0: Léonie Rizanek, Elisabeth Ongen, accompagnée ici par l'Orchestre de l'Opéra de Vienne, dirigée par Karl Böhm, interprétait l'acte 3, la scène 2 de La femme sans ombre de Richard Strauss, un enregistrement réalisé le 9 novembre 1955. Jérôme Douard, Léonie Rizanek fait donc partie de la troupe de l'Opéra de Vienne, mais elle a également régulièrement l'occasion d'assurer des représentations dans d'autres théâtres. Où va-t-elle se produire en dehors de la ville de Vienne?
1: Alors, elle va faire des débuts américains le 18 septembre 1956 à l'Opéra de San Francisco, encore dans un remplacement. Elle va chanter Zenta dans le vaisseau fantôme de Wagner. Et elle va entamer aussi une collaboration assez fructueuse avec ce théâtre, puisqu'elle y chantera pendant près de 25 ans, pas moins de 19 rôles différents. Elle ouvre ensuite la saison de la Scala de Milan 1959 en Desdemone d'Othello. C'est la première fois qu'une chanteuse non italienne, ou disons qui n'est pas d'école italienne, fait la première de la saison à la Scala de Milan. Elle va chanter aussi à Londres et sur toutes les grandes scènes allemandes.
0: Elle va entamer une collaboration très importante avec le Metropolitan Opera de New York, qui va durer plus de 30 ans. Comme souvent dans une carrière, c'est un remplacement qui va la projeter au premier plan. Jérôme, quel rôle va-t-elle chanter et qui va-t-elle remplacer?
1: Alors, Rizanek, en fait, en 1959, va être amenée à remplacer rien moins que Maria Callas, qui devait chanter le rôle-titre de Lady Macbeth dans le Macbeth de Verdi, et qui renonça dans un climat de difficultés relationnelles avec le directeur du Metropolitan Opera, Rudolf Bing. C'était un pari, et un pari assez risqué, car tout le monde attendait Callas, évidemment. Mais du jour au lendemain, elle va devenir, pour le public américain et new-yorkais en particulier, elle va devenir la Rizanek, car elle va remarquablement interpréter ce rôle. Elle va ensuite jouer pas moins de 24 rôles différents au Metropolitan Opera de New York, et elle y compte 299 représentations, ce qui n'est pas négligeable. Nous allons maintenant l'écouter, évidemment, dans un extrait de ce Macbeth, qui est un rôle donc très important pour sa carrière. Il s'agit de l'air au début de l'acte 3. Nous allons écouter Léonie Rizanek avec l'orchestre du Metropolitan Opera de New York, dirigé par Erich Leinsdorf.
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0: Sur RCF Notre-Dame, nous écoutions l'air au début de l'acte 3 de Macbeth de Giuseppe Verdi, interprété ici par Léonie Rizanek, accompagné par l'orchestre du Metropolitan Opera de New York, dirigé par Heinrich Leinsdorf. Tous phénomènes avec nous, Jérôme Douard, ce soir pour évoquer Léonie Rizanek. Alors Jérôme, elle a donc triomphé à New York, mais s'est produit aussi dans d'autres grandes scènes. A-t-elle été invitée à se produire en France ?
1: Dès 1952, elle est invitée par Gabriel Dussurgé au Festival d'Aix-en-Provence. Mais c'est des débuts en demi-teinte parce que elle doit chanter le rôle de la comtesse dans Les Noces de Figaro et puis Elvire dans Don Giovanni. Mozart est pas tout à fait le genre de répertoire qui la met en avant. D'autant plus que dans Don Giovanni, le rôle d'Elvire a un air, l'air mitradi qui est particulièrement intéressant pour une voix comme celle de Léonie Rizanek. Mais comme ça se faisait souvent à l'époque, cet air-là est coupé dans la représentation. Donc c'est un succès. C'est pas vraiment un succès. C'est un peu en demi-teinte. Heureusement, elle est invitée avec la troupe de l'Opéra de Vienne en 1955 au Palais Garnier. Et là, elle va chanter Sieglinde et connaître un très grand succès, ce qui lui vaudra des invitations plus ou moins régulières à Paris pour chanter Sieglinde, mais pour chanter aussi Chrysothémis ou l'impératrice de la femme sans ombre. Et puis, dans sa seconde carrière, elle reviendra assez fréquemment à Paris pour chanter des rôles dans les opéras Electra, Salomé et Katia Cabanova.
0: Jérôme, elle est aussi sollicitée par des maisons de disques et dispose d'une discographie assez intéressante, mais il y a une partie d'enregistrement en public, notamment à Vienne. Que pouvez-vous nous dire de cet aspect de son legs discographique ?
1: Alors, son legs discographique est tout à fait important, intéressant. Je signalerai un enregistrement qui est considéré comme une référence, c'est Othello de Verdi, où elle chante le rôle de Desdemone, qu'elle a enregistré en 1960 sous la direction de Tullio Serafine. Mais ce qui est intéressant aussi, c'est que, ayant beaucoup chanté à Vienne, énormément de représentations vont être enregistrées par la radio autrichienne, l'ORF, et l'Opéra de Vienne a décidé de faire une collection de ces enregistrements, en les retravaillant, en les remasterisant, comme on dit, avec des extraits d'ouvrages dans lesquels Léonie Rizanek a chanté. Un album complet lui est consacré. Et d'ailleurs, certains des enregistrements que nous écoutons aujourd'hui viennent de cette collection. Et c'est un moyen de voir la manière dont, en représentation, puisque ce sont des enregistrements en public, la voix de Léonie Rizanek est assez remarquable. Nous allons d'ailleurs l'écouter dans un enregistrement en public, du Chevalier à la Rose. Nous allons écouter le trio de l'acte 3, Léonie Rizanek est avec Christa Ludwig et Hilda de Groot. Alors, c'est l'Opéra de Vienne, mais c'est un enregistrement fait à Moscou, le 3 octobre 1971, lors d'une tournée. Et donc, c'était pas l'ORF, la radio autrichienne qui enregistrait, mais la radio soviétique. Nous allons écouter cet extrait dirigé par Joseph Krips.

0: Nous écoutions ce trio, extrait de l'acte 3 du Chevalier à la Rose de Richard Strauss. Léonie Rizanek, Christa Ludwig, Hilda de Grotte, accompagnée ici par l'Orchestre de l'Opéra de Vienne, dirigé par Joseph Krips. Un enregistrement effectué à Moscou le 3 octobre 1971.
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0: Léonie Rizanek, diva straussienne, c'est le thème que nous abordons ce soir avec Jérôme Douard. Jérôme, sa longévité vocale est assez remarquable puisqu'elle a chanté pendant 47 ans et fait presque jusqu'à sa disparition prématurée à l'âge de 71 ans, des suites d'un cancer des os le 7 mars 1998. A-t-elle fait évoluer son répertoire ?
2: Oui, à partir des années 90, progressivement, elle va passer de rôles de soprano à des rôles de mezzo-soprano, notamment dans certains ouvrages. Après avoir chanté par exemple Elsa dans Lohengrin, elle va aborder le rôle d'Ortrud. Dans Electra, elle passera du rôle de Chrysothémis à celui de Clytemnestre. Et puis elle va aborder des rôles nouveaux dans cette dernière phase de sa carrière, comme par exemple Kostelnika dans Yenoufa et Kabanisha dans Katia Kabanova, deux personnages très forts des opéras de Janáček. On peut ajouter à cela le rôle de la vieille comtesse dans La Dame de Pique de Tchaïkovski. C'est d'ailleurs dans ce dernier rôle qu'elle fera ses adieux au Metropolitan Opera de New York en janvier 1996. Elle fera ses adieux à Salzbourg dans Clytemnestre, dans Electra donc, le 25 août 1996.
0: Ainsi va-t-elle durant les 10 dernières années de sa carrière chanter dans deux opéras de Janáček. Qu'apporte-t-elle à ce répertoire ?
2: Alors je pense qu'elle apporte surtout son sens théâtral et un intérêt pour des personnages forts, car les opéras de Janáček comportent des personnages assez noirs, assez terribles. Il faut noter que bien qu'ayant un père tchèque, elle ne connaissait pas cette langue. Alors elle a appris phonétiquement pour le chanter, mais elle a aussi chanté parfois dans des traductions, notamment en allemand. C'est ce que je vous propose d'écouter maintenant. Nous allons écouter un extrait de Yenoufa de Leos Janáček. Il s'agit de la scène de la sacristine à l'acte 2. Nous allons entendre Léonie Rizanek et Heinz Zetnik, en allemand donc et pas en tchèque, avec l'orchestre de l'Opéra de Vienne dirigé par Václav Neumann.

0: Léonie Rizanek et Hans Zendig, accompagnés ici par l'orchestre de l'Opéra de Vienne, dirigé par Václav Neumann, interprétaient la scène de la sacristine, c'était l'acte 2 de Yenoufa de Léos Janáček. Alors, Jérôme Douan, nous allons arriver à la fin de ce portrait de Léonie Rizanek sur RCF Notre-Dame et nous allons retrouver Richard Strauss. Pouvez-vous parler de ce compositeur et de la place qu'il a eue dans la carrière de Léonie Rizanek?
1: Richard Strauss est un compositeur, on dit souvent que c'est un compositeur pour les voix de femmes. Et il a donc une particulière attention à la mise en valeur des voix féminines et avec aussi un jeu sur la luminosité, sur la puissance, pour lequel Léonie Rizanek était particulièrement destinée. Elle avait en plus un tempérament scénique qui communiquait une tension captivante à tous ses personnages. Elle avait une manière de définir parfois les personnages, d'ailleurs, qui est assez intéressante. Par exemple, elle définissait la maréchale du Chevalier à la Rose. Pour moi, la maréchale n'est pas un personnage tragique, c'est une femme secouée d'un frisson.
0: Et c'est avec Elektra que nous allons terminer ce numéro de Tous Phénomènes. Léonie Rizanek détient une sorte de record dans cet opéra. Il y a 3 rôles féminins. Elle a chanté les 3 rôles dans sa carrière. Parlez-nous de cela, Jérôme.
1: Oui, en effet, après avoir été longtemps Chrysothémis, la sœur d'Electra, et avant d'aborder à la fin de sa carrière le rôle de Clytemnestre, la mère, elle acceptera, mais uniquement pour Karl Böhm, d'incarner le rôle titre, le rôle d'Electra, qui est un rôle terrible, qui montre sa prudence aussi, parce qu'elle, même si elle avait des grandes qualités et une grande endurance, elle ne voulait pas chanter ce rôle. Comme elle n'a pas voulu chanter Isolde aussi. Et donc, elle l'a accepté, mais c'était pour Karl Böhm. Il s'agissait en fait de la bande sonore d'un film dont la mise en scène serait réalisée par Götz Friedrich. Et c'est un souvenir très émouvant, car il s'agit du dernier enregistrement de Karl Böhm et quasiment de sa dernière apparition publique. Enfin, public, c'était dans un studio, mais c'était quand même en public. Il devait décéder quelques semaines plus tard. Et il y a beaucoup d'anecdotes sur la manière dont il faisait signe à l'orchestre en partant et où les musiciens pleuraient parce qu'ils avaient compris que c'était la dernière fois qu'ils étaient dirigés par leur grand maître. Alors, nous allons écouter dans cet Elektra de Richard Strauss, le premier rôle, je dirais, de Léonie Rizanek, celui de Chrysothémis. Léonie Rizanek et Birgit Nilsson sont avec l'orchestre de l'Opéra de Vienne, dirigé par Karl Böhm, le 16 décembre 1965.

0: Léonie Riesenek, accompagnée ici par Birgit Nilsson et le caisse de l'Opéra de Vienne, dirigé par Karl Böhm, interprétait la scène de Chrysothémis, extrait d'Electra de Richard Strauss, un enregistrement effectué le 16 décembre 1965. Avant de se quitter, Jérôme Douard, avez-vous eu l'occasion d'entendre Léonie Riesenek sur scène?
1: Oui, j'ai eu cette chance dans la seconde partie de sa carrière, puisqu'elle est venue plusieurs fois à Paris. J'ai pu l'entendre dans le rôle de la Cabanicha dans Katia Cabanova et aussi dans celui de Clytemnestre dans Electra. Deux très grands souvenirs d'une chanteuse avec une présence dramatique absolument extraordinaire. Et puis, je voudrais peut-être raconter une petite anecdote qui concerne Karl Böhm. Ils ont joué Ariane Anaxos de Strauss aux États-Unis, c'était en anglais et pas en allemand. À un moment dans le texte, la prima donna dit « What is that ?» Qu'est-ce que c'est ? Et par réflexe, elle a dit « Was ist das ?» Et avec un accent allemand très fort. Et Karl Böhm, à la fin de la répétition, lui a dit « Ben, c'est bon, on le garde.
0: » Merci Jérôme Douard, je remercie également Cédric Coba et Bertrand Lachaine à la réalisation technique. Tout Suleiman, c'est terminé pour ce soir. 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
4: Nous vous proposons maintenant d'écouter une conférence enregistrée en 2023 à la Sainte-Baume dans le cadre de l'Université d'été. Il s'agit d'un regard théologique posé par frère Maxime Arcelin sur le thème « La fin d'un monde n'est pas la fin du monde ».
5: J'ai répondu dans ma folie oui à essayer de faire une conférence pour ressortir donc ce que j'ai travaillé pendant 2 ans, vous le traduire et vous le faire partager en 40 minutes à peu près. Avec cette proposition de titre, la fin d'un monde n'est pas la fin du monde. J'espère, c'est un peu, en retravaillant la question, je me suis dit, c'est un peu enfoncer une porte ouverte quand même. Bon, j'espère qu'à la fin, vous serez plus convaincus que ce que je vous en laisse apparaître au début. Cette université d'été sur fin d'un monde, fin du monde, m'a fait un petit peu regarder tout de même ce qu'on pouvait trouver sur Internet, notamment dans les propositions quand il y a des vidéos notamment. Et donc, dans la sphère plutôt politique, un certain nombre de propos catastrophiques en effet, d'un bord politique qui déplore la mort d'une civilisation, par exemple, et c'est un Patrick Buisson qui avait fait il y a 2 ans quelque chose en relation avec ça, ou d'un autre bord politique, des propos catastrophiques aussi qui appellent au remplacement de la civilisation pour la survie de la planète. Et là, on est plus dans la sphère écologiste. Donc il y avait des vidéos comme ça, par exemple de Pierre Giancovici ou un jeune assez intéressant, Arthur Aubeuf. Assez intéressant car son discours ressemble beaucoup à un discours eschatologique, apocalyptique, donc un discours religieux mais sécularisé. Il n'y a pas Dieu ni le présent, mais les mêmes ressorts sont présents à l'intérieur, et c'est en cela où c'est assez intéressant. C'est comme une reviviscence des prêches de Saint Vincent Ferrier, mais sans Christ, sans Dieu. La fin du monde est proche, il faut se convertir. Le retour régulier de ces discours à travers l'histoire fait penser qu'il n'y a rien d'absolument nouveau. L'Ecclésiaste le disait. Il y a un phénomène quasi naturel, étudiable à travers l'histoire, de fin. Et je me suis intéressé, en passant, j'en reparlerai un moment, à ce livre qu'avait produit Pierre Chaunu, qui s'appelait « Histoire et décadence ». Donc Pierre Chaunu a été un grand historien, notamment de l'Amérique, puis aussi en histoire de l'histoire religieuse et sociale du siècle précédent, et un grand tenant de l'histoire sérielle, donc c'est assez matériel, ça étudie des chiffres et des chiffres, des données et des données, c'est assez effrayant, et en même temps, il prenait du recul dans ce livre, Histoire et décadence, et c'était assez intéressant, je vous en reparlerai, c'est une avant-première, un avant-goût. Il semble que les civilisations puissent être comptées au nombre des êtres vivants, destiné à se perpétuer dans l'espèce à travers le remplacement des individus par d'autres. En se mélangeant, ces civilisations en génèrent d'autres qui perpétuent une part de l'héritage de leurs parents. En effet, je vais avoir un propos qui va presque nous rapprocher de la biologie. On verra si c'est raisonnable et je le soumets à votre jugement. Il est possible que malgré la subsistance de ce monde jusqu'à aujourd'hui, les prophètes de la fin du monde n'aient pas complètement tort, pour autant qu'ils n'aient pas la prétention de nous dire que c'est la fin des temps, en fait. Donc le titre « La fin d'un temps, d'un monde » est peut-être un peu plus intelligible que « La fin des temps », où là c'est vraiment le théologien qui doit en parler. Que les mondes finissent, oui, l'histoire sans doute le constate. Mais est-ce bon, est-ce mauvais ? L'historien se prononcera vraiment timidement sur le passé à partir du compte de résultats de la balance avantages-inconvénients. Et cette question concerne davantage le philosophe et le théologien qui, eux, peuvent se prononcer par rapport à une vision plus large et notamment par rapport à une fin, au sens d'un but, une fin entrevue comme une finalité du monde, en entrevoyant quel est le sens de tout cela. On va jongler, comme on le fait depuis à peu près 24 heures, entre ce problème de ce mot fin qui nous tient, hein, qui désigne à la fois la limite, l'effondrement, l'achèvement des choses, et puis ce mot fin qui désigne la finalité, le but, hein, la direction où l'on va. La première perspective recoupait un petit peu ce que frère Renaud nous disait tout à l'heure, c'est la perspective plutôt cosmologique, où en effet, on a un temps, un temps succède à l'autre, et puis il y aura une fin. Il y a eu un commencement, il y aura une fin. L'autre partie, quel est le sens de l'histoire, c'est plutôt ce qu'il appelait l'aspect moral des choses, où au contraire, là, on cherche le bien et le mal. Hein. Alors, essayons d'avancer. Comment faire dans une perspective théologique, mais un peu différente de celle que l'on vient d'entendre? Car je vais m'en tenir, pour une large part, à une théologie de la création et du gouvernement divin. Cette partie de la théologie est une partie qui peut se concevoir par la raison. Hein. C'est alors certes, la révélation la valide, mais elle peut se concevoir par la raison seule. Et donc, elle va vous demander un petit effort de raisonnement, de me suivre dans le raisonnement en espérant qu'il n'y ait pas de trop ou de failles assez trop importantes. Pour regarder donc, faire une théologie de l'histoire, en effet, regarder le monde à la lumière de Dieu. Parce qu'une théologie, c'est ça. Hein. Une théologie, c'est regarder toute chose du point de vue de Dieu. Essayez de se mettre dans ce point de vue. Du point de vue, quand on a la révélation, c'est plus simple, parce qu'au moins Dieu a dit ce qu'il pensait, ses projets, donc on peut s'appuyer dessus. Il n'empêche qu'en philosophie naturelle aussi, on peut s'y essayer, c'est plus ardu, mais quand on est aiguillé par la révélation, c'est possible. Une théologie, donc, on regarde toute chose du point de vue de Dieu, de la création. On va regarder ces choses comme créées par Dieu, donc en relation de création avec Dieu. Mais j'ajoute, et du gouvernement divin, en ce qu'on regarde toute chose non seulement comme créée, ça c'est le début, mais comme conduite à leur fin par Dieu, qui est roi des rois et seigneur des seigneurs. J'insiste sur cet aspect-là qui est souvent moins connu, moins apprécié, car il oblige à réfléchir à la providence, oblige de se confronter notamment plus durement encore que la théologie de la création à la question du mal et du péché. Mais elle nous aide à regarder davantage justement la question de la fin. Hein. Et c'est pour ça que c'est une théologie, c'est un aspect de la théologie très très importante. Notons d'abord aussi que je vais m'intéresser à des êtres qui opèrent. L'histoire, souvent, on la conçoit comme le temps. Le problème, c'est que le temps, c'est très abstrait. Pour une part, c'est difficile à appréhender. Mais à l'intérieur de ce temps, vous avez des êtres qui agissent. Hein, qui agissent ou qui opèrent, c'est le mot technique qu'on utilise en théologie. Je le dis maintenant parce que je vais souvent le réutiliser, des êtres qui opèrent, des opérations. Ce n'est pas 2 plus 2, hein, mais par exemple la pensée est une opération. Hein. Manger est aussi une autre forme d'opération. D'accord. Je définis maintenant les termes pour... gardez-le dans un coin de votre tête si jamais vous dites « Tiens, c'est bizarre, je ne comprends pas ce que fait cette table de multiplication ici. » Et donc, ça m'intéresse davantage des êtres qui opèrent que des événements, des temps qui sont plus impalpables. Donc, ça sera pour vous aider à vous accrocher davantage. Normalement, je parle, alors, pas forcément de quelqu'un, mais de quelqu'un et de quelque chose, hein, qui ont une histoire. C'est une manière d'ailleurs très médiévale de faire les choses. Où chez les médiévaux, hein, on regarde justement, c'est une histoire des choses accomplies par quelqu'un ou par quelque chose. C'était la première note. Une deuxième petite note préalable, c'est que la relation entre Dieu et sa créature est asymétrique. Hein, je vous ai dit, théologie de la création, ça crée une relation avec Dieu. Mais elle ne change rien en Dieu. Je m'excuse pour les sentimentaux. Elle ne change rien en Dieu. Elle est de raison en Dieu, dit-elle, et elle est réelle en nous. De raison, il est le principe et la fin de la créature. Toute créature a cette raison première qui l'explique plus pleinement. L'effet est réel en nous. La relation de création, et quel sera l'effet réel en nous? Ça sera l'existence. Le fait qu'on existe, c'est réel. C'est réellement produit par la création. Hein? Donc il y a quelque chose de réel en nous. En revanche, en Dieu, ça ne change rien. Dans le gouvernement divin, l'effet réel qui est produit en nous, ça sera notre perfection, de pouvoir atteindre notre perfection. Oui, souvenez-vous, le gouvernement divin consiste à amener les créatures à leur fin. Hein? En effet, la créature n'est pas créée achevée. La rencontre de deux gamètes qui aboutit à la création de Gontran comme cellule F ne conduit pas instantanément à la production d'un Gontran de 1m80 capable d'engendrer, de penser et d'aimer. Il va falloir que notre Gontran se développe pendant au moins une bonne vingtaine d'années pour atteindre cette fin conforme à sa nature, d'être un homme de 20 ans en pleine possession de ses moyens. Et ce qui est rassurant pour Gontran, c'est qu'il n'a pas besoin d'inventer chaque cellule, chaque membre, chaque geste même, et chaque attitude. Il a une loi intérieure qui pousse à son développement. Oui, il se développe tout seul. Il n'a pas besoin d'y penser pour se développer, sauf au bout d'un moment. Cette loi intérieure, c'est sa nature, hein, la nature humaine. Nous la partageons tous. Tous nous avons connu ce développement. Et cette nature, elle contient d'une certaine manière, notre fin. C'est un peu, je l'utilise avec des pincettes, l'idée d'un programme qui est destiné, qui contient ce que va faire la chose et donc son but. Il contient sa fin, car la loi est une impression de la raison divine et ça contient une fin, toujours. C'est un des beaux aspects de la loi. La loi, souvent, on en pense comme donnant les limites, les conditions des choses. Ben oui, mais ça contient aussi le but. Et c'est plus positif. Quand vous n'arrivez pas à conduire un enfant par des règles et qu'il grandit, on cherche peut-être à lui expliquer, quand il commence à grandir, on cherche à lui expliquer le but. Et il comprend que la loi est sage, raisonnable, qu'elle a une raison, elle a un but, et qu'elle est donc bonne. Car quand il y a un but, il y a quelque chose de bon qui s'en dégage. Ça le conduit, cette nature le conduit intérieurement vers un but. Ce but, il est commun à tous ceux qui partagent la nature humaine. Il y a été imprimé par le Créateur qui gouverne ainsi le monde. Car gouverner, je le répète, c'est acheminer les êtres à leur fin. Réfléchissez-y, hein, du moins, nos gouvernants, leur but c'est ça, hein, normalement. C'est de nous amener à pouvoir accomplir nos actes le mieux possible. Nos actes de la vie quotidienne, notamment, le mieux possible, à développer des excellences en nous. Saint Thomas, dans son traité sur le gouvernement divin, donc c'est dans la, pour ceux qui connaissent, hein, je donne une référence, alors ceux qui connaissent pas vont demander après comment on se dépatouille dans la somme de théologie. Dans la prima pars, la question 103, l'article 1, il appartient à la bonté divine, après avoir donné aux choses l'existence, de les acheminer vers leur fin. si Dieu n'est que créateur, mais c'est horrible, comment ça se fait que Dieu puisse être créateur sans contribuer à ce que les êtres atteignent leur plein développement? Ça serait absurde. Donc il faut bien aller jusqu'à cette théologie du gouvernement divin pour bien comprendre le plan de Dieu, comment il a réglé le monde, si vous voulez. Par ce moyen intérieur, qu'est la loi et la nature, Dieu commande l'action de toutes les créatures. Ce qui est beau, c'est que Dieu n'agit pas complètement à notre place. Gontran devra se nourrir et boire par lui-même, écouter, voir, imaginer, penser, parler, aller à rencontrer, aimer. C'est à lui d'aller à la destination prévue. Il a le panneau indicateur, il faut qu'il y aille. Thomas nous dit que Dieu nous a donné la dignité de cause. On a une dignité de cause, on peut causer de pouvoir atteindre notre perfection. Et l'autre auteur que j'ai travaillé, Hugues de Saint-Victor, dit quelque chose que j'apprécie beaucoup, qui est très beau. Ainsi Dieu, le fondateur de toute chose, dont la majesté ineffable et la puissante vertu étaient seules à gouverner ce qu'elle avait créé seule, voulut, dans le gouvernement des choses faites par lui, avoir des êtres pour y participer et y coopérer. Non pour que lui, Dieu, reçoive de l'aide de leur service, mais pour qu'eux-mêmes soient rendus sublimes par le partage de sa puissance. Par le partage de sa puissance. Et c'est dit tellement justement que là, c'est pas orgueilleux. Mais vous voyez l'abîme au bord duquel nous nous tenons. Si on oublie qu'on dépend de Dieu, si on oublie notre relation de création avec Dieu, on sombrera dans l'orgueil. Petite précision qu'il faut faire maintenant. Il y a une loi intérieure qui me conduit vers ma fin. Dieu l'a mise en moi. Mais il l'a mise selon la nature. Donc, dans le topo que je fais, je ne me situe pas dans le particulier. Le but ici défini est un but naturel, partagé par tous ceux qui ont cette nature. Pour le chêne, ce sera de produire des glands et ainsi d'autres chênes. Pour Gontran, ce sera ultimement de connaître et d'aimer. Que le chêne produise tel gland qui finit dans le ventre d'un écureuil, ou tel autre qui produit un petit chêne malingre, ça c'est une autre histoire. Et je ne suis pas prophète, je ne suis pas devin, je ne suis pas astrologue, donc je ne m'essayerai pas. Il y a trop de conditions pour que mon intelligence puisse percevoir comment tout ça s'est organisé. Dieu le sait, oui, bien sûr. Mais c'est trop loin pour qu'on puisse percevoir comment cette fin s'est produite. Que Gontran emporte son dévolu sur Pimprenel, avec qui il va faire sa vie. Ou que Arbogast s'éprenne d'Esmeralda, qui le plantera après 3 ans. C'est leur histoire particulière. Je ne suis pas là pour en parler. Spéculer sur des fins particulières, c'est plus entrer dans l'art divinatoire et penser qu'on peut pénétrer les secrets de Dieu. Et ce n'est pas ce que nous voulons faire ici. On veut comprendre comment les êtres, dans leur nature, vont atteindre leur perfection. Je puis être plus précis, car la nature commune contient la fin imprimée par la raison divine. Et là, je vais m'appuyer sur saint Thomas un peu plus longuement, en vous citant un passage de la Somme contre les gentils, pour voir comment il présente la perfection. Qu'est-ce que ça veut dire, atteindre une perfection ? On est dans la Somme contre les gentils, au livre 2, au chapitre 46. C'est lorsqu'il fait retour à son principe qu'un effet est souverainement parfait. Pour que l'univers créé obtienne son ultime perfection, il faut que les créatures reviennent à leur principe. Or, les créatures reviennent toutes et chacune à leur principe, en tant qu'elles portent la ressemblance dans leur être et dans leur nature qui constitue pour elles une certaine perfection. Il faut qu'elles aient une ressemblance dans leur être et dans leur nature avec leurs principes. Le reste va éclairer Il en va de même pour tous les effets qui sont absolument parfaits quand ils ressemblent au mieux à leur cause agente. Ainsi de la maison quand elle reflète parfaitement l'art. Du feu quand il est absolument semblable au feu qu'il engendre. Par conséquent, puisque l'intelligence divine est le principe de la production des créatures, ainsi que nous l'avons plutôt montré plus haut, il fut nécessaire pour la perfection du monde que certaines créatures fussent intelligentes. Premier point, d'accord ? On sort tous de Dieu. Dieu est esprit, intelligence. Et il faut donc pour la perfection de l'univers qu'il y ait une ressemblance qui soit contenue dans cet univers. Donc le sommet de l'univers va être dans ce qui porte l'intelligence. Il continue, rassurez-vous, c'est le dernier paragraphe. La perfection seconde dans les choses ajoute à la première. Il distingue deux perfections. Une perfection de l'être et une deuxième qui est la perfection de l'agir. Retenez bien cette distinction, être, agir, ou plutôt opération, j'aime mieux ce terme technique, plus complet. La perfection seconde dans les choses ajoute à la première. Tandis que l'être et la nature d'une chose sont considérés comme perfection première, l'opération l'est comme perfection seconde. Il fallait donc, pour la perfection accomplie de l'univers, qu'il existât certaines créatures, faisant retour à Dieu non seulement par la similitude de leur nature, mais aussi par leur opération. C'est pas suffisant qu'il y ait des créatures qui portent l'intelligence, il faut qu'elles posent un acte d'intelligence par elles-mêmes. Que dit saint Thomas de la perfection de l'univers, si vous retenez bien ? Celle-ci se trouve dans les êtres intelligents qui l'habitent, et plus encore, chez les êtres intelligents en acte de pensée. Mais avant d'aller plus loin sur la perfection de l'univers, il va falloir nous intéresser à la perfection de l'homme. En notant bien cette décomposition de la perfection en deux, celle de l'être et celle de l'agir, Gontran, à l'âge adulte, a atteint une perfection de son être. En agissant bien, en aimant Pimprenel, par exemple, il atteint une perfection supérieure, parce qu'il fait quelque chose. Entre le sosie de Jésus et le saint, lequel ressemble plus au Seigneur ? Celui qu'il a juste dans l'apparence physique, donc dans son être, ou celui qui en plus agit comme le Christ, qu'il a dans son opération une ressemblance avec le Christ ? C'est évidemment le saint qui conforme son action à Jésus-Christ, alors que l'autre n'a qu'une partie de son être qui lui est conforme, son apparence physique, et une partie en plus moins importante. Moins importante, il faut mettre le monde en ordre, tâcher d'ordonner tout cela, pour bien saisir la perfection qui doit être atteinte par l'univers, et notamment par l'homme qui, vous le comprenez, apparaît quand même au sommet de la création. C'est évident pour les médiévaux. L'homme est un tout. La perfection de ses parties va donc être subordonnée à la perfection du tout. Prenons son os. Sa perfection, ça va être de structurer le corps, de lui donner une certaine solidité. L'oreille, ça va être d'entendre les sons. Le corps va avoir pour perfection d'engendrer, pouvoir produire un autre corps qui ressemble. L'âme va avoir pour perfection de produire des actes de l'âme, penser et aimer. La perfection de la personne humaine, ça va être de connaître et d'aimer. Je vous demande un peu de prendre ça pour argent comptant pour l'instant. J'espère arriver à vous en rendre raison dans la poursuite de l'exposé. Notons que les diverses parties, elles ont une fin propre et elles y tendent. Mais elles vont concourir admirablement à pouvoir atteindre la perfection du tout, à savoir de connaître et d'aimer. La perfection du corps, notamment, rejoint celle de l'âme dans l'acte d'aimer, qui est une perfection du tout. Peut-être faut-il retenir cela quand nous aurons besoin de parler du corps social, plus loin dans l'exposé. Mais comment je définis ces perfections ? Pour les petites choses, les choses simples, cela est assez évident. Que l'os donne la solidité, l'oreille est faite pour entendre. Les choses sont plus simples aussi car elles sont parties d'un tout. Elles ne sont pas des êtres autonomes. L'oreille ne fonctionne pas toute seule. Elle a quelqu'un qui la fait bouger. Mais quand on passe à une chose autonome, ça se corse. C'est plus complexe. Et notamment sur le plan du corps, de l'âme, de la personne. Pour saisir leur perfection, je dois donc m'y intéresser. En ayant cette hiérarchie des êtres vivants, puisque c'est eux qui ont une certaine autonomie, les végétaux, les animaux, les hommes et les anges. Leur perfection se tire donc d'une certaine ressemblance avec Dieu. Hein ? Vous vous souvenez de ce qu'avait dit saint Thomas et ce que je répète, hein ? Leur perfection va se tirer d'une certaine ressemblance avec Dieu, leur but à atteindre. Dieu, celui qui est, Père Tout-Puissant. J'isole donc cette perfection de la subsistance dans l'être, par exemple. Et une autre sera la forme suprême de l'agir. Dieu agit. Ça sera donc un autre aspect de la perfection, subsister, agir. Et je puis construire une sorte d'échelle des êtres quand je vais du végétal à l'ange, allant du moins autonome au plus autonome dans la subsistance. Les végétaux, par leur nutrition, la croissance et la reproduction subsistent. Les animaux y ajoutent l'automobilité et la sensibilité. Les êtres humains y ajoutent la raison et la liberté. Les anges, eux, sont à part car ils n'ont pas de corps. Ils vont donc subsister par leur être qui est purement spirituel et qui n'a donc pas de principe de corruption amenant à sa destruction complète. L'ange n'est jamais détruit. Satan a reçu l'existence. Il n'a pas pu atteindre sa perfection angélique, mais son existence ne lui a pas été retirée. Si les anges subsistent par eux-mêmes, on constate au contraire que les autres êtres vivants, végétaux, animaux et humains, ont une subsistance très fragile. Tel papillon ne vit que 15 jours, telle herbe ne passe pas l'été, l'homme ne s'en tire guère mieux. Le psaume 89 nous le rappelle, le temps de nos années 60 ans, 80 pour les plus vigoureux. Les générations permettent de dépasser cette finitude. Les êtres vivants subsistent dans l'espèce. Je mets l'homme un peu à part. Car il a une subsistance personnelle par son âme qui est immortelle. Bon, on y reviendra. On comprend l'importance de l'opération d'engendrer pour les êtres vivants corporels. Là où la nutrition leur donne de subsister individuellement, la génération leur donne de travailler à la subsistance d'un tout dans lequel ils s'inscrivent. Le fin du fin de la subsistance du tout se trouvant peut-être dans l'évolution de l'espèce qui amène l'espèce vers un au-delà, quelque chose d'encore mieux, avec une espèce humaine au sommet de la création. Pour cette dernière espèce, la perfection n'est pas à proprement parler dans l'acte d'engendrer, car l'homme n'est pas que corporel, mais il est corporel et spirituel. Ce serait rabaisser l'homme au niveau de l'animal que de considérer que sa perfection ultime, c'est d'engendrer et de subsister dans l'espèce. En lui, le corporel est subordonné au spirituel, qui a une subsistance par soi, il peut tenir sans... Notre âme ne sera pas détruite à la mort, justement. C'est l'âme qui gouverne. C'est donc un acte de l'âme qui va devoir définir la perfection de l'homme. Alors, quelle est donc la perfection d'un être spirituel ? Ce sera aussi un acte, l'acte de connaître et d'aimer. En fonction de l'objet de connaissance et d'amour, j'ajoute quelque chose, l'acte sera plus parfait. Si je connais une mouche, c'est moins parfait que de connaître Pimprenelle, et c'est moins parfait que de connaître Dieu. On comprend dès lors que la perfection de l'être spirituel se trouvera dans l'acte de connaître et d'aimer Dieu. Et là, on a défini la perfection de l'univers, le but vers lequel il tend, la fin de tout. La béatitude décrite dans l'Apocalypse et dans d'autres lieux, c'est ça. La sainteté, pour une part, c'est ça, qui est une espèce de marche vers la béatitude et même une une présence dans la béatitude, dans le ciel. Les anges sont établis dans cette perfection. Les hommes y tendent partout leur être. Leur être corporel étant au service de leur âme pour qu'ils puissent y arriver. Celle-ci va gouverner leur corps humain. Elle assume, dans l'acte de connaître et d'aimer, la perfection de la génération en lui donnant le surplus qualitatif de l'amour personnel. L'amour conjugal va constituer lui-même une marche vers la connaissance de l'amour de Dieu. C'est très haut. Cette connaissance et cet amour de Dieu ne sont pas seulement un acte personnel et individuel, mais il est aussi un acte communautaire. Et c'est ainsi que toute l'histoire tend vers cette fin de connaître et d'aimer Dieu en vérité par le Christ dans son corps qui est l'Église. La religion chrétienne n'est pas une religion individualiste. Il y a toute la part sociale de la chose. Toute l'histoire tend vers la fin de connaître et d'aimer Dieu, et elle le fait en perfection grâce au Christ. L'enseignement précédent nous l'a largement appuyé. C'est ça que ça manifestait, je crois. Ambroise me reprendra si c'est pas tout à fait, si je trahis sa pensée. Toute l'histoire tend vers cette fin de connaître et d'aimer Dieu en vérité par le Christ dans son corps qui est l'Église. C'est après ce long détour que nous pouvons revenir à la question qui nous occupait. Au début, j'ai fait un très long détour. La fin du monde n'est pas la fin d'un monde. Il est entendu que le monde, d'abord, est un cosmos ordonné et hiérarchisé, quand je dis la fin du monde ou la fin d'un monde. La fin du monde entend parler la fin de tout, corporel et spirituel. Oui. Et donc, pour le spirituel, c'est forcément en termes de perfection, puisque le spirituel ne peut plus être détruit une fois qu'il a été créé. La fin d'un monde entend parler, en revanche, de la fin d'une partie de ce tout. Dans ces expressions, le mot, surtout fin d'un monde d'ailleurs, désigne davantage le terme, la limite, l'effondrement, ce qui met fin, ce qui achève, et moins la perfection dont je vous ai parlé.

elle-même est menacée quand il mesure que cette survie de l'espèce est menacée par la destruction de son milieu. Le monde est marqué par la corruption, et en plus, moi je vais finir, et en plus le milieu risque de disparaître, donc l'espèce risque de terminer. Celui qui s'ouvre à l'invisible, au contraire, perçoit qu'il a en lui de quoi dépasser cette corruption des choses matérielles. La fin de la créature, la création corporelle, ne constitue pas la fine pointe de la fin du monde. La fin d'un monde, vous voyez, généralement, c'est qu'on voit qu'une partie. Et là, on est focalisé par la partie la plus voyante, c'est qu'en effet, le monde corporel, il aura une fin, lui. Mais c'est pas la fine pointe. Relisons saint Thomas, je vous relis le passage que je vous ai déjà lu pour vous le remettre en tête, la répétition, c'est toujours bon. Pour que l'univers créé obtienne son ultime perfection, il faut que les créatures reviennent à leurs principes. Or, les créatures reviennent toutes et chacune à leurs principes, en tant qu'elles portent en elles la ressemblance dans leur être et dans leur nature qui constitue pour elles une certaine perfection. Il en va de même pour tous les effets, qui sont absolument parfaits quand ils ressemblent au mieux à leur cause agente. Par conséquent, puisque l'intellect divin est le principe de la production des créatures, ainsi que nous l'avons montré plus haut, il fut nécessaire pour la perfection du monde que certaines créatures fussent intelligentes. La perfection seconde dans les choses ajoute à la première. Tandis que l'être et la nature d'une chose sont considérés comme perfection première, l'opération l'est comme perfection seconde. Il fallait donc pour la perfection accomplie de l'univers qu'il existât certaines créatures faisant retour à Dieu, non seulement par la similitude de leur nature, mais aussi par leur opération. Comprenons bien, toute créature a reçu une certaine similitude de Dieu. Parmi ces créatures, l'ange et l'homme ont reçu une ressemblance plus parfaite puisqu'ils sont par leur nature spirituels. Pourquoi ? Parce que Dieu est esprit. Et que justement, il n'est pas corps. Dieu ne mange pas, Dieu ne boit pas. Quand la Bible le dit, c'est par image. D'ailleurs, elle dit, dans certains passages, qu'au contraire, il ne mange pas et ne boit pas. Mais il pense et il aime. Dans ces actes-là, c'est dans ces actes-là que l'homme ressemble plus à Dieu. Mieux, qu'est-ce que Dieu aime et connaît en premier, pour ainsi dire, puisqu'il n'y a pas d'ordre en Dieu, du moins il n'y a pas de succession. Qu'est-ce que Dieu aime et connaît lui-même? C'est donc l'acte de connaître et d'aimer Dieu. C'est par l'acte de connaître et d'aimer Dieu que nous lui ressemblons le plus et que nous atteignons davantage notre perfection. Donc, revenons à la fin du monde, que les anges et les hommes connaissent Dieu librement. Pour les anges, l'histoire est déjà finie. Ils n'ont eu qu'un instant pour choisir ou refuser Dieu, pour atteindre leur perfection ou pour la manquer. Satan la manque, Gabriel, Raphaël, Michel et les escadres d'anges, eux l'ont atteinte. Pour les hommes, c'est plus compliqué. Adam et Ève ont raté la marche, de sorte que la blessure du péché originel rend la perfection plus difficile à atteindre. Il y a tout un travail de réparation de l'humanité par la foi, à travers l'histoire qui aboutit à la perfection de Jésus et de sa mère. Par eux, la perfection humaine est déjà réalisée en des personnes. Et j'ai envie de dire, elle est aussi enfin réalisée en des personnes, puisqu'en Adam et Ève, elle n'a pas pu être réalisée. Alors que dans le Christ et dans sa mère, elle est réalisée. Ils connaissent parfaitement et ils aiment parfaitement Dieu. La fin de l'histoire, donc, se retrouve au centre. C'est très important, j'y reviendrai. Par la foi en Jésus-Christ, elle progresse en extension dans le temps et dans l'espace. La fin de l'histoire, entendue comme le but vers lequel nous tendons, apparaît comme au centre du temps. En fait, la fin de l'histoire, c'est le plus beau fruit de l'histoire humaine, si vous voulez, avec Marie, sa mère, avec Jésus. Et le parallèle avec la vie humaine fonctionne assez bien. Le sommet d'une vie se trouve souvent en son milieu, quand l'homme est en pleine possession de sa force. La vieillesse produit encore de beaux fruits, mais souvent grâce au bénéfice de l'âge et de la maturité. Peut-on se contenter de ce salut de l'âme qui semble laisser toute la création corporelle derrière elle? Non. Mais, par l'union de l'homme avec Dieu, c'est toute la création,
Elle qui gémit en travail dans

L'enfantement, nous dit saint Paul aux Romains au chapitre 8. C'est toute la création qui est menée à Dieu. Certes, il semble que la mort sépare l'âme du corps, mais l'étroite union de cette âme avec ce corps, puisque l'âme est la forme du corps, selon Aristote, repris par saint Thomas et repris par l'Église, tellement ça nous paraît juste, l'âme est la forme du corps, appelle la réunion des deux. C'est dans cette réunion, c'est cette réunion que nous célébrons dans la résurrection puis dans l'ascension du Christ. Il semble que ce sera elle qui sera restituée lors de la résurrection de la chair avec des propriétés développées. Avec cela, avec la résurrection de la chair, l'Apocalypse évoque des cieux nouveaux et une terre nouvelle. Apocalypse 21, verset 1. Et saint Augustin commente ainsi, dans la Cité de Dieu, qui est un grand texte qu'on ne peut pas ne pas citer quand on parle de l'histoire, théologie de l'histoire et de fin de l'histoire. Alors la figure du monde passera par l'embrasement de toutes choses, comme elle passa autrefois par le déluge. Cet embrasement détruira les qualités des éléments corruptibles qui étaient conformes au tempérament de nos corps corruptibles, pour en leur en donner d'autres qui conviennent à des corps immortels, afin que le monde renouvelé soit en harmonie avec les corps des hommes qui seront renouvelés pareillement. Il y aura un renouvellement de toute la terre, mais en attendant, pour l'instant, la condition actuelle de la terre, c'est d'être marquée par cette corruption. C'est un fait. La fin du monde corporel sera-t-elle donc violente ou naturelle? Difficile à dire. Les deux hypothèses sont possibles. C'est en tout cas à cette fin, je crois, que ceux qui sont plus focalisés sur le danger de la, par l'écologie, c'est ça qu'ils appréhendent. Et qu'ils entendent retarder la fin du monde corporel. Ils en soulignent d'ailleurs de justes abus dus à la cupidité des hommes. Mais sans doute isolent-ils trop la part humaine pour une part, et ne voient-ils pas qu'il y a une corruption irréversible, sans doute. Ils ressemblent peut-être à des vieillards prêts à toutes les folies pour quelques secondes de vie en plus, parfois, quand ils sont dans des excès. Et on peut s'étonner qu'ils s'accommodent parfois fort bien de la fin des civilisations. Cette préoccupation à l'autre bout du spectre politique, cette autre fin d'un monde, là, ça ressemble davantage à la fin d'un monde humain, vieilli, essoufflé. À l'image de la vie humaine et de l'ensemble de l'histoire, ce monde, une civilisation, porte ses plus beaux fruits au plein midi de ses jours. Et dans la vieillesse, alors que ses forces déclinent, il a la grandeur de sa sagesse, de ses vertus, et qui se dispute à la profondeur de ses ignorances et à la gravité de ses vices. Le livre de Pierre Chenu que je vous ai cité au début sur histoire et décadence attribue une part des décadences à une part très matérielle, le déclin démographique par exemple, ou la diminution des échanges sont des parties qui sont en partie explicatives d'une certaine forme de déclin. La mémoire, d'abord orale, puis surtout écrite, nous dit-il encore, permet une conservation d'un certain stock de données et d'un certain patrimoine immatériel des civilisations. Une des questions sera donc, les déclins des civilisations est-elle inéluctable? Bien malin pourra dire si les personnes, combien de temps ça va prendre en tout cas. Si les personnes ont un jour précis de naissance et de décès, les civilisations ne bénéficient pas de cette clarté. De jours de naissance et de termes de fin. Une autre question sur cette fin des civilisations, quand on est dedans, notamment, et quand on la constate, c'est, a-t-elle pu engendrer ou éduquer une postérité? Et en ce cas, une part d'elle-même lui survivra, à l'image de l'héritage des Romains qui irriguent notre culture sans faire de nous des Romains, à proprement parler. Il faut donc se poser quels ont été les fruits et comment maximiser ces fruits. C'est une autre question. Si nous sommes bien dans une fin de civilisation, comment porter du fruit encore? En puisant dans le passé, en le passant au tamis de notre jugement, car tout ce qui est passé n'est pas bon, et en transmettant les meilleurs fruits en commençant par l'essentiel. L'homme qui vieillit et qui voit la mort approcher se resserre souvent sur l'essentiel. De même sur une civilisation. Précisons que la transmission du meilleur de notre patrimoine humain ne se fait pas seulement à ceux qui appartiennent à la civilisation par la naissance,
s'occupe pas qu'à ceux qui nous appartiennent, mais qu'on peut le partager. La fin d'une civilisation, à mon sens, semble donc, pour une part, naturelle, la fin naturelle d'une réalité qui est humaine. Comme la civilisation est une réalité humaine, elle a un début et une fin qui ressemblent à la vie humaine, mais qui a aussi la part d'engendrement possible à l'image d'une vie humaine. Alors il y a une part d'arrachement douloureux, et elle oblige à penser la transmission de l'essentiel. Et dans cet essentiel, il y a la foi. Elle fait partie de ce patrimoine spirituel essentiel à transmettre. Comme patrimoine spirituel, il peut, lui, se transmettre de génération en génération, d'une civilisation à une autre. Et, par exemple, la fin de la chrétienté occidentale ne signifie donc pas du tout la fin de l'Église. L'Église en elle ne porte pas d'éléments de déclin. Elle est comme la Vierge immaculée, dans son assomption déjà au ciel, et donc elle n'a pas cette part de déclin propre aux choses corporelles. On peut donc véritablement avoir confiance dans le mystère de l'Église. J'achève en m'essayant à analyser quelque chose qui m'est venu hier à la conférence de Martin Stephens, que je n'avais que peu analysé, puisqu'il nous a présenté une fin du monde qui n'entre pas dans les cadres que je vous ai présentés. Elle complète mon tableau par une perspective sans doute qui me manquait. À mon sens, il me reprendra peut-être si je m'égare encore, la fin du monde dont il nous parlait avec ces tables avec ses quatre piliers, Hobbes, Locke, Descartes et Galilée, représente une sorte de fin du monde spirituelle, en ce qu'elles sont pour partie des errements de la pensée. Alors j'ai dit que le spirituel ne pouvait pas mourir, oui en effet, mais il peut se perdre quand même. Elles sont des impasses, et pourquoi elles sont dangereuses pour une part, c'est qu'elles empêchent de connaître et d'aimer Dieu en perfection, et qu'elles grèvent donc l'agir des hommes, puisque nous agissons conformément à des principes de raison. Et si ces principes de raison qui nous sont donnés par ces philosophes sont des erreurs, et là il pointait, Martin Stephens, la part d'erreur qu'elle contenait, sans dénier la part de juste qu'elle contenait. Mais dans la part d'erreur, elles vont empêcher pour une part notre agir et une part de danger. Notamment parce qu'on peut se retrouver à faire peser sur Dieu ce qui vient du péché et de l'ennemi. Le plus évident, c'est sur Hobbes. Je pourrais y revenir si vous voulez. Plus insidieuse, cette fin d'un monde, apparaît autrement plus grave que les deux autres. Elle est de l'ordre angélique. En se demandant les réponses que peut apporter le christianisme, tel que Martin Stephens nous le proposait, on part du présupposé que le Christ, le Verbe éternel, est la vraie philosophie, le Verbe de Dieu qui peut guérir l'intelligence. Voici donc des propos d'espérance portés par l'Église que l'on peut accueillir, de voir que la sagesse véritable donnée par le Christ nous donne de pouvoir féconder véritablement ce monde. Je vous remercie.

0: Merci beaucoup, frère Maxime, pour cette communication, avec effectivement ce grand détour, mais qui nous a amené jusqu'à des sommets théologaux et peut-être même à la béatitude, et plus immédiatement peut-être à des questions de la salle que nous allons donc prendre maintenant.
1: Je ne suis pas sûre de bien formuler ma question. Je ne suis pas une philosophe en développement, une théologienne. La question que je me pose, que je commence à me poser depuis hier, c'est: est-ce que Dieu va permettre la fin du monde? Ou bien est-ce qu'il va la faire advenir? Et par ailleurs, je me dis, en fait, quand on parle de fin du monde, on parle de fin des hommes, parce que je suis une adoratrice de Dieu, donc que finalement, le monde sans les hommes, j'avoue que ça m'intéresse pas tellement. Et est-ce qu'on ne va pas avoir une fin du monde quand on parle de résurrection des corps? Je vous avoue que la résurrection des corps, c'est vraiment de la pure foi pour moi. Je ne comprends pas et j'ai du mal à le croire. Enfin, j'essaie, mais voilà, c'est difficile.
2: Comment résumer tout ça? Gardez le micro, peut-être que vous reposez une question. Je vais essayer d'isoler une part de la question. Oui, la part, c'est est-ce que la fin d'un monde, est-ce que la fin du monde, c'est la fin des hommes? Justement, saint Thomas pose la question, du moins a traité la question de l'éternité du monde, qui philosophiquement est tenable. Le monde. Alors, il est au moins sempiternel, le monde. J'ai pas assez travaillé la question, puis je suis assez mauvais physicien au sens ancien du terme pour pouvoir bien le dire. Mais en tout cas, les éléments peuvent avoir une part d'éternité. Mais en revanche, l'humanité, par la foi, oui, nous croyons qu'elle a eu un début et qu'elle aura une fin. Est-ce que ensuite, deuxième question que vous me posiez, est-ce que c'est Dieu qui agit lui-même ou est-ce que j'ai insisté sur la part d'autonomie de la création et j'y crois très profondément. Hein, à partir de la base de ce que je disais de Saint-Victor, cette phrase hein, « Dieu veut que nous soyons plus sublimes, il nous donne de participer par sa puissance. Hein. » Et donc, dans la mesure où la fin, elle est inscrite en nous, et la fin dans la création, je crois que Dieu a mis dans la création tout ce qu'il fallait pour qu'elle puisse suivre son cours. Il intervient rarement de manière extraordinaire pour faire quelque chose qui est de l'ordre qui sort de l'ordinaire. Même l'incarnation du Christ a quelque chose à la fois de très extraordinaire et de très ordinaire, puisque ça s'inscrit dans le cycle des générations et dans le cycle de l'histoire. Ça vient par une mère et ça finit par une mort. Et on a l'impression que c'est passé inaperçu de la plupart des gens. Et ça passe encore inaperçu de la plupart des gens du monde. Donc la réponse, elle est, je crois qu'il y a une grande autonomie de la création, donc le monde finira par lui-même, je crois. Que ce soit voulu par Dieu, oui. Donc il y a les deux, c'est-à-dire c'est pleinement voulu par Dieu, mais il n'y aura pas, si vous voulez, un espèce d'acte, du moins j'en sais rien, mais c'est pas obligé qu'il y ait un acte précis de Dieu, que Dieu intervienne et patatras, le ciel s'ouvre et il arrive et tatata, tout fini. C'est pas obligatoire. C'est possible, mais c'est pas obligatoire. Ça serait peut-être plus simple.
1: Si c'est permis, c'est que c'est pas Dieu. Si c'est permis par Dieu, Dieu permet ce qui n'est pas bon. Il permet aussi le bien.
2: Non, Dieu ne veut que le bien. Dis-moi. Tout ce qui est bon est, tout ce qui est bon. Et donc, oui, ça c'est important. Du coup, même ce cycle des générations et des corruptions, ça pose question, parce que c'est intrinsèque à la nature. Est-ce que c'est lié au péché originel? Puisque c'est la seule source de désordre dans la création. Bah, ça pose question. Est-ce que la corruption est liée au péché originel? Il y avait de la corruption avant que l'homme n'entre dans le monde. Les choses se génèrent et se corrompent avant. La corruption matérielle, hein, métaphysique, pas la corruption morale, on s'entend. C'est deux choses distinctes. La corruption matérielle des choses, qu'une chose naisse puis meurt. C'est une vraie question, et je sais que beaucoup peuvent ne pas être d'accord.
3: J'ai une question extraterrestre. Donc, vous avez dit que Dieu ne mange pas, il ne boit pas, je ne sais pas. Quelques centaines, je ne sais pas. question quand même, Jésus après sa résurrection, il a mangé du poisson comme il est ici. Et puis c'est un psaume, je ne sais pas, je m'en rappelle plus. Il dit qu'il prépare sur la montagne un festin de viande grasse et de vin capiteux. Et Jésus dit qu'il boira la pluie du vin d'Avila, qu'il en boira à l'eau, qu'il en aura à l'eau.
2: Oui. Alors, il faut distinguer donc la question de savoir si Dieu ne mange pas et ne boit pas. Ça semble contradictoire avec le passage où Jésus mange et boit, même après sa résurrection. En fait, non, puisque pour la raison de la distinction entre sa divinité et son humanité, Jésus mange et boit dans son humanité. Mais pas dans sa divinité. Il ne mange pas et ne boit pas à notre manière parce qu'il est incorporel. Il faut se garder cette distinction entre son humanité et sa divinité. On parle de Jésus, en effet, on peut faire des passages de langage par la communication des idiomes, pas des idiots, hein. Par la communication des idiomes, on peut parler de Jésus comme homme en disant c'est Dieu ou le Fils de Dieu. Néanmoins, ça ne veut pas dire que Dieu est un corps et qu'il mange et qu'il boive. Au ciel, on mangera et on boira parce qu'en effet, on aura un corps ressuscité et que ce corps sera là pour manger. Néanmoins, ce ne sera ni pour la croissance ni pour la génération. Puisque ici-bas sur la terre, manger et boire, c'est pour la croissance et pour la génération. C'est-à-dire que c'est un rapport inverse à l'âme. En nous, le rapport majoritaire en ce monde, c'est que le corps nous aide, est préparatoire, si vous voulez, il est formateur de l'âme pour une part. Il l'informe, puisque ce que nous connaissons, c'est par... On l'a d'abord appris de nos sens, donc de nos corps. Dans le ciel, rapport inverse, c'est l'âme qui va s'exprimer dans le corps. Alors déjà sur la terre, on en connaît une joie spirituelle, c'est une joie de l'âme qui ressort dans une détente du corps, si vous voulez. Et ben le ciel, c'est au maximum ça. Et donc si on mange et on boit au ciel, c'est parce que dans cette joie de la béatitude que nous avons du ciel, de contempler et d'aimer Dieu, il faut que notre corps l'exprime par toutes les potentialités qu'il a, y compris de manger et de manger un festin de viande grasse et de vin capiteux.
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6: Au nom du Père et du Fils et du Saint-Esprit, je crois en Dieu, le Père Tout-Puissant, Créateur du ciel et de la terre, et en Jésus-Christ, son Fils unique, notre Seigneur, qui a été conçu du Saint-Esprit et né de la Vierge Marie, a souffert sous Ponce Pilate, a été crucifié et mort, et a été enseveli, et descendu aux enfers, le troisième jour est ressuscité des morts, est monté aux cieux, est assis à la droite de Dieu le Père Tout-Puissant, d'où il viendra juger les vivants et les morts. Je crois en l'Esprit Saint, à la Sainte Église catholique, à la communion des saints, à la rémission des péchés. Prions pour notre Saint-Père, le Pape Léon, pour toutes ses intentions et les intentions de toute l'Église. Notre Père, qui es aux cieux, que ton nom soit sanctifié, que ton règne vienne, que ta volonté soit faite sur la terre comme au ciel. Je vous salue Marie, pleine de grâce, le Seigneur est avec vous. Vous êtes bénie entre toutes les femmes et Jésus, le fruit de vos entrailles, est béni. Je Je vous salue Marie, pleine de grâce, le Seigneur est avec vous. Vous êtes bénie entre toutes les femmes, et Jésus, le fruit de vos entrailles, est béni. Je vous salue Marie, pleine de grâce, le Seigneur est avec vous. Vous êtes bénie entre toutes les femmes, et Jésus, le fruit de vos entrailles, est béni.

0: Premier mystère douloureux, l'agonie de Jésus. Jésus sortit pour se rendre, selon son habitude, au mont des Oliviers. Et ses disciples le suivirent. Arrivé en ce lieu, il leur dit « Priez pour ne pas entrer en tentation ». S'étant mis à genoux, il priait en disant « Père, si tu le veux, éloigne de moi cette coupe. Cependant, que soit faite non pas ma volonté, mais la tienne. » Alors du ciel lui apparut un ange qui le réconfortait. Frères et sœurs bien-aimés, confions à Notre-Dame des douleurs tous nos frères et sœurs qui n'ont plus le goût de vivre, tous ceux qui pensent trouver dans la mort une libération, tous ceux qui pensent que la mort peut être une solution. Demandons que par l'intercession de la Vierge Marie, chacun retrouve le goût de vivre, redécouvre que la volonté de Dieu est que nous ayons la vie en plénitude. Notre Père qui es aux cieux, que ton nom soit sanctifié, que ton règne vienne, que ta volonté soit faite sur la terre comme au ciel.
1: Comme nous pardonnons aussi à ceux qui nous ont offensés. Et ne nous laisse pas entrer en tentation, mais délivre-nous du mal. Amen. Je vous salue, Marie, pleine de grâce. Le Seigneur est avec vous. Vous êtes bénie entre toutes les femmes, et Jésus, le fruit de vos entrailles, est béni. Oui. Je vous salue, Marie, pleine de grâce. Le Seigneur est avec vous. Vous êtes bénie entre toutes les femmes, et Jésus, le fruit de vos entrailles, est béni.
2: Sainte Marie, Mère de Dieu, priez pour nous pauvres pécheurs, maintenant et à l'heure de notre mort.
1: Je vous salue, Marie, pleine de grâce. Le Seigneur est avec vous. Vous êtes bénie entre toutes les femmes, et Jésus, le fruit de vos entrailles, est béni. Mère de Dieu, priez pour nous pauvres pécheurs. Je vous salue, Marie, pleine de grâce. Le Seigneur est avec vous. Vous êtes bénie entre toutes les femmes, et Jésus, le fruit de vos entrailles, est béni. Mère de Dieu, priez pour nous pauvres pécheurs. Je vous salue, Marie, pleine de grâce. Le Seigneur est avec vous. Vous êtes bénie entre toutes les femmes, et Jésus, le fruit de vos entrailles, est béni.
2: Sainte Marie, Mère de Dieu, priez pour nous pauvres
1: pécheurs. Je vous salue, Marie, pleine de grâce. Le Seigneur est avec vous. Vous êtes bénie entre toutes les femmes, et Jésus, le fruit de vos entrailles, est béni. Mère de Dieu, priez pour nos pauvres pécheurs, maintenant et à l'heure de notre mort. Je vous salue, Marie, pleine de grâce. Le Seigneur est avec vous. Vous êtes bénie entre toutes les femmes, et Jésus, le fruit de vos entrailles, est béni. Je vous salue, Marie, pleine de grâce. Le Seigneur est avec vous. Vous êtes bénie entre toutes les femmes, et Jésus, le fruit de vos entrailles, est béni.
2: Sainte Marie, Mère de Dieu, priez pour
1: Je vous salue, Marie, pleine de grâce. Le Seigneur est avec vous. Vous êtes bénie entre toutes les femmes, et Jésus, le fruit de vos entrailles, est béni. Mère de Dieu, priez pour nos pauvres pécheurs. Je vous salue, Marie, pleine de grâce. Le Seigneur est avec vous. Vous êtes bénie entre toutes les femmes, et Jésus, le fruit de vos entrailles, est béni.
3: Sainte Marie, Mère de Dieu, priez pour nos pauvres pécheurs. Maintenant et à l'heure de notre mort.

0: Marie conçue sans péché. Deuxième mystère douloureux, la flagellation. Accablé de souffrance, il ne menaçait pas, mais il confiait sa cause à celui qui juge avec justice. Frères et sœurs bien-aimés, confions à Notre-Dame des douleurs tous nos frères et sœurs qui souffrent en particulier de la guerre et de ses conséquences, que ce soit entre l'Ukraine et la Russie, que ce soit entre Israël et la Palestine, que ce soit, sans oublier bien évidemment, nos frères et sœurs du Liban, d'Arménie, du Soudan, partout dans le monde, où les hommes, dans leur folie, entraînent les plus pauvres, les plus fragiles, dans cette souffrance. Confions-les à Notre-Dame pour que, par sa tendresse maternelle, elle vienne les réconforter. Notre Père qui es aux cieux, que ton nom soit sanctifié, que ton règne vienne, que ta volonté soit faite sur la terre comme au ciel.
1: Comme nous pardonnons aussi à ceux qui nous ont offensés, et ne nous laisse pas entrer en tentation, mais délivre-nous du mal. Je vous salue Marie, pleine de grâce, le Seigneur est avec vous. Vous êtes bénie entre toutes les femmes, et Jésus, le fruit de vos entrailles, est béni.
2: Sainte Marie, Mère de Dieu, priez pour nous pauvres pécheurs, maintenant et à l'heure de notre mort. Amen.
1: Je vous salue, Marie, pleine de grâce. Le Seigneur est avec vous. Vous êtes bénie entre toutes les femmes, et Jésus, le fruit de vos entrailles, est béni.
2: Sainte Marie, Mère de Dieu, priez pour nous pauvres pécheurs, maintenant et à l'heure de notre mort. Amen.
1: Je vous salue, Marie, pleine de grâce. Le Seigneur est avec vous. Vous êtes bénie entre toutes les femmes, et Jésus, le fruit de vos entrailles, est béni.
2: Sainte Marie, Mère de Dieu, priez pour nous pauvres pécheurs, maintenant et à l'heure de notre mort. Amen.
1: Je vous salue, Marie, pleine de grâce. Le Seigneur est avec vous. Vous êtes bénie entre toutes les femmes, et Jésus, le fruit de vos entrailles, est béni.
2: Sainte Marie, Mère de Dieu, priez pour nous pauvres pécheurs, maintenant et à l'heure de notre mort. Amen.
1: Je vous salue, Marie, pleine de grâce, le Seigneur est avec vous. Vous êtes bénie entre toutes les femmes, et Jésus, le fruit de vos entrailles, est béni.
2: Sainte Marie, Mère de Dieu, priez pour nous pauvres pécheurs, maintenant et à l'heure de notre mort. Amen.
1: Je vous salue, Marie, pleine de grâce. Le Seigneur est avec vous. Vous êtes bénie entre toutes les femmes, et Jésus, le fruit de vos entrailles, est béni.
2: Sainte Marie, Mère de Dieu, priez pour nous pauvres pécheurs, maintenant et à l'heure de notre mort. Amen.
1: Je vous salue, Marie, pleine de grâce. Le Seigneur est avec vous. Vous êtes bénie entre toutes les femmes, et Jésus, le fruit de vos entrailles, est béni.
2: Sainte Marie, Mère de Dieu,
1: je vous salue, Marie, pleine de grâce. Le Seigneur est avec vous. Vous êtes bénie entre toutes les femmes, et Jésus, le fruit de vos entrailles, est béni.
2: Sainte Marie, Mère de Dieu, priez pour nous pécheurs, maintenant et à l'heure de notre mort. Amen.
1: Je vous salue, Marie, pleine de grâce. Le Seigneur est avec vous. Vous êtes bénie entre toutes les femmes, et Jésus, le fruit de vos entrailles, est béni.
2: Sainte Marie, Mère de Dieu, priez pour maintenant et à l'heure de. Amen.
1: Je vous salue, Marie, pleine de grâce. Le Seigneur est avec vous. Vous êtes bénie entre toutes les femmes, et Jésus, le fruit de vos entrailles, est béni.
2: Sainte Marie, Mère de Dieu,
0: priez pour nous pauvres pécheurs, maintenant et à l'heure de notre mort. Gloria Patri et Filio et Spiritui Sancto.

0: Marie conçue sans péché. Troisième mystère douloureux, le couronnement d'épines. Jésus sortit dehors, portant la couronne d'épines et le manteau pourpre, et Pilate leur déclara : voici l'homme. Frères et sœurs bien-aimés, confions à Notre-Dame des douleurs, en cette fête de Sainte-Jeanne d'Arc, tous ceux qui, de par le monde, souffrent parce qu'ils sont restés fidèles au roi qui a porté la couronne d'épines, à Jésus, le roi de l'univers. Notre Père qui es aux cieux, que ton nom soit sanctifié, que ton règne vienne, que ta volonté soit faite sur la terre comme au ciel.
1: Pardonne-nous nos offenses, comme nous pardonnons aussi à ceux qui nous ont offensés, et ne nous laisse pas entrer en tentation, mais délivre-nous du mal. Je vous salue, Marie, pleine de grâce. Le Seigneur est avec vous. Vous êtes bénie entre toutes les femmes, et Jésus, le fruit de vos entrailles, est béni. Je vous salue, Marie, pleine de grâce. Le Seigneur est avec vous. Vous êtes bénie entre toutes les femmes, et Jésus, le fruit de vos entrailles, est béni.
2: Sainte Marie, Mère de Dieu, priez
1: pour nous pauvres pécheurs, maintenant et à l'heure. Je vous salue, Marie, pleine de grâce. Le Seigneur est avec vous. Vous êtes bénie entre toutes les femmes, et Jésus, le fruit de vos entrailles, est béni.
2: Sainte Marie,
1: Mère de Dieu, priez pour nous pauvres pécheurs, maintenant et à l'heure de notre mort. Je vous salue, Marie, pleine de grâce. Le Seigneur est avec vous. Vous êtes bénie entre toutes les femmes, et Jésus, le fruit de vos entrailles, est béni.
2: Sainte Marie, Mère de Dieu, priez pour nous.
1: Maintenant et à l'heure de notre mort. Je vous salue, Marie, pleine de grâce. Le Seigneur est avec vous. Vous êtes bénie entre toutes les femmes, et Jésus, le fruit de vos entrailles, est béni.
2: Sainte Marie, Mère de Dieu, priez pour nous pécheurs, maintenant et à l'heure de notre mort. Amen.
1: Je vous salue, Marie, pleine de grâce. Le Seigneur est avec vous. Vous êtes bénie entre toutes les femmes, et Jésus, le fruit de vos entrailles, est béni.
2: Sainte Marie, Mère de Dieu, priez pour nous pauvres pécheurs,
1: maintenant et à l'heure
2: de notre mort. Amen.
1: Je vous salue, Marie, pleine de grâce. Le Seigneur est avec vous. Vous êtes bénie entre toutes les femmes, et Jésus, le fruit de vos entrailles, est béni.
2: Sainte Marie, Mère de Dieu, priez pour nous pauvres pécheurs, maintenant et à l'heure de notre mort. Amen.
1: Je vous salue, Marie, pleine de grâce. Le Seigneur est avec vous. Vous êtes bénie entre toutes les femmes, et Jésus, le fruit de vos entrailles, est béni.
2: Sainte Marie, Mère de Dieu, priez pour nous pauvres pécheurs,
1: maintenant et à l'heure
2: de notre mort. Amen.
1: Je vous salue, Marie, pleine de grâce. Le Seigneur est avec vous. Vous êtes bénie entre toutes les femmes, et Jésus, le fruit de vos entrailles, est béni.
2: Sainte Marie, Mère de Dieu, priez pour nous pauvres pécheurs, maintenant et à l'heure de notre mort. Amen.
1: Je vous salue, Marie, pleine de grâce. Le Seigneur est avec vous. Vous êtes bénie entre toutes les femmes, et Jésus, le fruit de vos entrailles, est béni.
2: Sainte Marie, Mère de Dieu, priez pour nous pauvres pécheurs, maintenant et à l'heure de notre mort.

0: Amen. Ô Marie conçue sans péché. Quatrième et mystère douloureux, le portement de la croix. Maintenant, je trouve la joie dans les souffrances que je supporte pour vous. Ce qui reste à souffrir des épreuves du Christ dans ma propre chair, je l'accomplis pour son corps qui est l'Église. Frères et sœurs bien-aimés, confions à Notre-Dame des douleurs tous ceux qui croulent, qui ploient sous le poids de leurs fautes, qu'ils n'aient pas peur de répondre à l'invitation du Seigneur, de lui confier ce poids. Et prions aussi pour tous ceux que le Seigneur appelle à le suivre sur le chemin de la croix pour le salut du monde. Notre Père, qui es aux cieux, que ton nom soit sanctifié, que ton règne vienne, que ta volonté soit faite sur la terre comme au ciel.
1: Aujourd'hui, notre pain de ce jour, pardonne-nous nos offenses, comme nous pardonnons aussi à ceux qui nous ont offensés, et ne nous laisse pas entrer en tentation.
2: Je vous salue, Marie, pleine de grâce. Le Seigneur est avec vous. Vous êtes bénie entre toutes les femmes, et Jésus, le fruit de vos entrailles, est béni. Je vous salue, Marie, pleine de grâce. Le Seigneur est avec vous. Vous êtes bénie entre toutes les femmes, et Jésus, le fruit de vos entrailles, est béni. Je vous salue, Marie, pleine de grâce. Le Seigneur est avec vous. Vous êtes bénie entre toutes les femmes, et Jésus, le fruit de vos entrailles, est béni.
3: Sainte Marie, Mère de Dieu, priez pour nous pauvres pécheurs, maintenant et à l'heure de notre mort. Amen.
2: Je vous salue, Marie, pleine de grâce. Le Seigneur est avec vous. Vous êtes bénie entre toutes les femmes, et Jésus, le fruit de vos entrailles, est béni.
3: Sainte Marie, Mère de Dieu, priez pour nous pauvres pécheurs, maintenant et à l'heure de notre mort. Amen.
2: Je vous salue, Marie, pleine de grâce. Le Seigneur est avec vous. Vous êtes bénie entre toutes les femmes, et Jésus, le fruit de vos entrailles, est béni.
3: Sainte Marie, Mère de Dieu, priez pour nous pauvres pécheurs, maintenant et à l'heure de notre mort. Amen.
2: Je vous salue, Marie, pleine de grâce. Le Seigneur est avec vous. Vous êtes bénie entre toutes les femmes, et Jésus, le fruit de vos entrailles, est béni.
3: Sainte Marie, Mère de Dieu, priez pour nous pauvres pécheurs, maintenant et à l'heure de notre mort. Amen.
2: Je vous salue, Marie, pleine de grâce. Le Seigneur est avec vous. Vous êtes bénie entre toutes les femmes, et Jésus, le fruit de vos entrailles, est béni.
3: Sainte Marie, Mère de Dieu, priez pour nous pauvres pécheurs, maintenant et à l'heure de notre mort.
2: Je vous salue, Marie, pleine de grâce. Le Seigneur est avec vous. Vous êtes bénie entre toutes les femmes, et Jésus, le fruit de vos entrailles, est béni.
3: Sainte Marie, Mère de Dieu, priez pour nous pauvres pécheurs, maintenant et à l'heure de notre mort. Amen.
2: Je vous salue, Marie, pleine de grâce. Le Seigneur est avec vous. Vous êtes bénie entre toutes les femmes, et Jésus, le fruit de vos entrailles, est béni.
3: Sainte Marie, Mère de Dieu, priez pour nous pauvres pécheurs, maintenant et à l'heure de notre mort. Amen.
2: Je vous salue, Marie, pleine de grâce. Le Seigneur est avec vous. Vous êtes bénie entre toutes les femmes, et Jésus, le fruit de vos entrailles, est béni.
3: Sainte Marie, Mère de Dieu,
0: priez pour nous pauvres pécheurs, maintenant et à l'heure de notre mort.

Ô Marie, conçue sans péché, cinquième mystère douloureux, la mort du Christ en croix. Près de la croix de Jésus se tenait sa mère. Voyant sa mère et près d'elle le disciple qu'il aimait, Jésus dit à sa mère, « Femme, voici ton fils. » Puis il dit au disciple, « Voici ta mère. » Frères et sœurs bien-aimés, prions pour tous ceux qui voudraient venir à Lourdes et qui ne peuvent pas, pour tous ceux à qui l'on a proposé, qui hésitent, ou qui pensent qu'ils n'ont pas le temps de venir, ou les moyens de venir ici à Lourdes. Prions pour tous ceux donc qui pourraient venir ici à Lourdes, découvrir sous le regard de la Vierge Marie que dans le Fils, par l'Esprit Saint, ils sont les enfants bien-aimés du Père. Notre Père, qui es aux cieux, que ton nom soit sanctifié, que ton règne vienne, que ta volonté soit faite sur la terre comme au ciel. Pardonne-nous nos offenses, comme nous pardonnons aussi à ceux qui nous ont offensés. Et ne nous laisse pas entrer en tentation, et délivre-nous du mal. Je vous salue Marie, pleine de grâce, le Seigneur est avec vous. Vous êtes bénie entre toutes les femmes, et Jésus, le fruit de vos entrailles, est béni. Je vous salue Marie, pleine de grâce, le Seigneur est avec vous. Vous êtes bénie entre toutes les femmes, et Jésus, le fruit de vos entrailles, est béni. Je vous salue Marie, pleine de grâce, le Seigneur est avec vous. Vous êtes bénie entre toutes les femmes, et Jésus, le fruit de vos entrailles, est béni. Je vous salue Marie, pleine de grâce, le Seigneur est avec vous. Vous êtes bénie entre toutes les femmes, et Jésus, le fruit de vos entrailles, est béni. Je vous salue Marie, pleine de grâce, le Seigneur est avec vous. Vous êtes bénie entre toutes les femmes, et Jésus, le fruit de vos entrailles, est béni. Je vous salue Marie, pleine de grâce, le Seigneur est avec vous. Vous êtes bénie entre toutes les femmes, et Jésus, le fruit de vos entrailles, est béni. Je vous salue Marie, pleine de grâce, le Seigneur est avec vous. Vous êtes bénie entre toutes les femmes, et Jésus, le fruit de vos entrailles, est béni. Je vous salue Marie, pleine de grâce, le Seigneur est avec vous. Vous êtes bénie entre toutes les femmes, et Jésus, le fruit de vos entrailles, est béni. Je vous salue Marie, pleine de grâce, le Seigneur est avec vous. Vous êtes bénie entre toutes les femmes, et Jésus, le fruit de vos entrailles, est béni. Je vous salue Marie, pleine de grâce, le Seigneur est avec vous. Vous êtes bénie entre toutes les femmes, et Jésus, le fruit de vos entrailles, est béni.

0: Ô Marie conçue sans péché, prions. Seigneur Dieu, tu as choisi Sainte Jeanne d'Arc pour venir au secours de son pays. Accorde-nous à son intercession de travailler pour la justice et de vivre dans la paix. Par Jésus-Christ, ton Fils, notre Seigneur, qui vit et règne avec toi dans l'unité du Saint-Esprit, Dieu, pour les siècles des siècles.
1: Amen.
0: Le Seigneur soit avec vous. Et que la bénédiction de Dieu Tout-Puissant, le Père et le Fils et le Saint-Esprit descendent sur vous et y demeurent toujours.
1: Amen.
0: Bénissons le Seigneur. Notre-Dame de Lourdes, Marie, Mère de l'Espérance, Sainte Bernadette, Sainte Jeanne d'Arc,

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2: Air qu'il va faire avec près de 700 enfants de 9 nationalités. Italienne, pakistanaise, syrienne, allemande, argentine, brésilienne, portugaise, suisse et ukrainienne. Ces enfants sont issus d'écoles et des paroisses de Rome. Vous pouvez le constater sur vos écrans. Déjà là, dans le jardin du Vatican, il y a des élèves, des enfants, mais pas que, puisqu'il y a aussi des parents. Outre ces 700 enfants, il y a 300 autres personnes qui participent à ce chapelet. Et donc, il y a un effectif de près de 1200 personnes dans ce jardin du pape pour justement participer à ce moment de prière du chapelet. Vous êtes avec nous sur notre site internet www.vaticannews.va ainsi que sur notre page Facebook et bien sûr notre chaîne YouTube. Et depuis le Vatican, Jean-Paul Kamba vous accompagne avec les commentaires et vous remercie de rester avec nous. Vous nous suivez également en direct depuis les radios et télévisions partenaires Radio Chrétiennes Associées en France, Radio Massabielle Guadeloupe, IWTN TV, ainsi que la Radio Espérance. Vous venez de le constater, le Saint-Père est bel et bien arrivé dans les jardins du Vatican, à la grotte de Lourdes, où bientôt la prière du chapelet va pouvoir commencer. Donc le Saint-Père est en train d'avancer vers son siège sous les acclamations des fidèles qui sont venus participer à ce moment de prière. Il faut rappeler que cet événement marque le début de la Semaine mondiale de prière de l'initiative 1 million d'enfants prient le chapelet, initiative promue depuis plus de 20 ans par la Fondation pontificale Aide à l'Église en détresse. Là, le Saint-Père vient de recevoir un bouquet de fleurs qu'il pose sur l'altar avant évidemment le début de ce temps de prière. On le voit ressortir de la grotte. Un million d'enfants prient le chapelet. C'est une initiative, je vous le disais tout à l'heure, promue depuis 20 ans par la Fondation pontificale Aide à l'Église en détresse. Et cette année, pour la toute première fois, la campagne va se dérouler toute la semaine entière, soit du 1er, c'est-à-dire aujourd'hui, jusqu'au 7 octobre prochain, afin de permettre aux diocèses, aux paroisses, écoles et autres communautés familiales, notamment sur l'ensemble du continent, de pouvoir choisir tout au long de cette semaine, le jour plus adapté à ces réalités pastorales. Cette semaine va culminer à la fête de Notre-Dame du Rosaire, le 7 octobre prochain. On peut apercevoir le Saint-Père avec son chapelet, tout serein et prêt pour conduire ce temps de prière.

0: Et donc la prière du chapelet va bientôt commencer. Nous avons assisté à l'arrivée du Saint-Père dans cette grotte de Lourdes, dans le jardin du Vatican. Et donc bientôt, le cardinal Koch prend la parole.
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0: Du
1: nelle
0: 1er au 7
1: scuole e nelle
0: octobre, dans les
1: parrocchie
0: familles, les écoles et les
1: cattoliche,
0: paroisses de
1: si
0: nombreux
1: eleverà
0: pays,
1: la
0: la même
1: stessa
0: prière
1: preghiera.
0: va s'élever.
1: Il nostro incontro qui, presso
0: Notre
1: la grotta
0: rencontre
1: di
0: ici à
1: Lourdes,
0: la grotte
1: si
0: de
1: inserisce
0: Lourdes
1: in
0: s'inscrit
1: questa
0: dans cette
1: comunione,
0: communion,
1: sostenuta
0: soutenue également
1: anche dalla
0: par la collaboration
1: Fondazione
0: avec
1: God Rosary
0: la
1: Day
0: Journée
1: e
0: mondiale
1: con
0: du
1: altri
0: rosaire et
1: eventi
0: d'autres réseaux
1: internazionali di
0: internationaux de
1: preghiera.
0: prière.
1: Lingue e
0: Les
1: distanze sono
0: langues et les
1: diverse.
0: distances sont
1: La ultima
0: différentes, mais l'espérance
1: circostanza
0: qui
1: che
0: nous
1: ci unisce.
0: unit est unique.
1: Nei cinque
0: Dans les
1: mystères
0: cinq
1: luminosi
0: mystères lumineux, nous
1: contempliamo Cristo
0: contemplons le
1: come la
0: Christ comme
1: luce
0: la
1: del
0: lumière du
1: mondo
0: monde
1: che illumina
0: qui
1: le
0: illumine
1: ferite e
0: les
1: le sofferenze
0: blessures et
1: dei
0: les
1: popoli.
0: espoirs des peuples.
1: Preghiamo per i bambini
0: Prions pour les
1: dell'Ucraina
0: enfants
1: e per
0: d'Ukraine
1: tutte le vittime
0: et
1: della
0: pour toutes les
1: guerra,
0: victimes de la
1: le
0: guerre, pour
1: famiglie
0: les
1: della
0: familles de
1: Siria, del
0: Syrie, du
1: Libano e della
0: Liban et
1: Terra
0: de la Terre
1: Santa,
0: Sainte,
1: costrette a
0: contraintes de
1: lasciare le
0: quitter
1: proprie
0: leur
1: famiglie.
0: foyer.
1: Per i cristiani
0: Pour les chrétiens
1: perseguitati in diversi
0: persécutés au
1: paesi
0: Pakistan
1: e della
0: et ailleurs,
1: riconciliazione in
0: pour
1: Sud
0: la
1: Sudan,
0: réconciliation
1: delle
0: au Soudan
1: famiglie
0: du
1: di Cuba,
0: Sud,
1: del
0: pour les familles
1: Venezuela,
0: de
1: perché
0: Cuba
1: non
0: et du
1: perdano
0: Venezuela,
1: l'espérance.
0: afin qu'elles ne puissent pas perdre l'espérance. En contemplant le Christ ressuscité, nous demandons que la peur et la haine n'aient pas le dernier mot. Marie nous enseigne à accueillir l'amour de Dieu et à le laisser agir dans notre vie. La prière forme et

0: Nous venons là d'écouter le mot d'accueil et du bienvenue du cardinal Koch, qui est pratiquement le préfet du dicastère pour la promotion de l'unité des chrétiens. Le Saint-Père va pratiquement commencer ce temps de prière.
1: Buonasera a tutti. Buonasera.
0: Bonsoir à tous
1: Benvenuti.
0: et bienvenue.
1: Ringrazio Sua Eminenza il Cardinale Koch.
0: Je remercie
1: Io
0: son
1: saluto
0: éminence,
1: la
0: le cardinal
1: Fondazione Aiuto
0: Koch,
1: alla Chiesa
0: pour
1: che soffre
0: son
1: per aver
0: accueil. La
1: promosso
0: Fondation
1: questa
0: Aide à l'Église en
1: e
0: détresse
1: per
0: pour
1: il
0: avoir
1: grande lavoro
0: promu
1: che
0: cette
1: porti.
0: initiative et le travail
1: Ringrazio
0: qu'ils font.
1: tutti i presenti
0: Je
1: per essere qui,
0: remercie tous et chacun
1: specialmente
0: de
1: voi
0: vous,
1: bambini,
0: et spécialement les enfants,
1: insieme ai vostri genitori, altri
0: en
1: familiari,
0: compagnie de
1: ai
0: vos
1: sacerdoti, i
0: parents et
1: frati, gli
0: d'autres
1: avvocati.
0: amis, les prêtres qui vous
1: Sono davvero
0: accompagnent.
1: felice
0: Je
1: di stare
0: suis
1: con voi.
0: heureux d'être
1: E
0: avec
1: voi
0: vous.
1: ragazzi,
0: Et vous, les
1: ditemi,
0: jeunes,
1: siete
0: dites-moi,
1: contenti? Siete
0: est-ce que vous
1: contenti
0: êtes
1: di essere
0: contents
1: qui?
0: d'être ici?
1: Mi fa piacere.
0: Cela me réjouit.
1: Soprattutto perché questa sera ci siamo
0: Surtout parce que ce
1: radunati per
0: soir, nous
1: stare
0: sommes réunis
1: insieme
0: pour être
1: con le due
0: ensemble
1: persone che ci amano più di chiunque altro.
0: avec deux personnes qui nous
1: Sapete
0: aiment
1: chi
0: beaucoup plus.
1: sono?
0: Savez-vous c'est qui?
1: Gesù e chi altro?
0: Jésus
1: E Maria,
0: et
1: il
0: Marie.
1: Signore Gesù e la sua
0: Le
1: mamma
0: Seigneur
1: Maria.
0: Jésus et sa
1: Non
0: maman
1: ci lasciano
0: Marie, qui ne
1: mai
0: nous
1: soli,
0: laissent jamais
1: sono
0: seuls
1: sempre
0: et qui
1: vicini a noi.
0: sont toujours avec nous.
1: Anche noi li amiamo,
0: Et
1: vero?
0: nous les aimons, n'est-ce
1: Vogliamo
0: pas?
1: dirlo?
0: Nous, est-ce qu'on
1: Proviamo.
0: on veut bien le
1: Ripetiamo
0: dire?
1: insieme. Ti
0: Répétons
1: voglio bene,
0: ensemble.
1: Gesù.
0: Nous t'aimons, Jésus.
1: Ti voglio bene, Maria.
0: Nous t'aimons, Marie.
1: Sì, vi vogliamo bene, Gesù e Maria.
0: Oui, nous
1: Questa sera
0: aimons
1: vi
0: Marie et
1: chiediamo un
0: Jésus.
1: dono
0: Ce
1: speciale.
0: soir, nous
1: Padre,
0: demandons
1: per
0: à
1: tutti i
0: eux
1: bambini
0: un
1: del
0: don
1: mondo,
0: spécial, la
1: specialmente
0: paix
1: per
0: pour
1: quelli
0: tous
1: che
0: les enfants du
1: purtroppo
0: monde, et
1: dovete
0: spécialement ceux
1: soffrire
0: qui
1: in
0: vivent
1: tanti.
0: l'expérience de la guerre dans beaucoup de pays dans le monde.
1: Facciamo con la
0: Nous le
1: preghiera del
0: faisons
1: rosario,
0: avec
1: che è
0: cette
1: una
0: prière du
1: preghiera semplice,
0: Saint-Rosaire,
1: che
0: qui est une
1: tutti
0: prière
1: possono
0: simple que
1: praticare.
0: tous
1: Già
0: peuvent
1: abbiamo fatto il gesto di
0: réciter.
1: offrire dei fiori,
0: Et déjà, nous
1: una
0: avons
1: mostra
0: fait un
1: d'amore.
0: signe d'amour en
1: Con dei
0: offrant
1: legumi,
0: un pot
1: penseremo a
0: de
1: Gesù in alcuni
0: fleurs.
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1: al
0: demandons à
1: mondo,
0: Jésus, en ce
1: come è
0: moment
1: stato
0: particulier où il a
1: battezzato al fiume
0: donné la
1: Giordano,
0: lumière à d'autres
1: quando ha
0: personnes, comme il a été
1: trasformato l'acqua in vino alle nozze di Cana,
0: baptisé dans le
1: quando ha
0: Giordano,
1: annunciato il
0: quand
1: suo
0: il a donné
1: regno,
0: le vin,
1: quando ha mostrato la sua gloria
0: quand
1: sul
0: il a
1: monte
0: montré
1: Tabor,
0: sa gloire
1: quando
0: sur le
1: nel
0: mont
1: cenacolo
0: Tabor,
1: durante
0: et
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0: lors
1: lasciato
0: de la
1: nell'Eucaristia,
0: dernière scène qui nous a
1: sono
0: laissé
1: momenti in cui ci
0: l'Eucharistie,
1: ha fatto dei doni
0: sont des
1: meravigliosi
0: moments
1: da non
0: pendant
1: dimenticare.
0: lesquels il nous a donné
1: Per
0: des
1: questo
0: souvenirs
1: vogliamo dirgli
0: inoubliables, et
1: grazie.
0: pour cela nous voulons lui dire
1: Facciamo anche
0: merci.
1: questo insieme.
0: Faisons-le
1: Ancora una volta,
0: ensemble, encore une
1: diciamolo
0: fois,
1: tutti.
0: disons-le
1: Grazie Gesù.
0: ensemble, merci Jésus.
1: Chiediamogli con fiducia, tutti uniti,
0: Et demandons
1: donaci
0: avec
1: la
0: foi
1: pace,
0: tous ensemble,
1: donaci.
0: donne-nous la paix.
1: E voglio dirvi ancora un'ultima cosa.
0: Et je vais vous dire
1: Stasera,
0: encore
1: in
0: une dernière
1: questi
0: chose.
1: giorni, non siamo soli a pregare.
0: En ce soir,
1: Tutto
0: ces
1: il
0: jours,
1: mondo,
0: nous ne sommes pas
1: milioni di
0: seuls à
1: bambini
0: prier. Dans
1: prega
0: tout le monde, des
1: con
0: millions
1: noi.
0: d'enfants prient
1: Milioni,
0: avec nous. Un
1: pensateci.
0: million,
1: 50
0: pensez-y.
1: milioni di Ave Maria,
0: 50
1: di Santa
0: millions de
1: Lucia,
0: Ave
1: Vergine
0: Maria
1: Maria,
0: qui montent
1: di
0: vers
1: tutte
0: le
1: le lingue
0: ciel
1: terra
0: depuis
1: chiedendo la
0: toutes les
1: pace,
0: parties du monde qui
1: che
0: demandent la paix
1: s'uniscono
0: et qui
1: come
0: s'unissent
1: un'unica grandissima
0: comme
1: monte
0: une
1: rosario
0: unique et
1: unità
0: grande
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1: tutti i
0: du
1: continenti,
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1: l'Africa
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1: e
0: les
1: la nazione
0: continents.
1: del pianeta. 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
0: Oui,
1: noi oggi
0: chers
1: preghiamo
0: enfants,
1: per tutti
0: aujourd'hui nous
1: questi
0: prions
1: amici.
0: pour tous ces
1: E
0: amis.
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1: essere
0: en faisant
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1: bene
0: engageons à être
1: a
0: bien et à
1: casa,
0: bien nous
1: a
0: comporter
1: scuola,
0: à
1: alla
0: la maison,
1: famiglia, con i
0: à
1: genitori,
0: l'école,
1: con
0: à
1: tutti.
0: la
1: Tanti volte
0: catéchèse, avec tous,
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1: Le
0: jouons ou que nous
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0: ces
1: cuore,
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0: être
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1: cuore.
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0: gestes
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0: d'amour et des belles
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Et donc, tout à l'heure, l'enfant implorait à l'intercession de la Vierge Marie pour qu'elle écoute la prière des tant d'enfants qui sont en difficulté dans des pays en guerre. Ça, c'est la prière du credo qui est chantée.

0: Il Signore sia con voi.
1: Le Seigneur soit avec vous. Sois béni le nom du Seigneur. Notre secours est dans le nom du Seigneur. Que Dieu Tout-Puissant vous bénisse, le Père, le Fils et le Saint-Esprit. Nous sommes pratiquement à la fin de ce moment de prière du chapelet que le Saint-Père a personnellement présidé ici au Vatican. Nous sommes en direct du jardin du Vatican à la grotte de Lourdes. Le Saint-Père vient donc d'inaugurer ce temps de prière du chapelet qui va nous accompagner tout au long de ce mois d'octobre. Il se souviendra que très récemment, lors de son séjour en France, à Paris, et plus précisément au sanctuaire de Notre-Dame, le souverain pontife avait lancé un appel pressant à prier le Saint-Rosaire pendant le mois d'octobre. Un temps de prière accompagné d'actes concrets de pénitence et de miséricorde, ainsi que d'un engagement en faveur du dialogue et de la réconciliation. On voit le Saint-Père saluer quelques fidèles qui ont participé à ce temps de prière. Une prière qui a été animée avec une grande ferveur spirituelle. Vous avez été en direct avec nous sur notre site www.vaticannews.va ainsi que sur notre page Facebook et bien sûr sur notre chaîne YouTube en direct du Vatican. Jean-Paul Kamba vous a accompagné avec les commentaires. Merci à vous tous qui étiez également connectés à travers nos radios et télévisions partenaires, Radio Chrétiennes Associées en France, Radio Massabielle en Guadeloupe, IWTN TV, Radio Espérance. Bon début du mois d'octobre, le mois de rosaire. À tous et à chacun, bonne dévotion. Laudetur Jesus Christus, loué soit Jésus-Christ.

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3: Viens, mon berger lamentable, viens et goûte mon festin. Je mettrai Dieu sur la table pour ton repas du matin. Je mettrai près de ta bouche Dieu comme un morceau de pain, et tes brebis touche à touche l'iront manger dans ta main. Aux agneaux tu feras boire Dieu comme du vin à toi, et des gouttes de sa gloire te jailliront sur les doigts. La poétesse qui écrit ces belles lignes sur le sacerdoce et sur la messe s'appelle Marie Rouget, de son nom de naissance, plus connue sous son nom de plume Marie-Noël. C'est avec elle, Marie-Noël, que je voudrais vous proposer de méditer cet après-midi sur quelques aspects du mystère de l'Eucharistie. Alors, pourquoi est-ce que j'ai choisi Marie-Noël? Marie-Noël n'est pas une théologienne, ce n'est pas une religieuse, seulement une femme de lettres, écrivaine. Elle n'a pas vécu de phénomène mystique extraordinaire. D'ailleurs, elle n'a rien fait d'extraordinaire. C'était une simple paroissienne, célibataire, sans l'avoir choisie. Comme on disait, comme elle le disait elle-même, une vieille fille. Elle est née à Auxerre, en Bourgogne, en 1883. Elle y a vécu toute sa vie. Et c'est là qu'elle est morte, en 1967. Et entre ces deux dates, pas grand-chose d'extraordinaire, rien de remarquable, aucun grand événement, si ce n'est la mort subite de son petit frère, le 27 décembre 1904, le surlendemain de Noël. C'est en souvenir de ce Noël tragique que Marie Rouget décide de prendre comme nom de plume Marie-Noël. Pour le reste, une vie sans histoire, mais derrière ce calme apparent, un grand combat. Et au cœur de ce combat, un grand amour, Jésus dans l'Eucharistie. Le combat de Marie-Noël, disons-le tout de suite, c'est le combat de la foi. Comme beaucoup de grands saints avant elle, les plus célèbres étant Thérèse d'Avila, Thérèse de Lisieux, Marie-Noël a traversé une forme de nuit de la foi, une nuit de l'esprit. C'est-à-dire qu'elle a perdu non seulement le sentiment de la présence de Dieu, ça c'est quelque chose qui arrive fréquemment dans le progrès d'une vie spirituelle, elle a perdu non seulement le sentiment de la présence de Dieu, mais même l'appréhension intellectuelle, la conviction de l'existence de Dieu. Écoutons-la décrire elle-même ce qu'elle a appelé son enfer de 3 jours. Elle est alors âgée de 30 ans et un soir elle discute avec son père, qui est un philosophe agnostique. Et voilà ce qu'elle raconte. Dans ce temps-là, je n'avais rien au monde que Dieu. Un soir, mon père parlait de la survie de l'âme. Quel mot entendu, quelle foudre heurtée parmi les pensées noires et dangereuses qui dorment. Dieu s'écroula en moi comme un édifice de nuages. Dieu écroulé, toute lumière renversée, mort de tout, mort de moi-même qui était Dieu au plus profond de moi-même, deuil sans espoir, perdition éternelle, le dame. Le dame ou le dent, c'est-à-dire la séparation avec Dieu, hein, c'est la peine de l'enfer. D'où le nom d'enfer de 3 jours qu'elle donne à cette première crise qui dure donc 3 jours, à l'issue desquels elle retrouve la paix en contemplant l'image du Christ crucifié. Et quelques années plus tard, nouvelle crise, plus grave cette fois, parce qu'elle est à la fois spirituelle, psychologique et physique. Elle fait une dépression, quelque chose comme ce qu'on appellerait aujourd'hui un burn-out. C'est si sérieux qu'elle doit être hospitalisée en maison de repos. Et cette crise se double donc d'une nouvelle nuit spirituelle. Elle raconte « La souffrance physique n'était rien, et la détresse morale n'était rien, et la passion du cœur n'était rien, à côté de la terrible question qui fut posée alors. Dieu, mon Dieu, le bon Dieu, où était Dieu? Qui était Dieu ?» Contrairement à la première crise qui n'avait duré que 3 jours, il n'y a pas cette fois de résolution rapide. Marie appelle cette période l'enfer de 7 semaines et de plusieurs années. 7 semaines, c'est la durée qu'elle passe hospitalisée en maison de repos. Et en fait, de plusieurs années, c'est toute sa vie que désormais elle est en proie au doute. Et le terme de doute n'est peut-être même pas assez fort. C'est plutôt un obscurcissement complet de la foi, au point qu'elle écrit un jour à son directeur spirituel « La foi, si j'étais assez loyal et brave pour regarder ma pensée en face, je verrais sans doute que cette foi, je l'ai définitivement perdue, qu'il n'y a plus en moi, pour toute religion, que le sens de plus en plus profond de l'infini et de la soumission entière à cet inconnaissable. » Marie est persuadée qu'elle a perdu la foi. Mais le paradoxe, et ce qui rend cette expérience si douloureuse pour elle, c'est que ce Dieu auquel elle pense ne plus croire, eh bien, elle continue à l'aimer. Dans une autre lettre à son directeur spirituel, elle écrit « Depuis longtemps, j'évitais de penser pour être plus sûr de croire, mais cette nuit-là, j'ai regardé mon âme en face, et dans un éclair de cette lucidité qui détruit toutes les nuées, j'ai vu que je n'avais pas la foi. Mais j'aurais senti pendant ces quelques jours combien était forte mon attache à Dieu. Elle me semble même s'être fortifiée encore dans le noir de mon angoisse. Au fond, rien ne compte que lui, et c'est la douleur des douleurs que de l'aimer tant sans croire. Aimer Dieu sans croire en lui. Quel paradoxe. Comment comprendre ça? En fait, ce dont Marie-Noël fait l'expérience, c'est que Dieu est infiniment au-delà des représentations que l'on se fait de lui. Notre Dieu est un Dieu caché, dit le prophète Isaïe. Il habite une lumière inaccessible et nul ne peut le voir, dit l'apôtre saint Paul. Dès lors que l'on croit avoir compris Dieu, dès lors que l'on s'est fait une image de lui, alors ce n'est plus Dieu. Ça peut être un pas vers Dieu, une icône de Dieu. Si on s'y arrête, si on s'y enferme, ça peut être une idole de Dieu. Mais aucune représentation que l'on peut se faire n'épuise le mystère de Dieu. Un grand saint des premiers siècles, saint Grégoire de Nice, a écrit « La vraie connaissance de Dieu et sa vraie vision consiste à comprendre qu'il transcende toute connaissance, séparé de toutes parts par son incompréhensibilité comme par une ténèbre. »

vous m'êtes apparu sous un autre, un terrible visage, et vous m'êtes apparu sans visage, et ce jour-là je vous ai vu, et j'ai manqué en mourir. Vous m'avez tenu dans la nuit, à distance infinie, et il n'y a plus eu de main entre vous et moi pour nous joindre. Sans visage, je vous ai adoré. Sans visage, je vous ai dit oui, comme l'enfant de jadis qui tendait un doigt naïf pour recevoir de vous une alliance. Faisons attention aux deux expressions qu'elle emploie. Elle dit d'abord « un terrible visage » et ensuite « sans visage ». Si Dieu est sans visage, c'est parce qu'il est inconnaissable. Mais alors comment peut-il être en même temps un Dieu au terrible visage? Eh bien, c'est parce que si Dieu en lui-même est inconnaissable, il y a bien une manière dont il se manifeste, et c'est la providence. Mais la providence, on le sait, a parfois un visage terrible. Je vous ai dit que Marie avait perdu son petit frère un surlendemain de Noël. À partir de là, le scandale de la mort est pour beaucoup dans sa nuit spirituelle. Elle est en colère contre Dieu à cause de la mort. Pourquoi est-ce que je vous dis tout ça? Pour vous montrer que quand dans notre vie spirituelle, on a des périodes de doute ou de colère, eh bien, ça peut être légitime. On n'est pas les premiers. Les psaumes en sont remplis. L'écriture sainte en est remplie. Et là, je vous présente cette figure de Marie Noël, qui est en procès de béatification, voyez, comme une grande sœur sur le chemin de la foi, qui a pu traverser ces épreuves-là. Cette colère contre la mort s'exprime notamment dans un de ses plus beaux poèmes, un texte qui est d'une grande violence, mais d'une grande beauté, qui s'appelle « Office pour l'enfant mort ». Ô mon Dieu, voici mes genoux qui sont par terre devant vous. Seigneur, voici mes pauvres mains que devant vous je joins en vain. Et ma bouche où tremble la voix de mes prières d'autrefois, pleine de mots qui vous sont dus, mais tout le sens en est perdu. Seigneur, vous êtes Dieu, moi rien. Je le dis bien, je le sais bien. C'est votre droit de tout-puissant de m'ôter la chair et le sang. C'est votre droit d'avoir raison dans le malheur de ma maison. Votre droit, ô vous le plus fort, de condamner nos fils à mort. Vous êtes Dieu, vous êtes grand, celui qui peut, celui qui prend. Vous êtes Dieu, vous êtes bon, vous l'êtes, mais mon sang dit non. Vous l'êtes, pour le dire mieux, je le dis en fermant les yeux. Je le dis, mais si loin, si bas, que mon âme ne m'entend pas. Quelle belle description de la fidélité dans la prière. Je le dis si bas que mon âme ne l'entend pas. Vous voyez, on n'a même plus conscience qu'on parvient à aimer Dieu. Si Dieu est inconnaissable, comment croire en lui? Et si Dieu est terrible, comment et pourquoi l'adorer? Comment conserver une vie de prière quand on pense avoir perdu la foi? C'est le combat de Marie Noël. Et c'est là qu'intervient Jésus, Jésus dans l'Eucharistie. Dieu, personne ne l'a jamais vu. Le Fils unique, lui qui est Dieu, lui qui est dans le sein du Père, c'est lui qui l'a fait connaître. Vous reconnaissez le prologue de l'évangile de Saint Jean. Dieu, peut-être, est terrible et inconnaissable, c'est vrai. Mais la bonne nouvelle, c'est qu'il s'est révélé en Jésus-Christ, lui qui est l'image du Dieu invisible, en qui habite corporellement la plénitude de la divinité. Lui qui peut dire en toute vérité, « Qui m'a vu a vu le Père ?» Marie-Noël écrit, « Dieu, je n'ai plus que lui au monde, un dangereux espace sans bornes où parfois je m'égare. Heureusement, il y a la piste, il y a le Christ. »

0: Jésus dit aussi, « Nul ne va vers le Père sans passer par moi. » Ce Christ, Jésus, Marie Rouget, Marie Noël, le contemple notamment en trois lieux, en trois mystères auxquels elle est spécialement attachée. D'abord, le mystère de l'incarnation, ce Noël dont elle a choisi de prendre le nom. À Noël, écrit-elle, « J'oublie le grand Dieu sans figure qui me fait peur, et je prie de tout mon amour auprès du petit-fils de l'homme qui est venu attiédir et rendre supportable à notre âme la grandeur ténébreuse de son Père. » À Noël, Dieu prend visage humain en la personne de Jésus, petit enfant. Ensuite, le mystère de la croix, où Jésus a voulu partager la condition humaine jusqu'à ce cri déchirant « Eloi, Eloi, lema sabachthani » « mon Dieu, pourquoi m'as-tu abandonné ?» Jésus, qui est Dieu, partage le cri de ceux qui ont perdu Dieu. « mon Dieu, pourquoi m'as-tu abandonné ?» La révélation n'est pas un conte pour enfants. Les protestations du juste Job, les lamentations du psalmiste, tous les cris de révolte, de douleur et de doute de l'Ancien Testament culminent dans ce cri de Jésus sur la croix. « mon Dieu, pourquoi m'as-tu abandonné ?» L'écrivain Chesterton a écrit « Le monde fut ébranlé et le soleil fut effacé du ciel, non pas à la crucifixion, mais au cri monté de la croix, le cri qui confessait que Dieu était abandonné de Dieu. Et maintenant, que les révolutionnaires choisissent un credo parmi tous les credos et un Dieu parmi tous les dieux de l'univers, qu'ils pèsent avec grand soin tous les dieux de l'inévitable retour et de l'inaltérable puissance, ils ne trouveront pas un autre Dieu qui ait été lui-même en révolte. Je dirais plus, mais la matière devient trop difficile pour le langage humain, que les athées eux-mêmes se choisissent un Dieu. Ils ne trouveront qu'une seule divinité qui ait proclamé leur isolement, qu'une seule religion où Dieu est semblé, pour un instant, être athée. » Remarquable plume de Chesterton. Voyez, aujourd'hui, dans notre manière d'annoncer l'Évangile, on insiste souvent sur les motifs de crédibilité de la foi chrétienne et un renouveau de l'apologétique. Et alors on parle des miracles, on parle de toutes ces choses-là, de la beauté de l'Église, les beaux fruits de sainteté de l'Église, c'est très bien. Mais n'oublions pas que ce qui donne toute sa crédibilité à la foi chrétienne, c'est qu'elle assume aussi jusqu'à la profondeur de l'expérience la plus difficile. Pour parler de Dieu aux hommes, il ne faut pas présenter simplement la façade dorée du château, on peut descendre vraiment jusque dans la profondeur des questions, des doutes, du tragique de la condition humaine. Marie-Noël, donc, à cause de lui, l'homme en croix, et de toutes les créatures dont la douceur coule à la dure sur le sang qui souffre, je crois. Ô vous par qui la vie est peine et mal et mort, je crois très bas à la bonté haute, inhumaine, terrible, qu'on ne comprend pas. Ou encore, dans un autre poème, mon Christ, mon Dieu, pareil au voleur sur la croix, contre toute évidence, ô Fils de Dieu, je crois. Contre toute espérance, ô Fils de Dieu, j'espère, je te suis où tu vas, mène-moi chez ton Père. La nativité, la crucifixion, et enfin, on l'attendait, l'Eucharistie. Jésus lui-même, l'enfant de Bethléem, le crucifié du Golgotha, celui en qui nous connaissons le Père, demeure avec nous au Saint-Sacrement de l'autel. C'est lui, lui-même. Tout le mystère de Dieu est dans le mystère du Christ, et tout le mystère du Christ est dans le mystère de l'Eucharistie. Et voici ce qu'écrit Marie-Noël, alors même qu'elle confie à son directeur spirituel sa conviction d'avoir, pour ainsi dire, perdu la foi. Je ne suis pas logique et je communie avec une espèce de confiance que j'entretiens de toute ma volonté, comme si là était le seul remède. L'Eucharistie, je doute de tout et je crois à cela. Quelle magnifique profession de foi. L'Eucharistie, je doute de tout et je crois à cela. Pour certaines âmes, la foi en l'Eucharistie est peut-être un combat, mais pour d'autres âmes, au contraire, et Marie-Noël sans doute en faisait partie, la foi en l'Eucharistie est la plus profonde, la plus solide, une sorte d'évidence inébranlable. Elle est ce dont on ne peut pas douter. Je ne peux pas douter de l'Eucharistie. Je sais en qui j'ai mis ma foi, dit saint Paul. La présence réelle peut être pour nous cette ancre solidement plantée dans le ciel dont rien ne pourrait nous détacher. Or, quand on croit en l'Eucharistie, on croit en tout. Pourquoi ? Eh bien parce que croire en l'Eucharistie, ça implique nécessairement qu'il y ait un Dieu et que Jésus soit ce Dieu fait homme, seul capable d'opérer le miracle de la transsubstantiation. Croire en l'Eucharistie, cela signifie croire dans le mystère de la rédemption, la mort de Jésus actualisée pour nous dans le sacrifice, et aussi dans le mystère de la résurrection, car Jésus est vivant dans l'Eucharistie et non pas mort. Mais ça signifie aussi croire dans le sacerdoce ministériel qui confère le pouvoir de consacrer validement les espèces du pain et du vin. Et donc, ça signifie croire en la succession apostolique et donc en l'Église. Finalement, croire en l'Eucharistie, tel que l'Église l'enseigne, croire en l'Eucharistie, c'est croire en tout ce qu'enseigne la révélation. C'est avoir en pratique, concrètement, la foi complète. Même si on a des questions, des doutes, et jusqu'à l'impression d'avoir perdu la foi. Quand on croit en l'Eucharistie, on croit en tout. Dès lors, même si l'on traverse la nuit la plus noire, même si l'on est pris dans le combat le plus violent, tant que l'on reste attaché à l'Eucharistie, à la messe, à l'adoration, on est entièrement vainqueur. Non pas on sera vainqueur, mais on est déjà vainqueur. Même si on est en proie au plus grand doute, même si on a le sentiment d'être un mauvais chrétien, un imposteur, même si on pense avoir perdu la foi, tant que l'on reste attaché à l'Eucharistie, c'est que l'on a la foi. Une foi aussi complète que celle de la Bienheureuse Vierge Marie, aussi complète que celle des plus grands docteurs. On n'a besoin de rien de plus. Et mieux encore, notre doute même peut devenir la matière de notre prière, la victime que nous offrons sur l'autel de notre cœur. Le doute, cette adoration ténébreuse, écrit Marie-Noël. Quelle meilleure participation à l'Eucharistie que de déposer sur la patène à l'offertoire, ou dans la Sainte Communion, ou au pied de l'ostensoir, notre participation au cri même de Jésus, « mon Dieu, pourquoi m'as-tu abandonné ?» On n'est jamais aussi uni à Jésus Eucharistie, c'est-à-dire à Jésus crucifié, que si l'on partage les sentiments qui sont en lui. Voici comment la servante de Dieu, Marie Rouget, Marie-Noël, exprime sa prière au moment de recevoir la Sainte Communion, dans un paragraphe qu'elle a justement intitulé « Communion pauvre ». Mon Dieu, je ne vous aime pas. Je ne le désire même pas. Je m'ennuie avec vous. Peut-être même que je ne crois pas en vous. Mais regardez-moi en passant. Abritez-vous un moment dans mon âme. Mettez-la en ordre d'un souffle, sans en avoir l'air, sans rien me dire. Si vous avez envie que je croie en vous, apportez-moi la foi. Si vous avez envie que je vous aime, apportez-moi l'amour. Moi, je n'en ai pas et je n'y peux rien. Je vous donne ce que j'ai, ma faiblesse, ma douleur, et cette tendresse qui me tourmente et que vous voyez bien, et ce désespoir, et cette honte affolée, mon mal, rien que mon mal, c'est tout, et mon espérance. Voyez, je m'ennuie avec vous. C'est touchant, c'est humble, quand même. Je pense que ça nous est tous arrivé parfois de nous ennuyer un peu dans la prière. Eh ben, on peut en faire l'offrande même de notre prière. Marie ne vient pas à l'Eucharistie parce qu'elle serait mue par une forme d'émotion religieuse ou pour recevoir quelque réconfort ou consolation sensible. Elle vient à l'Eucharistie par amour pour l'Eucharistie, par amour pour Jésus dans l'Eucharistie. Oh, elle demande bien des grâces de foi et d'amour, mais vous avez entendu, c'est toujours si vous avez envie, si vous avez envie. Cet amour gratuit, Marie-Noël nous dit qu'elle l'a appris en lisant L'Imitation de Jésus-Christ, le plus grand classique de la spiritualité moderne, le livre de chevet de tous les saints, L'Imitation de Jésus-Christ. C'est dans l'imitation, dit-elle, que j'ai appris à aimer. Je l'ai appris de Dieu même, cet amour dépouillé qui n'attend même pas de l'aimer, ce que le livre appelle des consolations. Et voici, en effet, un exemple de ce que l'on peut trouver dans l'imitation. Seigneur, vous prenez de moi beaucoup plus de soins que je n'en puis prendre moi-même. Il est menacé d'une prompte chute, celui qui ne s'appuie pas uniquement sur vous. Pourvu, Seigneur, que ma volonté demeure droite et qu'elle soit affermie en vous, faites de moi tout ce qu'il vous plaira, car tout ce que vous ferez de moi ne peut être que bon. Si vous voulez que je sois dans les ténèbres, soyez béni, et si vous voulez que je sois dans la lumière, soyez encore béni. Si vous daignez me consoler, soyez béni. Et si vous voulez que j'éprouve des tribulations, soyez également toujours béni. Dans l'Eucharistie, Marie-Noël ne vient pas seulement recevoir, consommer une nourriture. Elle vient aussi pour se donner elle-même. On peut lui appliquer la belle prière d'offrande de saint Ignace de Loyola. Reçois, Seigneur, toute ma liberté. Prends ma mémoire, mon intelligence et toute ma volonté. Tout ce que j'ai ou possède, c'est toi qui me l'as donné. Je te le rends entièrement et te l'abandonne pour que ce soit gouverné selon ta volonté. Donne-moi seulement ton amour avec ta grâce et je suis assez riche et ne demande rien d'autre. La vraie dévotion à la Sainte Eucharistie ne peut pas être autre chose que l'union à Jésus-Christ dans l'offrande qu'il fait de lui-même au Père. Par lui, avec lui, en lui, à toi, Dieu le Père Tout-Puissant, tout honneur et toute gloire. L'Eucharistie est un sacrifice offert au Père. C'est ça la bonne nouvelle. L'Eucharistie nous rouvre le chemin vers le Père. Notre dévotion à l'Eucharistie, c'est donc de participer à ce mouvement d'offrande de Jésus vers le Père. Car l'heure vient, et c'est maintenant, où les vrais adorateurs adoreront le Père en esprit et en vérité. Tels sont les adorateurs que recherche le Père. Discours de Jésus à la Samaritaine en Saint Jean. Sans cela, sans cette disposition à l'offrande de soi-même, sans cette union de notre esprit à l'esprit de Jésus-Christ, à quoi nous sert-il de communier? La chair ne sert à rien, c'est l'esprit qui fait vivre, prévient Jésus. Vous venez à la communion pour devenir saint, disait aussi Saint-Pierre-Julien Aymard. Saint Jean-Paul II a écrit, je cite de mémoire, « Demander à quelqu'un « Veux-tu être baptisé ?» revient à lui demander « Veux-tu devenir saint ?» On peut dire la même chose de l'Eucharistie. Quand le prêtre présente la Sainte Hostie au communiant en disant « Le corps du Christ », que le communiant répond « Amen », c'est non seulement un « Amen » de foi, mais c'est un « Amen » d'engagement. La volonté de ne faire plus qu'un avec le mystère de Jésus dans l'Eucharistie. Dans l'Eucharistie, Jésus nous apprend ce qu'aimer veut dire. Avant la fête de la Pâque, sachant que l'heure était venue pour lui de passer de ce monde à son Père, Jésus, ayant aimé les siens qui étaient dans le monde, les aima jusqu'au bout. Vous connaissez la suite? Saint Jean, dans son évangile, ne raconte pas l'institution de l'Eucharistie, mais à la place, comme un synonyme de l'institution de l'Eucharistie, il est le seul à faire le récit du geste du lavement des pieds. Comprenez-vous ce que je viens de faire pour vous? Vous m'appelez maître et seigneur, et vous avez raison, car vraiment je le suis. Si donc moi, le seigneur et le maître, je vous ai lavé les pieds, vous aussi, vous devez vous laver les pieds les uns aux autres. C'est un exemple que je vous ai donné, pour que vous fassiez, vous aussi, comme j'ai fait pour vous. Aimez-vous les uns les autres, comme je vous ai aimé. Pour que vous fassiez, vous aussi, comme j'ai fait pour vous. Pour que vous fassiez. Comment ne pas rapprocher cette parole de celle-ci? Faites cela en mémoire de moi. Pour que vous fassiez comme j'ai fait, faites cela en mémoire de moi. Aimez-vous les uns les autres comme je vous ai aimé. Tel est le commandement de Jésus. Mais alors, s'il faut aimer comme Jésus, on se demande comment Jésus a-t-il aimé? Ayant pris du pain et rendu grâce, il le rompit et le leur donna en disant « Ceci est mon corps donné pour vous. » Jésus nous a aimés en se livrant dans l'Eucharistie. Et il nous demande d'aimer comme lui. On n'a donc pas le choix. On doit aimer d'une manière eucharistique. L'amour chrétien, la charité, ce n'est pas simplement la philanthropie, ce n'est pas la générosité, c'est une charité eucharistique. C'est ce que Benoît XVI, dans Sacramentum Caritatis, a appelé la forme eucharistique de l'existence chrétienne. Notre existence doit avoir une forme eucharistique. Ça veut dire, nous devons devenir celui que nous recevons, le corps du Christ. Nous devons devenir, à notre tour, vivantes hosties les uns pour les autres. Saint Augustin a dit, il est dit dans l'Écriture, vous êtes assis à une grande table, considérez ce qui vous est servi, car vous devez en préparer autant. Cette grande table est celle où le maître de la table se donne lui-même en aliment. Les martyrs ont donc considéré ce qu'ils mangeaient et buvaient à sa table afin de lui rendre ce qu'ils recevaient de lui. Le travail de la grâce en nous, le progrès de notre vie chrétienne, c'est de devenir hosties vivantes les uns pour les autres. Marie-Noël avait bien compris que l'Eucharistie lui était donnée pour apprendre à aimer. Et elle se désolait du peu de progrès qu'elle semblait faire. Elle écrit « Je communie tous les matins, quand je peux, je vais chercher Dieu et je le laisse en moi, inutilisé. » ce gaspillage de Dieu, cette perte de Dieu en moi m'épouvante. Alors si elle, qui est en procès de béatification, disait ça, que pourrions-nous dire, nous, en tout cas moi, qui communie si souvent, tous les jours, depuis des années, et qui suis si peu avancé sur le chemin de la sainteté? Ce gaspillage de Dieu m'épouvante. Et pourtant, Marie-Noël, qui s'interroge sur ce peu de progrès qu'elle semble faire, nous a laissé de très belles lumières sur cet appel à devenir hosties les uns pour les autres. C'est le thème d'un de ses poèmes intitulé « Adam et Ève ». Je vais vous en dire quelques mots. Je vous ai dit que Marie-Noël était particulièrement affectée par le scandale de la mort. Elle ne comprenait pas que le monde créé par un Dieu bon puisse être le lieu de la mort. Et c'est vrai. C'est un problème, c'est un paradoxe. Quand on sort de cette basilique, qu'on observe la splendeur du paysage des montagnes, il est évident que Dieu est bon. Et quand en même temps dans nos vies, on a un deuil, quelque chose, c'est contradictoire. Un jour, en 1919, en lisant un livre sur la vie des animaux, Marie est prise d'une sorte de vertige en se rendant compte que les animaux, et les hommes aussi, ne peuvent survivre qu'en mangeant, c'est-à-dire en détruisant d'autres êtres vivants. Pour elle, c'est une épreuve spirituelle. Ce livre me trouble, écrit-elle. La loi expresse de la nature, tu tueras, m'y apparaît si nettement opposée à celle de l'Évangile, tu aimeras, que j'ai senti ma foi vaciller. Deux volontés si contradictoires émanent-elles du même principe? On retrouve cette interrogation dans les premières strophes du poème Adam et Ève, qu'elle écrit donc quelques années plus tard. C'est Adam, dans le premier chant de ce poème, c'est Adam qui parle au lendemain de sa création. Le Seigneur m'a dit de manger. Le Seigneur a planté des dents en ma bouche. Il m'a placé dans l'abondance d'un grand verger. Il a mis dans ma chair la faim. Mangerai-je? Pour me nourrir, il a mis le fruit sous ma main. Si je mange, un fruit va mourir. Si je mange, si je te mords, corps tiède que le mien détruit, par la plaie où je t'aurai nuit, la mort entre au monde, la mort. La loi de la nature et la loi de l'amour semblent se contredire. C'est ce que la poétesse appelle ailleurs le combat de Dieu contre Dieu. Elle reste donc plusieurs années travaillée par cette question. Et c'est seulement en 1926 qu'arrive un incident qui la met sur la voie d'une solution. Un certain jour, en effet, alors qu'elle est en famille, elle voit sa belle-sœur qui allaite sa nièce. Et l'enfant qui tète mord un peu sa mère, qui pousse un petit cri de douleur, qui écarte le nourrisson et tout de suite le rapproche contre son sein. Et alors Marie comprend quelque chose. Je fus illuminée, écrit-elle. Être mangée, être détruit, de la mère qui donne le sein à son enfant et du Christ qui se donne dans l'hostie, était, je le devinais enfin, la forme la plus parfaite de l'amour. J'avais trouvé la réponse. Je commençais d'écrire dans la joie. La réponse à l'énigme de la mort, c'est, pour Marie-Noël, de se donner librement en nourriture les uns pour les autres, comme une mère pour son enfant, comme Jésus dans le Saint-Sacrement. Et c'est ainsi que le poème Adam et Ève continue, en laissant cette fois la parole à Ève. Bois, mon petit, à ma poitrine qui coule, je suis ta source, bois, ta tiède fontaine. Bois ce doux lait qui roule en ta gorge pleine, avec un bruit de colombe qui roucoule. Adam, Adam, la douceur d'être mangé, qui la savait? Qui savait le cher supplice d'être la gorgée émouvante qui glisse et m'entraîne toute en mon petit changé? Ailleurs, la poétesse commente: l'être doit manger pour se conserver et s'accroître. Il détruit pour se nourrir la substance d'autrui, qu'il transforme en la sienne. Sa loi est « sois fort, prends, consomme, sois fort, le plus fort ». L'amour veut nourrir, se détruire soi-même pour nourrir un autre, se changer en l'autre pour fortifier l'autre, et de deux devenir un seul. Sa loi est « donne ». Ainsi la mère, dont le lait devient en son petit sang et vie. Ainsi le Christ à nous donner, dont la chair en nous devient vie par le pain eucharistique. L'amour Dieu transfigure la loi créatrice de Dieu. Il trouve son bonheur à être mangé. Et peut-être, au commencement, chaque être, animal ou plante, se donnait à l'autre dans la joie. Ainsi s'accomplissait, en une, la double loi de Dieu, mange, aime. Et naturellement, dans la suite du poème, l'image de la mère allaitant son tout petit s'efface au profit d'une évocation de l'Eucharistie. C'est toujours Ève qui parle. Mes hommes, mes petits, j'ai rencontré d'avance dans ma nuit mon petit, mon sauveur, il sera sans défense, comme un fruit. Il sera comme un pauvre pain servi sans gloire, comme un vin de mendiant, si doux qu'un enfant peut le boire le matin. Il sera l'agneau tendre, égorgé par la foule, son manger. Le sang qui ne peut pas, quand sous les dents il coule, se venger. Et sur cette évocation de l'Eucharistie, est fondée la loi morale, l'invitation à devenir nourriture les uns pour les autres. Vivez de notre fruit, frère, vivons du vôtre qui se fend. Ô mes hommes, soyons le pain les uns des autres, mes enfants. Soyons ce pain ravi qui n'est que pour sa perte fait de Dieu. Ce pain rompu, broyé par toute bouche ouverte, est joyeux. La joie du don de soi dans l'Eucharistie, avec l'Eucharistie, par l'Eucharistie, comme l'Eucharistie. Devenir hostie, devenir nourriture, devenir pain les uns pour les autres. Il faut tout de même faire attention, parce qu'il y a un risque de mal comprendre cette invitation. Devenir nourriture pour les autres, c'est ambigu. Ça pourrait aussi bien désigner une forme d'aliénation, une invitation à se laisser dévorer, à se laisser prendre par des prédateurs, à se laisser traiter en victime d'une manière qui serait contraire à notre dignité d'homme et d'enfant de Dieu. Et l'histoire récente de l'Église a montré malheureusement que des hommes à la volonté mauvaise pouvaient utiliser des justifications mystique, pseudo-mystique, pour faire le mal. Marie-Noël, sur ce point, doit être lue avec prudence. Par exemple, quand elle écrit dans ses notes « Il faut devenir une hostie » et qu'elle précise aussitôt « Cette pauvre chose que les gens mangent ou qu'ils dédaignent, livrée, obéissante à tous et qui n'a plus rien de soi-même. » Ou bien dans un de ses poèmes, restez là devant lui comme un pain sur la table, dont chacun prend et laisse et prend autant qu'il veut, peu, beaucoup, trop, sans même une fin véritable, du pain qui n'est pas cher et qu'on gaspille un peu. Poétiquement, c'est très beau, mais ça ne convient pas, moralement. L'exhortation à devenir hostie, pain, nourriture, ne doit pas servir à justifier l'injustice. Nous ne nous donnons pas pour être détruits. Nous ne nous donnons pas pour mourir. Si l'Eucharistie est bien l'actualisation du sacrifice du Christ, et donc de sa mort, elle est aussi le pain de vie. C'est pour la vie que Jésus se livre à la mort, et non pas pour payer un tribut à la mort elle-même. Mourir avec le Christ, c'est un aspect central de la vie chrétienne, car nous tous qui avons été baptisés en Jésus-Christ, c'est en sa mort que nous avons été baptisés. Mais, s'il est vrai que nous avons été ensevelis avec lui par le baptême en sa mort, c'est afin que, comme le Christ est ressuscité des morts pour la gloire du Père, nous marchions nous aussi dans une vie renouvelée. Saint Paul, dans la lettre aux Romains. Autrement dit, la mort avec le Christ, la participation au sacrifice de l'Eucharistie, ce n'est pas un refus de la vie. C'est une mort à tout ce qui, en nous ou autour de nous, fait obstacle à la vie véritable qu'est l'union à Dieu dans la charité. La mort à soi-même, la mort au péché, la mort au monde, la mort avec le Christ, ce n'est pas quelque chose de morbide. Ça veut dire faire place à la vie. Et l'apôtre Paul continue, « Notre vieil homme a été crucifié avec lui pour que nous ne soyons plus asservis au péché. » Et il conclut, « Estimez que vous êtes certes mort au péché, mais vivant pour Dieu en Jésus-Christ. » L'Eucharistie, c'est un pain de vie. Notre vie de conversion, notre vie ascétique, c'est pour un plus de vie surnaturelle. Avant d'être mangé, Jésus se donne librement en nourriture. Librement, Jésus consent à la croix. Ma vie, nulle ne la prend, c'est moi qui la donne. Cette liberté avec laquelle le Christ donne sa vie est manifestée à la scène, écrit un théologien. Il fallait que la scène eût lieu avant la mort. Il fallait qu'il fût tout à fait clair qu'avant d'être rompu, le Christ se rompit lui-même. Dans la passion, on lui prend sa vie. Mais s'il n'y avait que la passion, nous risquerions peut-être de ne pas voir assez combien librement il la donne de lui-même. C'est ce qui apparaît en pleine clarté à la scène, en celle-ci, en livrant par avance son corps donné pour nous et son sang versé. Jésus anticipe réellement son acte libre de mourir par amour pour nous. Cet acte eucharistique de Jésus à la scène est l'acte de liberté parfaite. Vous voyez que ce devenir nourriture, auquel, à la suite de Marie-Noël, je vous invite, ce n'est pas une résignation, ce n'est pas une victimisation, c'est l'acte de liberté parfaite. C'est d'ailleurs une mise en garde que Marie recevait de son directeur spirituel, un prêtre assez étonnant, l'abbé Munier, qu'elle ne devait pas se laisser imprudemment utilisée par son entourage. Car les œuvres de miséricorde tiennent une place importante dans son quotidien. Soins des malades, visite à l'hospice, responsabilité au patronage, quête au profit d'organismes de bienfaisance, hébergement de jeunes femmes nécessiteuses et sans doute 1000 autres services quotidiens connus seulement de ceux auxquels ils étaient rendus. Mais, parfois, jusqu'à l'imprudence. Comme au lendemain de la Première Guerre mondiale, quand l'excès d'activité, et d'une activité qui n'était pas sa vraie vocation, l'amène à cette dépression, à ce burn-out. Et l'abbé Munier, donc, son directeur, lui demande de faire attention, d'abandonner certains engagements qui ne lui correspondent pas, pour se consacrer plutôt à son œuvre poétique. Il lui écrit « Vous contrecarrez votre nature et vous substituez un apostolat à un autre, un apostolat subi à un apostolat désiré et consenti. » Pour lui, l'abbé Munier, le travail d'écriture poétique de sa dirigée est un véritable apostolat. C'est en exprimant ses doutes et ses combats, par sa plume, qu'elle rend service aux âmes troublées qui pourront se reconnaître dans son témoignage. « Vous êtes allés en enfer, écrit-il. D'autres, plus nombreux que vous ne croyez, s'y débattent encore. Vos notes de route les aideront. Les croyants ont tout ce qu'il leur faut, leur catéchisme, leur sermon, leur prêtre. Ils sont comblés de nourriture. Ils n'ont pas besoin de vous. Les incroyants, eux, n'ont rien. Vous irez chez eux en mission. » C'est une lettre pleine de sagesse, mais avec peut-être une vision un peu caricaturale de la division entre croyants d'un côté qui ont tout et non-croyants qui n'ont rien. Et peut-être que la frontière entre les croyants et les non-croyants, elle passe parfois à l'intérieur d'une seule et même personne. Et donc, nous avons tous peut-être besoin du témoignage de Marie-Noël. Quand Jésus se donne dans l'hostie, il se donne tel qu'il est lui-même, dans toute sa vérité, dans l'exigeante vérité de la foi. À la fin du discours sur le pain de vie, Jésus demande « Voulez-vous partir, vous aussi ?» Ceux qui n'ont pas la foi ne sont pas admis à l'Eucharistie. L'Eucharistie n'est pas faite pour être gaspillée. Elle n'est pas donnée à tous, aux incroyants, à ceux qui ne veulent pas vivre selon l'Évangile. Elle est donnée aux chrétiens, non pas à ceux qui sont déjà parvenus à une sainteté achevée, sinon nous serions peut-être moins nombreux à communier. En tout cas, moi, j'irai moins souvent si je devais attendre d'être dans une sainteté achevée. Mais je reçois Jésus tel qu'il se donne en lui-même. Je ne projette pas sur Jésus ma sensibilité religieuse, ma conviction. Chacun croit bien ce qu'il voudra. Non. L'Église me donne Jésus tel qu'il est, avec toute l'orthodoxie de la foi, et j'y adhère. Et donc je communie. Le Christ dans l'Eucharistie est l'agneau immolé, mais il est aussi celui qui siège sur le trône et qui illumine le monde nouveau. C'est l'Apocalypse, hein, vous avez reconnu la référence. Et les fidèles, s'ils veulent donc devenir hosties, eh bien, ils doivent eux aussi se laisser glorifier avec le Christ. L'acte eucharistique de Jésus, ce n'est pas seulement d'être brisé et mangé. Ayant pris du pain, il rendit grâce, il le rompit et le leur donna. Ainsi, si nous voulons devenir hosties, nous sommes appelés d'abord à nous prendre comme Jésus a pris le pain, c'est-à-dire à prendre en main notre vie, à décider résolument, librement, de ce que nous voulons en faire, c'est-à-dire une vie sainte, une vie chrétienne. À rendre grâce, nous sommes appelés ensuite à rendre grâce, c'est-à-dire à recevoir notre vie comme un don de Dieu. Et ensuite seulement, à nous rompre, à nous donner dans la charité, dans toute la vérité de ce que nous sommes. Autrement dit, pour se donner soi-même, il faut commencer par être soi-même. Tel est le mystère de l'amour du Christ dans l'Eucharistie. Il a fait un grand voyage d'amour, pauvre, les pieds nus, pour me prendre en mariage, moi perdu, il est venu. Il a goûté mon breuvage de lits amers et de fiel, dans les épines sauvages, jusqu'à la porte du ciel. Jusqu'à la porte barrée du bercail, il a conduit la solitude égarée de mon troupeau dans la nuit. Il a trouvé la pâture close au bout d'un val étroit. Il a rompu la clôture d'un seul coup avec sa croix. Il a brisé la barrière, les mains et les pieds en sang. Et tous les moutons derrière, par l'ouverture en passant, sont entrés dans l'espérance, l'herbage au sommet du jour, où leurs talons en souffrance se calment aux fleurs d'amour.
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Merci Seigneur, pour ce souffle de matin, ta présence douce, mon cœur te dédie.

Merci Seigneur pour ce renouveau, merci pour ta grâce qui m'inonde. Je marche chaque jour à tes côtés, transformé par ton amour, je suis comblée.

Merci Seigneur pour ta fidélité. Pour chaque souffle, pour chaque jour je loue. Dans ta présence, je trouve mon repos. Je te glorifie.

0: Ouvre mes yeux, Seigneur, pour voir ta beauté. Dans ta lumière, je découvre la vérité. Purification, lumière.
1: Au cœur de la nuit, je cherche ta clarté.

0: Merci pour chaque matin, Seigneur. Ta fidélité m'enveloppe. Je suis en ton cœur.
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2: Au nom du Père et du Fils et du Saint-Esprit, je crois en Dieu, le Père Tout-Puissant, Créateur du ciel et de la terre, et en Jésus-Christ, son Fils unique, notre Seigneur, qui a été conçu du Saint-Esprit, est né de la Vierge Marie, a souffert sous Ponce Pilate, a été crucifié et mort, et a été enseveli et descendu aux enfers. Le troisième jour est ressuscité des morts, est monté aux cieux, est assis à la droite de Dieu, le Père Tout-Puissant, d'où il viendra juger les vivants et les morts. Je crois en l'Esprit Saint, à la Sainte Église catholique, à la communion des saints, à la rémission des péchés, à la résurrection de la chair, à la vie éternelle. Amen. Dans une foi commune, nous prions pour notre Saint-Père, le pape Léon, ses intentions et les intentions de toute l'Église. Notre Père, qui es aux cieux, que ton nom soit sanctifié, que ton règne vienne, que ta volonté soit faite sur la terre comme au ciel.

Je vous salue Marie, pleine de grâce, le Seigneur est avec vous. Vous êtes bénie entre toutes les femmes, et Jésus, le fruit de vos entrailles, est béni. Je vous salue Marie, pleine de grâce, le Seigneur est avec vous. Vous êtes bénie entre toutes les femmes, et Jésus, le fruit de vos entrailles, est béni. Je vous salue Marie, pleine de grâce, le Seigneur est avec vous. Vous êtes bénie entre toutes les femmes, et Jésus, le fruit de vos entrailles, est béni. Sainte Marie, Mère de Dieu, priez pour nous pauvres pécheurs, maintenant et à l'heure de notre mort. Amen.

0: Ô Marie conçue sans péché, Notre-Dame de Lourdes, premier mystère joyeux, l'Annonciation. De l'Évangile selon saint Luc, l'Esprit-Saint viendra sur toi et la puissance du Très-Haut te prendra sous son ombre. Notre Père, qui es aux cieux, que ton nom soit sanctifié, que ton règne vienne, que ta volonté soit faite sur la terre comme au ciel.
1: Pardonne-nous nos offenses, comme nous pardonnons aussi à ceux qui nous ont offensés, et ne nous laisse pas entrer en tentation, et délivre-nous du mal. Amen. Je vous salue, Marie, pleine de grâce, le Seigneur est avec vous. Vous êtes bénie entre toutes les femmes, et Jésus, le fruit de vos entrailles, est béni. Sainte Marie, Mère de Dieu, priez pour nous pécheurs. Je vous salue, Marie, pleine de grâce. Le Seigneur est avec vous. Vous êtes bénie entre toutes les femmes, et Jésus, le fruit de vos entrailles, est béni. Je vous salue, Marie, pleine de grâce. Le Seigneur est avec vous. Vous êtes bénie entre toutes les femmes, et Jésus, le fruit de vos entrailles, est béni. Je vous salue, Marie, pleine de grâce. Le Seigneur est avec vous. Vous êtes bénie entre toutes les femmes, et Jésus, le fruit de vos entrailles, est béni.
2: Je vous salue, Marie, pleine de grâce. Le Seigneur est avec vous. Vous êtes bénie entre toutes les femmes, et Jésus, le fruit de vos entrailles, est béni. Je vous salue, Marie, pleine de grâce. Le Seigneur est avec vous. Vous êtes bénie entre toutes les femmes, et Jésus, le fruit de vos entrailles, est béni. Je vous salue, Marie, pleine de grâce. Le Seigneur est avec vous. Vous êtes bénie entre toutes les femmes, et Jésus, le fruit de vos entrailles, est béni.
3: Je vous salue, Marie, pleine de grâce. Le Seigneur est avec vous. Vous êtes bénie entre toutes les femmes, et Jésus, le fruit de vos entrailles, est béni.
4: Je vous salue, Marie, pleine de grâce. Le Seigneur est avec vous. Vous êtes bénie entre toutes les femmes, et Jésus, le fruit de vos entrailles, est béni.
5: Je vous salue, Marie, pleine de grâce. Le Seigneur est avec vous. Vous êtes bénie entre toutes les femmes, et Jésus, le fruit de vos entrailles, est béni.
0: Maintenant et à l'heure de notre mort.

0: Ô Marie conçue sans péché, Notre-Dame de Lourdes, deuxième mystère joyeux, la visitation. De l'Évangile selon saint Luc, dès qu'Élisabeth eut entendu la salutation de Marie, l'enfant tressaillit dans son sein et Élisabeth fut remplie de l'Esprit Saint. Notre Père, qui es aux cieux, que ton nom soit sanctifié, que ton règne vienne, que ta volonté soit faite sur la terre comme au ciel.
1: Je vous salue Marie, pleine de grâce. Le Seigneur est avec vous. Vous êtes bénie entre toutes les femmes et Jésus, le fruit de vos entrailles, est béni.
2: Sainte Marie, Mère de Dieu, priez pour nous pauvres pécheurs, maintenant
1: et à l'heure de notre mort. Amen. Je vous salue Marie, pleine de grâce. Le Seigneur est avec vous. Vous êtes bénie entre toutes les femmes et Jésus, le fruit de vos entrailles, est béni.
2: Sainte Marie,
1: Je vous salue Marie, pleine de grâce. Le Seigneur est avec vous. Vous êtes bénie entre toutes les femmes. Et Jésus, le fruit de vos entrailles, est béni. Je vous salue Marie, pleine de grâce. Le Seigneur est avec vous. Vous êtes bénie entre toutes les femmes, et Jésus, le fruit de vos entrailles, est béni.
2: Sainte Marie, Mère de Dieu, priez pour nous pauvres
3: pécheurs, maintenant et à l'heure de notre mort. Amen. Je vous salue Marie, pleine de grâce. Le Seigneur est avec vous. Vous êtes bénie entre toutes les femmes, et Jésus, le fruit de vos entrailles, est béni. Je vous salue Marie, pleine de grâce. Le Seigneur est avec vous. Vous êtes bénie entre toutes les femmes. Et Jésus, le fruit de vos entrailles, est béni.
2: Sainte Marie, Mère de Dieu, priez pour nous pauvres pécheurs, maintenant
3: et à l'heure de notre mort. Amen. Je vous salue Marie, pleine de grâce. Le Seigneur est avec vous. Vous êtes bénie entre toutes les femmes. Et Jésus, le fruit de vos entrailles, est béni.
4: Je vous salue, Marie pleine de grâce. Le Seigneur est avec vous. Vous êtes bénie entre toutes les femmes. Et Jésus, le fruit de vos entrailles, est béni. Je vous salue, Marie pleine de grâce. Le Seigneur est avec vous. Vous êtes bénie entre toutes les femmes. Et Jésus, le fruit de vos entrailles, est béni. Je vous salue Marie, pleine de grâce. Le Seigneur est avec vous. Vous êtes bénie entre toutes les femmes. Et Jésus, le fruit de vos entrailles, est béni.
2: Sainte Marie, Mère de Dieu, priez pour nous pauvres pécheurs, maintenant et à l'heure de notre mort.

0: Ô Marie conçue sans péché, Notre-Dame de Lourdes, troisième mystère joyeux, la Nativité. De l'Évangile selon saint Luc, les anges dirent aux bergers, « Voici que je vous annonce une grande joie qui sera celle de tout le peuple. » Notre Père, qui es aux cieux, que ton nom soit sanctifié, que ton règne vienne, que ta volonté soit faite sur la terre comme au ciel.
1: Je vous salue Marie, pleine de grâce, le Seigneur est avec vous, vous êtes bénie entre toutes les femmes, et Jésus, le fruit de vos entrailles, est béni. Marie, Mère de Dieu, je vous salue Marie, pleine de grâce, le Seigneur est avec vous, vous êtes bénie entre toutes les femmes, et Jésus, le fruit de vos entrailles, est béni. Je vous salue Marie, pleine de grâce, le Seigneur est avec vous, vous êtes bénie entre toutes les femmes, et Jésus, le fruit de vos entrailles, est béni. Je vous salue Marie, pleine de grâce, le Seigneur est avec vous, vous êtes bénie entre toutes les femmes, et Jésus, le fruit de vos entrailles, est béni.
2: Je vous salue Marie, pleine de grâce, le Seigneur est avec vous. Vous êtes bénie entre toutes les femmes, et Jésus, le fruit de vos entrailles, est béni. Je vous salue Marie, pleine de grâce, le Seigneur est avec vous. Vous êtes bénie entre toutes les femmes, et Jésus, le fruit de vos entrailles, est béni. Je vous salue Marie, pleine de grâce, le Seigneur est avec vous. Vous êtes bénie entre toutes les femmes, et Jésus, le fruit de vos entrailles, est béni.
3: Amen.
4: Je vous salue Marie, pleine de grâce, le Seigneur est avec vous. Vous êtes bénie entre toutes les femmes, et Jésus, le fruit de vos entrailles, est béni. Je vous salue Marie, pleine de grâce, le Seigneur est avec vous. Vous êtes bénie entre toutes les femmes, et Jésus, le fruit de vos entrailles, est béni.
5: Marie, Mère de Dieu, priez pour nous pauvres pécheurs, maintenant et à l'heure de notre mort. Amen.
4: Je vous salue Marie, pleine de grâce, vous êtes Seigneur est avec vous. Vous êtes bénie entre toutes les femmes, et Jésus, le fruit de vos entrailles, est béni.
5: Sainte Marie, Mère de Dieu, priez pour nous pauvres pécheurs,

0: Ô Marie conçue sans péché, Notre-Dame de Lourdes, quatrième mystère joyeux, la présentation de l'enfant Dieu au temple. De l'Évangile selon saint Luc. Seigneur, mes yeux ont vu ton salut, lumière pour éclairer les nations païennes. Notre Père, qui es aux cieux, que ton nom soit sanctifié, que ton règne vienne, que ta volonté soit faite sur la terre comme au ciel.
1: Pardonne-nous nos offenses, comme nous pardonnons aussi à ceux qui nous ont offensés, et ne nous laisse pas entrer en tentation, mais délivre-nous du mal. Amen.
2: Je vous salue, Marie, pleine de grâce, le Seigneur est avec vous. Vous êtes bénie entre toutes les femmes, et Jésus, le fruit de vos entrailles, est béni. Je vous salue, Marie, pleine de grâce. Le Seigneur est avec vous. Vous êtes bénie entre toutes les femmes, et Jésus, le fruit de vos entrailles, est béni. Je vous salue, Marie, pleine de grâce. Le Seigneur est avec vous. Vous êtes bénie entre toutes les femmes, et Jésus, le fruit de vos entrailles, est béni.
1: Sainte Marie, Mère de Dieu, priez pour nous pauvres pécheurs, maintenant et à l'heure de notre mort. Amen.
2: Je vous salue, Marie, pleine de grâce. Le Seigneur est avec vous. Vous êtes bénie entre toutes les femmes, et Jésus, le fruit de vos entrailles, est béni.
3: Je vous salue, Marie, pleine de grâce. Le Seigneur est avec vous. Vous êtes bénie entre toutes les femmes, et Jésus, le fruit de vos entrailles, est béni.
1: Sainte Marie, Mère de Dieu, priez pour nous pauvres pécheurs, maintenant et à l'heure de notre mort. Amen.
3: Je vous salue, Marie, pleine de grâce. Le Seigneur est avec vous. Vous êtes bénie entre toutes les femmes, et Jésus, le fruit de vos entrailles, est béni.
1: Sainte Marie, Mère de Dieu, priez pour nous pauvres pécheurs, maintenant et à l'heure de notre mort. Amen.
3: Je vous salue, Marie, pleine de grâce. Le Seigneur est avec vous. Vous êtes bénie entre toutes les femmes, et Jésus, le fruit de vos entrailles, est béni.
1: Sainte Marie, Mère de Dieu, priez pour nous pauvres pécheurs, maintenant et à l'heure de notre mort. Amen.
4: Je vous salue, Marie, pleine de grâce. Le Seigneur est avec vous. Vous êtes bénie entre toutes les femmes, et Jésus, le fruit de vos entrailles, est béni.
1: Sainte Marie,
4: je vous salue, Marie, pleine de grâce. Le Seigneur est avec vous. Vous êtes bénie entre toutes les femmes, et Jésus, le fruit de vos entrailles, est béni.
1: Sainte Marie,
4: je vous salue, Marie, pleine de grâce. Le Seigneur est avec vous. Vous êtes bénie entre toutes les femmes, et Jésus, le fruit de vos entrailles, est béni.
1: Sainte Marie, Mère de Dieu, priez pour nous pécheurs, maintenant et à l'heure de notre mort. Amen.

0: Ô Marie conçue sans péché, Notre-Dame de Lourdes, cinquième mystère joyeux, le recouvrement de Jésus au Temple. De l'Évangile selon saint Luc, Marie et Joseph trouvèrent Jésus dans le Temple, assis au milieu des docteurs, les écoutant et les interrogeant. Notre Père, qui es aux cieux, que ton nom soit sanctifié, que ton règne vienne, que ta volonté soit faite sur la terre comme au ciel.
1: Je vous salue Marie, pleine de grâce. Le Seigneur est avec vous. Vous êtes bénie entre toutes les femmes, et Jésus, le fruit de vos entrailles, est béni.
2: Sainte Marie,
1: Je vous salue Marie, pleine de grâce. Le Seigneur est avec vous. Vous êtes bénie entre toutes les femmes, et Jésus, le fruit de vos entrailles, est béni.
2: Sainte Marie,
1: Je vous salue Marie, pleine de grâce, le Seigneur est avec vous. Vous êtes bénie entre toutes les femmes, et Jésus, le fruit de vos entrailles, est béni.
2: Sainte Marie, Mère de Dieu, priez pour nous pauvres pécheurs, maintenant et à l'heure de notre mort.
1: Je vous salue Marie, pleine de grâce, le Seigneur est avec vous. Vous êtes bénie entre toutes les femmes, et Jésus, le fruit de vos entrailles, est béni.
2: Sainte Marie, Mère de Dieu, priez pour nous pauvres pécheurs, maintenant et à l'heure de notre mort.
3: Amen. Je vous salue, Marie, pleine de grâce. Le Seigneur est avec vous. Vous êtes bénie entre toutes les femmes, et Jésus, le fruit de vos entrailles, est béni.
2: Sainte Marie, Mère de Dieu, priez pour nous pauvres pécheurs, maintenant et à l'heure de notre mort.
3: Je vous salue Marie, pleine de grâce, le Seigneur est avec vous. Vous êtes bénie entre toutes les femmes, et Jésus, le fruit de vos entrailles, est béni.
2: Sainte Marie, Mère de Dieu, priez pour nous pauvres pécheurs, maintenant et à l'heure de notre mort. Amen.
3: Je vous salue Marie, pleine de grâce, le Seigneur est avec vous. Vous êtes bénie entre toutes les femmes, et Jésus, le fruit de vos entrailles, est béni.
2: Sainte Marie, Mère de Dieu, priez pour nous pauvres pécheurs.
4: Je vous salue Marie, pleine de grâce, le Seigneur est avec vous. Vous êtes bénie entre toutes les femmes, et Jésus, le fruit de vos entrailles, est béni.
2: Sainte Marie,
4: Je vous salue Marie, pleine de grâce, le Seigneur est avec vous. Vous êtes bénie entre toutes les femmes, et Jésus, le fruit de vos entrailles, est béni. Je vous salue Marie, pleine de grâce, le Seigneur est avec vous. Vous êtes bénie entre toutes les femmes, et Jésus, le fruit de vos entrailles, est béni.
2: Sainte Marie, Mère de Dieu, priez pour nous pauvres pécheurs,

0: Ô Marie conçue sans péché, Notre-Dame de Lourdes, prions le Seigneur. Dieu qui nous donne de vénérer en la Vierge Marie, la Mère de l'Espérance, accorde-nous, par sa prière et son aide, de mettre toujours notre espérance dans les biens du ciel, tandis que nous accomplissons nos tâches temporelles, et d'obtenir un jour ce que nous attendons avec foi. Par Jésus-Christ, ton Fils, notre Seigneur, qui vit et règne avec toi dans l'unité du Saint-Esprit, Dieu, pour les siècles des siècles. Le Seigneur soit avec vous. Que Dieu Tout-Puissant vous bénisse, le Père et le Fils et le Saint-Esprit.
1: Amen.
0: Notre-Dame de Lourdes,
1: priez pour nous.
0: Notre-Dame de Lourdes,
1: priez pour nous.
0: Notre-Dame de Lourdes,
1: priez pour nous.
0: Sainte Bernadette,
1: priez pour nous.

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2: L'ange du Seigneur apporta l'annonce à Marie.
3: Et elle conçut du Saint-Esprit. Je vous salue Marie, pleine de grâce. Le Seigneur est avec vous. Vous êtes bénie entre toutes les femmes, et Jésus, le fruit de vos entrailles, est béni. Sainte Marie, Mère de Dieu, priez pour nous pauvres pécheurs, maintenant et à l'heure de notre mort.
2: Voici la servante du Seigneur.
3: Qu'il me soit fait selon votre parole. Je vous salue Marie, pleine de grâce. Le Seigneur est avec vous. Vous êtes bénie entre toutes les femmes, et Jésus, le fruit de vos entrailles, est béni. Sainte Marie, Mère de Dieu, priez pour nous pauvres pécheurs, maintenant et à l'heure de notre mort.
2: Et le Verbe s'est fait chair.
3: Et il a habité parmi nous. Je vous salue Marie, pleine de grâce. Le Seigneur est avec vous. Vous êtes bénie entre toutes les femmes, et Jésus, le fruit de vos entrailles, est béni. Sainte Marie, Mère de Dieu, priez pour nous pauvres pécheurs, maintenant et à l'heure de notre mort.
2: Priez pour nous, Sainte Marie, Mère de Dieu,
3: afin que nous soyons rendus dignes des promesses du Christ.
2: Daignez, Seigneur, répandre votre grâce dans nos âmes, afin qu'ayant connu par la voix de l'ange l'incarnation de votre Fils Jésus-Christ, nous puissions parvenir par sa passion et par sa croix, à la gloire de sa résurrection, par le même Jésus-Christ, votre Fils, notre Seigneur. Amen.

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2: Bonjour à tous, soyez les bienvenus dans Parole d'évêque avec Mgr Philippe Guihougou, notre évêque. Mgr Philippe, bonjour.
3: Bonjour Thierry, bonjour aux auditeurs et auditrices de Radio Massabielle et ceux qui nous suivent sur les réseaux sociaux.
2: Le diocèse de Guadeloupe a tenu Mgr à remercier et à rendre grâce pour les 7 années de service de Mme Carole Chaumet, notre désormais ancienne économe diocésaine qui part à la retraite. Vous avez présidé une messe en son honneur jeudi à la cathédrale de Basse-Terre en présence de nombreux prêtres et du personnel également.
3: Tout à fait, et des bénévoles qui ont travaillé avec elle, avec notamment la commission diocésaine pour les affaires économiques. En fait, c'est un moment important parce que c'est un poste clé dans la vie d'un diocèse, à savoir l'économe diocésain qui gère en fait les affaires, les questions temporelles d'un diocèse et l'administration du diocèse et la gestion financière du diocèse. Et donc, sans gestion, sans finances, il n'est pas possible de faire avancer un diocèse parce qu'il faut bien aussi des moyens pour mener la pastorale. Puis c'est un poste qui n'est pas simple parce qu'à la croisée un peu des demandes, des besoins de chacun et de l'exigence et des contraintes quelquefois financières qui font que nous n'arrivons pas toujours à mener les choses dans la temporalité que l'on souhaiterait. Voilà, c'est un poste qui, comme j'ai dit, demande aussi quelqu'un d'église parce que on découvre un peu toutes les forces mais aussi les fragilités, les limites de notre église. Et donc, pour moi, c'est un personnage quasiment numéro 4 d'un diocèse. Donc, c'est quelqu'un d'important, un économe diocésain.
2: Vous avez eu aussi de bons mots pour Carole Chaumet lors du moment convivial qui a suivi cette célébration.
3: Oui, il s'agissait, comme on fait classiquement, de retracer son parcours un peu plus large qu'il a mené à travers les études, les différents postes de travail qu'elle a pu réaliser, à devenir en 2019 économe du diocèse avec l'appel de Mgr Riocreux et de souligner à la fois son sérieux, son travail et de rappeler comme tout le monde que nous ne sommes pas parfaits, donc il y a forcément des choses qui n'ont pas fonctionné et d'autres qui ont bien fonctionné. Quelquefois on a tendance à remarquer et à ne garder que ce qui ne marche pas, il faut savoir dire aussi ce qui a fonctionné. Donc voilà, et puis c'est surtout quelqu'un d'église dont j'ai pu vérifier plus d'une fois qui est là, et c'était très beau d'ailleurs, elle a terminé son mot en disant qu'il faut savoir dire merci, il faut savoir dire pardon, mais s'il te plaît, et le s'il te plaît m'a étonné, mais très agréablement, en nous invitant à aimer notre Église pour ce qu'elle est. Et je trouve que ce sont des bons mots et de très beaux mots pour une finale de mission, la fin de mission d'une mission d'une économe.
2: C'est aussi ça, la vie de l'Église.
3: Oui, c'est aussi ça la vie de l'Église, et comme elle me disait, on a eu l'occasion plus d'une fois de dire, mais elle me disait encore après en aparté qu'elle a découvert encore plus l'Église, et donc on n'imagine pas tout ce qui recouvre une vie d'Église, pas que la messe, c'est toute l'administration, c'est toute la gestion, et donc on apprend, elle me disait qu'elle a appris à aimer l'Église dans toutes ses composantes, donc oui. C'est pour moi un moment important qu'il fallait souligner.
2: Voyons maintenant, Mgr, l'un des temps forts du week-end, la grande journée de rentrée de l'aumônerie des étudiants qui aura lieu samedi donc dès 9h au centre Saint-Jean-Bosco à Gourbert, ouverte évidemment aux étudiants, aux jeunes, aux familles. Elle se terminera par la messe que vous allez présider à 18h à l'église de Gourbert. Qu'attendez-vous de cette journée ?
3: Il y a beaucoup, puisque la jeunesse, et on le voit en ce moment, pour en reparler de ce qui se passe au niveau des lycées, la jeunesse demeure une clé de voûte quand même pour une société. Donc j'attends d'eux, tout simplement, qu'on puisse, pourquoi pas, aussi parler des faits plus actuels de la société, puisque là, il y aura cette année un peu les terminales, on a invité les terminales et les étudiants, peut-être qu'ils vont mettre sur la table les échanges l'actualité brûlante des lycées. J'attends d'eux aussi qu'ils, comme j'avais l'occasion de leur dire, de bousculer aussi l'Église, de nous dire leur vision d'Église et ce qu'ils attendent de nous, ce qu'ils espèrent de nous, mais aussi leur engagement, en quoi ils sont prêts à s'engager dans la vie de notre Église. Et donc voilà, et puis qu'il y ait un chemin baptismal et un chemin vocationnel à travers ces jeunes. Donc en fait, j'attends et j'espère d'eux qu'ils apportent leur jeunesse avec ce que ça comporte de fragilité, mais ce que ça comporte aussi d'innovation.
2: Un espace d'écoute est également prévu. Quels besoins et quelles préoccupations des étudiants souhaitez-vous mieux entendre aujourd'hui?
3: En fait, on se rend compte que, et notamment si je pense au Covid, le Covid a beaucoup révélé que les étudiants peuvent être en très grande fragilité. On s'est rendu compte qu'à travers le Covid, des étudiants enfermés chez eux, ne voyant pas grand monde, ont montré de très grands signes de fragilité psychologique. Et donc, on le sait aussi que la vie étudiante peut traverser des moments difficiles et qu'il est bon d'écouter aussi ces jeunes dans ces fragilités qu'ils peuvent traverser, plus personnelles, familiales ou quelquefois financières et autres.
2: Quel appel adressez-vous aux jeunes qui hésiteraient à venir, notamment à ceux qui se sentent éloignés de l'Église?
3: Eh bien, de leur dire, mais ta parole compte. Viens, puisqu'il y a d'autres amis et qui sont peut-être d'église, mais qui veulent t'inviter à venir et à partager un temps de convivialité, puisqu'il y aura une dimension de convivialité, un temps d'échange, de retrouver entre d'autres jeunes, et se laisser aussi appeler par le Christ, qui dit, ben, pourquoi pas aussi oser dire qu'il y a une dimension chrétienne qui compte, et une vision aussi chrétienne du monde. C'est un peu cela qu'on veut partager aussi avec les étudiants.
2: Restons auprès des jeunes, Monseigneur, avec, vous en parliez à l'instant, les préoccupations exprimées par les lycéens de Guadeloupe, à l'instar de ceux de l'Hexagone. Comment recevez-vous cette colère des jeunes qui s'exprime?
3: Alors du coup, j'ai essayé d'écouter dans le temps que je pouvais avoir. J'ai essayé, ici ou là, d'écouter ce qu'ils disent ou de lire. On voit des revendications, par exemple, que j'estime totalement forte et légitime. Il y a des jeunes qui disaient, dans nos lycées, plus d'un jeune disant dans leur lycée, il n'y a pas suffisamment de fontaines d'eau. C'est la chose auquel on n'aurait jamais pensé, parce que n'oublions pas qu'en Guadeloupe, à cause des problèmes d'eau, eh bien, plus personne ne boit l'eau du robinet. C'est-à-dire que si on n'a pas une bouteille, moi personnellement, je ne bois plus l'eau du robinet, parce qu'on n'a plus confiance dans la qualité de l'eau du robinet. Et des jeunes qui disent, on n'a pas suffisamment, voire pas de fontaines d'eau dans nos lycées. Donc, ça veut dire qu'un jeune, s'il n'amène pas sa gourde, il peut passer une journée sans boire de l'eau dans un lycée. Donc, j'avais jamais pensé que cette revendication en serait là. J'ai entendu cela. Alors, il y en a qui revendiquent aussi sous l'aspect vestimentaire, voilà, en disant on a mis les vêtements obligatoires dans certains lieux, disant on ne veut plus cela, ou en tout cas, ça sera moins strict. Bon, écoutez, il faut entendre, ou en tout cas, ça ne veut pas dire qu'on va céder à toutes les demandes, mais au moins les entendre. Et puis, c'est que ce qui est revenu quand même pas mal, c'est les conditions de, à la fois les conditions de travail, en disant que nous sommes dans des salles surchauffées et qu'on a trop chaud, et comment faire, au moins des ventilos qui fonctionnent. Alors, la clim, pourquoi pas, mais je sais pas si c'est la meilleure solution que d'être tout le temps dans une clim. Bref, dans les conditions de travail. Et puis, j'ai pas beaucoup entendu, mais quand même la question du nombre d'enseignants pour que les classes ne soient pas trop surchargées. Voilà, ce sont des revendications, peut-être qu'il faut faire le tri un peu dans tout cela, mais les jeunes semblent dire qu'ils ont des difficultés. Il faut surtout les écouter, ça serait une grave erreur que de ne pas les écouter.
2: Comment encourager ces jeunes à défendre leurs droits dans un dialogue respectueux et surtout constructif?
3: Bien, c'est comme je dis, se mettre à la table. C'est la meilleure manière aussi d'éviter les débordements que de permettre aux jeunes de comprendre qu'ils sont réellement entendus. Ça ne veut pas dire que tout sera réalisable sur l'instant, mais que y a certainement des aspects qu'on n'a pas vus ou qu'on n'a pas bien vus ou qu'on avait envie de remettre à demain, et que les jeunes nous disent c'est pas demain, c'est maintenant. Voilà, donc c'est s'asseoir autour d'une table et aussi en fait. La question des casseurs, c'est toujours la même chose. Ça ne demeure toujours qu'une minorité, ou quelquefois même des personnes qui ne font pas partie des écoles. Et après, ne pas négliger l'effet d'entraînement. Et donc, il n'y a rien de plus terrible qu'un jeune qui, en principe, ne pose pas de problème, qui se laisse entraîner. Après, ça ne veut pas dire qu'on n'est pas le monde du bisounours. Il y a des jeunes problématiques aussi. Donc, tout cela pour dire qu'on a plus de jeunes qui sont raisonnés et raisonnables et qui sont capables de s'asseoir autour d'une table et de réfléchir et de ne pas casser les choses.
2: Affaire à suivre donc. Vous avez présidé cette semaine la procession et la célébration solennelle de la fête de Notre-Dame du Rosaire à Cadette-Sainte-Rose, en présence de nombreux fidèles, on l'a vu. Beau moment de ferveur, une fois de plus, et de dévotion mariale.
3: Oui, c'est un beau moment de ferveur, surtout à Cadette-Sainte-Rose, Notre-Dame du Rosaire. Donc, nous sommes sous la paroisse liée à cette fête. Nous avons commencé par une procession qui, en fait, était très intéressante. Parce que nous avons, à Cadette, je sais pas s'il y en a qui connaissent, mais en fait, on est parti de la paroisse, et puis en fait, on a bifurqué sur la gauche, et nous sommes allés dans toute une zone un peu résidentielle, en tout cas faite de petites maisons, d'un enchaînement de maisons, pour atterrir sur la petite école primaire. Et en fait, j'aurais jamais pensé qu'il y avait autant de maisons là, parce qu'on ne le voit pas, on ne voit pas ce lieu quand on est sur la route principale. Donc en fait, on a sillonné tout, une bonne partie du quartier de Cadette. Donc, ça montre aussi, dans un premier temps, cette procession avec Marie en tête, bien comment on met Marie au cœur d'un quartier, la prière au cœur de quartier, de gens sortant de leur balcon, nous regardant prier. Et puis après, il y a eu la célébration plus classique avec la communauté présente. Et nous avons d'ailleurs, ou par ailleurs, fêté les 25 ans d'ordination du père Antoine Bourguignon, puisqu'il avait 25 ans. Donc ça a été un beau moment de fête autour de Marie, autour du rosaire, rappeler l'importance du rosaire, je rappelais les différents mystères joyeux, lumineux, douloureux, glorieux, qui nous amènent à suivre le chemin du Christ.
2: En ce lieu appelé à accueillir le futur centre spirituel diocésain, quel lien faites-vous entre cette dévotion mariale et ce beau projet ?
3: Eh bien, c'est tout simplement rappeler que Marie est au cœur, d'ailleurs on a entendu l'évangile cette semaine, rien n'est impossible à Dieu, rien n'est impossible à Dieu, et donc ce qui n'est pas impossible à Dieu, c'est de nous donner un centre spirituel dont nous avons tant besoin, et donc c'était aussi de rappeler dans la proximité des lieux, tournons-nous vers Marie et demandons à Notre-Dame de Guadeloupe que ce centre spirituel puisse advenir.
2: Au terme de cette belle célébration à Cadette, vous l'avez raconté, vous avez vécu un échange singulier et très profond avec un fidèle. C'était après la messe.
3: Oui, voilà, je disais, vous savez, l'évêque, et j'essaye de le faire, ça prend du temps, ça prend de l'énergie, mais c'est important, de saluer chaque personne à la fin de la messe. Alors quelquefois, on me demande, oui, Monseigneur, mais pourquoi vous restez Les jeunes qui sont avec moi me disent quelquefois même, Monseigneur, bon, ça peut être fatigant. Mais en réalité, je leur dis, mais en fait, les gens, en quelques secondes, nous font des demandes très, très fortes. Bénissez-moi, mon père, parce que je suis gravement malade. Bénissez-moi, ou bien priez pour mon fils, petit-fils qui est très malade, etc. C'est des choses que nous entendons. Ou tout simplement parce que je viens de réussir un examen, etc. La vie des personnes. Et puis, à la fin de cette messe-là, donc de Notre-Dame du Rosaire, il y a un monsieur, je trouve autour de 60-70 ans, qui vient me voir, qui me dit, qui attend que tout le monde soit passé, donc qui vient m'adresser la parole en me disant, Monseigneur, je vous demande de prier pour moi, de me bénir, parce que je souhaite réellement pardonner à mes ennemis ou à mon ennemi, je ne sais plus si c'était mes ou mon, parce que je n'arrive pas à le faire. Et donc, j'ai pris quelques secondes pour échanger avec lui. Donc c'était une demande vraiment que j'ai trouvée très forte et très surprenante. C'est rare que quelqu'un vous dise, donnez-moi la force, bénissez-moi pour que je pardonne à mon ennemi. Donc une vraie conscience que le pardon c'est quelque chose qui ronge, et c'est ce que je lui ai dit en quelques mots, c'est important de pardonner parce que ça nous ronge si on n'arrive pas. Donc oui, il y a des demandes, demandez, on vous donnera, frappez, on vous ouvrira, et cherchez, vous trouverez. Bien, je crois que grâce à Marie, elle nous rappelle que la demande du chrétien est la première chose en sincérité qu'il doit faire envers Dieu.
2: À l'occasion de cette belle fête de Notre-Dame du Rosaire, nous étions aussi, il faut le préciser, en communion avec les pèlerins de notre diocèse qui sont actuellement à Lourdes pour le pèlerinage national du Rosaire.
3: Oui, tout à fait, avec quelques-uns du groupe du Rosaire du diocèse, mais aussi avec quasiment une cinquantaine de jeunes de l'école Saint-Dominique du Moule, avec quelques enseignants et puis parents qui sont partis, avec la sœur Franciane notamment. Eh bien, c'était, je les ai bénis la semaine dernière avant qu'ils ne partent, en leur disant de prier pour le diocèse, de prier pour les projets du diocèse. Je crois que c'est une belle union. Et puis nous disait, on sera encore sur les traces du pape Léon XIV qui était à Lourdes. Donc, assurément, ils ont prié pour chacun d'entre nous et pour notre diocèse autour de Marie.
2: Les acteurs de la préparation au mariage chrétien se retrouveront ce week-end, samedi précisément, à Sainte-Thérèse de l'Enfant Jésus à Prisdeau, Petit-Bourg, autour du père Gérard Foucan, notre vicaire général, en partenariat avec la pastorale familiale. La rencontre sera suivie à 18h de la messe de rentrée de cette pastorale de la famille. Pourquoi souhaitez-vous que les acteurs de la préparation au mariage prennent ce temps d'écoute et de réflexion ensemble ?
3: Alors ça part d'un constat qu'on a aussi fait avec, parce que le rôle d'un évêque c'est de rencontrer les services diocésains ou les différents services qui sont en fonction et qui travaillent sur le diocèse. On a notamment rencontré les équipes CPM, les équipes de préparation au mariage. Vous savez, sur le diocèse, il y a par le CPM des équipes de préparation au mariage, des personnes qui sont formées, mais il n'y a pas forcément le CPM partout dans toutes les paroisses du diocèse. Et donc on a eu besoin de rassembler en fait tous les acteurs de la préparation au mariage pour se dire en quoi peut-être on a besoin d'être formé, en quoi on a besoin de prier et de se fortifier dans la mission qui est menée, parce que c'est une mission qui est sacrément importante. C'est de préparer les hommes et les femmes à quelque chose qui va les conduire en principe pour une grande partie de leur vie à vivre à deux. Donc on a besoin de soi-même mieux se former ou mieux se préparer en tant qu'équipe, que couple, pour préparer et pour accompagner les personnes. Donc le but est un peu de mieux comprendre ce qui se vit, mieux voir les forces et les faiblesses de la préparation au mariage pour que nous soyons le plus performants possible là-dessus.
2: Quels aspects de l'accompagnement des fiancés vous semblent aujourd'hui devoir être renforcés ?
3: En fait, au-delà d'un aspect particulier, c'est surtout s'assurer que dans l'ensemble des paroisses, nous ayons des personnes formées, nous ayons des couples qui accompagnent. Alors ça se fait à travers les couples et les prêtres hein, qui accompagnent en deuxième temps les personnes. Donc c'est surtout qu'il y a besoin de mieux former certains ou de mettre en route, de créer de nouvelles équipes de préparation mariale. C'est surtout le besoin qui a été repéré.
2: Comment aider les couples, Monseigneur, à comprendre que le mariage chrétien engage toute une vie bien au-delà du jour de la célébration?
3: Oui, c'est en fait en les mettant en face de la parole de Dieu, notamment. Parce que la particularité quand même de la préparation au mariage chrétien, c'est qu'on est confronté un peu à qu'est-ce que la parole de Dieu nous dit, qu'est-ce que l'Évangile nous dit, en quoi le Christ nous invite à construire sur le roc. Et qu'est-ce que ça veut dire construire sur le roc? En quoi il nous dit vous ferez une seule chair, mais qu'est-ce que ça veut dire former une seule chair, etc., etc. Donc en fait, c'est aider les fidèles à mieux construire leur vie de couple sur l'Évangile, sur la parole de Dieu. Bien sûr, ce n'est pas un blanc-seing, si j'ose dire, que de dire parce que l'on s'est marié à l'Église qu'il n'y aura aucune turbulence et qu'il n'y aura pas de séparation. Ce n'est pas le cas. Mais en réalité, de dire plus je m'affermis dans ma propre foi spirituelle, chrétienne, peut-être ça nous donne un peu plus d'armes pour affronter la vie en couple. Et puis surtout, il y a aussi des équipes Notre-Dame, il y a, etc., des lieux qui peuvent après continuer à cheminer dans leur vie de mariage.
2: Et comment aider les couples à comprendre donc nos paroisses peuvent être aussi là hein, pour les aider, pour les accompagner. Et justement, nos paroisses, dans quelle mesure elles peuvent continuer à accompagner les couples et les familles après le mariage?
3: Mais c'est ça, c'est à travers paroisse ou aussi mouvement. On a le chemin neuf, si je prends cet exemple, qui fait pas mal de sessions sur la question des couples. Et donc ça permet aussi de venir et de cheminer, de découvrir. On a les équipes Notre-Dame qui, si on est marié, on peut rejoindre cette équipe. Ou si on est en recherche à travers son couple, on peut aussi rejoindre une équipe élargie, tandem. Donc en fait, c'est de dire que l'Église en fait a une certaine expertise sur la question de la vie en couple. Et donc j'encourage les couples à franchir le pas, à rejoindre une équipe Chemin Neuf, à rejoindre Chemin Neuf, équipe Notre-Dame ou autre.
2: Au Vatican, la rencontre consacrée aux 10 ans d'Amoris Laetitia s'est ouverte cette semaine. Léon XIV, notre pape, invite justement les responsables de l'Église à écouter les familles et à affronter avec courage les difficultés qu'elles rencontrent.
3: Oui, écouter les familles parce que, rappelons-nous que Jean-Paul II nous avait dit que la famille, c'est la première cellule d'Église, commence par la famille domestique finalement, qu'avait utilisé comme terme le pape. François a fait une exhortation à Maurice Laetitia sur la famille qui faisait suite en fait à un synode sur la famille qui avait eu lieu je crois en 2014-2015, et donc il avait résulté un peu cette exhortation. Et donc il insiste sur l'importance de la famille comme une bonne nouvelle, de la famille comme lieu de réconciliation et de miséricorde, aussi du discernement, qu'il est important de discerner aussi sur sa vie et d'aider à discerner sur les choix de vie que l'on pose. Donc voilà, donc le pape revient sur une exhortation du pape François en disant « C'est au bout du jour, la famille doit être centrale et à nous d'aider, de porter la famille aussi. »
2: Quelle fragilité familiale vous interpelle particulièrement en Guadeloupe ?
3: Bien, les chiffres le disent, hein, et qui sont étonnants, c'est notamment la séparation, le divorce, la monoparentalité. En fait, la famille un peu quasiment mononucléaire, elle est un peu seule autour de soi, de la maman ou du père. Donc c'est, et puis on a des situations de violence quand même qui apparaissent quand on écoute. Je n'invente rien, quand j'écoute le procureur, ça, l'occasion m'est donnée en tant qu'évêque d'aller à la rentrée de chaque année avec le procureur, qui nous donne des chiffres et qui nous disent que, par exemple, la question de la violence familiale ne cesse d'augmenter en Guadeloupe. Donc on a des soucis familiaux auxquels il faut s'attaquer, et peut-être la fameuse place de l'homme au sein de la famille, c'est un sujet qui est un sujet central aussi en Guadeloupe.
2: Le pape Léon XIV invite aussi les pasteurs à apprendre des familles. Que vous enseignent justement les familles que vous rencontrez dans notre diocèse ? Vous en rencontrez beaucoup.
3: Oui, alors on a aussi de très belles familles, parce que comme je disais, on a quelquefois tendance à voir ce qui ne fonctionne pas. On a de très beaux exemples de familles, d'enfants qui sont élevés et qui grandissent dans un climat familial fort. Mais on a aussi des situations, des circonstances où les familles partagent leurs propres difficultés.
2: Parfait. Monseigneur, la semaine missionnaire mondiale de l'enfance et de l'adolescence se déroulera donc du 11 au 18 de ce mois sur le thème « Un dans le Christ, uni dans la mission ». Elle va s'achever par une journée missionnaire dans les doyennés de notre diocèse. S'il fallait expliquer simplement ce thème aux enfants et aux adolescents.
3: Bien, un dans le Christ, c'est-à-dire la première chose qu'on doit dire à un enfant et même à un adolescent, lui rappeler que le Christ est son ami. Et c'est souvent par cela qu'on passe à la catéchèse, Jésus est ton ami. Et s'il est ton ami, c'est qu'il est un ami qui te veut du bien et un ami qui t'est lié particulièrement. Et donc tu dois être aussi en lien, en unité, en uni à cet ami. Donc je pense que c'est surtout ce que je dirais, et en étant uni au Christ, eh bien tu vas mieux comprendre son message, tu vas mieux comprendre qui il est pour toi. Et cette unité dans le Christ aura une incidence, un lien positif sur ta vie, voilà, sur ta vie. C'est ce que je dirais, et donc aime le Christ et suis-le.
2: Peut-on être missionnaire dès l'enfance ? À quoi cela ressemble-t-il dans une famille, à l'école ou entre amis, tout simplement ?
3: Être missionnaire dès l'enfance, c'est en fait transmettre aux camarades, transmettre aux copains, « Oui, mais j'ai découvert Jésus. Oui, mais j'ai mieux compris sa parole. Oui, il a dit qu'il faut se pardonner. Oui, il a soigné, il a pris la parabole du bon samaritain où on a soigné le camarade qui était par terre. » Je me souviens la semaine dernière, lors de la messe de rentrée, j'ai posé la question autour de la vigne et j'ai demandé quand est-ce que vous avez fait du bien, ou la dernière fois que vous avez fait du bien, un enfant qui disait, eh bien, j'ai relevé un camarade qui était par terre. Voilà. Donc c'est la prise de conscience que ma vie en Christ, ma vie dans l'Église, m'amène à faire du bien autour de moi. Et il n'y a pas d'âge pour ça. Dès l'enfance, on peut faire du bien autour de nous.
2: Parmi les nombreux temps forts de ce week-end, nous avons aussi les diacres permanents qui vont vivre leur rentrée. Ce sera au CPSO. Et on rappelle que vous êtes un évêque qui appelle de ses voeux qu'il y ait beaucoup de diacres au sein de notre diocèse.
3: Tout à fait.

0: allons avoir 8 de nouveau qui vont de nouveau se mettre en route. Donc, les diacres, ce sont des serviteurs, des signes d'une église servante dans la société, dans leur famille et dans l'église. Donc, à travers des baptisés et des hommes, montrer que l'église est au service de notre humanité.
1: Quels sont les prérequis et les étapes du parcours depuis le premier contact jusqu'à une éventuelle ordination?
0: Alors,
1: c'est un parcours long.
0: Alors, c'est un parcours que j'ai ramené à 4 ans, voilà, avec un temps. Le prérequis, c'est d'abord être chrétien et catholique, être quelqu'un qui, pour qui l'Église compte, et être marié aussi religieusement, d'accord. Deuxième étape, et d'être quelqu'un qui, au nom de sa foi, en fait, s'engage dans le monde, dans la société et dans l'Église déjà. Est déjà quelqu'un qui perçoit l'importance d'être signe avec le Christ de l'Évangile. Et donc, il y a un temps de discernement. La personne peut être soit éventuellement interpellée par un prêtre qui dit « Écoute, je te vois comment tu vis, peut-être que tu serais intéressé par l'appel au diaconat. » Ou la personne peut elle-même dire « Mais j'ai entendu parler du diaconat, je serais intéressé. » L'autre prérequis, j'ai mis une barrière en termes d'âge, qui est celle de 55 ans maximum, parce qu'on souhaite prendre aussi des personnes qui travaillent et qui sont en activité. Et en fait, après ce temps de discernement, ces personnes suivent un temps de formation.
1: Parfait.
0: Et dans ce temps de formation, elles peuvent elles-mêmes arrêter éventuellement, ou l'Église dit, ben, on voit que ce n'est pas ça. Et surtout, il faut noter que tout le temps de discernement et de formation se fait avec l'épouse, parce qu'elle n'est pas ordonnée, mais elle est partie prenante du cheminement de son mari.
1: Ce week-end, Monseigneur marque la fête de Saint-Denis, patron de la paroisse d'Anse-Bertrand, hein, mais aussi du diocèse de Saint-Denis, où vous avez exercé votre ministère avant de devenir évêque de Guadeloupe. Que représente Saint-Denis dans votre parcours personnel et spirituel?
0: En fait, Saint-Denis représente un choix, parce que je me souviens très bien au séminaire, dans la période de l'admission, c'est-à-dire quand on passe du premier cycle au second cycle, en fait, on nous dit clairement, tu vas être admis, et là, tu dois choisir clairement le diocèse pour lequel tu dois être admis. Et donc, moi, Guadeloupéen, certes, ayant fait une partie de mon cheminement avec le diocèse de Saint-Denis, je me suis posé la question, est-ce que je demande à être admis pour le diocèse de Guadeloupe ou le diocèse de Saint-Denis? Et donc, j'ai fait le choix d'être admis et d'être ordonné prêtre pour le diocèse de Saint-Denis. Donc Saint-Denis veut dire pour moi un vrai choix vocationnel et d'avoir voulu appartenir à un peuple qui est le peuple de Saint-Denis où j'étais. Et puis il me revient en tête l'ordination. Donc c'est un lieu, c'est la cathédrale, basilique cathédrale Saint-Denis. Donc je me souviens encore, juin 2004, l'ordination. Et quand je suis ordonné, quand je me retourne, parce qu'on est un peu, en plus il y a encore les barrières, il y avait les grilles pour entrer dans le cœur, et quand je suis ordonné, je me retourne pour aller saluer l'assemblée, de voir cette assemblée, ça a été pour moi un moment très fort de dire, au cœur de la cathédrale Saint-Denis, d'être appelé pour un peuple. Donc Saint-Denis pour moi, c'est comment être appelé pour un diocèse et pour servir un peuple.
1: Et quel message le témoignage de Saint-Denis peut-il adresser aujourd'hui aux fidèles d'Anse-Bertrand et à l'ensemble de notre diocèse?
0: En fait, Saint-Denis, c'est parmi les premiers, on est au tout premier siècle, hein, et donc il va évangéliser ce qui était Lutèce, ce qui deviendra Paris, et en fait, donc du coup, Saint-Denis est très connu et très important dans la banlieue parisienne, et donc il vient avec des compagnons, Luther, et le deuxième échappe, et donc du coup, c'est plutôt de dire, au nom de sa foi, puisqu'il va finir martyr et la tête coupée, au nom de sa foi, il va surtout annoncer l'Évangile et ne pas reculer. Donc pour moi, dans notre diocèse de Guadeloupe, comment, au nom de notre foi, nous sommes persuadés de la beauté de l'Évangile et nous sommes prêts à donner notre vie pour annoncer le Christ.
1: Vous avez participé cette semaine, puisque vos semaines sont très chargées, hein, au Mémorial Act, un rendez-vous autour de l'écologie régénérative. Qu'est-ce qui vous a particulièrement intéressé ou interpellé dans cette rencontre?

0: En fait, je regarde un peu quelques notes, puisqu'en fait, je me suis retrouvé, on m'a conseillé d'aller à ce lancement de ce qu'on appelle un MOOC. Le MOOC, c'est une formation en ligne, et sur l'économie, ce qu'on appelle symbiotique régénératrice. En fait, c'est de prendre conscience que ce que j'ai compris et que je vais un peu approfondir à travers le MOOC, c'est que l'économie, on peut la voir comme une économie qui peut puiser, extractive, donc puiser dans les réserves pour produire de la richesse. Quand on va puiser on va forer pour avoir le pétrole ou toute autre matière, les terres rares et autres. Mais il y a une autre façon de voir aussi l'économie, c'est de dire que finalement, on peut produire en étant capable aussi de régénérer ou de régénérer la nature, mais en faisant avec la nature, en composant avec la nature. Il y a un exemple très clair qui nous a été donné sur la question de l'eau, en nous disant, en fait, parce que nous défrichons trop, parce que nous bétonnons trop, en fait, quand l'eau tombe, elle n'opère pas avec la nature, son circuit naturel, à savoir tomber sur de l'herbe, tomber sur des feuilles qui servent un peu d'éponge, qui permettent à la terre d'absorber tranquillement l'eau, après de filtrer l'eau, après cette eau arrive dans la nappe phréatique et qui est retournée, qui est réutilisée. En disant, ben, quand on respecte les cycles et quand on utilise bien le cycle de la nature, en fait, on arrive à faire de l'économie, à produire de l'eau, par exemple, mais avec une économie régénératrice, c'est-à-dire qu'on utilise à bon escient. On a donné un autre exemple aussi de l'utilisation de machines à laver, c'est-à-dire le béton qu'il y a dans la machine à laver, de différents composites, et donc vraiment de choses qui existent, hein, notamment bouillantes. Ils font de l'immersion d'énormes blocs, et les poissons viennent là, petit à petit, se régénérer. Donc, bref, c'est une prise de conscience qu'il y a la nécessité de réviser notre rapport à l'économie et qu'on peut aussi utiliser la nature pour qu'elle-même ne s'épuise pas. Voilà, donc
1: oui, c'est un vaste sujet. Et quelle piste concrète cette démarche peut-elle ouvrir pour un territoire comme la Guadeloupe?
0: Bien, je prendrai un exemple, puisqu'il y avait les intervenants les jardins de Chaya. Voilà, je cherchais les jardins de Chaya qui se trouvent au Lamantin. D'ailleurs, j'ai pris les coordonnées sur 9 hectares. Il nous expliquait comment il utilise, mais c'est vraiment passionnant, hein, il utilise les poules pour tout simplement pour pouvoir tondre le gazon. Il n'est pas obligé d'utiliser de la machine. Parce qu'il met les poules dans le verger, les poules mangent le gazon, ils mangent ce qu'il y a autour, on va utiliser, les poules vont donner des œufs de très bonne qualité, on va manger les poules, etc. Et donc tout un circuit vertueux. Et d'autres éléments qu'il expliquait dans la manière de produire. Eh bien, je me suis dit, mais en fait, nous pourrions, et je lui ai demandé si c'est possible, que des jeunes de nos paroisses viennent regarder sa plantation, le travail qu'il fait, et de dire mais en quoi ça peut inspirer nos jeunes dans le lien de la création. Dieu crée le ciel et la terre, d'accord, il crée l'univers, mais pour que l'homme prenne soin de la nature. Et puis j'ai demandé, est-ce que aussi on pourrait, avec l'ONF et autres, faire des ateliers pour sensibiliser encore plus nos jeunes. Donc voilà, c'est comment permettre à nos jeunes d'être un peu plus maîtres de notre nature Guadeloupe.
1: Et vous invitez les fidèles, le peuple de Dieu de notre diocèse à s'approprier donc votre lettre pastorale 2026-2027 qui est en bonne place, hein, sur le site internet du diocèse, donc qui peut être consulté et qui va rester en permanence donc accessible sur le site jusqu'à l'année prochaine.
0: Oui, puisque d'autant plus que je me suis rendu compte que beaucoup de personnes me disent qu'ils apprécient vraiment cette lettre pastorale qui s'intitule « Avec générosité et foi, soyons une église, devenons une église appelante », donc sous la notion de l'appel, sous la notion de croire en l'autre, de croire que l'église peut se construire avec l'autre, ses qualités, ses défauts, de croire qu'un jeune peut agir, etc. Donc c'est une invitation que je lance à travailler cette lettre en équipe, en mouvement. Les prêtres me disent qu'ils le travaillent aussi, qu'ils la travaillent sur la paroisse, mais aussi avec qui veut être inspiré de ce courrier.
1: Nous terminons, Monseigneur, par votre prière et votre bénédiction.
0: Bien justement, en lien avec la lettre pastorale, permettez-moi de revenir encore sur cette question de l'appel et des vocations, que nous soyons un diocèse aussi où les hommes et les femmes osent répondre à l'appel du Seigneur. Au nom du Père et du Fils et du Saint-Esprit, amen. Seigneur Jésus, tu nous appelles chacun par notre nom et tu nous invites à te suivre. Donne-nous de savoir entendre ton appel et de répondre avec foi et générosité. Me voici, Seigneur, envoie-moi. Fais de notre Église de Guadeloupe une Église appelante, qui sait regarder, discerner, proposer et accompagner, suscite parmi nous des prêtres, des diacres, des consacrés, des familles et des laïcs missionnaires qui donnent leur vie au service de ton évangile. Donne-nous aussi le courage d'appeler ceux que tu mets sur notre route et de leur dire avec confiance, le Seigneur a besoin de toi, Notre-Dame de Guadeloupe, apprends-nous à dire comme toi, voici la servante du Seigneur, prie pour nous et pour les vocations. Amen. Et que Dieu Tout-Puissant vous bénisse, le Père et le Fils et le Saint-Esprit. Amen.

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5: Lecture du livre du prophète Isaïe. Le Seigneur de l'univers préparera pour tous les peuples sur sa montagne un festin de viande grasse et de vin capiteux, un festin de viande succulente et de vin décanté. Sur cette montagne, il fera disparaître le voile de deuil qui enveloppe tous les peuples et le linceul qui couvre toutes les nations. Il fera disparaître la mort pour toujours. Le Seigneur Dieu essuiera les larmes sur tous les visages et par toute la terre, il effacera l'humiliation de son peuple. Le Seigneur a parlé. Et ce jour-là, on dira, voici notre Dieu, en lui nous espérions et il nous a sauvés. C'est lui, le Seigneur, en lui nous espérions, exultons, réjouissons-nous, il nous a sauvés. Car la main du Seigneur reposera sur cette montagne. Un festin. C'est l'image que le prophète Isaïe a choisie pour décrire l'aboutissement du projet de Dieu. Ce projet, nous le savons bien, c'est une humanité enfin unie, enfin pacifiée. S'asseoir à la même table, partager le même repas, faire la fête ensemble, c'est bien une image de paix. Ce jour-là, le Seigneur de l'univers préparera un festin pour tous les peuples sur sa montagne. Bien sûr, cette évocation est d'ordre poétique, symbolique. Isaïe ne cherche pas à décrire de façon réaliste ce qui se passera concrètement. Il veut nous dire « Fini les guerres, les souffrances, les injustices ». Et il écrit « Tous les peuples seront à la fête ». Et si ce chapitre a été écrit, comme on le croit, pendant ou après l'exil à Babylone, on comprend que le rêve de fête se traduise par des images d'opulence. À vrai dire, on ne sait pas exactement quand ce texte a pu être écrit, mais il est clair que c'est dans une période difficile. Si le prophète juge utile de proclamer « En ce jour-là, on dira, voici notre Dieu, en lui nous espérions, il nous a sauvés », il faut se dire qu'il cherche à remonter le moral de ses compatriotes, et il faut traduire « Allez, mes frères, dites-vous que dans quelque temps, vous ne regretterez pas d'avoir fait confiance ». Et moi, Isaïe, je vais vous dire la fin de l'histoire. Nous marchons lentement, mais sûrement, vers le jour de la paix définitive. Vous allez pouvoir redresser la tête. Je note que les promesses du salut ne sont pas réservées au seul peuple d'Israël. Le festin préparé sur la montagne est pour tous les peuples. Et la seule vraie bonne raison d'y croire, c'est qu'il s'agit d'une promesse de Dieu. Le Seigneur a parlé, dit Isaïe. La voilà la phrase centrale du texte pour le prophète, celle qui justifie son optimisme à toute épreuve. Le prophète est quelqu'un qui sait, qui a expérimenté l'œuvre incessante de Dieu pour libérer son peuple. On ne peut pas être prophète ou simplement témoin de la foi si on n'a pas, d'une manière ou d'une autre, fait l'expérience personnelle ou collective de l'œuvre de Dieu. Or, le peuple d'Israël prend bien soin de ressourcer perpétuellement sa foi dans la mémoire de cette œuvre de Dieu. Et c'est parce qu'il ne l'oublie jamais qu'il peut traverser les heures d'épreuve. Comme Dieu a libéré son peuple des chaînes de l'Égypte, il continue au long des siècles à le libérer. Or, les pires chaînes de l'homme, c'est l'incapacité à vivre en paix, à pratiquer la justice, à demeurer dans l'alliance de Dieu. Et si Dieu pousse son œuvre jusqu'au bout, et Isaïe ne doute pas qu'il le fera, viendra le jour où tous les peuples vivront en paix et dans la fidélité à l'alliance. C'est lui, le Seigneur, qui l'a promis. Reste une phrase difficile. Il détruira la mort pour toujours. Difficile, précisément parce qu'elle semble trop claire. Quand nous lisons cette phrase aujourd'hui, nous sommes tentés de la lire à la lumière de notre foi chrétienne d'aujourd'hui, et donc de prêter au prophète Isaïe des pensées qui n'étaient pas les siennes. Dieu seul sait évidemment ce qu'Isaïe avait dans la tête. Mais très certainement, ce n'est pas encore ici une affirmation de la résurrection, au sens chrétien du terme. Le peuple d'Israël, c'est vrai, a peu à peu découvert, dès avant le Christ, la foi en la résurrection de la chair, mais très tardivement, bien après que le livre d'Isaïe ait été définitivement mis par écrit. Alors de quelle mort parle Isaïe ? Parle-t-il de mort physique ou de mort spirituelle, de mort individuelle ou de mort collective, c'est-à-dire la disparition du peuple d'Israël ? Pour l'homme de la Bible, la mort biologique individuelle fait partie de l'horizon. Elle est prévue, inéluctable, mais pas triste quand elle intervient normalement, au soir d'une longue vie comblée. Pour l'individu, la seule mort que l'on craint, c'est la disparition prématurée d'être jeune ou la mort brutale à la guerre, par exemple. Isaïe évoque peut-être cela ici. Cela voudrait dire alors, il n'y aura plus jamais de mort brutale ou de mort prématurée. Le troisième Isaïe le dira. Peut-être pense-t-il également à la mort spirituelle, car parfois dans la Bible, on parle de mort et de vie dans un sens qui n'est pas biologique. Pour le croyant de cette époque-là, vivre pleinement, c'est vivre sur la terre en alliance avec Dieu. Aujourd'hui, on dirait en communion avec Dieu. Et ce qui est appelé mort, c'est la rupture d'alliance avec Dieu. Et donc, ce qu'Isaïe entrevoit, c'est le jour où on vivra en paix avec Dieu et avec soi-même. Les forces de mort seront détruites, la haine, l'injustice, la guerre. Troisième hypothèse, peut-être Isaïe ici ne parle-t-il pas d'abord des individus. Il parle du peuple dont la déchéance présente ressemble à une mort programmée. Grâce à sa foi dans les promesses de Dieu, Isaïe sait que ce peuple renaîtra. Depuis la résurrection du Christ, en tout cas, la mort biologique a changé de visage. Et il ne nous est pas interdit de penser « Isaïe ne croyait pas si bien dire ».
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5: Psaume 22. Le Seigneur est mon berger, je ne manque de rien. Sur des prés d'herbes fraîches, il me fait reposer. Il me mène vers les eaux tranquilles et me fait revivre. Il me conduit par le juste chemin pour l'honneur de son nom. Si je traverse les ravins de la mort, je ne crains aucun mal, car tu es avec moi. Ton bâton me guide et me rassure. Tu prépares la table pour moi devant mes ennemis. Tu répands le parfum sur ma tête. Ma coupe est débordante. Grâce et bonheur m'accompagnent tous les jours de ma vie. J'habiterai la maison du Seigneur pour la durée de mes jours. Ce psaume a un petit air bucolique tout à fait trompeur. En fait, en quelques lignes seulement, puisque nous venons de l'entendre en entier, il aborde tous les aspects de notre vie. Car contrairement aux apparences, il ne s'agit pas du tout d'une promenade champêtre. Il s'agit de la vie et de la mort, de la peur des ennemis et de la foi en Dieu, plus forte que toutes les menaces. Et il est très suggestif d'entendre ce psaume en écho à la première lecture de ce dimanche, première lecture qui était tirée du livre d'Isaïe. Ce psaume ne parle que de la vie dans l'alliance avec Dieu. Et nous avons vu avec Isaïe que seule cette vie mérite le nom de vie. Toute situation de rupture avec Dieu s'appelle mort quand on est croyant. La maison du Seigneur, c'est le temple de Jérusalem. Et une seule catégorie de personnes pouvait dire en vérité « J'habiterai la maison du Seigneur tous les jours de ma vie ». C'étaient les Lévites. Vous connaissez l'institution des Lévites. D'après le livre de la Genèse, Lévi est l'un des 12 fils de Jacob. Ces 12 fils qui ont donné leur nom aux 12 tribus d'Israël. Mais la tribu de Lévi a depuis le début une place à part. Au moment du partage de la terre promise entre les tribus, cette tribu n'a pas eu de territoire pour être entièrement vouée au service du culte. On dit que c'est Dieu lui-même qui est leur héritage. Les Lévites habitaient dispersés dans les villes des autres tribus, vivant des dîmes qui leur étaient versées, et ils montaient chaque année à Jérusalem pour leur service à tour de rôle. À Jérusalem, ils étaient consacrés au service du temple, et ils le gardaient nuit et jour. Ce psaume évoque donc la joie qui habite le Lévite dont la vie tout entière est consacrée à Dieu. Grâce et bonheur m'accompagnent tous les jours de ma vie. J'habiterai la maison du Seigneur pour la durée de mes jours. Mais en réalité, si on parle du Lévite, c'est pour mieux exprimer l'expérience du peuple tout entier. Comme le Lévite a un sort particulier au sein du peuple d'Israël, de la même manière, Israël a un sort particulier au milieu des nations. C'est le mystère du choix de Dieu qui a élu ce peuple précis sans autre raison apparente que sa souveraine liberté. Chaque génération s'émerveille à son tour de ce choix, de cette alliance proposée. Vous connaissez cette phrase du Deutéronome, je vous la donne. « Interroge donc les jours du début, ceux d'avant toi. » Depuis le jour où Dieu créa l'humanité sur la terre, interroge d'un bout à l'autre du monde. Est-il rien arrivé d'aussi grand? A-t-on rien entendu de pareil? À toi, il t'a été donné de voir. À ce peuple choisi librement par Dieu, il a été donné d'entrer le premier dans l'intimité de Dieu. Bien sûr, pas pour en jouir égoïstement, mais pour ouvrir la porte aux autres. En définitive, comme Isaïe nous l'a rappelé, c'est l'humanité tout entière qui entrera dans l'intimité de Dieu. Nous le lisions dans la première lecture de ce dimanche. Le festin sur la montagne de Dieu est préparé pour tous les peuples. Ce festin dont parle Isaïe, on en avait déjà un avant-goût dans les repas de communion qui suivaient les sacrifices d'action de grâce au temple de Jérusalem. Ce repas prenait les allures d'une joyeuse festivité entre amis, avec une coupe débordante dans l'odeur des parfums. Cela nous explique le verset « Tu prépares la table pour moi, tu répands le parfum sur ma tête, ma coupe est débordante. » Il reste que pour l'instant, historiquement, quand on chante ce psaume au temple de Jérusalem, ce n'est encore qu'un avant-goût du bonheur promis pour la fin des temps. Il faut encore affronter bien des épreuves. Et au sein de ces épreuves, il n'y a pas d'autre refuge que la confiance. Alors on recourt à une autre image. Israël est comparé à une brebis. Son berger, c'est Dieu. On retrouve là un thème habituel dans la Bible. Dans le langage de cour du Proche-Orient, les rois étaient couramment appelés les bergers du peuple. Le prophète Ézéchiel a repris cette image. Il parlait des bergers d'Israël. Et tout le monde comprenait qu'il s'agissait des rois. Or, depuis les rois Saül et David, le peuple a eu de multiples bergers, dont bien peu ont été de bons bergers, selon les vues de Dieu. Lui seul mérite vraiment le nom de berger, attentif aux besoins véritables de son troupeau. Même quand il traverse les ravins de la mort, comme dit le psaume, le peuple d'Israël sait que le Seigneur, comme un berger, le mène vers des eaux tranquilles et le fait revivre. Car il y a bien d'autres dangers sur le long chemin de l'histoire. Ce sont les multiples ennemis. Mais quoi qu'il arrive, le peuple d'Israël ne craint rien. Dieu est avec lui. Je ne crains aucun mal, car tu es avec moi. Ton bâton me guide et me rassure. Tu prépares la table pour moi devant mes ennemis. Cette tranquille assurance du croyant s'appuie sur toute son expérience de la sollicitude de Dieu pour son peuple depuis tant de siècles. Les jours de découragement, on répète les paroles d'Isaïe. Ce jour-là, sous-entendu à la fin des temps, on dira « Voici notre Dieu, en lui nous espérions et il nous a sauvés ».
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5: Lecture de la lettre de Saint Paul apôtre aux Philippiens. Frères, Je sais vivre de peu. Je sais aussi être dans l'abondance. J'ai été formé à tout et pour tout, à être rassasié et à souffrir la faim, à être dans l'abondance et dans les privations. Je peux tout en celui qui me donne la force. Cependant, vous avez bien fait de vous montrer solidaire quand j'étais dans la gêne. Et mon Dieu comblera tous vos besoins selon sa richesse magnifiquement dans le Christ Jésus. Gloire à Dieu notre Père pour les siècles des siècles. Amen. C'est depuis sa prison, probablement à Éphèse dans les années 50, que Paul écrit aux chrétiens de Philippe. Ils viennent de lui envoyer une aide financière par l'intermédiaire d'un certain Épaphrodite, et Paul les en remercie. Et cela nous vaut une superbe réflexion sur l'usage des biens de ce monde. Je sais vivre de peu, je sais aussi être dans l'abondance, être rassasié et souffrir la faim, être dans l'abondance et dans les privations. Et Paul parle d'expérience puisqu'il ajoute « J'ai été formé à tout et pour tout ». Et il fait même allusion à un vrai problème d'argent. « Vous avez bien fait de vous montrer solidaire quand j'étais dans la gêne ». Il y a là une leçon de liberté par rapport aux biens matériels. Ce n'est pas de la philosophie, ce n'est pas du stoïcisme, puisqu'il ajoute « Je peux tout en celui qui me donne la force », sous-entendu le Christ. En même temps, Paul n'a ni fausse honte pour accepter une aide bienvenue, ni fausse pudeur pour parler d'argent. La vraie liberté par rapport à l'argent ne consiste pas à faire semblant de ne pas en avoir besoin ou envie. Il serait indécent vis-à-vis de tous les pauvres de la terre d'afficher de l'indifférence pour les biens matériels quand on a la chance de ne pas en manquer. Si on regarde bien, la Bible propose tout un enseignement sur l'usage des richesses. On peut retenir trois points principaux. Premièrement, les richesses sont une chance. Elles méritent bien leur nom de richesse. Deuxièmement, elles peuvent aussi devenir un risque, une pauvreté. Troisièmement, contrairement aux apparences, nous ne sommes pas propriétaires de nos richesses. Nous en sommes intendants. Premièrement, les richesses sont une chance. Elles méritent bien leur nom de richesse. Aucun auteur biblique n'a jamais dit que les richesses étaient mauvaises en elles-mêmes. Bien au contraire, puisque la prospérité est reconnue comme un don de Dieu. Comme le dit Coëlette ou l'Ecclésiaste, « Si Dieu donne à quelqu'un biens et richesses, avec pouvoir d'en profiter, d'en prendre sa part et de jouir ainsi de son travail, c'est là un don de Dieu. » Deuxièmement, elles peuvent aussi devenir un risque, une pauvreté. Et cela de deux manières. D'abord, la richesse amassée pour elle-même devient un esclavage. Nul ne peut avoir deux maîtres, on le sait bien. Et si la Bible fustige ceux qui accumulent des biens matériels, c'est d'abord parce qu'ils y perdent leur liberté. Par exemple, le livre du Deutéronome dit du roi, je cite, « Qu'il n'aille pas multiplier le nombre de ses chevaux, son argent et son or, qu'il ne les multiplie pas à l'excès. » C'est Salomon qui est visé ici. Lui dont le livre des rois racontait, je cite, « À Jérusalem, le roi Salomon fit abonder l'argent autant que les pierres et les cèdres autant que les sycomores du bas pays. » On trouve chez tous les prophètes une croisade contre l'accumulation des richesses quand elles deviennent un but en elles-mêmes. D'autre part, la richesse accumulée par les uns engendre la pauvreté des autres, et cela on le sait bien. Il suffit de lire les diatribes du prophète Amos, par exemple. « Écoutez ceci, vous qui écrasez le malheureux pour anéantir les humbles du pays. » Ou bien Isaïe, « Malheureux, vous qui ajoutez maison à maison, qui joignez champ à champ, jusqu'à occuper toute la place et habiter seul au milieu du pays. » Enfin, troisièmement, contrairement aux apparences, nous ne sommes pas propriétaires de nos richesses. Nous en sommes intendants pour nous-mêmes et pour les autres. Et c'est le sens du geste d'offrande que nous faisons à chaque célébration de l'Eucharistie. Nous apportons le pain et le vin qui symbolise toutes les richesses de la terre et tout le travail humain, nous ne les donnons pas à Dieu. Au contraire, nous reconnaissons qu'ils lui appartiennent déjà et qu'il nous les a confiés pour le bonheur de tous les hommes. Tu es béni, Dieu de l'univers, toi qui nous donnes, disons-nous. Et peu à peu, ce geste répété nous fait entrevoir le mystère du plan de Dieu. Ces biens, reconnus comme ne nous appartenant pas, nous pourrons les partager. Et c'est ainsi que pourra s'instaurer le royaume de justice. Dans la lettre à Timothée, Paul fait en quelque sorte la synthèse de tout cet enseignement biblique sur la richesse. Je cite « Quant aux riches de ce monde, ordonne-leur de ne pas céder à l'orgueil, qu'ils mettent leur espérance non pas dans des richesses incertaines, mais en Dieu, qui nous procure tout en abondance pour que nous en profitions. Qu'ils fassent du bien et deviennent riches du bien qu'ils font. Qu'ils donnent de bon cœur et sachent partager. De cette manière, ils amasseront un trésor pour bien construire leur avenir et obtenir la vraie vie. » Au fond, il nous est simplement demandé d'être des serviteurs fidèles et sensés, comme dit Jésus dans saint Matthieu. Que dire du serviteur fidèle et sensé à qui le maître a confié la charge des gens de sa maison pour leur donner la nourriture en temps voulu? Heureux ce serviteur que son maître, en arrivant, trouvera en train d'agir ainsi. Amen. Je vous le déclare, il l'établira sur tous ses biens.
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5: Évangile de Jésus-Christ selon saint Matthieu. En ce temps-là, Jésus se mit de nouveau à parler aux grands prêtres et aux pharisiens. Et il leur dit en parabole. Le royaume des cieux est comparable à un roi qui célébra les noces de son fils. Il envoya ses serviteurs appeler à la noce les invités, mais ceux-ci ne voulaient pas venir. Il envoya encore d'autres serviteurs dire aux invités « Voilà, j'ai préparé mon banquet, mes bœufs et mes bêtes grasses sont égorgés, tout est prêt, venez à la noce. » Mais ils n'en tinrent aucun compte et s'en allèrent, l'un à son champ, l'autre à son commerce. Les autres empoignèrent les serviteurs, les maltraitèrent et les tuèrent. Le roi se mit en colère. Il envoya ses troupes, fit périr les meurtriers et incendia leur ville. Alors il dit à ses serviteurs, « Le repas de noces est prêt, mais les invités n'en étaient pas dignes. Allez donc aux croisées des chemins. Tous ceux que vous trouverez, invitez-les à la noce. » Les serviteurs allèrent sur les chemins, rassemblèrent tous ceux qu'ils trouvèrent, les mauvais comme les bons, et la salle de noces fut remplie de convives. Le roi entra pour examiner les convives, et là, il vit un homme qui ne portait pas le vêtement de noces. Il lui dit, « Mon ami, comment es-tu entré ici sans avoir le vêtement de noces ?» L'autre garda le silence. Alors le roi dit au serviteur, « Jetez-le, pieds et poings liés dans les ténèbres du dehors. Là, il y aura des pleurs et des grincements de dents. Car beaucoup sont appelés, mais peu sont élus. » Voici deux paraboles qui se suivent et ne se ressemblent pas, celle de l'invitation au repas de noces et celle de la robe de noces. Certains pensent que ces deux paraboles n'étaient pas liées à l'origine. Il serait contradictoire d'exiger une tenue de cérémonie de quelqu'un qu'on a ramassé sur la route. Mais si Matthieu les juxtapose volontairement, c'est qu'il y a un enseignement à tirer de ce rapprochement. Donc je les prends l'une après l'autre. Un roi célébrait les noces de son fils. Ce n'est pas n'importe quel roi, puisque d'entrée de jeu, nous sommes prévenus, il s'agit du royaume des cieux. Cette seule expression nous suggère donc irrésistiblement qu'il s'agit de l'alliance entre Dieu et l'humanité, alliance qui s'accomplit en Jésus-Christ. Lui-même, dans les évangiles, se présente comme l'époux. Et d'ailleurs, le mot « noce » revient 7 fois dans cette parabole. Cette symbolique des noces n'est pas très habituelle dans notre langage chrétien aujourd'hui. Et pourtant, c'est dans ces termes-là que les textes tardifs de la Bible parlent du projet de Dieu sur l'humanité. depuis les dernières prophéties d'Isaïe jusqu'à l'Apocalypse, en passant par le Cantique des Cantiques et les livres de sagesse, pour n'en citer que quelques-uns, l'amour de Dieu pour l'humanité est décrit en termes d'amour conjugal. Et c'est bien pour cela que saint Paul dit que le mariage est la meilleure image de la relation de Dieu avec l'humanité. Mais dans l'Ancien Testament, il était clair que cette annonce et l'accomplissement du salut universel de l'humanité passaient par Israël. Le peuple élu était en mission pour toute l'humanité. Et c'est dans ce sens qu'on a appris à lire la phrase de Dieu à Abraham « En toi seront bénies toutes les familles de la terre ». Pour reprendre la comparaison de la noce, on dira que les Juifs étaient les premiers invités à la noce. Et le maître comptait sur eux pour élargir ensuite l'invitation et faire entrer derrière eux toute l'humanité. Mais on sait la suite. La grande majorité des Juifs a refusé de reconnaître en Jésus le Messie. Dans la parabole, ils sont représentés par ces invités qui refusent de venir à la noce et vont jusqu'à maltraiter les serviteurs qui venaient les chercher. Que va-t-il se passer ? Dans la parabole, les serviteurs remplissent la salle de convives invités à la dernière minute. Dans la lettre aux Romains, Paul commente en disant que ce refus d'Israël non seulement ne va pas faire obstacle à la noce, mais va même favoriser l'entrée de tous les peuples dans la salle du festin. Les serviteurs allèrent sur les chemins, rassemblèrent tous ceux qu'ils trouvèrent, les mauvais comme les bons, et la salle de noces fut remplie de convives. Je passe à la deuxième parabole. Un homme, invité de la dernière minute, entre sans habit de noces. Et il est bien incapable de répondre à la question « Mon ami, comment es-tu entré ici sans avoir le vêtement de noces ?» Alors il est chassé. Cela ne signifie certainement pas qu'il lui fallait satisfaire à une exigence de comportement, que le vêtement de noce pourrait symboliser un mérite quelconque. Dès qu'on parle de mérite, on dénature la grâce de Dieu, qui par définition est gratuite. Avec Dieu, il n'y a pas de conditions à remplir. La première parabole dit bien que tous ont pu rentrer, les mauvais comme les bons. Alors que peut signifier cette deuxième parabole ? Regardons la multitude qui entre dans la salle du festin des noces. Bons ou mauvais, ils ont revêtu la robe de fête. Ils ont accepté l'invitation imprévue et s'y sont préparés. Un seul n'a pas jugé utile de le faire. Il n'a pas su apprécier l'aubaine de cette proposition inespérée et l'accueillir avec reconnaissance. À la question « Comment es-tu entré ici sans avoir le vêtement de noces ?», il aurait suffi d'un mot d'excuse ou de regret. Mais il garde le silence. Ne pas se préparer pour un banquet, c'est s'en moquer et mépriser celui qui nous invite. Au fond, tout comme les premiers invités, il a péché par suffisance. Conclusion, la première vertu qui nous est demandée, c'est l'humilité.
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7: Notre santé, on en parle ?
8: Santé physique, santé mentale, prévention, dépistage, accompagnement.
7: Nous vous souhaitons la bienvenue dans Prenez soin de vous,
8: le rendez-vous santé de Radio Massabielle et du JIPRASPEG d'ACDSR, Guadeloupe et Île-du-Sud.
7: Alors oui, c'est vrai, octobre rime avec octobre rose, mais aussi avec Semaine Bleue. Aujourd'hui, on va donc parler d'un sujet qui finalement nous concerne tous, vieillir.
8: Parce que oui, normalement, c'est ce qu'on souhaite à tout le monde. Mais quand on parle de vieillissement, on pense parfois immédiatement maladie, perte d'autonomie ou dépendance.
7: Alors qu'en réalité, on peut poser la question autrement. Qu'est-ce qu'on peut faire aujourd'hui pour rester autonome le plus longtemps possible ?
8: Et surtout, est-ce qu'on peut réellement agir sur notre façon de vieillir ?
7: Et la réponse est un grand oui. C'est vrai, on ne maîtrise pas tout. Mais vieillir ne signifie pas automatiquement devenir dépendant. On peut agir pour préserver ses capacités physiques, sa mémoire, son alimentation, sa vue, son audition, mais aussi, et j'ai presque envie de dire surtout, son moral et ses relations avec les autres. Ce sont d'ailleurs des dimensions utilisées pour repérer précocement certaines fragilités chez les personnes de 60 ans et plus.
8: Donc l'idée, ce n'est pas d'attendre qu'une difficulté importante apparaisse, c'est plutôt de regarder ce qui change et d'agir suffisamment tôt.
7: Alors prenons un exemple. J'ai une voisine qui s'appelle Mireille, Mamie Mimi pour les intimes. Elle a 82 ans, elle vit chez elle, elle fait ses courses, elle cuisine, elle voit régulièrement sa famille. Et elle aime aller marcher avec son groupe tous les matins à 5 heures pétantes.
8: Ah, je constate que Mamie Mimi, elle va bien. Alors, est-ce qu'on lui conseillerait pour continuer à préserver cette autonomie?
7: La première chose, et c'est quelque chose qu'elle fait déjà très bien, c'est de continuer à bouger. Et quand on parle d'activité physique, ça ne veut pas forcément dire aller courir ou s'inscrire dans une salle de sport.
8: Ça peut être marcher, jardiner, danser, faire ses courses à pied quand c'est possible, monter quelques marches, participer à une activité collective.
7: C'est ça. Avec l'âge, la masse et la force musculaire peuvent diminuer. L'activité physique régulière aide à préserver les muscles, l'équilibre et la mobilité. Elle contribue aussi à prévenir certaines maladies chroniques et participe au bien-être psychologique et au maintien des fonctions cognitives.
8: Donc, continuer à bouger, c'est aussi une manière de protéger son autonomie.
7: Et d'ailleurs, Santé publique France rappelle que 30 minutes d'activité physique par jour participent au maintien de l'endurance et de l'équilibre chez les personnes âgées.
8: Et là encore, pas besoin de tout changer d'un coup. Si aujourd'hui je bouge très peu, je peux commencer par 10 minutes de marche, puis augmenter progressivement selon mes capacités et rejoindre le groupe de Mamie Mimi. Et si j'ai une maladie ou des difficultés particulières, j'en parle à mon médecin pour adapter l'activité.
7: Le deuxième point important, il me semble, c'est l'alimentation. Et là, il existe encore une idée reçue assez fréquente. Avec l'âge, comme on bouge parfois moins, on aurait forcément besoin de beaucoup moins manger.
8: Alors que finalement, ce n'est pas si simple. Avec l'âge, l'appétit peut diminuer, mais le besoin nutritionnel reste important. Et notamment, les besoins en protéines qui participent au maintien de la masse musculaire.
7: Donc, si Mamie Mimi commence à manger beaucoup moins, qu'elle saute régulièrement des repas ou qu'elle perd du poids sans le vouloir, ce n'est pas quelque chose qu'on doit banaliser.
8: Non, non. Une perte de poids récente, une baisse de l'appétit, des vêtements qui deviennent trop larges, une diminution de la force ou des difficultés nouvelles pour marcher ou se lever peuvent être des signes de dénutrition. Et la dénutrition peut favoriser la perte de muscles, les chutes et même la perte d'autonomie.
7: Donc, si Mamie nous dit « Je mange moins, c'est normal, je suis vieille », on ne lui répond pas simplement « D'accord, Mamie ».
8: Exactement. On s'intéresse à ce qui se passe. Est-ce qu'elle a moins d'appétit? Difficulté à marcher? À faire les courses? À cuisiner? Est-ce qu'elle se sent seule au moment des repas? Et si elle perd du poids sans raison, on en parle au médecin traitant.
7: Revenons à Mamie Mimi. C'est vrai, elle va bien. Mais imaginons qu'un jour, elle trébuche chez elle et elle tombe. Heureusement, elle ne se casse rien. Elle se relève et puis elle nous dit « Ce n'est rien, hein, ça arrive à mon âge. »
8: Et justement, c'est là qu'il faut être attentif. Une chute n'est pas forcément grave, mais elle ne doit pas être banalisée.
7: Surtout que les chutes sont fréquentes. Environ une personne sur cinq âgée de plus de 65 ans chute chaque année.
8: Et surtout que la chute, elle peut avoir plusieurs causes. Un problème d'équilibre, une baisse de la vue, voire de l'audition. Une faiblesse musculaire, une dénutrition, certains médicaments ou encore un environnement mal adapté.
7: Donc l'idée, c'est après la chute, on ne vérifie pas seulement qu'il n'y a pas de blessure. Il faut aussi essayer de comprendre pourquoi Mamie Mimi est tombée.
8: Oui, on en parle avec le médecin. Et à la maison, on peut regarder des choses très simples. Est-ce que le passage est suffisamment éclairé? Est-ce qu'il y a un tapis qui glisse? Est-ce qu'il y a des objets au sol? Est-ce que les chaussures tiennent-elles correctement le pied?
7: Parce qu'il y a un autre risque après la chute. Avoir tellement peur de retomber que finalement, on ne bouge plus.
8: Et moins bouger, eh bien, on perd en force et en équilibre. Donc, il faut essayer, avec les professionnels si nécessaire, de reprendre progressivement une activité adaptée.
7: Et puis, il y a aussi d'autres changements qui sont moins brutaux qu'une chute, mais qui s'installent tout doucement, discrètement. Par exemple, Mamie Mimi augmente de plus en plus le volume de sa radio. Je l'entends jusqu'à chez moi.
8: Ah, ça arrive aussi qu'elle évite les repas de famille, parce qu'elle a du mal à suivre les conversations.
7: Une baisse de l'audition peut apparaître avec l'âge, mais cela ne veut pas dire qu'il faut simplement s'y résigner. Des solutions existent et il serait utile d'en parler à son médecin ou de faire contrôler son audition.
8: Même chose pour la vision. Une baisse de la vue peut avoir un impact sur les déplacements, le risque de chute, la lecture, la conduite ou simplement l'envie de sortir.
7: Et pour la mémoire, parce qu'on entend souvent « Oh, à mon âge, c'est normal d'oublier ».
8: Oublier occasionnellement un nom ou chercher ses clés ne signifie pas automatiquement qu'il existe une maladie. Mais si les changements deviennent nouveaux, répétés, et surtout s'ils gênent la vie quotidienne ou qu'un proche remarque une vraie différence, mieux vaut en parler à un professionnel plutôt que de conclure soi-même que c'est l'âge.
7: Finalement, le moins important, c'est changement.
8: Oui. Mobilité, mémoire, alimentation, vue, audition, morale. Quand quelque chose change durablement, il est utile de faire le point.
7: Alors, on a parlé de muscles, d'alimentation, de prévention des chutes. Mais finalement, il y a autre chose que Mamie Mimi entretient tous les matins, 5 heures avec son groupe de marche. Ses relations avec les autres.
8: Ah oui, exactement. Elle marche, bien sûr. Mais elle retrouve des personnes qu'elle connaît. Elle échange, elle rit, elle prend des nouvelles. Et si un matin, elle n'est pas là, il y a probablement quelqu'un qui va se demander où elle est passée.
7: Oui, donc on peut vraiment dire que le lien social fait aussi partie du bien vieillir.
8: Ah oui, rester entouré, continuer à voir sa famille ou ses amis, participer à la vie de son quartier, à une association, à une activité sportive et culturelle, ou simplement garder des habitudes de rencontre. Tout cela participe au bien-être et à la qualité de vie. À l'inverse, lorsqu'il est subi, l'isolement peut avoir des conséquences sur la santé physique, psychologique et surtout sur l'autonomie.
7: Et parfois, en plus, l'isolement arrive sans vraiment qu'on s'en rende compte.
8: Une personne perd son conjoint, ne conduit plus, entend moins bien, marche moins facilement. Alors, elle commence par refuser une sortie, puis deux, puis elle voit de moins en moins de monde. Le repli peut s'installer progressivement pour les personnes âgées.
7: Imaginons que Mamie Mimi arrête soudainement son groupe de marche. On pourrait facilement se dire, off, elle a 82 ans, elle préfère rester tranquille chez elle.
8: Oui, mais avant de conclure, il faudrait peut-être simplement lui demander pourquoi. Est-ce qu'elle a mal quelque part? Est-ce qu'elle a peur de tomber? Est-ce qu'elle entend moins bien les conversations? Est-ce qu'elle traverse un deuil ou une période où le moral est moins bon? Est-ce qu'elle n'a plus de moyens de transport?
7: Donc le changement de comportement peut lui aussi être un signal.
8: Exactement. Là encore, le mot important est « changement ». Si quelqu'un aimait sortir, voir du monde ou participer à des activités, s'isole progressivement. Ça mérite qu'on s'y intéresse. Pas pour lui proposer des sorties, ni même lui imposer, mais pour comprendre ce qui se passe.
7: Et concrètement, qu'est-ce que son entourage peut faire?
8: Oh, parfois des choses très simples, hein. Téléphoner, passer voir la personne, proposer une sortie, l'accompagner à une activité, et puis l'aider à trouver une solution de transport, ou simplement le temps de partager un repas avec elle.
7: Et sans oublier que maintenir le lien social, ce n'est pas juste remplir l'agenda d'une personne à sa place.
8: Tout à fait. Vieillir ne fait pas disparaître les goûts, les choix ou les envies. Une personne âgée continue d'avoir ses projets, ses préférences, ses relations et ses aspirations. Préserver son autonomie, c'est aussi continuer à lui demander ce qu'elle veut faire et pas seulement décider pour elle, parce qu'on pense savoir ce qui est bon.
7: Donc finalement, rester en lien, c'est aussi continuer à avoir une place, être attendu quelque part, transmettre quelque chose, comme sa recette de Dombri au Lambi, rendre service, apprendre, partager.
8: Oui, et ce lien peut prendre beaucoup de formes. Un groupe de marche comme celui de Mamie Mimi, un voisin, une association, les petits-enfants, une activité culturelle, un groupe de quartier. Ce qui compte, c'est qu'elles correspondent à la personne et qu'il ait du sens pour elle.
7: Donc quand on parle de prévention du vieillissement, il ne faut pas seulement penser au corps, il faut aussi penser aux relations.
8: Oui, bouger protège l'autonomie. Mais continuer à appartenir à une communauté, à être entouré et à participer à la vie sociale compte aussi.
7: C'est vrai que jusqu'ici, Mamie Mimi est très autonome. Mais imaginons qu'avec le temps, certaines choses deviennent plus difficiles. Elle marche moins vite, elle fatigue davantage pour faire ses courses. Elle commence à avoir besoin d'un peu d'aide pour certains rendez-vous ou certaines démarches.
8: Et là, comme on l'aime et qu'on veut lui faciliter la vie, on peut avoir un réflexe très naturel, commencer à faire les choses à sa place.
7: Et en plus avec les meilleures intentions du monde.
8: Bien sûr, mais préserver l'autonomie, ce n'est pas uniquement protéger une personne des difficultés. C'est aussi lui permettre de continuer à faire tout ce qu'elle peut encore faire elle-même.
7: Donc si Mamie Mimi met un peu plus de temps à faire ses courses ou à préparer ses repas, on ne décide pas tout de suite que désormais quelqu'un fera tout pour elle.
8: On peut plutôt commencer par lui demander « Qu'est-ce qui devient difficile pour toi ? De quoi as-tu besoin ? Et qu'est-ce que tu souhaites continuer à faire toi-même ?»
7: C'est vrai que rester autonome, c'est aussi continuer à pouvoir choisir, décider et participer à ce qui concerne sa propre vie.
8: Et parfois, il suffit un peu d'adapter les choses. Peut-être accompagner Mamie Mimi pour faire les courses plutôt que les faire à sa place. Peut-être l'aider pour une démarche administrative compliquée, tout en la laissant gérer ce qu'elle maîtrise encore.
7: Et donc, apporter le bon niveau de soutien au bon moment.
8: Oui, et ce niveau de soutien peut évoluer avec le temps.
7: C'est ça. Imaginons maintenant que les besoins de Mamie Mimi augmentent. Sa fille commence par l'accompagner à quelques rendez-vous, puis elle fait certaines courses, ensuite elle aide à organiser ses médicaments, à gérer des papiers. Elle passe de plus en plus souvent à la maison.
8: Et sans vraiment s'en rendre compte, sa fille devient aidante.
7: C'est important de le dire, parce que beaucoup de personnes accompagnent un parent, leur conjoint, un frère, une sœur ou un autre proche, sans se reconnaître dans le mot « aidant ». Elles pensent tout simplement que c'est normal, c'est ma maman, c'est mon papa, mon mari. Et bien sûr, la solidarité familiale est essentielle. Mais être aidant, cela peut représenter beaucoup de choses au quotidien.
8: Organiser les rendez-vous, aider les déplacements, surveiller les traitements, préparer le repas, gérer des démarches, répondre au téléphone, rassurer. Parfois, tout cela s'ajoute au travail, aux enfants, à la maison, à sa propre vie tout simplement.
7: Et puis l'aidant, progressivement, fait passer sa propre santé tout en bas de la liste.
8: Exactement. On reporte ses rendez-vous médicaux. On dort moins, on arrête une activité qu'on aimait, on voit moins ses amis, parce qu'il faut être disponible pour la personne que l'on accompagne.
7: Du coup, quels seraient les signes qui pourraient nous faire penser que l'aidant lui-même a besoin d'aide ?
8: Une fatigue qui ne passe plus, du stress, des troubles du sommeil, de l'irritabilité, le sentiment de ne plus avoir de temps pour soi, de l'isolement, ou encore de culpabiliser dès qu'on prend un moment pour souffler. Ce sont des signaux qu'il faut prendre au sérieux.
7: Et parfois, l'aidant se dit qu'il peut tenir encore un petit peu, mais attendre l'épuisement pour demander de l'aide n'est bon ni pour l'aidant, ni pour la personne qui l'accompagne. Je crois qu'il faut le dire à haute et intelligible voix. Prendre soin de l'aidant, ce n'est pas abandonner la personne aidée.
8: Au contraire, prendre soin de soi permet aussi de continuer à accompagner son proche dans de meilleures conditions.
7: Mais quand on parle de répit des aidants, concrètement, qu'est-ce que ça veut dire ?
8: Cela peut simplement vouloir dire pouvoir souffler quelques heures, aller à son propre rendez-vous médical, dormir, reprendre une activité, voir des amis ou simplement avoir un moment où l'on n'est pas en permanence responsable de quelqu'un d'autre.
7: Et ça peut être difficile à s'autoriser, surtout quand on a l'impression que personne ne pourra faire aussi bien que nous ou qu'on se sent coupable de laisser son proche à quelqu'un d'autre.
8: Mais demander un relais, ce n'est pas dire « je ne veux plus m'occuper de toi ». Au contraire, c'est se rendre compte. Pour continuer à être là, j'ai aussi besoin de préserver mes forces.
7: Et là encore, il ne faut pas attendre que la situation devienne vraiment insupportable. Donc si on commence à avoir des difficultés au quotidien, ou si on accompagne un proche, vers qui peut-on se tourner ?
8: Le premier interlocuteur reste souvent le médecin traitant, pour faire le point sur la santé, les traitements, une chute, une perte de poids ou un changement inhabituel.
7: On peut également contacter le CCAS de sa commune ou les services compétents du conseil départemental pour être informé sur l'aide à domicile ou, lorsque la perte d'autonomie le justifie, sur l'allocation personnalisée d'autonomie, l'APA. Des services autonomie à domicile existent également sur le territoire.
8: Et lorsque la situation devient complexe, par exemple, parce qu'il y a plusieurs problèmes de santé, plusieurs professionnels à coordonner ou des difficultés sociales en même temps, le dispositif d'appui à la coordination du GIPRASPEG peut également informer, orienter et contribuer à la coordination du parcours.
7: Alors, si on devait retenir seulement trois choses aujourd'hui.
8: Tout d'abord, bien vieillir, ça s'entretient. Bouger, manger suffisamment et de façon équilibrée. Entretenir ses relations, surveiller sa vue, son audition et sa santé en général contribuent à préserver son autonomie.
7: Ensuite, une chute, une perte de poids, une difficulté nouvelle à marcher, entendre, voir ou réaliser ses activités habituelles. Ce n'est pas forcément grave, mais c'est un changement qui mérite qu'on s'y intéresse.
8: Et pour finir, aider un proche ne veut pas dire tout porter seul. Demander de l'aide avant l'épuisement, c'est aussi faire de la prévention.
7: Et si vous avez des questions, si vous accompagnez un proche ou si vous avez besoin d'aide pour identifier les ressources ou les professionnels autour de vous, vous pouvez contacter le GIPRASPEG au 05 90 47 17 00.
8: Parce que prendre soin de sa santé, c'est aussi écouter ce qui change, poser des questions, consulter quand quelque chose nous inquiète et demander de l'aide quand on en a besoin.
7: Alors, merci de votre écoute. Retrouvez-nous samedi prochain pour une nouvelle édition du Rendez-vous Santé de Radio Massabielle et du GIPRASPEG d'ACDSR, Guadeloupe et Île-du-Sud.
8: Et d'ici là, prenez soin de vous.

Comme Jésus disait cela, une femme éleva la voix au milieu de la foule pour lui dire « Heureuse la mère qui t'a porté en elle et dont les seins t'ont nourri. » Alors Jésus lui déclara « Heureux plutôt ceux qui écoutent la parole de Dieu et qui la gardent. »

Une femme proclame bienheureuse la mère de Jésus. En soi, cela n'a rien d'étonnant, surtout à l'époque. D'ailleurs, aujourd'hui encore, nous disons la Vierge Marie bienheureuse. Mais pourtant, Jésus proteste et, en une phrase cinglante, rappelle à la femme que l'essentiel est ailleurs. Heureux plutôt ceux qui écoutent la parole de Dieu et qui la gardent. Ce faisant, Jésus opère trois déplacements. D'abord, il décentre l'attention que la femme porte sur sa personne vers Dieu, vers l'écoute de sa parole. Comme toujours, Jésus ne retient pas l'attention pour lui-même, mais il renvoie vers le Père. Ensuite, en donnant la priorité à l'écoute de la parole de Dieu, il dit que la vocation d'une femme ne se confond pas avec la maternité. C'est révolutionnaire à l'époque et nous rappelle l'évangile de Marthe et Marie. La meilleure part, la seule chose nécessaire pour les femmes comme pour les hommes, c'est l'écoute de la parole de Dieu. Enfin, dans la même phrase lapidaire, Jésus formule une deuxième exigence pour ses disciples. Il s'agit de garder la parole. Dans la Bible, écouter est toujours un verbe actif. Il ne s'agit pas d'écouter d'une oreille distraite, mais d'entendre réellement ce que l'autre avec un petit a ou l'autre avec un grand a nous disent. L'écoute se situe donc toujours dans une relation. Nous savons bien que nous écoutons mieux ceux que nous aimons que ceux qui nous sont indifférents. Et lorsque nous aimons vraiment quelqu'un, nous arrivons à capter ce qui lui tient à cœur, bien au-delà des mots et des gestes. Jésus nous invite à partager sa relation filiale avec Dieu. C'est dans une telle relation que nous pouvons entendre dans cette parole qui nous vient désormais de loin des leçons de vie pour aujourd'hui.

Notre Père, qui es aux cieux, que ton nom soit sanctifié, que ton règne vienne, que ta volonté soit faite sur la terre comme au ciel. Donne-nous aujourd'hui notre pain de ce jour. Pardonne-nous nos offenses, comme nous pardonnons aussi à ceux qui nous ont offensés. Et ne nous laisse pas entrer en tentation, mais délivre-nous du mal, car c'est à toi qu'appartiennent le règne, la puissance et la gloire, pour les siècles des siècles. Amen.

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2: Voilà, donc pour ce premier entretien, je voudrais vous parler du ciel, donc qui est vraiment le contenu de notre espérance, qui est aussi le contenu du salut que Dieu veut nous donner, cette vie éternelle, mais pas seulement la vie éternelle telle que nous la connaissons aujourd'hui sur Terre, puisque ça c'est un des grands slogans du sanctuaire Notre-Dame de Montlignon. La vie éternelle est déjà commencée. Donc oui, de fait, par le don du Saint-Esprit depuis la Pentecôte, par notre vie dans l'Église, par les sacrements, nous sommes déjà vivants de la vie éternelle, donc j'aurai l'occasion de revenir dessus. Mais je voudrais vous parler du ciel en tant que ciel, de ce que sera le ciel à la fin des temps, quand il n'y aura plus de temps, donc nous serons véritablement en possession de notre éternité. Mais avant d'aborder vraiment le sujet du ciel, je vais me permettre de faire une petite introduction qui sera longue, parce que ça va être peut-être la moitié de mon discours, je suis désolé, pour une sorte de note méthodologique, hein, de théologie, que j'appelle de théologie fondamentale, pardonnez-moi tous ces mots, pour bien comprendre d'où vient le discours de l'Église, d'où vient l'enseignement de l'Église sur tout ce qui concerne les fins dernières. On a l'habitude à Montlignon de parler des fins dernières, de parler du ciel, du purgatoire, du jugement dernier, de la résurrection, toutes ces choses-là. Et puis, même, oui, du purgatoire en particulier. Et puis on nous dit, mais comment est-ce que vous savez tout cela? Et de fait, moi je suis jamais allé au ciel, vous non plus. Enfin peut-être si, mystiquement, saint Paul a connu cette ascension, ça pourrait se faire aussi. Mais je n'ai pas fait cette expérience du ciel, ni l'expérience du purgatoire en tant que purgatoire. On fait l'expérience de la purification de nos péchés dans la pénitence, par exemple, mais ce ne sont que des expériences spirituelles qui ne sont pas l'expérience de la réalité du purgatoire ni de la réalité du ciel. Donc comment est-ce que l'Église a-t-elle autorité pour avoir un discours sur ces questions-là? C'est une question pertinente, puisque vous savez que nos frères protestants refusent tout discours sur les fins dernières. Hein, pour eux, il n'y a pas de discours eschatologique possible. Donc c'est assez surprenant, mais ça montre l'actualité de la question, si vous voulez, qui est une vraie question. Donc c'est une question de théologie fondamentale. D'où vient notre foi et d'où vient tout discours sur la foi? Elle vient évidemment des deux sources de notre foi, que sont la révélation écrite, la Bible, et puis ce qu'on appelle la tradition, c'est-à-dire à la fois la révélation orale, tout ce que Jésus a pu dire lui-même, qui n'a pas forcément été transcrit dans les évangiles, et dans le Nouveau Testament, et puis aussi toute la compréhension première, immédiate, de ce qu'on appelle les pères de l'Église, donc les tout premiers évêques, si vous voulez, les tout premiers pasteurs de l'Église, dans les premiers siècles de l'Église, qui ont donné une première interprétation des textes bibliques, donc ce qu'on appelle la tradition. Eh bien, ce sont les deux sources de notre foi. Et on n'a pas le droit de sortir de ces deux sources-là quand on fait de la théologie. Tout le discours de l'Église, toute la foi de l'Église, toute la théologie de l'Église est enracinée dans ces deux sources-là. C'est important quand on va parler de l'eschatologie, la science des fins dernières, en particulier donc du ciel pour aujourd'hui, parce qu'il existe beaucoup de discours qui polluent un petit peu l'ambiance aujourd'hui, même dans certains discours dans l'Église, des révélations particulières, des personnes qui ont voilà des révélations, qui écrivent des livres, ou alors on utilise des techniques comme le spiritisme pour être en relation, soi-disant, avec un certain au-delà. Et beaucoup d'auteurs aujourd'hui utilisent aussi ces sources-là, qui sont des sources parallèles, qui ne sont pas les sources de la foi, pour parler des fins dernières. Donc on ne peut pas faire cela en théologie. Et donc mon propos est de revenir véritablement sur la science de la foi, donc la théologie, à partir de ces sources de la parole de Dieu et de la tradition. Je voudrais vous citer aussi sur la manière d'interpréter la parole de Dieu un passage de Benoît XVI, mais qu'il a écrit alors qu'il était cardinal Ratzinger, préfet de la Congrégation pour la foi. Il écrit ceci: « L'Église doit faire face aujourd'hui à une double nécessité. D'une part, elle doit maintenir une fidélité parfaite aux vérités fondamentales de la foi. » Et d'autre part, dans les bouleversements intellectuels de notre époque, la tâche d'interprétation a pris une urgence particulière. Donc on va prendre une formule de foi, par exemple, je crois en la vie éternelle, ou je crois en la résurrection, ou une question qui touche le ciel, quand on dit dans notre credo « il descendit du ciel ». Ce sont des formules de foi qu'on a tous apprises par cœur, qui ont un contenu objectif que nous devons interpréter. Il est important de les interpréter, parce qu'aujourd'hui, parler du ciel n'a plus la même pertinence peut-être qu'une certaine époque où non pas que nos anciens gobaient sans comprendre les formules de foi, mais ils attachaient à ces formules de foi un contenu. Aujourd'hui, on a du mal avec le contenu quand on parle du ciel. Depuis que Gagarine est monté au ciel et qu'il est redescendu en disant « j'ai pas vu Dieu », on se moque de cette image qu'est le ciel. Et c'est vrai pour beaucoup des articles de foi, et en particulier sur ce qui concerne l'eschatologie. Donc il est nécessaire de donner une interprétation de la formule de foi à partir donc de la révélation et à partir de la tradition. Il écrit ceci, le cardinal Ratzinger, toujours, « Personne n'exige de répéter stérilement de vieilles formules. Tout au contraire, nous revendiquons énergiquement une interprétation qui rende compte de la réalité. » Donc, on ne va pas se contenter de réciter notre credo pour nous se fortifier dans notre foi. Il faut aussi donc interpréter. Ceci dit, dans l'interprétation, il faut être très prudent de rester dans les règles de la foi, c'est-à-dire ces deux sources, la parole de Dieu, la tradition. Et il écrit ceci, « Si au terme de l'interprétation que je donne aux formules de foi, je ne peux plus accepter honnêtement la parole interprétée, si je ne peux plus la partager de bonne foi, alors j'ai échoué en tant qu'exégète. » C'est-à-dire qu'à partir d'une formule de foi, on va faire une interprétation, on va expliquer, mais si à la fin de l'interprétation, je suis sorti du contenu de la foi, en imaginant autre chose sur le ciel, par exemple, ceux qui vont vous dire que finalement le ciel n'est pas le ciel, et que ça n'a pas de sens de dire « il descendit du ciel », puisque Jésus n'est pas plus descendu géographiquement au-dessus des nuages pour venir sur terre au moment de l'incarnation. De même que quand on va parler de l'ascension, Jésus monte au ciel, qu'est-ce que ça signifie réellement? Il n'y a pas d'échelle qui s'élève au-dessus des nuages. Si on va jusqu'à détruire l'image que représente le ciel, eh bien alors il y a danger. On sort de l'interprétation traditionnelle de la foi de l'Église. Donc tout le discours du cardinal Ratzinger à l'époque, de notre pape aujourd'hui, ce qui est une grande grâce pour l'eschatologie, l'enseignement de l'eschatologie dans l'Église aujourd'hui, est de maintenir absolument toutes les formules de foi, jusqu'à la dernière que nous étudierons ensemble sur la résurrection de la chair. Je crois à la résurrection de la chair. Maintenant, il va s'agir de bien comprendre qu'est-ce que l'Église dit quand elle parle de la résurrection de la chair. Cette expression, je la garde pour mercredi. L'enjeu de cela, de notre foi, de notre attachement à la formule de foi bien comprise, bien interprétée, c'est aussi notre appartenance à l'Église. Il écrit « Si je ne peux plus réellement donner mon assentiment au credo ou à quelques-uns de ces articles, alors c'est le contenu même du baptême, donc le baptême c'est lié à la profession de foi, le contenu même du baptême, donc il s'agit du contenu objectif. Ainsi, le titre de notre parcours, c'est « Va, ta foi t'a sauvé », le salut. Quel est le contenu objectif de notre salut? Mais si en interprétant les formules de foi, je finis par dire qu'il n'y a pas de ciel, il n'y a pas de résurrection de la chair, il n'y a pas de vie éternelle au-delà de la mort, ça c'est un petit peu extrême, mais si on comprend mal, il y a des exégètes qui vont jusque-là, qui nient toute transcendance, mettons. J'ai entendu un prêtre dire une fois que finalement l'évangile, la vie éternelle, ce n'était que toute vie chrétienne, ce n'était qu'un autrement du monde, une sorte de positionnement de l'être humain sur terre autrement, donc par rapport à ses frères, etc., dans une sorte de philanthropie peut-être, je ne sais pas jusqu'où il voulait aller, mais qu'il n'était absolument pas question d'une vie éternelle pour l'au-delà de la mort, d'une résurrection encore plus hypothétique à la fin des temps. Enfin, on a vite fait de détruire notre foi. Donc, si on touche au contenu de la foi, on touche au contenu du baptême, de notre profession de foi, c'est notre appartenance à l'Église qui est en jeu, appartenance à l'Église en tant que communauté de prière et de profession de foi. Grosso modo, nous sortons de ce salut que nous voulons étudier. Donc, c'est assez étrange quand on fait de la théologie, quand on fait de l'eschatologie, on étudie une science qui nous appartient, qui est nôtre, qui nous est donnée, et on ne peut pas utiliser la théologie pour comprendre ce que nous connaissons de notre foi, comment nous interprétons les formules, etc. On ne peut pas utiliser de sources extérieures. Pour me faire comprendre plus simplement, la foi n'est pas une science expérimentale. On ne fait pas l'expérience de quelque chose et au bout de l'expérience, on tirerait des conclusions. La foi n'est pas une science expérimentale. Or, aujourd'hui, c'est grave, parce qu'on ne croit réellement que ce qui émane des sciences expérimentales modernes. Donc tout le discours de la foi est battu en brèche dans notre société aujourd'hui à cause de ce simple problème-là, c'est qu'on ne sait plus faire de la théologie. Donc je reviens aux deux sources de la théologie, que sont la révélation et la tradition. Vous allez me dire, on tourne en rond, en ce sens que si on ne peut pas éclairer par une expérience extérieure ma foi, quelle certitude j'ai que ma foi, que la foi de l'Église, que l'enseignement de l'Église, que le discours de l'Église, surtout sur ces questions très difficiles que sont la vie éternelle, l'au-delà de la mort, quelque chose sur lequel je n'ai aucune prise, qu'est-ce qui m'en prouve l'objectivité? Alors les sciences expérimentales prouvent l'objectivité de ce qu'elles étudient. Qu'est-ce qui me prouve l'objectivité de mon discours, la réalité de la vie éternelle, la réalité du ciel, la réalité de la résurrection de la chair? Bien, rien. Je n'ai pas de preuve. Il n'y a pas de preuve de la foi. Il n'y a pas de preuve de l'objectivité. Donc il n'y a rien qui fonde extérieurement le discours de l'Église. Sinon, il y a Jésus lui-même qui dit « Je suis le chemin, la vérité, la vie ». Voilà, donc on revient toujours sur le cœur même de la révélation. Donc ça donne à la théologie un statut très particulier dans l'ensemble des sciences. Voilà, je voudrais avancer un peu. Ça veut dire aussi que le théologien, sur ce que nous sommes cet après-midi, on va scruter la parole de Dieu, on va scruter notre foi, donc nous sommes des théologiens. Nous sommes d'abord des croyants. On ne peut pas être théologien sans être croyant. Donc notre théologie implique une adhésion de cœur à la parole que Dieu nous donne. Il doit y avoir une connexion entre le langage de la prière et le langage de la théologie. Les vérités fondamentales de la foi appartiennent à tous les croyants. Elles constituent le contenu concret de l'unité de l'Église. La langue fondamentale de la foi n'est pas une langue de spécialistes. Aujourd'hui, il y a de nombreuses, en matière d'eschatologie, de nombreuses idées neuves, parmi lesquelles nous ne croyons plus en la fin des temps, telle qu'elle est révélée dans l'Évangile, à cause des discours scientifiques Big Bang, Big Crunch. Et on confond un Big Crunch, qui est l'opposé du Big Bang dans les sciences, avec la fin des temps. On dit oui, il y aura une fin des temps, puisque un jour, une comète percutera la Terre, ou je ne sais pas quoi. Ou alors tout l'univers se collapsera sur lui-même. Mais ça n'a rien à voir. La fin des temps n'est pas un événement cosmologique. La fin des temps n'est pas un événement cosmologique. Il y a des événements cosmologiques inhérents à la fin des temps, mais en soi, la fin des temps, c'est quelque chose de révélé, qui est entre les mains de Dieu, et Dieu ne dépend pas, pour déclencher la fin des temps, d'une comète ou du collapse de l'univers. C'est Dieu qui décide des choses, quoi. Donc nous croyons qu'il y aura une fin des temps, que Dieu décidera, et qu'il y ait ou pas une comète, que ça corresponde ou pas au Big Crunch. À mon avis, il n'y aura plus de Terre avant le Big Crunch, donc il y aura une autre fin des temps avant celle des temps de l'univers en tant que tel. Bref, on est obligé de dissocier tout cela. Or aujourd'hui, on a du mal à croire dans une fin des temps. Même personnel, figurez-vous, nous avons tous, dans notre monde post-moderne, un comportement d'être immortel. Nous agissons comme si nous étions immortels. C'est un autre débat dans lequel je n'entrerai pas, mais c'est pour dire que la notion de fin des temps est battue en brèche. J'en reparlerai demain. Nous ne croyons pas, évidemment, dans la résurrection de la chair, la résurrection de la matière. Nous n'accordons pas de place à la matière dans notre vie éternelle, qui doit être purement spirituelle. Donc ça, j'en parlerai mercredi. Car la matière n'a pas de part avec l'esprit. Nous avons réduit le ciel, c'est pour aujourd'hui, à un pur état de mon âme. La preuve, c'est que par ma vie spirituelle, par ma communion, par les sacrements, je suis déjà, Saint Paul le dit bien, je suis déjà ressuscité, je suis déjà vivant de la vie éternelle, et je n'accorde au ciel que cette interprétation purement spirituelle, donc en me disant, je refuse de porter un discours sur un ciel de l'au-delà, pour la vie éternelle. Après, donc, s'il y a un après la fin des temps, il veut dire il n'y a pas d'après la fin des temps, puisque la fin des temps marque la fin de tout temps, donc il n'y a pas d'après. Ça, c'est un petit peu subtil, là. Mais c'est les questions philosophiques du lien entre le temps et l'éternité. Mais j'en reparlerai. On a du mal à concevoir le ciel comme un lieu, avec notre résurrection corporelle, où on déambulerait d'un lieu à l'autre, pour aller visiter ce que nous aimons, pour aller voir Jésus, on a beaucoup de mal à concevoir ces choses-là. Du coup, on réduit le ciel à un pur état spirituel, voire psychologique, de mon âme, évidemment atteignable dès ici-bas, ce qui nie tout, si on va jusqu'au bout, on irait jusqu'à nier tout ciel pour un au-delà. Donc évidemment, ce n'est pas la foi de l'Église. Et on confond ainsi la vie spirituelle de la dimension eschatologique de ma vie spirituelle, la dimension eschatologique de la vie chrétienne. Donc voilà, pardonnez-moi pour ce discours introductif long, peut-être un peu abscon, mais pour moi c'est important de refonder la foi donc, dans ces deux sources, la parole de Dieu, la tradition, et d'être prudent dans tout discours, surtout sur ces questions des fins dernières. C'est une prudence qui appartient à l'Église. Le cardinal Ratzinger, donc alors préfet de la Congrégation pour la foi, écrivait en 1979, vous voyez, c'est pas tout neuf, sur ces questions-là, il dit « Il faut aussi arriver à faire partager aux théologiens nos soucis pastoraux. » Donc c'est une question pastorale. Si vous voulez que vos prêtres en homélie, en chair, le dimanche, vous parlent des fins dernières, il faut qu'ils puissent être invertis de cela. Donc c'est cette question pastorale pour que les initiatives donc des théologiens qui font de la recherche ne soient pas témérairement répandues parmi les fidèles dont la foi est mise en péril aujourd'hui plus que jamais. Si vous lisez des théologiens, lisez les bons théologiens qui ont un souci pastoral, qui font pas que de la recherche sur des choses qui, dans lesquelles ils risqueraient de sortir des formules de foi de notre credo. Si vous avez, grosso modo, quelqu'un qui vous réinterprète les formules de foi et qui vous bat en brèche le contenu de la foi de l'Église, eh bien, ne l'écoutez pas. En écrivant cela, en 79, le cardinal Ratzinger reprenait aussi le Concile Vatican II dans son inquiétude sur cette sollicitude pastorale. Le Concile exhorte tous les responsables, donc surtout ceux qui enseignent, au cas où des abus, des excès ou des manques auraient pu ici ou là s'introduire, à y porter remède avec zèle, en écartant ou en corrigeant le mal et en restaurant toutes choses, de façon que le Christ et Dieu soient plus parfaitement loués. Donc il y a toujours des dangers d'abus, excès, manques, etc. Et cette prudence du Concile Vatican II est enracinée aussi loin dans l'Église, dans le Concile de Trente. Ce que je vous lis là, c'est des prudences pastorales des conciles concernant la question des fins dernières, de tout le discours de l'eschatologie. Et au Concile de Trente, ce fameux Concile de Trente qui a défini dogmatiquement le purgatoire, donc on avait cette recommandation pastorale aussi, on exclura des prédications populaires auprès des gens sans instruction, pardonnez l'Église, les questions plus difficiles et subtiles qui ne sont d'aucune utilité pour l'édification et desquelles, la plupart du temps, la piété ne tire aucun profit. On ne permettra pas que soient divulgués et abordés des points incertains ou qui sont apparemment faux. On interdira comme scandaleux et offensant pour les fidèles tout ce qui relève d'une certaine curiosité. Alors, il y a des gens qui sont très intéressés par ce qui se passe au purgatoire, mais c'est de la pure curiosité. Alors, il est bien de s'intéresser de ce qui se passe au purgatoire, de ce qui se passera pour nous au ciel, mais il ne faut pas que ce soit qu'une curiosité mal placée, intellectuelle. Il faut que ce soit aussi l'expression, donc, si je suis théologien, donc j'ai le droit d'être curieux en tant que théologien pour faire avancer la science de l'Église, mais je dois l'être en tant que croyant, donc de pouvoir adhérer à ces révélations. Le ciel. Nous allons parler du ciel. Je vais maintenant mettre un contenu à tout ce discours. Le ciel. Alors, la grande question, si vous voulez, à laquelle je vais essayer de répondre à la fin de cet entretien, c'est est-ce un lieu, tel que nous connaissons des dimensions habituelles d'un lieu. Voilà, là, nous sommes dans un lieu délimité par quatre murs, un toit. Chacun d'entre nous sommes dans un lieu délimité par notre corps. Et il y a une distance entre vous et moi, entre chacun d'entre vous. Tout ça, c'est des dimensions qui appartiennent au lieu. Ou alors, est-ce seulement un état spirituel de mon âme? Auquel cas, le ciel n'est plus localisable nulle part, le ciel est partout, ou nulle part. Ça devient plus subtil. Thérèse de Jésus, c'est la grande Thérèse d'Avila, disait ceci, où est le roi, là est la cour, où est Dieu, là est le ciel. Donc elle disait le ciel c'est bien un lieu, mais c'est là où est Dieu. Or Dieu est non localisable puisque Dieu est pur esprit. Donc cette phrase de Thérèse de Jésus, Thérèse d'Avila, réduit le ciel plutôt à un simple état. Et c'est vrai que dans la théologie actuelle, le mot ciel désigne plutôt quelque chose comme un état. Mais à vrai dire, l'Église, dans son discours, n'a jamais tranché. Parce que le discours serait trop simple si on disait « Mais non, le ciel n'est pas un lieu, ce n'est qu'un état », c'est pas juste. Et si on disait l'inverse, « Oui, le ciel est absolument un lieu et n'est pas un état », c'est pas juste non plus. Un état de mon âme, un état d'âme. Ce qu'il faut dire plutôt, à partir du mot de Thérèse de Jésus, Thérèse d'Avila, qui dit « Là où est Dieu, il y a Dieu ». il y a la Trinité, il y a le Christ aussi, qui est vrai homme, qui est ressuscité. C'est-à-dire que le ciel est plutôt quelqu'un. Le ciel est une rencontre avec Dieu, c'est quelque chose de beaucoup plus personnel. Le ciel, c'est Dieu. Le ciel est cette relation personnelle avec Dieu et avec le Christ. Je vous lis une phrase du père Garrigou-Lagrange. Le ciel est le lieu, et plus encore l'état, de la suprême béatitude. Si Dieu n'avait créé aucun corps, mais seulement de purs esprits, le ciel ne serait pas un lieu, mais seulement l'état des anges qui jouissent de la possession de Dieu. En fait, ce qui fait que le ciel, qui va être l'état de mon âme dans une pure béatitude avec le Christ, un amour, un épanouissement de mon être avec Jésus, c'est un état de mon âme qui est commencé dès ici-bas du reste, ce qui va faire du ciel eschatologique à la fin des temps un lieu, ça va être les dimensions donc de ma résurrection, de mon corps, puisque Dieu a créé l'univers matériel, il a créé pour chacun d'entre nous un corps, et c'est plus cette place du corps qui commence par la résurrection du Christ, qui va donner à l'état de béatitude qu'est le ciel, les dimensions d'un lieu. Les âmes, au-delà de la mort, les âmes séparées de leur corps, ne traversent pas l'espace pour monter vers le ciel. C'est-à-dire qu'on ne peut pas non plus imaginer le ciel comme si on recherchait à localiser le ciel dans l'univers que nous connaissons aujourd'hui. Le ciel n'est pas au-dessus des nuages. Mais en disant « le ciel n'est pas au-dessus des nuages », je ne nie pas que le ciel soit un lieu. Vous comprenez ? C'est plus subtil que cela. Donc certes, à la mort, les âmes séparées de leur corps ne traversent pas l'espace vers le ciel pour monter au-dessus des nuages. Elles ont seulement à prendre possession de Dieu qui est en elles par la grâce sanctifiante. Le ciel est déjà tout préparé dans notre cœur. Elle porte Dieu en elle dès cette vie, ce qui localise le ciel dans le cœur de chacun. Elle ne pourrait pas aller au ciel si elles y étaient déjà virtuellement par grâce, spirituellement par grâce. Parce que le mot virtuel aujourd'hui est biaisé à cause de l'informatique et d'Internet. Donc il faudrait gommer ce mot virtuel de la théologie. C'est spirituellement que nous sommes déjà au ciel par la grâce. Les cieux, le ciel, ce sont les âmes des justes. Il faut être vigilant parce que dans l'après-guerre, historiquement, enfin pendant le XXe siècle, quoi, l'Église s'est beaucoup donnée dans un engagement plus horizontal, si vous voulez, un engagement social. Et on a un peu négligé les dimensions spirituelles de notre vie chrétienne, la dimension plus verticale, la dimension transcendante, jusqu'à dire ce que je vous citais là de ce prêtre qui nous disait que le ciel, l'espérance, la vie éternelle n'était qu'un autrement du monde. Ça ruine tout discours, toute transcendance de notre foi. Et c'est vrai que l'Église s'est tellement donnée après-guerre essentiellement dans un élan de générosité horizontale qu'on a un peu oublié, évacué tout discours sur l'eschatologie, sur la fin des temps, sur les fins dernières. En disant par exemple, peu importe de savoir ce qu'est le ciel ou où est le ciel, ce qui compte c'est de pouvoir y arriver. C'est-à-dire qu'on s'est donné plus dans un discours moral. Comment vivre en chrétien sur terre? Quant au ciel, bien, on verra quand il sera l'heure pour nous d'y arriver. Donc on peut se contenter de cela, si vous voulez. On peut se contenter de dire, peu importe ce qu'il y aura après ma mort, ou après la fin des temps, ou quand on atteindra la fin des temps, pourvu que ici-bas sur terre, je mène une vie chrétienne saine et sainte. On pourrait se contenter de ça, mais puisque vous êtes ici à m'écouter, je pense que vous avez un centre d'intérêt de savoir exactement que sera donc ce ciel à la fin des temps et quel est ce ciel aujourd'hui pour les âmes des défunts et des saints en particulier. Si nous disons que les saints sont au ciel, qu'est-ce que ça signifie, quoi ? Donc il est intéressant de savoir si le ciel où sont réunis tous nos corps glorieux, où seront réunis tous nos corps glorieux, formant le corps mystique du Christ et la Jérusalem céleste, est-ce donc vraiment un lieu bien défini ? C'est la question que nous nous posons. Dans les catéchismes, dans les années 80, 90, même encore récemment, 2000, dans les catéchismes pour enfants, on a évacué complètement ce discours de l'eschatologie pour dire par exemple, je cite Pierre Vivante, « Pour les chrétiens, le paradis, c'est vivre ensemble avec Dieu » dans la joie, pour toujours, un autrement du monde. Le paradis, c'est vivre ensemble avec Dieu dans la joie. Ceci dit quand même, dans le catéchisme pour adultes, les évêques de France, donc, on écrit « L'âme sera réunie à son corps le jour de la résurrection des morts. Les âmes des justes vivront au ciel, dans une communion de vie et d'amour, avec la très sainte Trinité, avec la Vierge Marie, les anges et tous les bienheureux.
0: Là, les âmes parviendront à leur pleine réalité existentielle, même corporelle.
2: Donc je trouve très beau que le catéchisme des évêques de France pour adultes ait une telle affirmation explicite de notre foi, de notre espérance.
0: C'est une très belle interprétation donc, des derniers articles de notre credo. Donc de cela, je me réjouis. Mais je vous invite à relire évidemment le Concile Vatican II, dans la Constitution dogmatique sur l'Église, qui a tout un chapitre dédié donc à l'eschatologie aux fins dernières, et qui reprend donc toutes les interprétations les plus traditionnelles de la foi de l'Église sur les fins dernières, le ciel, le paradis, le purgatoire, l'enfer, notre vie sur terre. Enfin, le Concile Vatican II ne néglige pas du tout ce discours et au contraire a donné un réel élan. Je pense que aujourd'hui, grâce au cardinal Ratzinger qui a beaucoup travaillé ces questions-là et au Concile Vatican II, on a les capacités dans l'Église à avoir un vrai discours et un véritable enseignement sur l'eschatologie. Voilà. Je cite aussi saint Paul qui écrit donc aux Colossiens, au chapitre 3, « Du moment donc que vous êtes ressuscités avec le Christ, recherchez les choses d'en haut, là où se trouve le Christ assis à la droite de Dieu. » Cette phrase, elle est très belle évidemment pour notre vie spirituelle aujourd'hui, puisque saint Paul nous affirme que nous sommes déjà ressuscités. Ça, c'est aux Colossiens, chapitre 3. Et il écrit aux Éphésiens que non seulement nous sommes déjà ressuscités, mais en plus, nous sommes déjà montés au ciel. Il nous a aimés alors que nous étions morts par suite de nos fautes. Il nous a fait revivre avec le Christ. C'est par grâce que vous êtes sauvés. Avec lui, il nous a ressuscités et fait asseoir aux cieux dans le Christ Jésus.
2: On est déjà assis aux cieux. La session à la droite du Père dans les cieux, c'est l'ascension du Christ.
0: Donc, pour nous sur terre, nous sommes déjà morts, ressuscités et montés au ciel, assis à la droite du Père. Tout cela, ce sont les dimensions de notre vie spirituelle ici-bas sur terre. Et on ne peut pas donc utiliser ces versets, cette parole de Dieu dans saint Paul pour faire un discours sur le ciel, un discours eschatologique.
2: En fait, dans ce discours-là de saint Paul, il manque la dimension eschatologique de la fin des temps. Que sera, que restera-t-il de mon être? Que restera-t-il de ma vie sur terre à ma mort et à la fin des temps? Que restera-t-il de cette terre? Que restera-t-il du royaume de Dieu qu'est l'Église sur terre à la fin des temps? Et là est la vraie question eschatologique. Mais ceci dit, ce n'est pas sans lien avec ma participation au royaume ici-bas sur terre, avec ma vie chrétienne, ma vie spirituelle, ma vie déjà donc de ressuscité. Je suis déjà en communion avec le Christ ressuscité. Je vais vous dire comment moi j'essaie de ne pas faire ça justement. Quand on communie à la messe, il faut revisiter notre manière de communier à la messe. On communie corporellement, on mange, donc ça concerne ma chair, ma vie biologique, le corps ressuscité de Jésus. Vous voyez quelle communion dans ma chair dès ici-bas sur terre j'ai avec le corps ressuscité du Christ. Je ne sais pas si on a de la conscience quand on communie à la messe toujours. Je vous invite à mettre une lumière supplémentaire, eschatologique, sur votre communion eucharistique. Quand vous communiez, votre chair communie à la chair ressuscitée du Christ, pourtant assis à la droite du ciel, mais complètement présent dans toutes les dimensions de notre vie chrétienne. Alors ça donne une autre dimension à ma vie aujourd'hui, mais c'est cette nouvelle dimension sur terre, je suis déjà ressuscité, qui va éclairer ce que sera ma résurrection et ce que sera mon ciel à ma mort et à la fin des temps. Donc oui, comme le dit saint Paul, nous sommes déjà ressuscités avec le Christ, mais attention, les choses d'en haut, comme dit saint Paul, rechercher les choses d'en haut, gardent leur objectivité. Elles ne sont pas seulement tombées sur terre dans mon cœur ici-bas sur terre. Elles ont une objectivité à l'extérieur de moi, et donc il existe un ciel dans lequel je vivrai à la fin des temps, pour l'éternité, dans ma chair, dans mon corps. Les choses d'en haut gardent leur objectivité. L'eschatologie n'est pas un simple discours sur la vie spirituelle, elle exprime quelque chose des réalités ultimes. Il y a des réalités ultimes, il y a des fins réelles ultimes à la fin des temps, et qui ne peuvent pas être confondues avec ce que nous connaissons dès ici-bas, dans la vie spirituelle, dans la vie de la grâce, dans ma communion eucharistique, dans tout cela. Voilà. Je vous cite encore le pape Jean-Paul II, cette fois-ci, qui a donné quelques catéchèses
0: assez peu, à vrai dire, sur ces dimensions eschatologiques. C'est surtout Benoît XVI là, qui nous nourrit abondamment d'eschatologie. Mais Jean-Paul II a donné quelques catéchèses, une sur le ciel, une sur le purgatoire, une sur l'enfer, une sur la fin des temps. Je vous en recommande la lecture. Donc, c'était en 1999, si vous recherchez les documents sur Internet, sur le site du Vatican. C'est dans les audiences de Jean-Paul II en 1999. Il écrit ceci sur le ciel. « Dans le cadre de la révélation, nous savons que le ciel ou la béatitude dans laquelle nous nous trouverons n'est pas une abstraction, c'est-à-dire n'est pas un simple état spirituel de mon âme, quelque chose qui n'a rien de concret. » Mais qu'il confond, il dit « ciel ou » tout de suite, il dit « c'est pas le ciel, c'est la béatitude. » Donc ça, c'est un état de mon âme, la béatitude, mon bonheur. Donc le ciel ou la béatitude, il y a une petite confusion dans le discours de Jean-Paul II, « Salva Reverentia », dans laquelle nous nous trouverons, n'est pas une abstraction, ni un lieu physique parmi les nuages, mais une relation vivante et personnelle avec la Sainte Trinité. C'est la rencontre avec le Père qui se réalise dans le Christ ressuscité grâce à la communion de l'Esprit Saint. Donc Jean-Paul II a un discours qui n'est pas très concret, pas très réaliste sur ces dimensions ultimes, sur le ciel. Il dit « le ciel, c'est la béatitude ». Certes, ce n'est pas une abstraction, mais ce n'est pas non plus, dit-il, un lieu physique parmi les nuages. Donc c'est un petit pas en avant, si vous voulez, dans l'enseignement de l'Église pour comprendre ce que sera le ciel. Toujours est-il que Jean-Paul II, qui était un grand moraliste, a un discours très personnaliste, voilà. C'est dans la relation personnelle avec le Christ que je vis le bonheur du ciel, mais déjà inauguré sur terre. Donc tout ça pour vous dire que avec Jean-Paul II, l'Église n'a pas avancé jusqu'à une vraie réflexion eschatologique. Donc j'ai besoin du pape Benoît XVI, mais je vais le citer en tant que cardinal Ratzinger, qui a lui fait, alors cette fois-ci c'est dans les années 80, à l'occasion d'une retraite prêchée au Vatican, en 83, et il a fait tout un discours magnifique sur le ciel. Alors d'abord, le ciel est une image, le mot ciel est une image empruntée à la cosmologie. Vous levez les yeux, vous voyez le ciel. Et c'est important, dans l'évangile d'aujourd'hui, là, j'étais très heureux de voir cela, et si m'avait donné la prédication à la messe, j'aurais parlé de ça, pardonnez-moi, dans l'évangile d'aujourd'hui, Jésus lève les yeux au ciel. Donc, ce n'est pas que, ah, il fait beau, ou, tiens, il n'y a pas de nuages aujourd'hui, tiens, demain il fera encore beau, parce qu'il est météorologue. Si Jésus lève les yeux au ciel, ça correspond à quelque chose de vrai par rapport au ciel, avec un C majuscule, aux cieux, que nous pouvons espérer dans notre vie éternelle. Alors, mais ceci dit, le mot ciel n'est qu'une image cosmologique. Alors voilà, il va falloir que je réussisse à faire le lien entre l'image cosmologique ciel et puis la réalité eschatologique que nous appelons ciel. Mais cette fois-ci, dans la réalité eschatologique, vous comprendrez bien que le mot ciel n'est qu'un mot qui est vide de sens et que c'est la réalité eschatologique qu'il va me falloir vous expliquer. C'est difficile. Vous me suivez? Il y a quelque chose à faire pour réveiller tout le monde? La sieste, c'était avant qu'il fallait la faire. Le cardinal Ratzinger. Ah, j'ai pas amené le livre là. Vous trouverez ça dans le livre qui s'appelle Le Ressuscité, réédité en 2005, évidemment. Sur le mot ciel, il commente dans le credo la phrase Il descendit du ciel. Qu'est-ce que l'Église veut dire quand il descend du ciel? Elle est toute une méditation. Je vais vous lire. Essayez de suivre, pardonnez-moi, puis après je reviendrai pour vous donner la substantifique moelle de l'enseignement de Benoît XVI, enfin du cardinal Ratzinger. Il dit « Il y a quelque chose d'inconvenant dans cette descente de Dieu sur terre, du ciel sur terre. » Ça c'est quelque chose qu'il faut savoir aussi dans la Bible, pardonnez-moi, je fais beaucoup d'apartés. Quand on dit « le ciel et la terre », par exemple, au commencement Dieu créa le ciel et la terre, ça veut pas dire qu'il a créé le ciel et puis la terre, ça veut dire qu'il a créé tout ce qu'il y a en haut et tout ce qu'il y a en bas, donc ça veut dire qu'il a tout créé. C'est un hébraïsme. Alors, je ne suis pas du tout exégète, ni hébraïsant, mais c'est assez typique de l'interprétation. Quand on dit Dieu créa le ciel et la terre, ça veut dire que d'emblée, il a tout créé. Puis après, il organise. Il faut savoir. Parce que ça veut dire qu'il y a deux pôles, le pôle ciel et le pôle terre. Le pôle haut et un pôle bas. Et quand on dit il descendit du ciel, eh bien, c'est une sorte de lien, de relation qui est faite entre le haut et le bas. Voilà. Ça devrait vous aider à comprendre le discours de Ratzinger. Il y a quelque chose d'inconvenant dans cette descente de Dieu. Dieu qui descend de son trône deviendrait dépendant de l'homme, sa créature inférieure. Et puis aussi, les images cosmologiques nous gênent aujourd'hui. Un Dieu qui habite en haut, au-dessus des nuages, tandis que les hommes habitent en bas, et que la terre constitue la base de la création où Dieu doit descendre pour remettre tout en ordre, cela nous gêne. On préférerait que Dieu reste loin en haut et que nous, on se débrouille comme on peut sur terre. Faire la loi soi-même, jouer au shérif. Entre nous soit dit, pardonnez-moi, c'est dans l'islam, il y a un petit peu de ça. Vous savez que dans l'islam, il y a 99 noms de Dieu qui sont révélés et le centième nom qui n'est pas révélé. C'est très révélateur de l'essence de l'islam, c'est-à-dire que on a rejeté Dieu tout en haut, et comme ça les hommes font ce qu'ils veulent sur terre. Surtout que Dieu ne descende pas sur terre. Et pour un musulman, c'est inconvenant, ce mystère de l'incarnation, Dieu qui se fait homme, Dieu qui descend du ciel, c'est inconvenant. Pardonnez-moi encore, mais dans les visions protestantes, il y a un petit peu de ça aussi. Quand les protestants refusent tout discours sur l'eschatologie, ça veut dire que, on verra quand on y sera, laissons Dieu agir tout seul là-haut, et puis moi j'organise ma vie morale, comme je le peux, sur terre. L'idée que quelqu'un descende d'en haut nous déplaît. Nous refusons le mot condescendance, nous préférons l'égalité. On refuse que quelqu'un vienne s'occuper de nos affaires. L'idée aussi d'un monde, on préfère l'idée d'un monde dans lequel il n'y a plus ni haut ni bas, l'idée d'un monde égal en tout, sans point fixe de référence, c'est ce qu'on préfère. Cette idée correspond aussi à une nouvelle attitude à l'égard de la réalité qui considère le concept du haut et du bas comme une duperie, et qui porte au nom de l'égalité, de la liberté, de la dignité de l'homme à faire descendre tout ce qui est en haut. Mais c'est pas, on n'accepte pas que ce qui est en haut descende, c'est nous qui faisons descendre ce qui est en haut. Vous voyez ce que veut dire le cardinal Ratzinger. Bref, il a une réflexion un peu philosophique sur cette dimension de haut par rapport au bas. Cette dignité, il y aurait une dignité supérieure à la dignité humaine, il y aurait quelque chose de supérieur à l'homme, quelque chose de plus grand que nous. Donc il fait un commentaire pour dire qu'on a du mal avec ces concepts haut et bas. Subsiste donc, selon lui, avant tout cette affirmation irréversible et irremplaçable, il est descendu, il descendit du ciel. Vous voyez ce que j'aime beaucoup dans la théologie du cardinal Ratzinger et dans notre pape aujourd'hui, c'est cette fidélité implacable à la formule de foi. Alors il va la scruter, il va l'agiter dans tous les sens pour comprendre qu'est-ce que ça veut dire que « il descendit du ciel », « il est descendu du ciel », qu'est-ce que ça veut dire « descendre », qu'est-ce que c'est que le ciel, qui descend, etc. Il va tout scruter, mais il reviendra toujours, si ça nous gêne de dire que quelqu'un descend du ciel, ben, Dieu n'est pas en haut, il descend pas, il avait tout créé, il était ni en haut ni en bas, il était partout. Donc ça veut dire quoi, le mystère de l'incarnation, il descendit du ciel? Pourquoi est-ce qu'on dit « il descend du ciel » pour exprimer le mystère de l'incarnation? Pourquoi est-ce qu'on veut absolument imaginer que Dieu soit en haut, alors que Dieu est partout, créateur du ciel et de la terre? Ça a un sens. Quel est ce sens? Et ce sens m'est donné justement par cette formule de foi. Puisque ma foi me dit « il descendit du ciel », je dois garder absolument cette dimension de ciel, cette dimension de haut, pour bien comprendre le sens de l'incarnation et de tout le salut. Il est descendu. S'il est descendu, eh bien voilà, finalement vous allez voir, c'est très simple. Cela signifie que existe la hauteur. Il existe la hauteur, la majesté, la seigneurie de Dieu et de Jésus-Christ, la majesté absolue de sa parole, de son amour, de sa puissance. Alors je vous relis cette très belle phrase du cardinal. Il est descendu, et ceci signifie qu'existe la hauteur, la majesté, la seigneurie de Dieu et de Jésus-Christ, la majesté absolue de sa parole, de son amour, de sa puissance. Le haut existe, et c'est Dieu. Et même... Et c'est ça qui est très grand. Même dans la descente, vous savez, dans la kénose de Jésus, quand il descendit du ciel, c'est Saint Paul aux Philippiens, il descendit plus bas encore dans la mort de la croix. C'est pourquoi Dieu l'a exalté, l'a fait remonter. Dans cette descente la plus profonde, même dans l'abaissement et dans l'enfouissement les plus extrêmes du Christ, Dieu reste le véritable haut. Alors, j'aime beaucoup ces phrases, j'aimerais les apprendre par cœur. Il est descendu, ceci signifie qu'existe la hauteur, la majesté, la seigneurie de Dieu, de Jésus-Christ, la majesté absolue de sa parole, de son amour, de sa puissance. Le haut existe, et c'est Dieu. Même dans la descente la plus profonde, même dans l'abaissement et dans l'enfouissement les plus extrêmes, Dieu reste le véritable haut. Celui qui veut comprendre la descente de Jésus doit tout d'abord avoir saisi le mystère du haut, tel que l'évoque le mot ciel. Le ciel qui n'est qu'une image évoque pour nous le haut, Jésus, dans l'évangile, a levé les yeux au ciel et contemplé aussi la couleur bleue du ciel, qui a toujours été retenue à cause de l'immensité du ciel, comme la couleur de Dieu ou la couleur de l'évangile. Pourquoi la Vierge Marie à Lourdes apparaît-elle avec une ceinture bleue? Parce qu'elle contient Dieu. Donc le bleu nous évoque toujours cette immensité de Dieu, cette plénitude de Dieu, cette grandeur de Dieu, pour reprendre les mots de Benoît XVI, cette majesté, cette puissance de Dieu. On est très gêné aujourd'hui avec le mot puissance. À la fin de la messe et la bénédiction, que Dieu Tout-Puissant vous bénisse, au nom du Père et du Fils et du Saint-Esprit. Mais il y a des prêtres qui sont un peu gênés, qui disent que Dieu Tout-Puissant en amour vous bénisse, au nom du Père et du Fils et du Saint-Esprit. Non, la formule c'est que Dieu Tout-Puissant vous bénisse. Oui, Dieu est puissant, Dieu est fort, vainqueur, grandiose, magnifique, majestueux, en haut. Il est plus grand que nous, il est plus fort que nous, il est heureux que nous ayons un Dieu puissant. Et évidemment, on veut attendrir la puissance de Dieu avec des discours sur la miséricorde, sur l'amour, sur la tendresse, sur la douceur, etc. Oui, mais il n'en reste pas moins que Dieu est aussi, si vous lisez l'Ancien Testament, un Dieu guerrier, un Dieu qui fait gagner des batailles à son peuple. On s'engage aujourd'hui dans un combat spirituel. Nous devons revenir sur cette puissance, cette majesté, cette grandeur de Dieu, pour être capable aussi d'un véritable acte d'adoration, de se faire petit devant Dieu qui est grand. Et donc le mot « ciel » évoque le mieux, l'image « ciel » évoque le mieux cette puissance de Dieu, cette majesté de Dieu, cette grandeur de Dieu, cette immensité de Dieu qui comble tout l'univers, qui est présent partout. Donc voilà, on en retrouve la même idée dans l'Ancien Testament, dans l'image du buisson ardent. Au commencement est le mystère du buisson ardent, c'est au commencement de l'incarnation d'un Dieu tout-puissant qui va arracher son peuple de sa misère pour le conduire au paradis, dans la Terre Sainte. Avec lui, l'image du buisson ardent devient manifeste que Dieu a entendu la plainte de ceux qui sont tombés en esclavage, l'appel au secours d'Israël. Ce feu donc, du buisson ardent, lui aussi, est déjà descente de Dieu qui se tient du côté des perdants. Et pour que Dieu se tienne du côté des perdants, il faut que Dieu soit puissant et grandiose, fort, pour que nous puissions être vainqueurs avec Dieu. Donc, comme première conséquence de toutes ces considérations, nous pouvons maintenant dire que même s'il n'y a pas de descente géographique depuis un niveau supérieur du monde jusqu'à un niveau inférieur, il existe pourtant une chose beaucoup plus profonde qui devait être symbolisée par l'image cosmologique de ciel, c'est cet avènement de l'essence de Dieu, de qui est Dieu, dans l'homme, dans l'essence de l'homme, dans le monde humain, dans le milieu humain. Donc il faut que Dieu soit tout-puissant pour cela. Dire « il descendit du ciel » ne désigne pas un chemin cosmologique entre les nuages et la terre, mais ça veut dire que cette toute-puissance de Dieu se fait présente dans la vie des hommes. L'avènement de l'essence de Dieu dans l'essence de l'homme. Donc ça, si vous voulez, c'est une première étape de ma réflexion, donc, basée sur une retraite donc, de cardinal Ratzinger en 83. Pour comprendre cette dimension de l'image cosmologique ciel qui désigne le haut, la toute-puissance, la majesté, et dire qu'il descendit du ciel, ça veut dire que cette puissance de Dieu, qui va se traduire aussi par une puissance agissante de Dieu, Dieu sauve son peuple, Dieu sauve son peuple, Dieu me sauve, Dieu agit dans ma vie, eh bien, il est descendu sur terre. Donc cette puissance de Dieu est à l'œuvre sur terre dans la vie des hommes. Donc, parce que le mot terre n'est aussi qu'une image cosmologique dans ce discours. Deuxième étape de mon discours, eh bien, sera plus eschatologique par rapport à la fin des temps. Et là, j'utilise un livre du cardinal Ratzinger, toujours, La mort et l'au-delà. Alors, c'est un ancien livre qu'il a écrit dans les années 70, 75, La mort et l'au-delà, mais qui c'est le seul livre d'eschatologie qui nourrit aujourd'hui l'enseignement du pape Benoît XVI. Enfin, je laisse tous les documents là, vous pourrez... Et donc il commente cette image du ciel en disant ceci. Par l'image du ciel, qui a des points d'attache dans la symbolique naturelle de l'en haut, des hauteurs, ça on vient d'en parler, la tradition chrétienne désigne l'accomplissement définitif de l'existence humaine. Le ciel dans lequel nous rêvons d'aller, ce fameux paradis, c'est la béatitude, comme le dit le pape Jean-Paul II, c'est donc cet épanouissement de mon être, ce bonheur parfait, sans ombre, sans rien. L'accomplissement définitif de l'existence humaine par l'amour accompli. Évidemment, il y a une continuité entre ma relation avec le Christ, le régime de la foi, ici-bas, et son accomplissement, son achèvement, en haut, là-haut. Mais s'interroger sur le ciel, ce n'est pas glisser dans un rêve pieux, mais connaître plus à fond ce présent caché qui véritablement nous fait vivre. Puisqu'il descendit du ciel, le ciel est aujourd'hui sur terre, le ciel est tombé par terre, le ciel nous est tombé sur la tête, c'est la grande crainte des Gaulois dans Astérix. Astérix n'avait qu'une seule crainte, c'était que le ciel lui tombe sur la tête. Mais c'est arrivé. Depuis le mystère de l'incarnation, le ciel nous est tombé dessus. Et donc il y a quelque chose du ciel dans notre vie. Mais s'interroger sur le ciel eschatologique, la fin des temps, ce n'est pas fuir ma vie chrétienne ici-bas sur terre ou glisser dans un rêve pieux, comme le dit Ratzinger, mais au contraire, connaître plus à fond ce présent caché qui nous fait vivre, cette présence de Dieu. Par conséquent, le ciel se définit d'abord, donc d'un point de vue christologique, c'est la relation que je vais avoir avec le Christ. Et il écrit ceci, une très belle phrase. Ce n'est pas, le ciel n'est pas un lieu sans histoire dans lequel on va. Je répète cette phrase, elle est importante pour moi. Ce n'est pas un lieu sans histoire dans lequel on va. Il dit parce que le ciel, que je connaîtrai à la fin des temps, sera nourri de toute la relation que j'ai déjà eue ici-bas sur terre avec le Christ. Puisque le Christ, qui est descendu du ciel, me donne d'être déjà. L'essence de Dieu est dans l'essence de l'homme. Dieu est dans mon cœur, donc je suis déjà au ciel. Et finalement, le ciel eschatologique de la fin des temps, ce n'est pas un lieu vide, futur, une grande pièce blanche, sans porte ni fenêtre, dans laquelle on rentrerait, avec une camisole de force. Vous imaginez les cellules psychologiques dans les hôpitaux psychiatriques. C'est pas ça, le ciel. C'est pas un lieu complètement neuf, aseptisé, sans problème, sans histoire. Non, mon ciel sera chargé de toute mon histoire avec le Christ. Je vais arriver au ciel avec toute mon histoire chargée de tous mes actes de charité et aussi de tous mes péchés. Je garde tout, parce que c'est mon histoire, c'est ma vie, c'est ma relation avec le Christ qui m'a pardonné tous mes péchés. Le ciel, mon ciel, sera habité de tout cela. Ce n'est pas un lieu sans histoire dans lequel, entre guillemets, on va, comme si on allait être mis dans un lieu vide, sans histoire, sans aucune relation avec ce que j'aurais vécu par le passé sur terre. Si c'est ce ciel dans lequel l'Église espère, je quitte ma foi. Enfin, on est dans les discours méthodologiques que je vous disais au début. Si finalement l'interprétation de la formule « je vais aller au ciel » me fait imaginer que je vais aller dans un lieu vide, complètement aseptisé, quatre murs blancs, sans histoire, je ne suis plus dans la foi de l'Église, quoi. Ce n'est pas ça. Mais qu'il y ait un ciel, cela est dû au fait que Jésus-Christ, en tant que Dieu, est devenu homme et qu'il a donné à l'être humain une place dans l'être de Dieu. Vous voyez, je vous disais, quand il descendit du ciel, c'est l'essence de Dieu qui prend une place dans l'essence de l'homme. Parler du ciel eschatologique, c'est dire l'inverse, c'est qu'il y a une place pour l'homme dans le cœur de Dieu. L'homme est dans le ciel quand et dans la mesure où il est auprès du Christ, par qui il trouve le lieu de son être en tant qu'homme dans l'être de Dieu. Le ciel est donc d'abord une réalité personnelle. Donc toute mon histoire avec le Christ, aujourd'hui, tous mes sacrements, toutes mes communions, toutes mes confessions, tous mes actes de charité, tous mes péchés pardonnés par la miséricorde de Dieu, tout cela est l'étoffe de mon ciel, l'étoffe de ma vie éternelle. Et au ciel, qu'est-ce que je ferai? Il ne faut pas non plus imaginer le ciel, mais je reviendrai sur ce discours-là demain, si vous revenez avec moi, comme quelque chose qui se poursuit après, indéfiniment, et qui est comme si c'était un avenir blanc, vide, neuf. Imaginez quelqu'un qui sort de prison, qui a toute sa vie devant lui, mais c'est tragique parce qu'il ne sait pas reconstruire sa vie, ce serait ça. Si on imagine la vie éternelle comme quelque chose qui se continue après, toujours après, ben je suis comme la personne qui sort de prison, puis qui a toute la vie devant soi, puis qui ne sait pas quoi faire. Je suis décontenancé. Ce n'est pas ça. Mon histoire au ciel, dans ma vie éternelle, sera chargée de tout ce que j'ai vécu ici-bas sur terre, comme si je pouvais revisiter chacun de mes actes, chacun de mes gestes. C'est pourquoi le ciel est d'abord cette réalité personnelle avec Jésus, cette relation avec Jésus. Il a repris ce même discours, Benoît XVI, cette fois-ci Benoît XVI, en 2010, dans une homélie au 15 août. Il écrit des choses très belles. « Aujourd'hui, nous sommes tous bien conscients qu'à travers le terme « ciel », nous ne nous référons pas à un lieu quelconque de l'univers, ni à une étoile ou à quelque chose de semblable. Non, nous nous référons à quelque chose de beaucoup plus grand et difficile à définir avec nos concepts humains limités. Par ce ciel, nous voulons affirmer que Dieu, le Dieu qui s'est fait proche de nous, il descendit du ciel. Dieu ne nous abandonne pas même dans la mort et au-delà de la mort, mais cela signifie qu'il y a une place pour nous et qu'il nous donne, Dieu nous donne l'éternité. Nous voulons affirmer qu'en Dieu, il y a une place pour nous. Rappelez-vous ce que je vous disais sur le mot « ciel » en tant qu'il désignait la puissance de Dieu, l'œuvre de Dieu. Eh bien, je vais espérer aller au ciel quand, à l'heure de ma mort, je sais que Dieu ne m'abandonnera pas et qu'il aura la puissance, la force, la majesté suffisamment grande pour demeurer auprès de moi et me maintenir en vie. Promesse que Jésus a faite à ses disciples, celui qui croit en moi ne mourra jamais. Et existentiellement, je dois quitter cette terre, je dois mourir, mais Dieu est puissant suffisamment pour me maintenir dans une vie auprès de lui. Et là, il y a quelque chose du ciel. Donc oui, j'entre au ciel à ma mort grâce à cette puissance et à cette force de Dieu.

sur terre. Il est descendu du ciel, le ciel est tombé par terre. Il n'y a plus de distance entre le ciel et la terre, et tous les sacrements que je reçois m'établissent dans une communion entre ciel et terre. Donc il n'y a plus de distance entre ciel et terre, donc je suis déjà finalement ici-bas sur terre, au ciel. Reste à savoir qu'il se passera-t-il à la fin des temps. Eh bien, rien de plus que la résurrection de toute mon histoire et de tout mon ciel vécu, passé, perdu, puisque le temps passe, mais à la fin des temps, le temps cessera de passer, et donc j'habiterai là où j'ai habité, au ciel. Donc, il faut imaginer rien de plus que pour le ciel. C'est où ? Eh bien, regardons-nous là où nous sommes aujourd'hui, dans cette relation avec le Christ. Nous sommes au ciel, à la fin des temps, c'est ce ciel qui ressuscitera, qui ressurgira, et duquel et dans lequel je vivrai. Alors je vous lis un passage du cardinal Ratzinger, donc dans ce livre sur la mort et l'au-delà. Oui, cette fois-ci, il partait de Jésus qui monte au ciel, l'ascension, en disant précisément, donc c'est toujours un petit peu le même discours, vous allez voir, l'élévation du Christ, l'ascension du Christ, c'est-à-dire l'entrée de son humanité au sein de la Trinité par la résurrection, cela ne signifie pas son éloignement du monde, mais un nouveau mode de présence dans le monde. Puisqu'il est descendu du ciel, dire que Jésus monte au ciel, ça ne veut pas dire que Jésus quitte. Enfin, il est toujours descendu du ciel. Et quand Jésus monte au ciel, c'est en tant qu'homme, mais Dieu est toujours présent sur terre. Vous voyez, la distance entre le ciel et la terre ne se refait pas parce que Jésus monte au ciel à l'ascension. Il est d'abord descendu du ciel, sur terre, et il ne quittera plus cette terre. C'est le don de l'Esprit Saint. Donc quand Jésus monte au ciel, ça ne veut pas dire que Dieu, finalement, abandonne la terre et retourne là-haut. On ne pourrait pas le connaître. Non, ça désigne un nouveau mode de présence dans le monde. Ce mode de présence dans le monde, c'est le mode de la puissance, de l'œuvre de Dieu qui agit sur terre, toujours, par le don du Saint-Esprit. Donc dire que Jésus monte au ciel, c'est dire que le ciel est toujours sur terre et que précisément, il règne. Le royaume de Dieu est sur terre. Le royaume de Dieu est présent déjà. Et c'est ça qui fera finalement le ciel même eschatologique à la fin des temps, puisque nous croyons dans cette résurgence, dans cette résurrection. Le mode d'existence du ressuscité est donc, selon les symboles, la session, il s'assit à la droite du Père, c'est-à-dire que le Christ, en tant qu'homme, participe de la puissance royale de Dieu sur tout l'univers. Et c'est ça le ciel, c'est cette puissance, ce dominium, cette majesté de Dieu sur tout l'univers. Et c'est le Christ, en tant qu'homme, qui participe. Et si moi, j'entre au ciel, à ma mort, ou à mon entrée dans la gloire du ciel, après ma purification purgatoire, ou à la fin des temps, entrer au ciel, ça veut dire ni plus ni moins, participer de la puissance royale de Dieu sur tout l'univers. Dès aujourd'hui sur terre, et pour toujours. Le Christ glorifié n'est donc pas dépris du monde, mais il est élevé au-dessus du monde, et donc relié au monde. Que le monde, que Dieu reste au ciel, c'est-à-dire au-dessus, ça veut dire que, je l'ai dit suffisamment, Dieu règne et Dieu est présent et agit parce qu'il est tout-puissant. Ciel, cela veut dire participation à ce mode d'existence du Christ et donc, encore une fois, perfection de ce qui commence au baptême. Oui. On ne peut donc pas localiser le ciel, ni dans ni hors de notre système spatial, mais on ne peut pas davantage le réduire à un pur état de cohérence du cosmos. Le mot ciel désigne donc cette puissance sur le monde qui appartient au nouvel espace que constitue le corps de Christ, la communion des saints. Finalement, le ciel, c'est où ? Où est-ce que nous vivons aujourd'hui ? Dans le cosmos, dans toute la création, tout l'univers créé. Il ne faut pas imaginer un lieu quelque part. Le ciel, c'est là où je suis, là où nous sommes et là où nous serons, dans la résurrection, puisque nous ressusciterons. Mais c'est cela, le ciel. Finalement, le ciel, c'est, puisque le ciel est tombé par terre, le ciel est sur terre. Le ciel n'est donc pas un lieu spatial à localiser quelque part. Le ciel est au-dessus, c'est-à-dire que c'est cette puissance de Dieu partout, partout, même là. Et il dit, Benoît XVI, enfin le cardinal, c'est à partir de là qu'il faut déterminer le bien fondé des images traditionnelles. Donc, vous voyez, on revient à la formule de foi, il y a un ciel. Et il continue. Et là, c'est le sommet de la réflexion du cardinal Ratzinger. Vous apprendrez cette phrase par cœur avec moi. À propos de cette image ciel, l'Église n'a jamais voulu privilégier une image à l'exclusion des autres, mais elle a, c'est par une multiplicité d'images qu'elle ouvre des perspectives sur l'indicible, sur ce qui n'est pas...

que nous ne connaissons pas. Et surtout, donc voilà, en annonçant un ciel nouveau et une nouvelle terre, donc vous disiez l'Apocalypse, il y aura des cieux nouveaux, il y aura une nouvelle terre, car la terre ancienne s'en est allée, elle a disparu de devant le regard de Dieu. L'Écriture, la parole de Dieu, montre bien que, en utilisant les mêmes mots, ciel et terre, ça veut dire que toute la création est faite pour devenir le vaisseau de la gloire de Dieu. C'est cette phrase que je voudrais que vous appreniez par cœur. Toute la création est faite pour devenir le vaisseau de la gloire de Dieu. D'abord, c'est beau, c'est une belle phrase. C'est une traduction française de sa prose allemande, mais c'est quand même bien traduit et c'est beau. Et ça exprime le mieux notre foi, notre espérance de ce lieu où sera le ciel. Toute la création est faite pour devenir le vaisseau de la gloire de Dieu. Si vous vous souvenez que la gloire de Dieu, c'est le ciel, cette puissance de Dieu, ce dominium, cette majesté de Dieu sur tout l'univers créé, bien tout l'univers, toute la création, qui est appelée à devenir le vaisseau de la gloire de Dieu, c'est-à-dire que le royaume, le paradis, le règne de Dieu doit s'étendre absolument partout. Donc le ciel, c'est absolument partout. N'imaginons pas un lieu ailleurs que géographiquement localisable dans la dimension de l'univers que nous connaissons. N'imaginons pas non plus un lieu complètement aseptisé, quatre murs blancs, comme dans les cellules psychologiques des asiles psychiatriques. Le ciel, c'est tout l'univers créé dans lequel Dieu règnera définitivement et pleinement et en plénitude. C'est toute mon histoire, finalement, ce que j'ai vécu sur cette terre, et déjà dans le royaume, puisqu'il est descendu du ciel, eh bien, qui constitue le ciel. Mon ciel, c'est pas un truc sans histoire par rapport à mon passé, comme si je devais me couper de mon histoire. Non, au contraire, mon ciel, mon paradis, là où je vivrai, ce sera ma résurrection. C'est toute mon histoire de laquelle je vivrai. Et dans la création, c'est-à-dire là où j'ai vécu, le ciel est là, quoi. Nous nous retrouverons pour l'éternité à deviser sur le ciel dans la tente Pietkerson. Là, c'est difficile à prononcer, ça. Toute la création est faite pour devenir le vaisseau de la gloire de Dieu. Toute la réalité créée est entraînée vers la béatitude. En tant que réalité eschatologique, la fin des temps, le ciel est l'éclosion du définitif et du tout autre, du transcendant de Dieu, de cette puissance de Dieu. L'éclosion du définitif et du tout autre. Bon, c'est des termes un peu philosophiques. Mais ça nous montre cette plénitude. Retenez cela, c'est le plus beau, et personnellement, je ne vis dans ma vie spirituelle que par cette phrase. Toute la création est faite pour devenir le vaisseau de la gloire de Dieu. Je vous remercie.

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1: À mes auditeurs de Radio Massabielle, bien bonjour, bien bonjour, bien bonjour. Qui Jean Akorazot. Aujourd'hui, l'émission Justice et Paix, qui commence avec un peu de retard, puisque notre invité n'est toujours pas encore arrivé. Donc, on va attendre un petit moment. N'empêche que je vais vous annoncer tout de même le thème d'aujourd'hui. Nous allons parler sur ce qui est du d'Octobre Rose. En ce moment, c'est la période d'Octobre Rose. Donc, l'invité que j'attends est dans cette dimension d'Octobre Rose. Donc, nous attendons. Alors, pour ce faire, tout de même, je vais quand même faire la prière en attendant qu'elle arrive. La prière de l'évêque, avec foi et générosité, devenant une église appelante. C'est une prière pour l'appel et les vocations. Seigneur Jésus, tu nous appelles chacun par notre nom et tu nous invites à te suivre. Donne-nous de savoir entendre ton appel et te répondre avec foi et générosité. Me voici, Seigneur, envoie-moi. Fais de notre église de Guadeloupe une église appelante qui sait regarder, discerner, proposer et accompagner. Suscite parmi nous des prêtres, des diacres, des consacrés, des familles et des laïcs missionnaires qui donnent leur vie au service de ton évangile. Donne-nous aussi le courage d'appeler ceux que tu mets sur notre route et de leur dire avec confiance, le Seigneur a besoin de toi. Notre-Dame de Guadeloupe, apprends-nous à dire comme toi, voici la servante du Seigneur. Prie pour nous et pour les vocations. Amen. Voilà un petit peu ce que je voulais dire comme prière, puisque l'évêque nous demande de le dire dans les mouvements, dans les rencontres ou même dans les émissions. Alors voilà. Notre émission Justice et Paix, l'émission hebdomadaire sur le thème d'aujourd'hui, Octobre Rose. Mais avant tout, pour pouvoir attendre notre invité, je vais vous lire. Donc elle va arriver. Elle va arriver, donc je me ralentis un peu les choses. Bonjour madame. Mets-toi dans un micro quelconque. Et puis, j'ai fait la prière déjà, donc on va essayer d'entamer notre discussion. Alors, pour ce faire, pour cette émission, Octobre Rose, nous allons essayer de voir. Hein. En clair, nous entendons Octobre Rose, mais beaucoup d'entre nous, peut-être, n'ont pas encore su comprendre la démarche. Nous sommes pour Kassaye, mais nous prions aussi, je dis là, pour nous travail, ce que c'est qu'Octobre Rose. Et pour ce faire, nous avons avec nous. Présente-toi.
2: Bonjour, chers auditeurs de Radio Massabielle, avec toutes mes excuses. Sarah Cabarrus Desroches, ancienne vice-présidente de la Ligue contre le cancer et du Centre de coordination de dépistage des cancers de Guadeloupe, Saint-Martin-Saint-Barthélemy.
1: Voilà. Aussi, Lucien Michel, pour vous servir. Donc, je voulais dire, j'allais lire, Sarah, un passage du pape dans son magnifique humanité, son exhortation. En t'attendant, j'ai dû me ralentir pour que tu puisses au moins entendre ce que je dis, ce que je lis plutôt, avant d'entamer notre thème. Une église en marche dans l'histoire de l'humanité, présente dans le monde comme signe d'unité pour toute la famille humaine. L'église reconnaît dans les questions et les défis du temps actuel le cadre où exercer sa vocation, à l'écoute, au dialogue et au service. En se laissant interpeller par tout ce qui touche l'existence des hommes et des femmes d'aujourd'hui. Cette imbrication de vie avec les peuples lui fait comprendre de plus en plus que sa mission revêt une portée historique et implique une responsabilité vis-à-vis de la manière dont se tissent les relations sociales. C'est pourquoi elle ne peut se considérer comme étrangère aux dynamiques qui façonnent le visage de la société. Au contraire, elle participe activement au processus par lesquels la société elle-même se développe et s'organise à apporter sa contribution à la mise en place d'une coexistence plus juste et plus fraternelle. Le pape a rappelé avec force cette dimension historique de la mission ecclésiale en affirmant que personne ne peut exiger de nous que nous reléguions la religion dans la secrète intimité des personnes, sans aucune influence sur la vie sociale et nationale, sans se préoccuper de la santé des institutions de la société civile, sans s'exprimer sur les événements qui intéressent les concitoyens. Je m'arrête là, hein, puisque ça a d'autres choses encore qui est assez intéressantes. Alors pourquoi je lis cela, selon toi?
2: En fait, dans la lecture que tu viens de faire dans le livre du pape, il ferait que Octobre Rose, on pourrait effectivement, à travers ce texte, inclure complètement ce qu'est ce mois d'octobre, qui est un mois important sur la sensibilisation du dépistage des cancers du sein, de la femme, mais aussi de l'homme. Et savoir que nul ne peut ignorer l'autre prouve que c'est une période aussi Octobre Rose où on essaye de susciter aussi l'esprit humain. Et on le voit souvent lors des marches qui sont mises en place. Il suffit de voir ce qui s'est passé le 4 octobre pour la marche des foulées roses, où il y avait et chaque année de plus en plus de personnes qui prennent conscience que pour eux c'est une marche, mais qui a toute son importance et qui peut effectivement apporter pour quelqu'un qu'ils ne connaissent pas, mais peut-être aussi pour quelqu'un qui leur est proche, qui vit une maladie cancéreuse, de dire aussi à l'ensemble de la population, telle que le présente le pape, que oui aussi nous sommes à côté de vous et que nous entendons vos souffrances et que ce petit geste de marcher est pour vous, est une forme de combat pour les personnes et donné à l'ensemble des personnes malades dans sa globalité, même tout cancer confondu, que le combat doit continuer et qu'il y en a qui pensent à eux et que c'est okay. Homme qui a lavé l'autre et que c'est Graine d'Iri qui a fait sac d'Iri.
1: D'accord. Alors j'ai pris ça parce que bon, je l'ai trouvé sur ce bouquin-là, parce que ça rentre dans le cadre de ce que nous vivons, pas uniquement ça, hein. Pas uniquement la problématique d'Octobre Rose, le cancer du sein, mais parce que, comme dit le pape, nous ne pouvons pas nous trouver en dehors et rester insensibles à ce qui se passe aujourd'hui dans notre société. C'est pourquoi il nous dit, c'est pourquoi elle ne peut se considérer comme étrangère aux dynamiques qui façonnent le visage de la société. Donc, l'Église ne peut pas non plus, parce que nous vivons en Église, nous faisons Église, nous sommes des chrétiens en Église, nous ne pouvons pas rester en dehors de ceux qui façonnent les hommes aujourd'hui dans la société. Donc c'est pour cela que j'ai plus ou moins fait ce texte-là. Donc Octobre Rose, quelle introduction tu as essayé de me dire tout à l'heure. Alors, nous, ici CEPEN, nous essayons de trouver les thématiques qui gangrènent la société d'aujourd'hui pour en parler, pour pouvoir s'ouvrir sur ça. Parce que l'Église aussi s'intéresse à tout ça. Justice et paix, nous essayons aussi de faire passer la doctrine sociale à travers ces émissions, à travers ce que vit le peuple de Dieu dans sa vie de tous les jours. Donc Octobre Rose aussi, c'est une thématique qui nous intéresse, que nous avons épinglé pour pouvoir en parler. Donc aujourd'hui, que peux-tu nous dire? Octobre Rose, c'est quoi? Comment présenter Octobre Rose?
2: Alors, si on prend, d'ailleurs, dans sa globalité, c'est vraiment la sensibilisation au dépistage du cancer du sein. On sait très bien que un cancer détecté tôt, mais très tôt, donc dès à la base, c'est 90% de chances de pouvoir être guéri, et j'en suis l'exemple même, l'exemple type. Et surtout, ne pas avoir peur, parce que souvent on reçoit des invitations pour pouvoir aller faire sa mammographie et autres, hein, on appelle ça des dépistages organisés. Et effectivement, on a tendance à prendre le courrier, de le mettre là. Pourquoi? La peur de savoir. Mais la peur de savoir fait que ça retarde un diagnostic posé qui peut être bon. Merci Seigneur, mais qui peut aussi déceler et faire apparaître une petite anomalie qui peut être bénigne ou qui peut justement au départ être bénigne, mais si on ne s'en occupe pas, peut devenir un peu plus grave. Et à ce moment-là, la médecine peut intervenir et éviter que les choses s'aggravent.
1: Mmh. Et donc, la genèse, je voulais savoir un peu la genèse de c'est la création, c'est depuis quand?
2: Ça fait très longtemps et ça sort de mémoire des États-Unis. Tu me poses une question, c'est très très loin, c'est des choses que j'avais en mémoire, mais là ça fait
1: alors,
2: très très longtemps.
1: Est-ce que les gens, tu viens de me parler pour faire les dépistages, les diagnostics, on envoie des courriers et tout ça. Mais est-ce que les gens répondent assez facilement à ce courrier, à cette démarche?
2: C'est bien ce que je disais. Justement, il y a cette peur de savoir. Donc, ils reçoivent et ils oublient ou ils déposent là, j'aurai le temps, mais je me sens bien.
1: À ce point-là?
2: J'aurai pas de problème. Donc, ah oui, à ce point-là, qui fait que aujourd'hui, et de plus en plus, et on l'avait prédit après Covid, de plus en plus les personnes sont malades. Et le dépistage n'étant pas fait, donc la maladie a le temps de s'y installer. Ça peut être aussi du déni. Je le vis aujourd'hui avec mon époux. C'est pas un cancer du sein, mais tout cancer confondu, pris à temps, peut être soigné, mais il faut qu'on prenne conscience. Il faut qu'on apprenne à écouter son corps, et quand son corps dit qu'il ne peut pas, aujourd'hui c'est aussi pour cela que je suis en retard, j'ai un gros souci de santé, j'ai des poussées de tension, et donc ce matin j'avoue qu'il fallait que je fasse des examens qui étaient en fait un examen de contrôle, puisque j'ai été atteinte d'un cancer du sein. Et même si aujourd'hui on me déclare guérie, nous avons aussi un suivi. Donc, pour un contrôle, mais voilà, j'ai eu un état qui a fait que j'ai une poussée de tension et j'avais des examens à faire ce matin. Parce que on n'écoute pas son corps et on s'oublie. Mais quand on croit en soi... Et qu'aussi, donc moi je dirais que il faut avoir un côté de la foi à mettre en avant pour lorsqu'on a peur. Et quand on a peur, il faut savoir lever les yeux au ciel et demander. Alors j'écoutais la chanson qui passait juste avant mon arrivée. Il est vrai que peu importe là où nous sommes, nous avons le même soleil, la même t'as expliqué un peu, et surtout il disait peu importe le Dieu auquel on croit. Et du moment qu'on croit en Dieu, on doit pouvoir lui faire confiance et lui dire voilà, j'ai telle problématique ou je ne l'ai pas, mais j'ai reçu ce courrier, je vais le faire, protège-moi. Donc trop souvent, les personnes, par méconnaissance parfois, c'est pour ça Octobre Rose, c'est pour, et d'ailleurs chaque mois est un mois dédié à un cancer, Selon le département ou la région dans laquelle on se trouve, il y a des cancers qui sont plus ou moins prononcés, donc on va plus faire une portée sur le mois du cancer concerné par le territoire. Mais Octobre Rose, c'est vraiment faire comprendre aux gens que se faire dépister, c'est le seul et unique moyen de pouvoir, excusez-moi l'expression, de sauver sa peau au cas où s'il y aurait un problème. Mais ça, il faut pouvoir avoir confiance. Et
1: Alors, quand je t'ai posé la question pour savoir si les gens vont répondre à cette invitation, c'est parce que lors des manifestations, les foulées d'Octobre Rose, je vois qu'il y a plein de monde. Il y a plein de monde. Mais reste à savoir l'autre côté de la chose. Est-ce que homme ou femme, hein, parce que je crois que le cancer du sein, et ça intéresse les deux sexes. Donc, quand je vois plein de monde, je me demande, mais est-ce que tout le monde, toutes ces personnes répondent aussi à l'invitation de la Ligue?
2: Alors, l'invitation ne vient pas de la Ligue. L'invitation, c'est le Centre des dépistages des cancers qui lance avec la CGSS, donc la Sécurité sociale. Donc, les invitations avant partaient, d'ailleurs, j'avais dit, en préambule, je m'étais présentée comme l'ancienne vice-présidente du Centre régional des coordinations des dépistages des cancers. Donc, il y a ce qu'on appelle les dépistages à organiser, donc notamment pour Octobre Rose. Et donc, c'est eux qui lancent, la CGSS lance l'invitation, donc on reçoit le courrier chez nous. À partir de, alors, avant c'était 50 ans, après ça a été, on essaie de voir, on se bat en tout cas au niveau de la Ligue nationale pour que ça aille de plus en plus jeune, puisque les cancers s'attrapent de plus en plus jeunes. Moi-même, j'ai eu le mien, j'avais même pas une trentaine d'années. Ah. Et on a déjà rencontré des jeunes de 19 ans dans notre parcours de soins qui eux aussi sont touchés soit par un cancer du sein, un cancer du col de l'utérus ou de l'utérus. Donc, ils reçoivent cette invitation, ils marchent aussi, parce qu'ils prennent conscience surtout qu'il faille aider. Le but de la marche, c'est surtout sensibiliser, récolter aussi des fonds à travers ces différentes marches hein, qu'on peut avoir un peu partout sur le territoire. Bientôt, on aura celle de aux Abîmes, la marche pour la vie, qui est une marche qui a été instaurée depuis quelques années entre la Ligue et le CCAS de la ville des Abîmes, qui aura lieu le 18 octobre. Et c'est le moment où, lors de ces marches, il y a des villages. Lorsqu'il y a des manifestations dans les différentes communes, qui les CCAS de plus en plus hein, font appel à la Ligue. Et j'avoue que le calendrier cette année est très, très chargé. Je l'ai regardé, même si je ne suis pas optimale à la Ligue, mais je suis un peu de près.
1: Et donc, c'est à travers ces activités que les fonds sont récoltés.
2: Les fonds sont récoltés à ces moments-là. Les fonds sont récoltés par les dons faits automatiquement par les différentes personnes. Hein. Nous avons aussi des fois des aides avec les entreprises. Et c'est surtout, il faut savoir que la Ligue en Guadeloupe, en tout cas la Ligue nationale, c'est le premier financeur privé, entre guillemets, on dira, pour la recherche. Pour donc pouvoir aller plus loin.
1: Les fonds sont dirigés vers la recherche.
2: D'accord. Pour certains. Des foulées roses, j'ai vu que l'année dernière, les fonds étaient dédiés pour permettre d'acquérir une machine pour la cicatrisation. Donc les fonds sont uniquement utilisés vers les patients atteint de cancer, mais aussi avant d'arriver à acheter, on essaye le plus que possible de diminuer donc le taux de cancer. Il ne faut pas oublier que le cancer du sein est le premier cancer qui tue la femme, en tout cas en Guadeloupe et aussi dans d'autres départements. Et si on peut diminuer cela par la prévention qui est celle d'Octobre Rose, parce que tout le monde attend Octobre Rose, hein, on a cette habitude. Ta question est très bonne parce que, oui, les gens se mobilisent, C'est pour une manière, pendant une fois dans l'année, de pouvoir participer, œuvrer, à sensibiliser ou à interroger les gens. Mais comme tu dis, est-ce que dans cette foule de 6000 personnes, combien ont reçu leur invitation et ont fait le geste d'aller se dépister? C'est une très, très bonne question à laquelle nous ne pourrons répondre puisqu'on n'aura pas de données chiffrées. Mais je fais un appel à toutes ces bonnes personnes, belles personnes qui font les marches, mais ne pas se contenter de la faire la marche. Si vous avez un parent proche, ou un collègue, ou une amie, ou qui vous pensez savoir, faut l'accompagner, faut pas, parce que recevoir le courrier et y aller tout seul, c'est quelque chose. Donc, il faut recevoir le courrier, en parler à un ami proche ou à quelqu'un, et faites donc la démarche ensemble d'aller faire ce dépistage.
1: D'accord.
2: C'est ça qui est important.
1: Est-ce que cette pathologie, s'accroît ou bien se stabilise tant que chez les hommes que chez les femmes?
2: Alors ça, il aurait fallu que je puisse venir avec Madame Marianne Pépin qui aurait pu répondre de manière plus pointue. Mais moi je pense que tout cancer confondu, au stade, comme l'a dit dans l'extrait du livre du pape, la vie sociale aujourd'hui fait que de plus en plus, les personnes sont malades. Donc, la tendance au niveau du cancer, du sein, je dirais qu'elle se maintient. Maintenant, il faut qu'on la fasse reculer. Voilà, donc je ne vais pas m'avancer sur des chiffres. Si j'avais ta question, j'aurais demandé au service CRCDC de me donner les derniers chiffres de l'année dernière. Mais il faut qu'on se batte pour
1: reculer tout ça. Mais tout de même, Sarah, il y a quand même... comment dirais-je, certaines préventions.
2: Oui, il y a les préventions se font en permanence parce que, en tout cas, au niveau de la Ligue, au niveau de l'hôpital, au niveau du CHU, donc nous avons des interventions en permanence. Il y a des jours dédiés vers les malades, mais aussi vers les visiteurs qui passent. Donc la Ligue, avec nos bénévoles, puisque nous sommes des bénévoles, profite du passage des personnes pour pouvoir discuter avec eux, échanger. Et Octobre Rose fait que ça se démultiplie. Vous pouvez aller dans une pharmacie, je peux prendre l'exemple de la pharmacie Renaison à Basse-Terre, où effectivement c'est une pharmacie qui est très proche d'Octobre Rose et qui souvent accueille la Ligue au moins deux fois dans le mois d'Octobre Rose pour sensibiliser leur clientèle. Ça veut dire que le client qui rentre mais qui est venu juste acheter une boîte d'aspirine va pouvoir rencontrer un bénévole et être informé. Alors, des informations sur la nutrition, le bien faire du sport, bien dormir. Donc, ils vont recevoir des éléments d'information importantes qui permettent de faire de la prévention. Et peut-être aussi, parfois on tombe sur des gens qui nous disent « Ah oui, effectivement, j'ai une boule là, ça me fait mal. Mais pourquoi tu n'as pas été voir ton médecin ?» Ben, parce qu'elle a peur. Donc, il faut pouvoir faire le pas. Et Octobre Rose fait que tout le monde en entend parler. Il y a même, je me rappelle que j'ai une amie qui disait ça devient même toxique parce que c'est tellement, ça se démultiplie, c'est octobre, mais le dépistage des cancers, c'est toute l'année. Octobre, le mois d'octobre est dédié au cancer du sein, tout comme mars bleu pour le cancer colorectal. Donc chaque cancer a son mois. Ouais. Mais étant donné que le cancer du sein est une maladie très présente dans le tissu social et dans la vie, mais partout, hein, pas seulement en Guadeloupe, ça prend de grosses proportions. Parce que elle, mal soignée, mais pas pris à temps, elle tue encore cette maladie. Donc, comme bien d'autres cancers, mais le but est de vraiment, conscientiser les gens face à leur état physique et à comprendre qu'il faille écouter son corps.
1: D'où la nécessité des villages et autres.
2: Voilà, et c'est pour ça que dans chaque commune, il y a des associations qui aujourd'hui prennent ça à cœur. Ils organisent des villages, donc la Ligue, il y a d'autres associations, Caricura Phoenix, nous avons les Amazones, nous avons Winnie Winnie pour le sport avec le canoë et kayak et bien d'autres activités qui font justement des interventions d'efforts aussi dans les lycées, dans les collèges, pour pouvoir toucher les jeunes qui vont aller pouvoir apporter cette information vers la famille. Maman, t'es peut-être fatiguée, on nous a, l'infirmière nous a expliqué telle chose, il faudrait peut-être que tu consultes et tout ça.
1: Alors, il y a une chose que je constate, c'est que Octobre Rose, la principale discipline, c'est le sport.
2: Ah oui, oui, parce que le sport fait reculer la maladie, peu importe la maladie. Même quand on a des maladies cardiovasculaires, on nous demande de faire du sport. Et donc, il y a des, ce qu'on appelle le sport adapté. Ouais. Il y a le sport adapté. D'ailleurs, bientôt, il va y avoir il y a une manifestation qui est prévue au CREPS, justement par rapport à, aux différents sports adaptés, qu'on ait déjà eu un cancer ou pas. Donc, il y a des choses qui sont mises en place, même avec l'UFOLEP, qui permet aux personnes ayant atteint de cancer de pouvoir continuer une activité physique qu'on appelle activité physique adaptée par rapport à sa pathologie, mais aussi inciter celui qui est sain de pouvoir aussi se remettre au sport et prendre soin de sa santé pour éviter justement d'avoir, de prévenir d'un cancer.
1: Ok, nous allons essayer de faire un petit... une petite pause et nous reviendrons dans un petit moment.

0: Bonjour, nous nous retrouvons sur l'émission Justice et Paix sur le thème Octobre Rose. Alors avec vous, Sarah de Roche et Lucien Michel pour vous en parler. Nous sommes déjà pratiquement à la moitié, même à la fin de notre émission. Alors, les bénévoles, est-ce que c'est rien que des bénévoles ou bien il y a des salariés au niveau des...
1: Alors, au niveau de la Ligue de la Guadeloupe, effectivement, nous avons... il y a trois salariés. Parce qu'effectivement, il faut recevoir les patients. Nous avons aussi des psychologues cliniciens qui ne sont pas des salariés de la Ligue, ce sont des intervenants. Et lorsqu'un patient a besoin d'un soutien psychologique, il est mis à la disposition gratuitement par la Ligue. Ça veut dire que c'est les dons que font justement. Pendant le mois d'octobre, on récolte les dons. Ces dons permettent de mettre en place des soins de support pour les personnes atteintes de cancer, tout cancer confondu, pas seulement cancer du sein, et aussi la famille. Ouais. Bien souvent, on parle des aidants, mais je pense qu'il va falloir, je lance un appel, hein, parce que je le vis aujourd'hui. On en a parlé hier avec avec Marianne Pépin, Thérèse, qui est ancienne présidente de la Ligue, où on se rend compte, toutes les deux, on s'est retrouvées aidantes. J'avais effectivement lancé ce projet sur la Ligue parce que oui, il y a les patients, mais il y a celui qui aide. Donc on avait aussi ouvert le support psychologique, soutien psychologique pour les aidants proches des patients que nous avons à la Ligue.
0: Alors si moi je veux me faire dépister ou je veux faire un don. Je m'adresse à qui?
1: Alors là, tu auras ces deux démarches.
0: Il y a deux choses différentes.
1: Alors, pour faire le don, alors il y a le site de la Ligue, mais tu peux te rendre à la Ligue. Le siège de la Ligue se trouve du côté de... Alors, comment on appelle ça? La boulevard Légitimus. Et tu peux faire ton don directement. Mais tu peux aussi aller sur le site national de la Ligue. Et en entrant ton adresse... Systématiquement, le don que tu feras en ligne sera répercuté sur le compte de la Ligue. Voilà. C'est vrai que lors des manifestations aussi, on peut se rendre sur un stand. Et là, on peut justement récupérer un petit coupon et faire directement son don ou donner ses coordonnées et récupérer toutes les informations pour pouvoir faire le don. Maintenant, si je veux me faire dépister, le conseil, c'est de voir son médecin. Il faut voir son médecin traitant. En discuter avec le médecin traitant ou parfois pour les femmes avec le gynécologue. Et à ce moment-là, s'il est besoin, elle fera l'échographie et si effectivement il y a d'autres choses, elle dirigera vers le professionnel pour faire la mammographie. D'accord. Mais c'est les médecins pour le dépistage ou le gynécologue, ou parfois aussi, on peut voir, ça c'est toujours les femmes, avec les sages-femmes, parce que maintenant on leur donne un peu plus de champ, mais c'est deux entités, deux démarches différentes.
0: Alors, pour qu'on puisse, savoir quel signe qui peut nous dire que, on a un petit problème au niveau des seins, tant qu'homme que femme. Quels sont les signes avant-coureurs qui peuvent nous dire?
1: Alors, pour la femme, donc on les incite parfois à faire ce qu'on appelle des manipulations, des palpations. D'accord? Donc, il y en a, c'est simple, hein, elles se mettent devant un miroir et elles regardent un peu le sein, elles lèvent le bras. Et parfois, on se rend compte que on peut avoir un sein. De nature, la femme, on a, je pense que les hommes aussi, on a un sein plus gros que l'autre. Mais parfois, la différence est un peu surdimensionnée. Ça veut dire que là, vraiment une grosse différence. Donc là, il faut consulter. On regarde aussi, on passe la main sur le sein. Et si on sent des crevasses, ça veut dire que la peau n'est pas lisse, il faut consulter.
0: C'est ça qu'on appelle se palper.
1: Alors, c'est pas ça, se palper. Ça, c'est juste passer la main sur le sein. Parce que le sein, au lieu d'avoir une peau lisse, on aura peut-être, en passant, on va sentir que la peau n'est pas, non, que, là, on parle là sur la sensation. Donc, on sentira que la peau n'est pas lisse, elle n'est pas uniforme. Et à ce moment-là, quand on va regarder de plus près, on va bien voir peut-être qu'il y a, ça peut avoir une, comme une peau d'orange. En fait, vous savez, quand on a de la cellulite, on dit la peau d'orange. Donc, on peut voir ça sur le sein. On peut aussi regarder en levant les bras, donc toujours devant le miroir. Mm-hmm. Et là, effectivement, on voit bien que alors le sein, soit il peut présenter un écoulement. Donc, si on appuie sur le bout du mamelon, il peut y avoir des écoulements. Alors que la personne n'est pas enceinte, donc ça ne peut pas être de la lactation. Oui, donc à ce moment-là, on appuie sur le bout du sein.
0: Je te pose ces questions-là parce que je sais que tu n'es pas docteur, mais n'empêche que
1: on peut
0: tu as déjà entendu parler, puisque tu es parmi l'équipe. Mais quand la personne vit et ne fait pas ces pratiques-là, parce que tout ce que tu viens de me dire là, c'est de la prévention.
1: Oui.
0: Et si la personne s'en occupe pas, ne fasse pas attention de son corps, qu'est-ce qui risque de se passer?
1: Alors, si effectivement, notre manière...
0: Est-ce que ça va grossir? Est-ce qu'elle va avoir
1: va pas
0: mal?
1: Elle va pas avoir mal, elle va avoir une gêne, en fait. Donc, c'est pour ça il faut vraiment, au moins le matin, se regarder dans le miroir et regarder un peu sa morphologie. Il ne faut pas avoir peur de ça. C'est vrai qu'on nous élève un peu de manière pudique.
0: Il ne faut pas cliniquement regarder, il faut toucher.
1: Non,
0: faut...
1: mais voilà, c'est que je suis... Laisse-moi venir au fur et à mesure. Donc, on parle de... Voilà, on parle du toucher. Ensuite, il faut aussi que la personne puisse... donc, comme j'ai dit... presser le bout du téton, donc pour voir s'il y a des écoulements. Le sein peut changer de couleur, il devient rouge ou rouge. Donc ça veut dire il est chaud, quand on touche, il est chaud. Mm-hmm. Donc ça veut dire qu'il faut consulter. Et faire comme un... Alors se palper, c'est toucher avec deux doigts le sein et presser dessus et faire un tour. Donc on part du haut du sein qui se trouve au-dessus de la clavicule et on palpe, on appuie un peu et on fait un tour comme un colimaçon et on fait tout le tour jusqu'à ce qu'on remonte au niveau du mamelon et bien entendu on sentira bien s'il y a une masse du moment qu'on sent la masse là aussi il faut consulter, il faut aller jusque sous les aisselles puisque nous avons des ganglions là et les premiers qui donnent les signes qu'il y a quelque chose qui ne va pas. Cela ne veut pas dire que la personne a un cancer. Donc, faut pas qu'ils aient peur. C'est aussi pour ça que les gens ont peur de se palper. Et souvent, on a rencontré des épouses ou des compagnes qui ne se touchent pas et c'est le compagnon ou l'époux qui a découvert la masse en justement touchant sa partenaire où il s'est rendu compte que ce que j'ai touché il y a deux jours, trois jours.
0: C'est le partenaire qui a
1: pas le même, c'est le partenaire en touchant. Donc j'incite les personnes effectivement à faire de la palpation. Aller sur les stands, on a des bustes et avec le buste, on vous fait regarder de visu.

0: fait un petit, comme si vous vouliez en masse, on fait des petits cercles avec nos doigts, on touche, on descend, on regarde bien en dessous, on remonte jusque sur le sein, jusqu'à arriver au mamelon. Et quand on arrive au mamelon, on presse pour voir s'il n'y a pas. Okay. Ensuite, on peut toujours regarder sous les aisselles, comme ça. Alors là, c'est normal parce que moi, c'est tout plat parce que j'ai été opérée. Donc, c'est de là où sont parties les glandes. Mais là, vous voyez, c'est pas pareil.
1: Donc, c'est pas évident, ça, parce que c'est pour ça que tu poses la question, parce qu'il y a des gens qui ne savent pas comment faire.
0: C'est pour ça qu'on leur a dit
1: pour ces personnes.
0: Pour faire le visuel.
1: Donc, c'est pour cela aussi, il faut faire le visuel, mais il faut aller dans les stands.
0: Dans les stands pour pouvoir apprendre, voilà, dans les villages santé, et pour pouvoir découvrir comment on fait les palpations. Vous avez aussi j'invite aussi les chefs d'entreprise à s'atteler vers les associations de Amazon et tout ça, ou en discuter avec les infirmières de la médecine du travail dans laquelle ils dépendent, pour pouvoir faire aussi un dépistage au sein de leur entreprise et montrer aux gens comment faire la palpation pour pouvoir déceler une anomalie au niveau du sein qui, je rassure, ce n'est pas parce qu'il y a une anomalie que cela veut dire qu'il y a un cancer.
1: Il y a plusieurs associations qui œuvrent en ce sens.
0: Oui. Donc, nous avons...
1: En Guadeloupe, je parle.
0: Oui, en Guadeloupe, oui. Donc, je vais commencer par... En mon sens, c'est la plus ancienne après la Ligue, c'est Winnie-Wenné. Donc, eux, ce sont les femmes qui, effectivement, luttent contre le cancer et la pré-cancer en reprenant une activité à travers le canoë-kayak.
1: Est-ce que ces associations œuvrent unanimement ou bien œuvrent indépendamment?
0: Indépendamment, parce que les patientes ont le choix. Alors, je prends l'exemple de la Ligue. Ces patientes viennent à la Ligue. On les reçoit. On leur offre des soins de support, mais il y a une durée. Donc, quand elles ont fini les soins de support chez nous, on leur parle des différentes associations dans lesquelles, pour ne pas se retrouver seule, parce que c'est ça la difficulté aussi quand on est malade, c'est d'être malade, mais d'être seule. Donc, on a besoin de rencontrer des personnes qui, elles aussi, ont vécu cette maladie, qui mieux que quelqu'un qui a vécu la même chose que vous, peut vous aider, peut vous accompagner, peut vous expliquer à travers son parcours de soins, les problématiques que vous avez rencontrées, peut-être qu'elle a eu les mêmes problématiques, comment elle a pu le gérer. Moi, je vois parfois quand j'interviens dans des familles, quand on est sous chimio, ben, on a des personnes qui vomissent beaucoup. Moi, j'avais trouvé une solution. Je mangeais des pollos à l'eau. Donc, avant la chimio et après la chimio, pour éviter les vomissements. Comment j'ai accepté ma chute de cheveux, voyez. Donc, en fait, elles deviennent des sœurs dans ces différentes associations. Donc, j'ai dit Winnie-Wenné, vous avez Amazon et vous avez aussi Karukira Phoenix, où vous trouvez des gens qui vous entourent de bien-être, vous entourent de bienveillance et vous accompagnent pour pouvoir gérer au mieux la maladie déjà, et aussi générer de la mise en place autour du malade, mais pour tout, aussi autour de la famille, parce qu'il faut pas oublier qu'il y a la famille autour qui souffre et qui vit ça.
1: Et ça peut s'avérer à tout âge.
0: Ah ben, on s'est rendu compte depuis un certain temps, on fait le constat que ça devient de plus en plus jeune. Ah. Avant, effectivement, le dépistage, c'est à partir de 50 ans.
1: Parce que quand j'essaie de voir, là, j'essaie en train de regarder dans les EHPAD, les personnes âgées qui sont dans les EHPAD, c'est pour ça que je pose la question, hein, est-ce que ça peut se révéler à tout âge?
0: À tout âge.
1: Et donc, je suis en train de me poser la question, si les personnes qui sont dans les EHPAD sont prises en charge à ce niveau-là, ou bien sont consultées? Prise en charge, mais sans consulter, ou bien il y a une prévention,
0: pas,
1: en ce sens.
0: Je ne vais pas entrer dans l'organisation de l'EHPAD parce que je ne le sais pas, mais je, sachant qu'il y a des
1: associations,
0: pour faire.
1: Est-ce qu'elle se déplace?
0: Si on fait appel à l'association, elle va venir.
1: Ah d'accord, c'est
0: l'association ne va pas. Voilà, parce que l'association est juste là pour accompagner, pas pour mettre en place le dépistage de la personne. Tout ce qui est médical reste au droit du médical. Nous intervenons.

0: Non, au
1: à
0: niveau de la personne à la demande.
1: D'accord.
0: La personne va venir de manière volontaire à la Ligue, va venir de manière volontaire dans, à, dans les trois autres associations que j'ai, mais c'est volontaire. Et ce, en ce qui concerne le médical, par contre, il y a des accompagnements qui sont mis en place. Les gens qui veulent faire des demandes à des péages, demandes d'aide à domicile. Il y a chez, en tout cas, à la Ligue, on a une TISF qui est là en place. C'est une technicienne familiale et sociale qui aide à créer les dossiers.
1: Alors, le petit ruban que tu portes, là, ça veut, sa signification. Alors, je le vois dans d'autres choses.
0: Alors, tu peux le voir, mais de d'autres couleurs. Donc, celui-là, c'est celui du mois d'octobre.
1: C'est rose.
0: C'est rose. En septembre, il est doré.
1: En octobre,
0: il est bleu. Comment?
1: En octobre, il est rouge. Ah, pas en décembre, il est rouge.
0: Alors, en décembre, il est rouge parce qu'il y a
1: le sida.
0: Il y a le sida. Tu as du vert. Donc, chaque mois de l'année définit un ruban. Bon, le ruban, c'est vrai que c'est plus facile à porter. Le ruban.
1: Et chaque coloris désigne une thématique.
0: Oui, désigne un cancer.
1: Voilà.
0: Bon, mars bleu, c'est il est bleu.
1: Alors, donc,
0: septembre,
1: pour...
0: c'est octobre non, c'est le cancer
1: octobre,
0: des enfants.
1: Rose.
0: Septembre, c'est.
1: Pourquoi rose alors?
0: C'est la couleur qui a été choisie parce qu'à la base, je pense qu'il a choisi celui qui l'a fondé. C'est parce que c'est
1: la couleur rose,
0: le
1: sein.
0: Le rose en général, le rose en général, on dit que c'est la couleur pour la femme.
1: La
0: quand
1: beauté.
0: On a des bébés, on dit rose, on dit bleu. Je suppose que c'est comme ça qu'il a décidé. Qu'il a décidé cela. Mais le choix des couleurs, je ne pourrais pas confirmer que...
1: Alors, les actions à venir, il y en a-t-il ou bien...
0: Ah oui, là,
1: ça va jusqu'à quand?
0: Jusqu'au 31 octobre.
1: Jusqu'à la fin.
0: Jusqu'à la fin.
1: Tout le mois, donc.
0: Tout le mois d'octobre, vous pouvez...
1: Les actions sont acheminées sur chaque commune ou à la demande.
0: Dès que la commune a fait, en tout cas pour nous, à la Ligue, du moment qu'il y a eu demande par mail, par soit une mairie, une CCAS, un chef d'entreprise, je vois souvent, j'ai eu intervenir l'année dernière au Crédit Agricole, ils ont fait pratiquement une semaine de sensibilisation vis-à-vis de leurs salariés. Vous avez les entreprises comme la FAGE, vous avez l'entreprise à laquelle je travaille moi-même, où effectivement on a mis un stand et on a fait du dépistage avec les collègues. Enfin, maintenant, ça commence à se démocratiser et de plus en plus, les personnes sont conscientes de l'importance d'avoir les informations, puisque quand vous avez Mars bleu, nous avons un gros colon qu'on met en place, et donc les personnes peuvent entrer dans le colon accompagnées d'un médecin ou d'un bénévole formé pour découvrir le parcours de son colon et quels sont les différents polypes qu'on peut trouver et qui peuvent soit être cancéreuses ou pas. Donc, beaucoup de demandes maintenant. Sensibilisation commence vraiment à prendre toute sa place dans le paysage
1: donc,
0: de la Guadeloupe.
1: Les organismes sont disponibles, c'est aux personnes de pouvoir faire la démarche pour venir.
0: Et attends.
1: Faire surtout le dépistage.
0: Surtout le dépistage, mais surtout venir sur les stands, qu'on puisse les diriger un peu. Mais le dépistage, parce qu'il y en a qui ont déjà la cinquantaine, donc ils ont reçu déjà les différentes invitations pour le cancer du col de l'utérus, le colon et tout ça. Donc, on reçoit systématiquement sur notre plateforme d'Amélie. Mais sur les stands, c'est surtout prendre les informations sur comment se faire dépister, pourquoi se faire dépister et quelle est l'importance d'aller et de répondre à l'invitation qu'on a reçue. Et si tant est qu'on n'a pas reçu, on leur explique aussi qu'il suffit juste, s'ils ont déjà eu l'âge et qu'ils n'ont pas reçu d'invitation, il leur suffit juste d'appeler le CRCDC ou d'appeler ou faire un message sur amélie.fr pour qu'on puisse leur envoyer leur invitation en sachant que le dépistage organisé est gratuit.
1: Alors, le meilleur conseil qu'on pourrait donner à tout un chacun concernant de se faire dépister, d'aller dans les villages.
0: Dès que vous savez, dans un endroit où vous avez la possibilité d'aller dans un village, allez prendre les informations. Que vous ne soyez pas concerné vous-même, mais parlez-en autour de vous. Et c'est pour ça qu'il y a cette masse dans les marches, parce que je vais à la marche pour ça. Ben, ils invitent des personnes, et de plus en plus on voit aussi des personnes à mobilité réduite qui y vont. On voit même maintenant des mères de famille qui viennent avec leur bébé faire et leur mère, ils entraînent toute la famille. Et après, maintenant, il faut conscientiser. Oui, la marche, mais après la marche, ne partez pas. Il y a des villages santé. Il faut aller vers les villages santé pour pouvoir recevoir les informations.
1: Et aussi de prendre les moyens de prévention les plus efficaces pour pouvoir éviter cela, parce que on nous dit qu'il y a des préventions. Et si on ne connaît pas les préventions, à mon avis, il faut se renseigner.
0: C'est ça.
1: Comme on vient de dire.
0: C'est ça.
1: Voilà, nous allons...
0: Mais c'est surtout ne pas avoir peur d'en parler. La première prévention aussi, si on a un doute, c'est d'en parler avec son médecin, avec une amie infirmière, une amie sage-femme. N'ayez pas peur, une amie, son gynécologue. Parlez-en autour de vous. Parlez-en avec à vos médecins. N'attendez pas octobre. Octobre, c'est le mois pour sensibiliser, pour conscientiser, mais c'est toute l'année. C'est toute l'année qu'il faille, et c'est chaque jour qu'un nouveau cancer est reconnu. Donc, n'ayez pas peur. Observez votre corps. Écoutez votre corps. Faites du sport. Essayez de manger sainement, mais surtout, échangez avec vos médecins.
1: Voilà. Donc, nous allons terminer, puisque nous arrivons à la fin, mais juste avant de partir, et Patrice, comme moi, vous avez vu quand même, le prix Nobel de la paix a été attribué encore à une femme, encore. Au nom de Navan Nethem Pillay, une Sud-Américaine qu'on appelle Navi, une Sud-Africaine plutôt, pas américaine, pardon, une Sud-Africaine qui est juge, qui a lutté contre l'apartheid, mais aussi qui a pris position contre ce qui s'est passé à Gaza en Palestine. Voilà, le prix Nobel de la paix 2026, une Sud-Africaine, Navan Nethem Pillay, c'est nommé Navi, ou Navy. Voilà. Notre émission touche à sa fin. Nous espérons vous avoir donné des pistes et des conseils. Sur ce, à la prochaine sur cette même radio et à bientôt.

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0: Tu ne seras esclave, enfermé sans raison dans les murs d'un asile ou ceux d'une prison. Tu ne seras puni sans être défendu, ni arbitrairement exilé, détenu. Tu ne seras soumis à un sort dégradant.
1: Il Santo Padre, da ora inizio
2: allo... Le Saint-Père ouvre cette audience générale avec le signe de la Sainte Croix et avec le salut liturgique. Apprêtons-nous à accueillir sa parole et à recevoir sa bénédiction.
3: Nome del Padre, del Figlio e dello Spirito Santo. La pace sia con voi.
4: De l'Évangile selon Saint Matthieu. Jésus disait à ses disciples: vous êtes le sel de la terre. Mais si le sel devient fade, comment lui rendre de la saveur? Il ne vaut plus rien. On le jette dehors et il est piétiné par les gens. Vous êtes la lumière du monde. Une ville située sur une montagne ne peut être cachée. Et l'on n'allume pas une lampe pour la mettre sous le boisseau. On la met sur le lampadaire. Et elle brille pour tous ceux qui sont dans la maison. De même, que votre lumière brille devant les hommes. Alors, voyant ce que vous faites de bien, ils rendront gloire à votre Père qui est aux cieux. Parole du Seigneur.
3: Fratelli e sorelle, buongiorno e benvenuti.
2: Frères et sœurs, bonjour et soyez les bienvenus. Poursuivons notre réflexion sur la constitution conciliaire Gaudium et Spes. Aujourd'hui, nous abordons le quatrième chapitre de la première partie, consacré à la mission de l'Église dans le monde contemporain. Tout d'abord, le Concile rappelle que l'Église n'est ni au-dessus ni à côté du monde, mais qu'elle y est comme enracinée. Mundus reconciliatus ecclesia, écrivait saint Augustin. L'Église est un monde déjà réconcilié avec Dieu. Nous sommes des pèlerins sur terre et nous partageons avec ce monde sa fragilité et sa beauté. Comme le Fils de Dieu s'est incarné pour donner la vie au monde et le réconcilier avec le Père, ainsi l'Église habite le monde comme signe de l'incarnation de Dieu pour manifester son dessein de faire de nous tous des enfants au sein d'une seule et grande famille humaine. C'est pourquoi l'Église chemine dans l'histoire au milieu des peuples et des cultures. Et cette imbrication de vie avec les peuples lui fait comprendre de plus en plus que sa mission revêt une portée historique et implique une responsabilité vis-à-vis de la manière dont se tissent les relations sociales. La première mission de l'Église est d'aider les personnes à s'interroger sur les questions profondes de la vie, celles qui concernent notre origine et notre destin, ainsi que celles qui portent sur le sens de l'amour et de la souffrance. La logique du profit à tout prix et la manipulation de l'information risquent d'exercer une pression indue pour que les personnes se conforment à un mode de vie centré sur la consommation de biens matériels, mais notre cœur est fait pour regarder vers le ciel. Les pères du Concile rappellent que la mission de l'Église se réalise également en contribuant à la construction de la cité terrestre. Cependant, ses méthodes et sa finalité ne sont pas avant tout d'ordre politique, mais consistent dans le témoignage de la foi et de la charité. ainsi que dans l'engagement en faveur de la justice, de la paix et de la fraternité. En adorant le Christ, le juste mort pour les injustes, le croyant ne peut accepter l'oppression des petits et des pauvres, ni les structures inéquitables qui perpétuent des conditions de dépendance et d'injustice. La doctrine sociale de l'Église guide l'action des chrétiens qui collaborent avec toutes les personnes de bonne volonté pour promouvoir le bien commun. Ce que l'Église désire par-dessus tout, c'est de pouvoir se développer librement à l'avantage de tous, sous tout régime qui reconnaît les droits fondamentaux de la personne, de la famille, et qui reconnaît les impératifs du bien commun. Pour accomplir efficacement la mission évangélique, il est nécessaire que chaque baptisé s'engage à coopérer avec la grâce de l'Esprit-Saint afin que sa foi soit vivante et s'exprime par des comportements cohérents. En effet, comme le rappellent les pères conciliaires, le divorce entre la foi professée et la vie quotidienne est à compter parmi les plus graves erreurs de notre temps. Gaudium et Spes réserve une mention particulière à la mission des fidèles laïcs qui, en vertu de leur baptême, sont appelés à animer le monde par l'esprit chrétien et la vision de l'Évangile. Les principaux lieux de cette action, que l'on peut à juste titre qualifier de sacerdotale, sont sans aucun doute la famille et le monde du travail. Mais elle s'étend à tous les domaines de la vie. Enfin, l'Église est toujours attentive à ce qui se passe et se développe dans la société. Il appartient à tout le peuple de Dieu, en particulier aux pasteurs et aux théologiens, de discerner ce qui, dans les cultures de notre temps, mérite d'être pris en considération, en ayant toujours pour critère suprême de discernement la parole de Dieu et la tradition de l'Église. Cela exige un esprit équilibré et libre de tout mode culturel, capable de porter un regard positif sur le monde, tout en restant ferme dans la sauvegarde et la présentation du message évangélique dans son intégralité. En effet, ce n'est certainement pas en édulcorant les contenus et en baissant les exigences que l'on peut rendre le christianisme attirant.
3: Carissimi,
2: très chers,
3: l'Église,
2: tout en cheminant dans l'histoire, tend vers un but unique, que vienne le règne de Dieu et que s'établisse le salut du genre humain. Elle tend vers ce but avant tout par la sainteté personnelle et l'amour fraternel. Saint Paul VI écrivait, sans cette marque de sainteté, notre parole fera difficilement son chemin dans le cœur de l'homme de ce temps. Elle risque d'être vaine et inféconde. Rendons-nous donc dociles à l'action du Saint-Esprit afin qu'il nous aide à vivre dans la sainteté et la charité pour que le monde puisse croire et espérer.
4: Très Saint-Père, les fidèles de langue française sont heureux de vous exprimer leurs sentiments respectueux et leur filial attachement. Ils vous assurent de leur prière à toutes les intentions de votre ministère apostolique universel. À la fin de l'audience, nous chanterons le Notre Père en latin, puis le Saint-Père donnera la bénédiction apostolique. Il accorde spécialement aux enfants, aux personnes âgées, et aux personnes qui souffrent. Il bénira également les chapelets et les autres objets de dévotion que vous avez apportés à cette intention. Voici un résumé en français de la catéchèse que vient de prononcer le Saint-Père. Chers frères et sœurs, notre réflexion porte aujourd'hui sur le quatrième chapitre de la première partie de Constitution conciliaire Gaudium et Spes, consacrée à la mission de l'Église dans le monde contemporain. L'Église n'est ni au-dessus, ni à côté du monde, mais elle y est enracinée. Tout comme le Fils de Dieu s'est incarné pour donner la vie au monde et le réconcilier avec le Père, de même, l'Église vit dans le monde comme un signe de l'incarnation de Dieu qui veut faire de nous ses enfants, rassemblés au sein d'une seule et grande famille humaine. La première mission de l'Église est d'aider les personnes à s'interroger sur les questions fondamentales de la vie et de contribuer à l'édification de la cité terrestre. Gaudium et Spes réserve une mention particulière à la mission des fidèles laïcs appelés à imprégner le monde de l'esprit chrétien et de la vision de l'Évangile. Il revient à tout le peuple de Dieu, en particulier aux pasteurs et aux théologiens, de discerner ce qui, dans les cultures de notre temps, mérite d'être pris en considération en gardant toujours comme critère suprême de discernement la parole de Dieu et la tradition de l'Église. Maintenant, le Saint-Père va saluer en italien les fidèles de langue française.
3: 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Fratelli e sorelle, impariamo a coltivare l'apertura mentale e la capacità di guardare le persone con uno sguardo positivo per aiutarle ad accogliere il messaggio evangelico e a diventare seminatori di speranza nella società. Dio vi benedica.
4: Vous saluant en italien, le Saint-Père vient de dire: je salue cordialement les personnes de langue française, en particulier les pèlerins provenant des diocèses d'Amiens, d'Arras, de Marseille et le groupe de Gens du Voyage, ainsi que les fidèles venus du Sénégal. Frères et sœurs, apprenons à cultiver l'ouverture d'esprit et la capacité de porter un regard positif sur les personnes afin de les aider à accueillir le message évangélique et à devenir des semeurs d'espérance dans la société. Que Dieu vous bénisse.

Seigneur, c'est avec la prière de notre Père et la bénédiction apostolique que nous sommes arrivés à la fin de l'audience générale d'aujourd'hui. Bonne continuation et au revoir.

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2: Les métaphores de l'Antichrist, c'est le thème de l'enseignement que nous vous proposons d'écouter maintenant. Il est donné par le père Jean-Robert Armogat et il a été enregistré à la Sainte-Baume en 2023 dans le cadre de l'Université d'été.
3: Je suis très heureux de m'adresser à la fois aux auditeurs de Radio Espérance et à ceux qui sont présents aujourd'hui à la Sainte-Baume. Donc, bonjour à tout le monde. Mon exposé va être un peu décalé par rapport au précédent. Vous avez entendu de savants philosophes, des exégètes érudits, et je ne suis, on l'a rappelé, qu'un historien, une sorte d'historien érudit, mais historien quand même. Et ce sujet relève peut-être davantage de l'histoire des idées que de la théologie. Vous avez vu que j'intitule cette conférence en parlant de l'antichrist, puisque c'est le terme originel qui est devenu en français antéchrist pour des raisons de prononciation et d'habitude, et qui n'a aucun rapport, du reste, Augustin le disait, ce n'est pas celui qui arrive avant le Christ, antéchrist, c'est celui qui est contre le Christ, antichrist, comme on le dit dans les autres langues. En français, on a antéchrist, mais en italien, en allemand, en anglais, c'est antichrist. Alors, dans un Occident déchristianisé, l'antichrist, nous verrons, a conservé quelques prestiges. Vous le rapprochez le micro. On parle de lui plus fréquemment que du Christ, finalement, et son histoire est mouvementée, et l'image contemporaine n'a guère été fixée qu'au XVIIe siècle. L'Antichrist a donc une histoire mouvementée et même une préhistoire. Cette histoire a connu des pics d'actualité, par exemple au Xe siècle, je vais en parler, un abbé de Montier-en-Der, la Haute-Marne à l'heure actuelle, qui a écrit une vie de l'Antéchrist, la première vie de l'Antéchrist. Et puis, au temps des réformes, au XVIe siècle, un débat autour de l'Antéchrist, les protestants désignant souvent le pape comme étant l'Antéchrist, et les catholiques s'efforçant de montrer que l'Antéchrist ne peut pas être un personnage, mais qu'il représente un mouvement, etc. Alors, l'Antéchrist commence par se dissimuler. L'Antichrist commence par se dissimuler car on ne le trouve pas là où on penserait le trouver, dans l'Apocalypse attribué à Jean. Le mot est absent dans tout le texte de ce livre. C'est Paul, lui, qui parle de l'homme de péché, le fils de perdition, le mystère d'iniquité, cette figure qui s'oppose et s'élève contre tout ce qui est nommé Dieu, mais qui ne porte pas de nom et qui sera nommé Antichrist, dans, le frère l'a rappelé, les épîtres de saint Jean. La première épître de Jean, je lis la traduction de Jean Calvin, « Jeunes enfants, le dernier temps est, et comme vous l'avez entendu, que l'antéchrist viendra, dès maintenant, il y a même plusieurs antéchrists dont nous connaissons que c'est le dernier temps. » Et deux autres passages dans la première épître de Jean et dans la seconde épître de Jean. L'hésitation très réduite des trois textes joanniques et des mentions de l'homme d'iniquité dans les textes dans le corpus paulinien n'aurait pas suffi à composer un portrait suffisamment séduisant de l'Antéchrist. Il a fallu en rajouter. Et pour en rajouter, on est allé puiser dans le livre de Daniel et dans le livre de l'Apocalypse. Il n'avait pas lieu de chercher très loin pour trouver des textes qui nous parlent de la fin du monde. On vous en a parlé hier. Le livre de l'Apocalypse, on vous en a parlé, est un livre d'une grande complexité et qui emprunte au livre de Daniel une série de visions dont la succession semble, sinon incohérente, du moins mystérieuse. Alors, le livre biblique de Daniel, je vais en parler un petit peu, on a dû vous en parler aussi, il est composé de plusieurs parties autonomes. Au chapitre 7, Daniel voit quatre bêtes, un lion ailé, un ours, un léopard et un monstre pas très bien identifié, un dinosaure, qui porte 10 cornes. Une petite corne pousse soudain, elle arrache les trois des grandes, etc. Plus loin, un messager divin apparaît au narrateur pour le rassurer, le prépare une grande vision qui occupe les chapitres 10 à 19. On reconnaît alors la persécution, probablement la persécution qu'Antiochus Épiphane a fait subir au peuple juif. la prophétie de la mort d'Antiochus qui mène à l'annonce d'un jugement final. Alors les temps sont mystérieusement annoncés. Une période de terreur, 1290 jours, une plénitude de joie commençant après 1335 jours. L'adversaire du Messie est donc une tradition juive qui va prendre toute sa consistance en milieu chrétien, qui va garder en commun l'opposition au royaume messianique. En commun avec la tradition juive et la tradition chrétienne, l'antichrist est celui qui s'oppose au Christ, qui s'oppose au Messie, soit le Messie à venir, soit le Messie déjà venu. Alors, le livre de l'Apocalypse a constitué un répertoire extraordinairement fertile pour l'imagination chrétienne à travers les siècles. Les représentations sorties de l'Apocalypse, on pense bien sûr aux tapisseries d'Angers, par exemple, mais il y a des centaines de représentations sorties de l'Apocalypse, qui est un livre extrêmement curieux, avec beaucoup de termes qui ne se retrouvent pas dans le reste, ni du l'Ancien, ni du Nouveau Testament, ni même du corpus grec des Septante de l'Ancien Testament. Et ces mots, c'est très intéressant, sont souvent des mots de tissu, de couleur, de métaux, de pierres précieuses. Il y a tout un vocabulaire qui intéresse les lexicologues grecs, parce que parfois on ne sait pas très bien à quoi ça correspond, quelle est la couleur qui est derrière le trône de Dieu. Bon, on ne sait pas très bien, vous savez, les couleurs, petite note de bas de page, sont très difficiles à définir. Très difficile à définir, ne serait-ce aujourd'hui. Hein. Je voudrais mes volets couleur blanche. Aujourd'hui, on a des numéros, on essaie de vous dire quelle blanche. Bon. Et alors, vous imaginez quand il s'agit de la couleur de la mer chez Homère. Hein. Donc, c'est, on ne sait pas très bien, elle est verte, on dit. Oui, d'accord, enfin, mais c'est pas le même vert que les salades. Enfin, bon, donc, traduire les couleurs a toujours été, c'est mon confrère à l'Académie d'inscription et belles-lettres, qui est spécialiste des couleurs, et... Ben, bien connu, et qui dit bien combien c'est difficile de traduire les couleurs. Alors, le règne de la bête est prévu pour durer 1260 jours, on retrouve la chronologie, 42 mois de Daniel, deux bêtes persécutent les saints, l'une venue de la terre avec deux cornes, l'autre sortant de la mer avec sept têtes et plein de cornes, deux témoins se lèvent contre ces deux bêtes qui sont tuées. Les témoins sont tués, ils sont morts pendant trois jours et demi, ils ressuscitent, et durant le temps des persécutions, Dieu encourage les siens à la résistance en ouvrant les sept sceaux, faisant sonner, poum poum, les sept trompettes et versant les sept coupes de colère. Satan est enchaîné pour 1000 ans, le Christ et les siens règnent pour 1000 ans. L'incertitude règne pour savoir si ce sont les mêmes 1000 ans, si c'est contemporain ou si c'est successif. Bon, à la fin des temps, de toute façon, la grande bataille s'engage à Armageddon. Mes étudiants prétendaient à tort que c'était pour Armogat, mais Armageddon, il m'avait surnommé Armageddon, où Satan est tué et où commence le jugement dernier. Alors, les textes des pères, voilà, je découvre, voilà, une préhistoire, la force des ténèbres, Paul, la seconde épître aux Thessaloniciens, Jean, l'Apocalypse, et les textes sibyllins. Alors, les textes sibyllins, c'est une histoire complexe. Une histoire complexe qui va du 4e siècle au 12e siècle. Difficile à dater de près. La figure des sibylles se diffusa au 1er siècle de notre ère, dans tout le bassin méditerranéen, dans le Proche-Orient, et des textes d'autant plus hermétiques, qui sont obscurs, et qui donc suscitent la réflexion de tas de gens, souvent un peu tordus, qui s'excitent sur ces textes absolument mystérieux et qui doivent leur succès précisément à leur incompréhensibilité. Les milieux juifs hellénisés, les milieux chrétiens, souvent marginaux, hein, furent des foyers de rédaction, d'interpolation, de diffusion de ces textes, que des écrivains comme Clément d'Alexandrie, comme Justin, comme Augustin, n'hésitent pas à citer d'ailleurs comme des autorités. Et puis le Moyen-Âge a continué à interpoler, à enrichir le corpus, et il était porté à les tenir pour des textes inspirés. Vous souvenez, dans la chapelle Sixtine, les Sibylles de Michel-Ange, les Sibylles qui ont prédit la venue du Christ, qui sont au même rang que les prophètes de l'Ancien Testament. Alors, les oracles sibyllins ont continué à enrichir la légende de l'Antichrist, où les révélations du pseudo-méthode fin du 8e siècle, où l'oracle de la Sibylle Tiburtine, On l'a en latin, mais c'est la traduction latine d'un original grec du IVe siècle, mais qui a été enrichi au XIe et au XIIe siècle. Alors tout ça a contribué à la légende, par exemple, de Néron, Nero Redivivus, Néron ressuscité, le dernier empereur, le soulèvement de Gog et Magog, je vais en parler dans un instant, de deux guerriers géants, chefs des peuples du Nord, sont des amplifications qu'on trouve au livre 3, 4 et 5 des oracles sibyllins. Alors l'attente imminente de la fin des temps marque le pas avec la conversion de l'empereur Constantin, la paix religieuse, 313, le changement de perspective que donne l'installation d'un empire chrétien est marqué par le ton moralisant du premier grand commentateur de l'Apocalypse, un nommé Tychonius, dont on ne sait pas grand-chose, vers la fin du IVe siècle. Alors, on en sait d'autant moins que le bon Tychonius tourna à l'hérésie et qu'on s'est empressé de détruire ses textes. Et heureusement, Augustin, l'immense Augustin, le magasin de toutes les hérésies, parce qu'il les cite pour les réfuter, bien entendu, l'immense Augustin nous a gardé des bouts de Tychonius. Alors, d'autant plus volonté que lui-même, dans ses premières années, Augustin avait été très marqué par Tychonius, très frappé par cette perspective millénariste. Et pour lui, d'une certaine manière, la prise de Rome par Alaric, la prise de Rome par les barbares, 420, marque un peu la fin d'un certain monde, la fin du monde romain. Et quand il écrit la cité de Dieu, il pense évidemment à cette chose extraordinaire, Rome éternelle, mise à sac par des barbares, par

de l'Apocalypse en Occident. Alors, néanmoins, la croyance à l'Antichrist reste un élément historique. Et Augustin hésite beaucoup et très astucieusement, il dit ben, « ça dépasse la connaissance humaine ». Voilà, un homme sage qui dit « on en sait, ouais, c'est vrai, mais on sait pas trop, mieux vaut ne pas trop s'intéresser à savoir ce que c'est ». Et alors, c'est très remarquable, c'est que par exemple, j'étais très très frappé que le grand commentaire d'un Espagnol, Beatus de Liébana, qui deuxième moitié du huitième siècle, qui commente l'Apocalypse. Or, il ne parle pas de ce qui est à sa porte et chez lui, c'est-à-dire de l'islam qui occupe l'Espagne. Il aurait pu dire l'Antéchrist, ça y est, c'est Mahomet. Pas du tout. Il s'en tient à une description morale et symbolique. Je crois que c'est très important de comprendre, et ça c'est un peu le renouveau patristique que nous avons connu récemment, c'est-à-dire il y a 80 ans, qui nous porte à comprendre que l'écriture n'est pas seulement l'objet d'une analyse historico-savante, historico-critique, que j'ai appris à pratiquer, qu'on a tous appris à pratiquer, mais est aussi son interprétation dans la tradition de la foi, vous voyez, ce qu'on appelle une exégèse canonique, que Benoît XVI a magnifiquement illustré dans son Jésus. Donc il y a un aspect historico-critique, on va pas dire l'Épître aux Hébreux a été écrite par saint Paul, hein. Bon, tout le monde sait depuis Origène au moins que c'est pas saint Paul qui l'a écrite, mais on va comprendre aussi que cette Épître aux Hébreux nous est aussi destinée, que l'Esprit-Saint parle à l'auteur sacré, et l'auteur sacré nous parle. Il nous parle à nous aujourd'hui, en 2023, vous voyez. Je crois que c'est très important de comprendre que l'exégèse n'est pas seulement une science historico-critique, il faut connaître les langues, il faut connaître la tradition, et les dominicains de Jérusalem s'y emploient avec beauté, mais il faut aussi pouvoir comprendre comment cette écriture a été reçue à travers les siècles, comment la tradition est venue l'enrichir, et en ce sens, les pères de l'Église ont, dès les origines, commenté l'écriture dans un sens mystique, dans un sens spirituel, et pas nettement, immédiatement, dans un sens historique. Donc, le lien entre l'histoire de l'Église et l'histoire cosmique va se développer à partir du 8e siècle, et ça atteint son sommet au 10e siècle, avec un moine jurassien, Montier en Der, j'étais l'autre jour d'ailleurs avec des amis, dans l'actuelle Haute-Marne, près de Vitry-le-François, donc Adson, il s'appelle Adson, A-D-S-O-N, Adson de Montier en Der. Alors je pense qu'il doit y avoir un petit truc, voilà, Adson de Montier en Der. Il meurt en 992, et il rédige entre 950 et 952-53, une vie de l'Antéchrist, à la demande de la reine Gerberge, qui était l'épouse de Louis IV d'Outre-mer. Hein, d'Outre-mer parce qu'il avait été élevé en Angleterre, donc c'est de l'autre côté. Bon, donc Louis IV d'Outre-mer, qui a eu ces princes, ces rois carolingiens qui ont eu quelques problèmes. Alors, il ne faut pas chercher l'originalité dans ce petit livre d'Adson, que j'ai traduit là dans mon bouquin, de la naissance et du temps de l'Antéchrist. Adson n'invente rien, il recopie parfois la lettre, les éléments du dossier. Et c'est en ce sens que c'est intéressant, parce qu'on a tout le dossier, ce qu'il a trouvé chez Jérôme, chez Bède, chez un bénédictin, Aymon d'Auxerre, évêque de Halberstadt, qui meurt en 850 à peu près. Pour un historien, je suis jamais très fort sur les dates. Et Aymon d'Auxerre commenta les lettres de Paul aux Thessaloniciens, et donc fournit des éléments sur l'Antichrist. Alors l'originalité et le succès d'Adson, de Montier en Der, tient à ce qu'il a rédigé une vie de l'Antéchrist. Ça y est, il fournit le dossier complet, il rédige une vie de la naissance et du temps de l'Antéchrist. Et ce court texte constitue, une quarantaine de pages, la référence obligée, sans cesse reprise, paraphrasée. Alors, dès sa définition, il insiste sur les contrarias. L'Antéchrist, c'est le singe de Dieu. Et donc, pour être le singe de Dieu, il faut qu'il ressemble à Dieu. Alors c'est là ce qui va être tout le problème de l'Antéchrist dans toute la conscience européenne et mondiale, c'est que pour que l'Antéchrist soit crédible, il faut qu'il ressemble à Dieu.
S'il ressemble, si l'Antéchrist se présente comme un petit bonhomme tout noir avec des cornes, une queue et qui pue le soufre, on dira, c'est pas l'Antéchrist, c'est le diable, c'est évident. Mais s'il se présente, et nous verrons comment au XVIIe siècle, ça fait un peu l'acmé, la crise,

de la représentation de l'Antichrist. Il se présente comme un jeune homme sympathique, vêtu de blanc, ayant des marques sur les mains et sur les pieds, et disant « Bienheureux les pauvres !» Alors on se dit « Ah, ça y est, c'est le Christ qui revient, c'est formidable !» Et nous allons voir que c'est là le drame de la conscience chrétienne, donc profonde de la conscience chrétienne, de savoir « Est-ce vraiment lui ? Est-ce vraiment Jésus qui revient ? Ou est-ce un ersatz ? Est-ce l'Antichrist ?» Nous verrons comment l'Antichrist s'efforce de ressembler le plus possible au Christ. Et c'est là le fond du problème, et c'est Hudson qui, le premier, pose un peu cette question. Et Hudson est resté un traité un peu savant, lu par les moines, mais ça a été très popularisé par un texte que beaucoup d'entre nous ont lu, que la légende dorée, de Jacques de Voragine, qui consacre un chapitre à l'Antichrist et qui reprend les éléments d'Hudson, et la légende dorée a été extrêmement répandue dans le milieu chrétien. L'Antichrist est vraiment l'anti-saint. Alors, un usage polémique du terme Antichrist a été le lot commun des grands conflits médiévaux entre pape et empereur, entre pape et antipape, etc. Et la fin du XVe siècle, le début du XVIe siècle, voit l'impression, début de l'imprimerie, des principales sources de la tradition. Bon, alors c'est surtout, je vous passe les détails techniques et savants, pour penser qu'il y a tout un tas de publications dans les débuts de l'imprimerie autour de l'Antichrist. Alors c'est vrai qu'on imprime la Bible, bon c'est très bien, mais on va imprimer aussi des tas de choses, surtout sous forme de petits fascicules, en langue ordinaire, en allemand, en italien, dans les différents dialectes parlés en France à l'époque, distribués par les colporteurs, des petites brochures de 8 pages, 16 pages, distribuées par les colporteurs qui passaient dans les villages avec leurs boîtes et qui vendaient. Alors, il y a, ce sont souvent des almanachs avec des références agricoles, hein, la lune, le moment des semailles, le moment des moissons, etc., le temps qu'il va faire, c'était aussi exact que la météo aujourd'hui, et d'autre part, des récits bibliques, imagés, et l'Antichrist fournit évidemment beaucoup de choses pour avoir des tas d'images. Alors, ça c'est un truc intéressant, c'est à la cathédrale d'Étampes. Alors, on voit pas très bien ce que c'est sur un chapiteau de la cathédrale d'Étampes, mais vous allez voir avec l'image suivante, qui est une illustration allemande du XVe siècle, que l'on comprend mieux. En fait, il s'agit d'un monstre, hein, à gauche, un monstre, il est gros, il est monstre, hein, qui façonne un antichrist, qui façonne une image, une poupée. Donc on la voit ici, vous voyez. Donc l'antichrist à gauche, qui présente au monstre à droite, un homme, une image d'homme. Et j'ai mis, en gros, là, sur la manche du personnage, là, qui a l'air vicieux, il a l'air vicieux, il ressemble à un évêque, et ça a été enregistré en plus de ça. Et alors, sur sa manche, à droite, il y a, voyez, les lettres hébraïques qui correspondent au chiffre 6, 666, pour qu'on ne se trompe pas, c'est pas un évêque, c'est l'antéchrist, voyez. Donc, 666, et il a fabriqué un homme qu'il va présenter, voyez, qui présente à l'abominable bête qui est en face. Alors, j'en arrive à un personnage curieux que je vais parler un petit peu plus longtemps, qui s'appelle Fernand de Cordoue. Je recours à mon bouquin parce que j'ai pas voulu recopier les pages que j'avais écrites dessus. Alors, il faut juste que je retrouve la page, qui est un personnage en qui on a cru reconnaître un antichrist. Et alors, c'est un personnage qui est peu connu, certes, mais c'est tout à fait curieux, tout à fait intéressant. Alors, j'essaie de retrouver, j'ai pas marqué la page, j'ai eu tort. Bon, je vais vous en parler de mémoire, c'est beaucoup plus simple. C'est beaucoup plus simple que d'avoir recours au texte. Bref, c'est nous sommes au XVe siècle, fin du XVe, début XVIe, c'est un jeune Espagnol de Cordoue qui arrive à Paris, qui parle une quinzaine de langues, qui met
à néant les objections des docteurs de la plus illustre université du monde, celle de Paris, bien sûr, qui répond à toutes les questions et qui opère des gestes magiques. Alors, je vais un peu reconstituer sa vie. Il va partir de Rome, capitale intellectuelle, vers la capitale du péché, vers Rome. Et donc, à Rome, il va être reçu avec beaucoup d'honneur jusqu'au moment où il va exagérer en termes de magie. Alors, la Sainte Inquisition va s'intéresser de près à ce qui se passe et il va très mal finir. Vous voyez, 1421, 1480, Fernand de Cordoue. Ce que je veux dire, c'est que à toute époque, on a essayé, nous verrons une des dernières images, je laisse le suspense, et je regrette pour les auditeurs de Radio Espérance de ne pas voir les images, une des dernières images va montrer comment l'Antichrist est souvent assimilé à un personnage, en général quelqu'un qu'on n'aime pas, hein, mais un personnage qui surprend, un personnage qui est étrange. Alors, le personnage qui est étrange, qui surprend, eh bien, au moment des réformes, ça va être le pape, évidemment. Ça va être le pape. Alors, c'est un texte important de la tradition réformée, les articles de Smalkalde, 1537, ça y est, j'ai retenu la date, 1537, les articles de Smalkalde, qui font intervenir la croyance que le pape est l'Antichrist. Alors, les réformes protestantes opèrent un double transfert. D'une part, cette identification n'appartient plus seulement au registre polémique, mais devient une affirmation doctrinale. Premier passage, c'est plus quelque chose d'un argument polémique. Vous savez, j'ai l'habitude de dire, quand on m'insulte, bien sûr, toute insulte est du charabia, de toute façon, ça veut rien dire. Bon. Mais c'est plus important quand ça devient du dogme, quand ça devient un élément doctrinal. Et puis, elle ne s'applique pas à un pape particulier, mais à une institution. C'est la papauté qui est l'Antichrist. Voilà. Et donc, tous les papes, les uns après les autres, mais c'est la papauté qui est l'Antichrist. Luther identifie l'Église romaine, pas avec l'Antichrist d'ailleurs, mais avec la prostituée de Babylone. Et c'est le site, ce sont des Français, le synode de Gap, des calvinistes, en 1603, octobre 1603, le synode protestant qui est élu à Gap, qui fait entrer dans la profession de foi des Huguenots l'identification du fils de perdition, l'Antichrist, avec le pape. Et alors que la paillarde revêtue d'écarlate, c'est l'Église romaine. Et alors, comme le dit, non sans humour, un prédicateur anglais, un protestant est quelqu'un qui jure que le pape est l'Antichrist et qu'il faut manger de la viande le vendredi. Bon. Alors, personne ne doute que Rome ne soit, comme Milton, le grand poète anglais, l'affirme en 1641, la principale tanière de l'Antichrist. Et l'accusation devient, c'est assez commode, un signe d'unité entre les différentes réformes. Vous savez que les réformes ont éclaté très vite en différentes communautés ou églises, mais le signe d'unité était commun, c'était la papauté, c'est l'Antichrist. Il y a au moins un point d'unité profond. Et alors, la succession des papes, depuis le temps de la dégénération de l'Église, en général fixée vers le IXe siècle, c'est l'accumulation du mystère d'iniquité, mais on y rajoute quelquefois en appendice les Turcs, l'Empire ottoman, et puis aussi, pour faire poids, les anabaptistes de Münster, par exemple, les extrémistes de la réforme, les gens qu'on va persécuter, ben tout ça, ça relève du domaine de l'Antichrist. Qu'il s'agisse des papistes, des turcs, des anabaptistes, tout ça, c'est l'Antichrist. Alors, le problème est simple, articulé en deux temps. Où donc étaient les réformateurs avant les réformes du XVIe siècle? Et en second lieu, pourquoi Dieu a-t-il laissé le peuple de Dieu dans l'ignorance aussi longtemps? Pourquoi Dieu a-t-il attendu 16 siècles pour faire renaître Martin Luther et Jean Calvin? Alors le concept de nouveauté, d'innovation, était suspect à tout le monde. Aujourd'hui, ce qui est neuf, ce qui est moderne, c'est beau. Ben, il faut comprendre que pendant des siècles, jusqu'au 19e siècle inclus, ce qui est neuf, ce qui est moderne, c'est pas beau. Ce qui est beau, c'est l'antique, beau comme l'antique. Hein. Et donc, il fallait convaincre le fait que la réforme, dès les origines de l'Église, était mise en place et a été combattue, a été opprimée pendant 1000 ans et demi par l'Église principale. Voilà. Donc l'idée, c'est cette démonstration de l'activité du pape avec l'Antéchrist. Et donc une vision de l'histoire divisée en trois temps, le temps de l'Église, le temps de l'Antichrist et le règne eschatologique du Christ. Alors, c'est un usage intensif. Donc voilà, dans une
dans une gravure du XVe siècle, une figure intéressante de l'Antichrist. Vous voyez, il brûle les livres. Il a une sorte de râteau, là, il brûle les livres. Je décris l'image pour les auditeurs de Radio Espérance. Et il a derrière lui un personnage à deux têtes. Un personnage qui a l'air d'être un religieux avec un voile sur la tête. Et puis, l'autre tête est un monstre abominable avec un grand nez, de grandes dents, des oreilles, exactement comme représente le diable. Et il est derrière l'Antichrist. Il souffle à l'Antichrist ce qu'il doit faire. Et l'Antichrist jette au feu des livres sur l'un d'entre eux. On lit d'ailleurs Sabaoth, donc c'est des livres juifs et des livres chrétiens sont jetés au feu par l'Antichrist. Alors, l'action de Calvin, qui n'a jamais commenté l'Apocalypse, et on comprend pourquoi l'Apocalypse était un peu le domaine réservé des extrémistes, certains évangéliques aujourd'hui, vous voyez. Et donc Calvin s'est bien gardé de commenter l'Apocalypse. Mais les notes marginales de la Bible de Genève à la seconde épître aux Thessaloniciens identifient évidemment l'homme de péché au pape. Et le rapproche des bêtes de l'Apocalypse. Alors, cette idée d'une succession de la papauté à l'Empire romain traverse tout le XVIIe siècle, et Martin Stephens a parlé de Thomas Hobbes le premier soir, et bien dans le Léviathan, Hobbes voit la papauté comme le fantôme de l'Empire romain qui est assis, couronné, sur une tombe. Et il parle de la popery en ces termes: plus on considère leur religion, la religion de Rome, moins on la peut tenir pour une religion, mais plutôt pour une simple principauté romaine, essayant de préserver son ancien empire universel sous un nouveau nom et sous l'ombre d'une religion catholique. Donc une succession de l'Empire romain, donc dans l'Apocalypse, identifié comme Babylone, etc. Et la Babylone, c'est Rome, et donc une succession au fil des siècles de l'Empire romain, et puis de l'Église romaine qui a pris la suite de l'Empire romain. 666. Le chiffre de la bête au chapitre 13 de l'Apocalypse a entraîné de longues exégèses. À l'école pratique des hautes études, j'ai fait quasiment un cours d'une année sur l'exégèse de 666. Donc rassurez-vous, ça va être bien plus bref. Je vais retenir l'une des plus brillantes exégèses de 666, qui est d'un nommé Francis Potter, qui publie à Oxford en 1642 une Interpretation of Number 666. La thèse ingénieuse est figuré dans le frontispice. La Jérusalem céleste d'un côté, avec ses 12 portes, au-dessus le titre, le Christ à la tête des 12 apôtres, suivi d'un carré de 144 lanciers, et le pape est en face, au-dessus de Rome, on voit le Tibre, le château Saint-Ange, la coupole de Saint-Pierre, suivi de 25 cardinaux et une armée de 666 soldats. Alors, la démonstration repose sur la racine carrée approchée de 666, 25, c'est-à-dire le nombre des cardinaux. Et mathématiquement, compte tenu de l'approximation, le chiffre désigne donc à la fois le pape, la curie romaine et la ville elle-même. L'explication mathématique de Potter vient au terme d'une longue série résumée par le grand cardinal jésuite Robert Bellarmine, mon saint patron, qui meurt en 1621. Dans ses 3 volumes in folio de controverses, sa tâche consiste à réfuter pied à pied, point par point, les opinions protestantes par de gros dossiers sur toutes les questions disputées. Dans ses chapitres sur l'Antichrist, pour repousser l'identification institutionnelle avec la papauté, Bellarmine met en place, de façon détaillée, avec une grande autorité, le portrait de l'Antichrist pour notre temps. Donc il faut comprendre que l'apologétique catholique va s'efforcer de dire « l'Antichrist, ce n'est pas la papauté. L'Antichrist, c'est une personne distincte qui ne peut pas être confondue avec un pape. » Alors, je vais abréger la démonstration de 666. L'un des textes les plus importants pour cette identification précise de l'Antichrist, c'est un grand théologien dominicain, Malvenda, qui publie qui est un historien de l'ordre, 1566-1640, non, 1628-30,
et qui est un savant hébraïsant, auteur d'une traduction littérale de l'Ancien Testament, d'un ouvrage sur le paradis, le localisant du reste, et surtout d'un monumental De Antichristo, 11 livres publiés en 1604 et augmenté en 1647, posthume, porté à 13 livres. Donc c'est un énorme in-folio de 1300 pages qui nous identifie l'Antichrist. Alors l'Antichrist, il est le fils d'un prêtre renégat et d'une religieuse juive, tous les deux de préférence. Il est élevé par des démons qui lui enseignent toutes les sciences de la terre, toutes les langues et toutes les connaissances. Et alors, Malvinda, selon la coutume de l'époque, il y a des pages entières sur qu'est-ce que l'arithmétique, qu'est-ce que l'astronomie, qu'est-ce que le calcul des surfaces, quelles sont les langues que l'on connaît aujourd'hui, est-ce qu'il y en a 78 ou 82, et comment l'antique. Et donc, il explique, c'est une encyclopédie du savoir au début du XVIIe siècle. C'est très intéressant, parce que Malvinda fait une encyclopédie de tout ce qu'on pouvait savoir au début du XVIIe siècle, et l'Antichrist savait tout ça. À l'âge de 14 ans, les démons lui avaient tout appris. C'est une intelligence formidable qui était capable de parler toutes les langues et surtout qui connaissait les écritures en hébreu, en grec et en latin. Il connaissait admirablement les écritures. Et donc voilà qu'il va débarquer, et il va débarquer, et il va débarquer avec un froc de moine. Il va être passé pour un moine. Alors, on ne dit pas la couleur du froc, je ne pense pas que Malvinda pensa qu'il fût blanc. Mais il arrive avec un froc de moine, et il se fait passer pour un moine très savant, et donc il est introduit à la cour des grands, il fait des miracles. Il fait des miracles. Alors, ce sont des pseudo-miracles, bien entendu, il faut faire attention, mais c'est tout à fait intéressant, comme je vous le disais, il s'efforce de passer pour le Christ. Alors, cette identification passe dans le théâtre espagnol, par exemple, chez Alarcón, cette grande tradition du théâtre espagnol, Lope de Vega, Alarcón, le grand théâtre espagnol du XVIIe siècle, un théâtre religieux, et Alarcón, 1630, fait une pièce sur l'Antéchrist. Et alors, l'Antéchrist apparaît, il est déjà adulte, on passe sur son enfance, tout ça, il apparaît sur la scène, c'est un jeune homme, vêtu de blanc, alors, pour le coup, et qui arrive et qui prêche de manière merveilleuse, qui prêche de manière merveilleuse et qui attire les foules autour de lui. Il prêche, il attire les pauvres, il attire les riches, il attire les justes, il attire les injustes, tout le monde vient l'écouter tellement il parle bien. Alors, évidemment, il y a quelqu'un qui se lève et qui l'accuse. Et on reconnaît que c'est Enoch qui se lève et qui l'accuse. Et l'Antéchrist lui fait couper la tête, touc. Et alors, dans le théâtre, on pose la tête sur une table, il y avait quelqu'un sous la table, je suppose, parce qu'à un moment donné, la tête se met à remuer et se met à parler. Bon, nous sommes là en plein dans le théâtre à machine, le théâtre baroque merveilleux, c'est une pièce merveilleuse, la pièce d'Alarcón. Alors, il y a déjà eu, au Moyen-Âge d'ailleurs, des mystères, mais alors les mystères médiévaux ne sont pas très habiles, parce que les mystères médiévaux, les diables apparaissent avec des cornes, une queue, une fourche, et on brûle du soufre quand ils arrivent, alors tout le monde sait, c'était souvent du théâtre en plein air, heureusement, avec le soufre, hein, mais tout le monde sait que c'est le diable qui entre en scène, là il n'y a pas de problème. Alors l'astuce, c'est qu'au XVIIe siècle, justement, on essaie de comprendre que pour passer pour le Christ, il faut qu'il ressemble énormément au Christ. Et nous allons voir, ça va être la fin de ma conférence, à peu près, on rapproche, nous allons voir comment cette identification d'une personne au Christ est extrêmement dramatique. Alors, qu'est-ce que nous avons? Ben, nous avons là quelque chose, oui, j'ai fait le détail de l'image dans les deux images qui suivent. En bas, vous voyez, à gauche de l'image, un diable, hein, on le voit, une corne, il y a des cornes, tout ça, et devant lui, il a un professeur d'université, hein, un professeur d'université, avec le bonnet des professeurs d'université, le bonnet des docteurs, et il enseigne au peuple ce que le diable lui souffle dans l'oreille. Alors là, on a un détail, vous le voyez mieux. Voyez. Alors, il y a un professeur de l'Université de Paris, par exemple, qui explique des choses au peuple, et le peuple lève les mains, l'acclame. Alors, il y a des gens qui n'ont pas l'air d'écouter, il y a des gens qui sont un peu distraits. Mais voyez, tout le peuple, là, sur la droite, il y a même des évêques, il y a même des clercs, tout le monde écoute. Et vous voyez, en haut à droite, les deux témoins, Enoch et Élie, les deux témoins qui vont être tués, puis ressuscités, qui sont là-bas à la tribune et qui essaient de dire au peuple, mais le peuple ne le regarde pas, le peuple regarde celui qui parle. Et alors, au-dessus,
au-dessus, eh ben, il y a la suite de l'histoire. La suite de l'histoire, alors vous voyez le malheureux prof d'université à cheval sur un monstre, avec un autre monstre qui essaie avec un gourdin de se défendre, et puis un troisième monstre à la droite qui a aussi un gourdin, et puis l'archange Michel qui descend du ciel avec une grande épée et qui va exterminer tout ce monde. En général, ça se passe sur le mont des Oliviers, d'ailleurs, pour que ce soit mieux, encore mieux, sur le mont des Oliviers, l'archange Saint-Michel apparaît, lac, il tue l'Antichrist, qui s'écroule lamentablement, il y a un trou qui se fait, oup, il descend jusqu'à l'intérieur de la terre, et l'histoire est finie. Non, l'histoire n'est pas encore tout à fait finie. Alors, ça, c'est dans la tradition protestante, une image passionnante, Christ contre Antichristi, où les images opposent deux à deux le Christ et l'Antichrist. Alors, à gauche, nous avons le Christ qui chasse les marchands du temple. Stac. Vous voyez, il chasse les marchands du temple. Et à droite, nous avons le pape qui vend les indulgences. Voilà. Donc le passional Christi und Antichristi. Donc, le Christ chasse les marchands du temple. Et à Rome, le pape, avec la tiare, vous voyez, les évêques autour de lui, et même un cardinal avec un chapeau bizarre. Et puis, devant des gens qui mettent des sous pour acheter des indulgences. Donc, c'est ce que j'appelais la guerre des interprétations. Alors, c'est ce texte, cet admirable, la chapelle d'Orvieto, cet admirable tableau, où l'on voit l'Antichrist, mais c'est, vous voyez, son bras gauche, c'est apparemment celui du diable qui est derrière lui, et l'Antichrist qui est en train de prêcher aux foules. Dans, je pense à la librairie, vous trouverez des quelques numéros de la revue Communio, que je dirige par ailleurs, l'un numéro sur les fins dernières, l'autre sur le temps d'en finir, qui me paraît attaché à notre sujet de cette année, et dans l'un des numéros, il y a un très beau commentaire de ces fresques de la cathédrale d'Orvieto. Il y a aussi dans un numéro un très beau texte de Don Balthazar sur ces questions. Donc, l'anti-évangile de Thomas Malvenda, mais j'avais raison, 1628, voilà. Voilà le début du tome 2. Alors, ensuite, j'en arrive à la fin, Lord of the World, voilà. Alors, Lord of the World, c'est le titre d'un ouvrage d'un prêtre anglican devenu catholique et prêtre catholique, Hugh Benson, Robert Hugh Benson, 1871-1914, c'est marqué sur mon papier, et c'est l'époque de la fin du XIXe siècle. Il y a un nouveau dynamisme de l'Antichrist comme figure clé. Nietzsche en parle. Soloviov écrit un conte sur l'Antichrist. Mais je retiens seulement le bouquin de Benson qui a été traduit. On trouve aux éditions Teki une traduction de Théodore de Viseva du début du XXe siècle de Lord of the World. Alors Lord of the World, c'est une parabole de la modernité et une apologie de la papauté. Le président s'appelle Julien Felsenburg et il est socialiste, collectiviste et écologiste. Et alors il instaure un nouveau culte mondial et il fait détruire Rome par des engins aériens et décide finalement d'exterminer les derniers chrétiens. Et alors les cardinaux se réunissent en cachette, ils essaient de se réunir à Avignon, lieu symbolique, mais ils sont trahis par l'un d'entre eux, le cardinal de Moscou. Le cardinal de Moscou les trahit, et il signale à Weissenberg où se trouve la réunion des cardinaux qui vont essayer d'élire un nouveau pape. Et alors, le nouveau pape est élu, c'est un jeune prêtre anglais qui va se réfugier à Capharnaüm, qui va se réfugier en Terre Sainte, Capharnaüm, la ville de pierre. Hein, la ville de pierre où l'on vénère encore aujourd'hui des restes, probablement certains à 98% de ce qui fut la maison de pierre, parce que c'est un foyer, et on voit que très tôt, IIIe siècle, on a mis là un mur autour et qu'on a reconnu cette maison comme un lieu de culte, donc probablement la maison de pierre. Et un de mes amis avait recueilli des morceaux de la marmite de pierre, parce qu'il y avait des morceaux de poterie. Alors, il va se réfugier à Capharnaüm, la ville de pierre. L'armada de l'Antéchrist se déplace pour l'écraser. Le ciel devient tout noir. Les avions, les gros bombardiers arrivent, le ciel devient tout noir. Et alors que fait le jeune prêtre anglais? Eh bien, il fait une adoration du Saint-Sacrement, entouré par quelques femmes.
les dernières qui restent, comme Pied de la Croix, sont les femmes, c'est bien connu. Eh bien, entouré de quelques femmes, ce jeune prêtre fait une monstrance du Saint-Sacrement, et le chant du Tantum Ergo est alors ponctué par l'explosion des bombes qui écrasent tout, et on entend alors les anges qui se mettent à chanter par-dessus, et le monde passa, et toute sa gloire se changea en néant. Je reconnais que le roman est faible, mais ses meilleures parties sont précisément les descriptions de l'Antichrist, parce que le côté pieux, voilà, les petites fleurs, plein de respect pour le Saint-Sacrement, mais il y a un côté un peu pieusard chez le bon père Benson, mais les descriptions de l'Antichrist sont fabuleuses. Il a une manière de décrire l'horreur et la méchanceté digne des meilleurs films horribles. Et alors, l'Antichrist de Benson apparaît prodigieusement intelligent, et beaucoup plus intelligent que les cardinaux et ses adversaires catholiques. Alors, l'intention de Benson peut être rapprochée de plusieurs événements au cours du XXe siècle. Je ne sais pas si vous connaissez la bande dessinée Dylan Dog, une bande dessinée italienne, une série mensuelle de Tiziano Sclavi, qui avait un numéro pour titre L'Apocalypse. On y voyait un bébé du nom de Lambi, l'agneau, qui parlait. Mais les adultes ne parvenaient pas à comprendre cette infance, l'infance, celui qui ne parle pas. Seul un adolescent innocent pouvait saisir le sens des mots balbutiés. Et la bande dessinée, ça c'est dans les années de 2000 et des brouettes, donne le texte que ce que dit Lambi, ce que dit cet agneau parlant, hein, et bien il dit verbum dimissum secretum custodiat. Il parle latin et il dit que la parole émise conserve le secret. Tandis qu'un crucifix, il y a un prêtre défroqué qui veut faire des choses abominables avec un crucifix. Le crucifix se met à lui parler, comme dans Don Camillo. Hein, le crucifix se met à lui parler. Que vas-tu faire, mon brave? Et alors le prêtre, évidemment, se convertit parce qu'il avait l'intention de déclencher la fin du monde en lançant un virus coronaire sur le monde pour détruire le monde. Et alors, ça ne marche pas, bien sûr, et la fin est très bien. Et alors, Tiziano Sclavi, que j'ai interviewé sur ces questions, reconnaissait qu'il avait eu deux sources, l'Ange exterminateur de Buñuel, de 62, et Le Royaume de Lars von Trier, le cinéaste danois, converti d'ailleurs au catholicisme. Alors, il y a de très nombreuses bandes dessinées, séries télévisées sur l'Antéchrist, une grande série Left Behind, je pourrais vous en parler très, très longuement, et un énorme succès. J'étais en Californie à ce moment-là, un énorme succès, il y en avait des piles dans les supermarchés. Left Behind, c'est-à-dire ceux qui étaient restés derrière. Il y avait eu la grande transmutation des justes qui étaient partis, enlevés. Et alors, il restait évidemment les injustes. Et les injustes restaient, et ils devaient subir des épreuves pour parvenir à la... Alors, je raconte ça, il y a eu un énorme succès, ça fait 14 volumes, et donc un énorme succès dans les années, au début des années 2000. Et une des... Alors, ça c'est Lord of the World, voilà, Robert Benson. Et voilà, par exemple, un dernier antichrist. Nous voyons les Daily News, Pope calls out hateful Trump. A person who thinks only about building walls and bridges is not Christian. Voilà, des paroles du Saint-Père, tu répètes, tu se tais à ce moment-là, bon. Des paroles du Saint-Père qui dit, quelqu'un qui ne pense qu'au mur et non pas au pont n'est pas un chrétien. Il s'agissait évidemment du président Trump. Donc vous avez le pape en bas à droite, là, qui fait une drôle de tête d'ailleurs, et vous avez le portrait, pas très réussi, du président Trump avec Antichrist en grande... voilà, alors ça ce sont les Daily News en 2016, Daily News en 2016. Donc voilà ce que je voulais dire à peu près pour conclure, il est 10h05, c'est donc le temps de l'Antichrist, c'est presque fini. Mais donc je voulais souligner qu'au XXe siècle, au XXIe siècle, nous avons plein de descriptions de l'Antéchrist. J'ai plein d'exemples, mais ce que je veux dire pour conclure, c'est que l'imposteur
est présent dans les figurations les plus sacrées du christianisme. Et quelle autre religion que le christianisme a pu consentir à mettre en scène sa propre caricature perverse et séduisante pour montrer quelle est la vérité? Les faux miracles de l'Antichrist dévoilent les vrais. Et je crois que c'est très important de voir comment, surtout à partir du XVIIe siècle, la conscience catholique s'est formée à reconnaître le Christ véritable. Le Christ n'est pas nécessairement celui qui parle le mieux et qui fait les plus belles choses, qui vous promet l'avenir le plus riant et le plus enchanteur. Voyez. Et alors je crois que c'est très important. Alors il y a mon long ministère auprès des étudiants m'ont fourni de plein d'histoires rabbiniques, d'histoires talmudiques vraies ou inventées par moi. C'est l'histoire du rabbin qui est en train de lire les Écritures dans sa chambre, et puis soudain un petit gamin lui dit: le Messie est arrivé, le Messie est arrivé, cours vite, il est au bout du village. Alors le rabbin part en courant, et alors il descend l'escalier, et en bas de l'escalier, il y a quelqu'un qui l'attrape par le manteau et qui lui dit: la charité, mon bon monsieur, pas le temps, je vais voir l'Antichrist. Un peu plus loin, une brave dame qui lui tend son écuelle: donne-moi un peu de soupe, pas le temps, je vais voir le Christ. Le Messie est arrivé, laisse-moi passer. Et puis, quand il arrive, il n'y a plus personne. Et le gamin lui dit: mais le Christ était là, mais il est parti. Le Messie était là, mais il ne t'a pas attendu. Voilà. Donc, je pense que l'Antichrist est très intéressant pour nous aider à comprendre et comment la conscience chrétienne, nous, vous et moi, mais la conscience chrétienne a réussi à comprendre comment véritablement le Christ devait être reconnu. L'Antichrist fait des miracles extraordinaires. Il ressuscite des morts. Alors évidemment, il fait semblant de les ressusciter. On nous explique qu'il fait semblant qu'en réalité, ce sont des cadavres animés, etc. On essaie de nous convaincre. Mais ce qui est formidable, c'est qu'en particulier dans le théâtre espagnol du XVIIe, comme dans certaines pièces encore du XVIIIe, l'Antichrist est représenté comme quelqu'un qui est extrêmement sympathique, qui ne peut être que sympathique. Et donc, nous devons apprendre que le message chrétien n'est pas nécessairement un message de bisounours. Voilà. Et donc, le message chrétien est un message dramatique. C'est le message de la passion, de la mort du Christ. Et que ce message, complété par la résurrection, complété par le rayon jardin où Marie-Madeleine reconnaît Jésus, c'est aussi un message douloureux, mais ça est dramatique, celui de nos vies quotidiennes. Et je crois que le thème de l'Antichrist, il a été tellement présent dans la tradition chrétienne, c'est précisément pour nous permettre de reconnaître, c'est l'hommage que le vice rend à la vertu, c'est le portrait sans image que les apologètes catholiques de l'âge classique ont tracé du Christ. C'est un Christ au miroir, c'est le singe de Dieu qui nous permet de reconnaître que Dieu ne peut pas être imité. Je vous remercie.

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2: L'ange du Seigneur apporta l'annonce à Marie.
3: Et elle conçut du Saint-Esprit. Je vous salue Marie, pleine de grâce. Le Seigneur est avec vous. Vous êtes bénie entre toutes les femmes, et Jésus, le fruit de vos entrailles, est béni. Sainte Marie, Mère de Dieu, priez pour nous pauvres pécheurs, maintenant et à l'heure de notre mort.
2: Voici la servante du Seigneur.
3: Qu'il me soit fait selon votre parole. Je vous salue Marie, pleine de grâce. Le Seigneur est avec vous. Vous êtes bénie entre toutes les femmes, et Jésus, le fruit de vos entrailles, est béni. Sainte Marie, Mère de Dieu, priez pour nous pauvres pécheurs, maintenant et à l'heure de notre mort.
2: Et le Verbe s'est fait chair.
3: Et il a habité parmi nous. Je vous salue Marie, pleine de grâce. Le Seigneur est avec vous. Vous êtes bénie entre toutes les femmes, et Jésus, le fruit de vos entrailles, est béni. Sainte Marie, Mère de Dieu, priez pour nous pauvres pécheurs, maintenant et à l'heure de notre mort.
2: Priez pour nous, Sainte Marie, Mère de Dieu,
3: afin que nous soyons rendus dignes des promesses du Christ.
2: Daignez, Seigneur, répandre votre grâce dans nos âmes, afin qu'ayant connu par la voix de l'ange l'incarnation de votre Fils Jésus-Christ, nous puissions parvenir par sa passion et par sa croix à la gloire de sa résurrection, par le même Jésus-Christ, votre Fils, notre Seigneur. Amen.

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2: Bonjour à tous, soyez les bienvenus dans Parole d'évêque avec Mgr Philippe Guihougou, notre évêque. Mgr Philippe, bonjour.
3: Bonjour Thierry, bonjour aux auditeurs et auditrices de Radio Massabielle et ceux qui nous suivent sur les réseaux sociaux.
2: Le diocèse de Guadeloupe a tenu Mgr à remercier et à rendre grâce pour les 7 années de service de Mme Carole Chaumet, notre désormais ancienne économe diocésaine qui part à la retraite. Vous avez présidé une messe en son honneur jeudi à la cathédrale de Basse-Terre, en présence de nombreux prêtres et du personnel également.
3: Tout à fait, et des bénévoles qui ont travaillé avec elle, avec notamment la commission diocésaine pour les affaires économiques. En fait, c'est un moment important parce que c'est un poste clé dans la vie d'un diocèse, à savoir l'économe diocésain qui gère en fait les affaires, les questions temporelles d'un diocèse et l'administration du diocèse et la gestion financière du diocèse. Et donc, sans gestion, sans finances, il n'est pas possible de faire avancer un diocèse parce qu'il faut bien aussi des moyens pour mener la pastorale. Puis c'est un poste qui n'est pas simple parce qu'à la croisée un peu des demandes, des besoins de chacun et de l'exigence et des contraintes quelquefois financières qui font que nous n'arrivons pas toujours à mener les choses dans la temporalité que l'on souhaiterait. Voilà, c'est un poste qui, comme j'ai dit, demande aussi quelqu'un d'église parce que on découvre un peu toutes les forces mais aussi les fragilités, les limites de notre église. Et donc, pour moi, c'est un personnage quasiment numéro 4 d'un diocèse. Donc, c'est quelqu'un d'important, un économe diocésain.
2: Vous avez eu aussi de bons mots pour Carole Chaumet lors du moment convivial qui a suivi cette célébration.
3: Oui, il s'agissait, comme on fait classiquement, à la fois de retracer son parcours un peu plus large qu'il a mené à travers les études, les différents postes de travail qu'elle a pu réaliser, à devenir en 2019 économe du diocèse avec l'appel de Mgr Riocreux et de souligner bien à la fois son sérieux, son travail et de rappeler comme tout le monde que nous ne sommes pas parfaits. Donc il y a forcément des choses qui n'ont pas fonctionné et d'autres qui ont bien fonctionné. Quelquefois on a tendance à remarquer et à ne garder que ce qui ne marche pas. Il faut savoir dire aussi ce qui a fonctionné. Donc voilà, et puis c'est surtout quelqu'un d'église dont j'ai pu vérifier plus d'une fois, qui est là, et c'était très beau d'ailleurs, elle a terminé son mot en disant qu'il faut savoir dire merci, il faut savoir dire pardon, mais s'il te plaît, et le s'il te plaît m'a étonné, mais très agréablement, en nous invitant à aimer notre Église pour ce qu'elle est. Et je trouve que ce sont des bons mots et de très beaux mots pour une finale de mission, la fin de mission, d'une mission d'une économe.
2: C'est aussi ça, la vie de l'Église.
3: Oui, c'est aussi ça, la vie de l'Église. Et comme elle me disait, on a eu l'occasion un peu d'une fois de dire, mais elle me disait encore après, en aparté, qu'elle a découvert encore plus l'Église. Et donc, en fait, on n'imagine pas tout ce que, tout ce qui recouvre une vie d'Église, pas que la messe, c'est toute l'administration, c'est toute la gestion. Et donc, on apprend, elle me disait qu'elle a appris à aimer l'Église dans toutes ses composantes. Donc oui, c'est pour moi un moment important qu'il fallait souligner.
2: Voyons maintenant, Mgr, l'un des temps forts du week-end, la grande journée de rentrée de l'aumônerie des étudiants qui aura lieu samedi donc dès 9h au centre Saint-Jean-Bosco à Gourbert, ouverte évidemment aux étudiants, aux jeunes, aux familles. Elle se terminera par la messe que vous allez présider à 18h à l'église de Gourbert. Qu'attendez-vous de cette journée ?
3: Il y a beaucoup, puisque la jeunesse, et on le voit en ce moment, pour en reparler de ce qui se passe au niveau des lycées, la jeunesse demeure une clé de voûte quand même pour une société. Donc j'attends d'eux, tout simplement, qu'on puisse, pourquoi pas, aussi parler des faits plus actuels de la société, puisque là, il y aura cette année un peu les terminales, on a invité les terminales et les étudiants, peut-être qu'ils vont mettre sur la table les échanges l'actualité brûlante des lycées. J'attends d'eux aussi qu'ils, comme j'avais l'occasion de leur dire, de bousculer aussi l'Église, de nous dire leur vision d'Église et ce qu'ils attendent de nous, ce qu'ils espèrent de nous, mais aussi leur engagement, en quoi ils sont prêts à s'engager dans la vie de notre Église. Et donc voilà, et puis qu'il y ait un chemin baptismal et un chemin vocationnel à travers ces jeunes. Donc en fait, j'attends et j'espère d'eux qu'ils apportent leur jeunesse avec ce que ça comporte de fragilité, mais ce que ça comporte aussi d'innovation.
2: Un espace d'écoute est également prévu. Quels besoins et quelles préoccupations des étudiants souhaitez-vous mieux entendre aujourd'hui?
3: En fait, on se rend compte que, et notamment si je pense au Covid, le Covid a beaucoup révélé que les étudiants peuvent être en très grande fragilité. On s'est rendu compte qu'à travers le Covid, des étudiants enfermés chez eux, ne voyant pas grand monde, ont montré de très grands signes de fragilité psychologique. Et donc, on le sait aussi que la vie étudiante peut traverser des moments difficiles et qu'il est bon d'écouter aussi ces jeunes dans ces fragilités qu'ils peuvent traverser, plus personnelles, familiales ou quelquefois financières et autres.
2: Quel appel adressez-vous aux jeunes qui hésiteraient à venir, notamment à ceux qui se sentent éloignés de l'Église?
3: Eh bien, de leur dire, mais ta parole compte, viens, puisqu'il y a d'autres amis et qui sont peut-être d'Église, mais qui veulent t'inviter à venir et à partager un temps de convivialité, puisqu'il y aura une dimension de convivialité, un temps d'échange, de retrouver entre d'autres jeunes, et se laisser aussi appeler par le Christ, qui dit, ben pourquoi pas aussi oser dire qu'il y a une dimension chrétienne qui compte, et une vision aussi chrétienne du monde. C'est un peu cela qu'on veut partager aussi avec les étudiants.
2: Restons auprès des jeunes, Monseigneur, avec, vous en parliez à l'instant, les préoccupations exprimées par les lycéens de Guadeloupe, à l'instar de ceux de l'Hexagone. Comment recevez-vous cette colère des jeunes qui s'exprime?
3: Alors du coup, j'ai essayé d'écouter dans le temps que je pouvais avoir. J'ai essayé, ici ou là, d'écouter ce qu'ils disent ou de lire. On voit des revendications, par exemple, que j'estime totalement fortes et légitimes. Il y a des jeunes qui disaient, dans nos lycées, plus d'un jeune disant dans leur lycée, il n'y a pas suffisamment de fontaines d'eau. C'est la chose auquel on n'aurait jamais pensé. Parce que n'oublions pas qu'en Guadeloupe, à cause des problèmes d'eau, eh bien, plus personne ne boit l'eau du robinet. C'est-à-dire que si on n'a pas une bouteille, moi personnellement, je ne bois plus l'eau du robinet parce qu'on n'a plus confiance dans la qualité de l'eau du robinet. Et des jeunes qui disent, on n'a pas suffisamment, voire pas de fontaine d'eau dans nos lycées. Donc, ça veut dire qu'un jeune, s'il n'amène pas sa gourde, il peut passer une journée sans boire de l'eau dans un lycée. Donc, j'avais jamais pensé que cette revendication en serait là. J'ai entendu cela. Alors, il y en a qui revendiquent aussi sous l'aspect vestimentaire. Voilà, en disant, on a mis les vêtements obligatoires dans certains lieux, disant, on ne veut plus cela, ou en tout cas, ça sera moins strict. Bon, écoutez, il faut entendre, ou en tout cas, ça ne veut pas dire qu'on va céder à toutes les demandes, mais au moins les entendre. Et puis, c'est ce qui est revenu quand même pas mal, c'est les conditions à la fois les conditions de travail, en disant que nous sommes dans des salles surchauffées et qu'on a trop chaud, et comment faire, au moins des ventilos qui fonctionnent. Alors la clim, pourquoi pas, mais je ne sais pas si c'est la meilleure solution que d'être tout le temps dans une clim. Bref, dans les conditions de travail. Et puis, je n'ai pas beaucoup entendu, mais il y a quand même la question du nombre d'enseignants pour que les classes ne soient pas trop surchargées. Voilà, ce sont des revendications, peut-être qu'il faut faire le tri un peu dans tout cela, mais les jeunes semblent dire qu'ils ont des difficultés. Il faut surtout les écouter. Ça serait une grave erreur que de ne pas les écouter.
2: Comment encourager ces jeunes à défendre leurs droits dans un dialogue respectueux et surtout constructif?
3: Bien, c'est comme je dis, se mettre à la table. C'est la meilleure manière aussi d'éviter les débordements que de permettre aux jeunes de comprendre qu'ils sont réellement entendus. Ça ne veut pas dire que tout sera réalisable sur l'instant, mais qu'il y a certainement des aspects qu'on n'a pas vus ou qu'on n'a pas bien vus ou qu'on avait envie de remettre à demain et que les jeunes nous disent c'est pas demain, c'est maintenant. Voilà, donc c'est s'asseoir autour d'une table et aussi, en fait, la question des casseurs, c'est toujours la même chose. Ça ne demeure toujours qu'une minorité ou quelquefois même des personnes qui ne font pas partie des écoles. Et après, ne pas négliger l'effet d'entraînement. Et donc, il n'y a rien de plus terrible qu'un jeune qui, en principe, ne pose pas de problème, qui se laisse entraîner. Après, ça ne veut pas dire qu'on n'est pas le monde du bisounours. Il y a des jeunes problématiques aussi. Donc, tout cela pour dire qu'on a plus de jeunes qui sont raisonnés et raisonnables et qui sont capables de s'asseoir autour d'une table et de réfléchir et de ne pas casser les choses.
2: Affaire à suivre, donc. Vous avez présidé cette semaine la procession et la célébration solennelle de la fête de Notre-Dame du Rosaire à Cadette-Sainte-Rose, en présence de nombreux fidèles, on l'a vu. Beau moment de ferveur, une fois de plus, et de dévotion mariale.
3: Oui, c'est un beau moment de ferveur, surtout à Cadette-Sainte-Rose, Notre-Dame du Rosaire. Donc, nous sommes sous la paroisse liée à cette fête. Nous avons commencé par une procession qui, en fait, était très intéressante. Parce que nous avons, à Cadette, je sais pas s'il y en a qui connaissent, mais en fait, on est parti de la paroisse, et puis en fait, on a bifurqué sur la gauche, et nous sommes allés dans toute une zone un peu résidentielle, en tout cas faite de petites maisons, d'un enchaînement de maisons, pour atterrir sur la petite école primaire. Et en fait, j'aurais jamais pensé qu'il y avait autant de maisons là, parce qu'on ne le voit pas, on ne voit pas ce lieu quand on est sur la route principale. Donc en fait, on a sillonné tout, une bonne partie du quartier de Cadette. Donc, ça montre aussi, dans un premier temps, cette procession avec Marie en tête, bien comment on met Marie au cœur d'un quartier, la prière au cœur de quartier, de gens sortant de leur balcon, nous regardant prier. Et puis après, il y a eu la célébration plus classique avec la communauté présente. Et nous avons d'ailleurs, ou par ailleurs, fêté les 25 ans d'ordination du père Antoine Bourguignon, puisqu'il avait 25 ans. Donc ça a été un beau moment de fête autour de Marie, autour du rosaire, rappeler l'importance du rosaire, je rappelais les différents mystères joyeux, lumineux, douloureux, glorieux.

0: et dans la proximité des lieux, tournons-nous vers Marie et demandons à Notre-Dame de Guadeloupe que ce centre spirituel puisse advenir.
1: Au terme de cette belle célébration à Cadette, vous l'avez raconté, vous avez vécu un échange singulier et très profond avec un fidèle. C'était après la messe.
0: Oui, voilà, je disais, vous savez, l'évêque, et j'essaye de le faire, ça prend du temps, ça prend de l'énergie, mais c'est important, de saluer chaque personne à la fin de la messe. Alors quelquefois, on me demande, oui, Monseigneur, mais pourquoi vous restez Les jeunes qui sont avec moi me disent quelquefois, mais Monseigneur, bon, ça peut être fatigant. Mais en réalité, je leur dis, mais en fait, les gens, en quelques secondes, nous font des demandes très, très fortes. Bénissez-moi mon père, parce que je suis gravement malade. Bénissez-moi, ou bien priez pour mon fils, petit-fils qui est très malade, etc. C'est des choses que nous entendons. Ou tout simplement parce que je viens de réussir un examen, etc. La vie des personnes. Et puis, à la fin de cette messe-là, donc de Notre-Dame du Rosaire, il y a un monsieur, je trouve autour de 60-70 ans, qui vient me voir, qui me dit, qui attend que tout le monde soit passé, donc qui vient m'adresser la parole en me disant, Monseigneur, je vous demande de prier pour moi, de me bénir, parce que je souhaite réellement pardonner à mes ennemis ou à mon ennemi, je ne sais plus si c'était mes ou mon, parce que je n'arrive pas à le faire. Et donc, j'ai pris quelques secondes pour échanger avec lui. Donc c'était une demande vraiment que j'ai trouvée très forte et très surprenante. C'est rare que quelqu'un vous dise, donnez-moi la force, bénissez-moi pour que je pardonne à mon ennemi. Donc une vraie conscience que le pardon c'est quelque chose qui ronge, et c'est ce que je lui ai dit en quelques mots. C'est important de pardonner parce que ça nous ronge si on n'arrive pas. Donc oui, il y a des demandes, demandez, on vous donnera, frappez, on vous ouvrira, et cherchez, vous trouverez. Bien, je crois que grâce à Marie, elle nous rappelle que la demande du chrétien est la première chose en sincérité qu'il doit faire envers Dieu.
1: À l'occasion de cette belle fête de Notre-Dame du Rosaire, nous étions aussi, il faut le préciser, en communion avec les pèlerins de notre diocèse qui sont actuellement à Lourdes pour le pèlerinage national du Rosaire.
0: Oui, tout à fait, avec quelques-uns du groupe du Rosaire du diocèse, mais aussi avec quasiment une cinquantaine de jeunes de l'école Saint-Dominique du Moule, avec quelques enseignants et puis parents qui sont partis, avec la sœur Franciane notamment. Eh bien, je les ai bénis la semaine dernière avant qu'ils ne partent, en leur disant de prier pour le diocèse, de prier pour les projets du diocèse. Je crois que c'est une belle union. Et puis, nous disaient, on sera encore sous les traces du pape Léon XIV qui était à Lourdes. Donc, assurément, ils ont prié pour chacun d'entre nous et pour notre diocèse autour de Marie.
1: Les acteurs de la préparation au mariage chrétien se retrouveront ce week-end, samedi précisément, à Sainte-Thérèse de l'Enfant Jésus à Prisdeau, Petit-Bourg, autour du père Gérard Foucan, notre vicaire général, en partenariat avec la pastorale familiale. La rencontre sera suivie à 18h de la messe de rentrée de cette pastorale de la famille. Pourquoi souhaitez-vous que les acteurs de la préparation au mariage prennent ce temps d'écoute et de réflexion ensemble?
0: Alors ça part d'un constat qu'on a aussi fait avec, parce que le rôle d'un évêque c'est de rencontrer les services diocésains ou les différents services qui sont en fonction et qui travaillent sur le diocèse. On a notamment rencontré les équipes CPM, les équipes de préparation au mariage. Vous savez, sur le diocèse, il y a par le CPM des équipes de préparation au mariage, des personnes qui sont formées, mais il n'y a pas forcément le CPM partout dans toutes les paroisses du diocèse, et donc on a eu besoin de rassembler en fait tous les acteurs de la préparation au mariage pour se dire en quoi peut-être on a besoin d'être formé, en quoi on a besoin de prier et de se fortifier dans la mission qui est menée, parce que c'est une mission qui est sacrément importante. C'est de préparer les hommes et les femmes à quelque chose qui va les conduire en principe pour une grande partie de leur vie à vivre à deux. Donc on a besoin de soi-même mieux se former ou mieux se préparer en tant qu'équipe, que couple, pour préparer et pour accompagner les personnes. Donc le but est un peu de mieux comprendre ce qui se vit, mieux voir les forces et les faiblesses de la préparation au mariage, pour que nous soyons le plus performants possible là-dessus.
1: Quels aspects de l'accompagnement des fiancés vous semblent aujourd'hui devoir être renforcés?
0: fait, au-delà d'un aspect

0: particulier, c'est surtout s'assurer que dans l'ensemble des paroisses, nous ayons des personnes formées, nous ayons des couples qui accompagnent. Alors ça se fait à travers les couples et les prêtres hein, qui accompagnent en deuxième temps les personnes. Donc c'est surtout qu'il y a besoin de mieux former certains ou de mettre en route, de créer de nouvelles équipes de préparation mariale. C'est surtout le besoin qui a été repéré.
1: Comment aider les couples, Monseigneur, à comprendre que le mariage chrétien engage toute une vie bien au-delà du jour de la célébration?
0: Oui, c'est en fait en les mettant en face de la parole de Dieu, notamment. Parce que la particularité quand même de la préparation au mariage chrétien, c'est que on est confronté un peu à qu'est-ce que la parole de Dieu nous dit, qu'est-ce que l'Évangile nous dit, en quoi le Christ nous invite à construire sur le roc. Et qu'est-ce que ça veut dire construire sur le roc? En quoi il nous dit vous ferez une seule chair, mais qu'est-ce que ça veut dire former une seule chair, etc., etc. Donc en fait, c'est aider les fidèles à mieux construire leur vie de couple sur l'Évangile, sur la parole de Dieu. Bien sûr, ce n'est pas un blanc-seing, si j'ose dire, que de dire parce que l'on s'est marié à l'Église qu'il n'y aura aucune turbulence et qu'il n'y aura pas de séparation. Ce n'est pas le cas. Mais en réalité, de dire plus je m'affermis dans ma propre foi spirituelle, chrétienne, peut-être ça nous donne un peu plus d'armes pour affronter la vie en couple. Et puis surtout, il y a aussi des équipes Notre-Dame, il y a, etc., des lieux qui peuvent, après, continuer à cheminer dans leur vie de mariage.
1: Et comment aider les couples à comprendre donc nos paroisses peuvent être aussi là hein, pour les aider, pour les accompagner. Et justement, nos paroisses, dans quelle mesure elles peuvent continuer à accompagner les couples et les familles après le mariage?
0: Mais c'est ça, c'est à travers paroisse ou aussi mouvement. On a le Chemin Neuf, si je prends cet exemple, qui fait pas mal de sessions sur la question des couples. Et donc ça permet aussi de venir et de cheminer, de découvrir. On a les équipes Notre-Dame, qui, si on est marié, on peut rejoindre cette équipe. Ou si on est en recherche à travers son couple, on peut aussi rejoindre une équipe élargie, tandem. Donc en fait, c'est de dire que l'Église, en fait, a une certaine expertise sur la question de la vie en couple. Et donc j'encourage les couples à franchir le pas, à rejoindre une équipe Chemin Neuf, à rejoindre Chemin Neuf, équipe Notre-Dame ou autre.
1: Au Vatican, la rencontre consacrée aux 10 ans d'Amoris Laetitia s'est ouverte cette semaine. Léon XIV, notre pape, invite justement les responsables de l'Église à écouter les familles et à affronter avec courage les difficultés qu'elles rencontrent.
0: Oui, écouter les familles parce que, rappelons-nous que Jean-Paul II nous avait dit que la famille, c'est la première cellule d'Église commence par la famille domestique finalement, qu'avait utilisé comme terme le pape. François a fait une exhortation à Maurice Laetitia sur la famille qui faisait suite en fait à un synode sur la famille qui avait eu lieu je crois en 2014-2015 et donc il avait résulté un peu cette exhortation. Et donc, il insiste sur l'importance de la famille comme une bonne nouvelle, de la famille comme lieu de réconciliation et de miséricorde, aussi du discernement, qu'il est important de discerner aussi sur sa vie et d'aider à discerner sur les choix de vie que l'on pose. Donc voilà, donc le pape revient sur une exhortation du pape François en disant « C'est au bout du jour, la famille doit être centrale et à nous d'aider et de porter la famille aussi ».
1: Quelle fragilité familiale vous interpelle particulièrement en Guadeloupe?
0: Bien, les chiffres le disent hein, et qui sont étonnants, c'est notamment la séparation, le divorce, la monoparentalité. En fait, la famille un peu quasiment mononucléaire, elle est un peu seule autour de soit de la maman ou du père. Donc c'est et puis on a des situations de violence quand même qui apparaissent quand on écoute, je n'invente rien, quand j'écoute le procureur, l'occasion m'est donnée en tant qu'évêque d'aller à la rentrée de chaque année avec le procureur, qui nous donne des chiffres et qui nous disent que, par exemple, la question de la violence familiale ne cesse d'augmenter en Guadeloupe. Donc on a des soucis familiaux auxquels il faut s'attaquer, et peut-être la fameuse place de l'homme au sein de la famille, c'est un sujet qui est un sujet central aussi en Guadeloupe.
1: Le pape Léon XIV invite aussi les pasteurs à apprendre des familles. Que vous enseignent justement les familles que vous rencontrez dans notre diocèse? Vous en rencontrez beaucoup.
0: Oui, alors on a aussi de très belles familles, parce que comme je disais, on a quelquefois tendance à voir ce qui ne fonctionne pas. On a de très beaux exemples de familles, d'enfants qui sont élevés et qui grandissent dans un climat familial fort. Mais on a aussi des situations, des circonstances où les familles partagent leurs propres difficultés.
1: Parfait. Monseigneur, la semaine missionnaire mondiale de l'enfance et de l'adolescence se déroulera donc du 11 au 18 de ce mois sur le thème « Un dans le Christ, uni dans la mission ». Elle va s'achever par une journée missionnaire dans les doyennés de notre diocèse. S'il fallait expliquer simplement ce thème aux enfants et aux adolescents.
0: Bien, un dans le Christ, c'est-à-dire la première chose qu'on doit dire à un enfant et même à un adolescent, lui rappeler que le Christ est son ami. Et c'est souvent par cela qu'on passe à la catéchèse, Jésus est ton ami. Et s'il est ton ami, c'est qu'il est un ami qui te veut du bien. Il y a un ami qui t'est lié particulièrement. Et donc, tu dois être aussi en lien, en unité, en uni à cet ami. Donc, je pense que c'est surtout ce que je dirais. Et en étant uni au Christ, eh bien, tu vas mieux comprendre son message, tu vas mieux comprendre qui il est pour toi. Et cette unité dans le Christ aura une incidence, un lien positif sur ta vie. Voilà, sur ta vie. C'est ce que je dirais. Et donc, aime le Christ et suis-le.
1: Peut-on être missionnaire dès l'enfance? À quoi cela ressemble-t-il dans une famille, à l'école ou entre amis, tout simplement?
0: Être missionnaire dès l'enfance, c'est en fait transmettre aux camarades, transmettre aux copains, oui, mais j'ai découvert Jésus. Oui, mais j'ai mieux compris sa parole. Oui, il a dit qu'il faut se pardonner. Oui, il a soigné, il a pris la parabole du bon samaritain, où on a soigné le camarade qui était par terre. Je me souviens la semaine dernière, lors de la messe de rentrée, j'ai posé la question autour de la vigne et j'ai demandé quand est-ce que vous avez fait du bien, ou la dernière fois que vous avez fait du bien, un enfant qui disait, eh bien, j'ai relevé un camarade qui était par terre. Voilà. Donc, c'est la prise de conscience que ma vie en Christ, ma vie dans l'Église, m'amène à faire du bien autour de moi. Et il n'y a pas d'âge pour ça. Dès l'enfance, on peut faire du bien autour de nous.
1: Parmi les nombreux temps forts de ce week-end, nous avons aussi les diacres permanents qui vont vivre leur rentrée. Ce sera au CPSO. Et on rappelle que vous êtes un évêque qui appelle de ses voeux qu'il y ait beaucoup de diacres au sein de notre diocèse.
0: Tout à fait. En plus, rappelons-nous que nous sommes dans l'année de l'appel, même s'il n'y a jamais... C'est tout le temps l'appel, mais avec... une église appelante avec foi et générosité, j'invite à être cette église appelante. Oui, j'ai la joie en arrivant d'avoir ordonné 5 prêtres qui étaient 5 diacres qui étaient permanents, qui étaient en fin de formation. Depuis, nous en avons appelé, il y en a 8 qui vont bientôt faire leur institution admission, parce qu'on les a appelés, parce qu'en fait ils avaient aussi toqué surtout à la porte de l'église, donc on a pris au sérieux leur appel, leur demande. Et nous allons avoir 8 de nouveau qui vont de nouveau se mettre en route. Donc, les diacres, ce sont des serviteurs, des signes d'une église servante dans la société, dans leur famille et dans l'église. Donc, à travers des baptisés et des hommes, montrer que l'église est au service de notre humanité.
1: Quels sont les prérequis et les étapes du parcours depuis le premier contact jusqu'à une éventuelle ordination?
0: Alors,
1: c'est un parcours long.
0: Alors, c'est un parcours que j'ai ramené à 4 ans, voilà, avec un temps... Le prérequis, c'est d'abord être chrétien et catholique, être quelqu'un qui, pour qui l'Église compte, et être marié aussi religieusement, d'accord? Deuxième étape, et d'être quelqu'un qui, au nom de sa foi, en fait, s'engage dans le monde, dans la société et dans l'Église, déjà, et déjà quelqu'un qui perçoit l'importance d'être signe avec le Christ de l'Évangile. Et donc il y a un temps de discernement, la personne peut être soit éventuellement interpellée par un prêtre qui dit, écoute, je te vois comment tu vis, peut-être que tu serais intéressé par l'appel au diaconat, ou la personne peut elle-même dire, mais j'ai entendu parler du diaconat, je serais intéressé. L'autre prérequis, j'ai mis une barrière en termes d'âge, qui est celle de 50 ans maximum, parce qu'on souhaite prendre aussi des personnes qui travaillent et qui sont en activité. Et en fait, après ce temps de discernement, ces personnes suivent un temps de formation.
1: Parfait.
0: Et dans ce temps de formation, elles peuvent elles-mêmes arrêter éventuellement, ou l'Église dit, ben, on voit que ce n'est pas ça. Et surtout, il faut noter que tout le temps de discernement et de formation se fait avec l'épouse, parce qu'elle n'est pas ordonnée, mais elle est partie prenante du cheminement de son mari.
1: Ce week-end, Monseigneur marque la fête de Saint-Denis, patron de la paroisse d'Anse-Bertrand, hein, mais aussi du diocèse de Saint-Denis, où vous avez exercé votre ministère avant de devenir évêque de Guadeloupe. Que représente Saint-Denis dans votre parcours personnel et spirituel ?
0: En fait, Saint-Denis représente un choix, parce que je me souviens très bien au séminaire, dans la période de l'admission, c'est-à-dire quand on passe du premier cycle au second cycle, en fait, on nous dit clairement, tu vas être admis, et là, tu dois choisir clairement le diocèse pour lequel tu dois être admis. Et donc, moi, Guadeloupéen, certes, ayant fait une partie de mon cheminement avec le diocèse de Saint-Denis, je me suis posé la question, est-ce que je demande à être admis pour le diocèse de Guadeloupe ou le diocèse de Saint-Denis? Et donc, j'ai fait le choix d'être admis et d'être ordonné prêtre pour le diocèse de Saint-Denis. Donc, Saint-Denis veut dire pour moi un vrai choix vocationnel et d'avoir voulu appartenir à un peuple qui est le peuple de Saint-Denis où j'étais. Et puis, il me revient en tête l'ordination. Donc, c'est un lieu, c'est la cathédrale, basilique cathédrale Saint-Denis. Donc, je me souviens encore, juin 2004, l'ordination. Et quand je suis ordonné, quand je me retourne, parce qu'on est un peu, en plus, il y a encore les barrières, il y avait les grilles pour entrer dans le cœur. Et quand je suis ordonné, je me retourne pour aller saluer l'assemblée, de voir cette assemblée. Ça a été pour moi un moment très fort de dire, au cœur de la cathédrale Saint-Denis, d'être appelé pour un peuple. Donc Saint-Denis pour moi, c'est comment être appelé pour un diocèse et pour servir un peuple.
1: Et quel message le témoignage de Saint-Denis peut-il adresser aujourd'hui aux fidèles d'Anse-Bertrand et à l'ensemble de notre diocèse ?
0: En fait, Saint-Denis, c'est parmi les premiers, hein, on est au tout premier siècle, hein, et donc il va évangéliser ce qui était Lutèce, ce qui deviendra Paris, et en fait, donc du coup, Saint-Denis est très connu et très important dans la banlieue parisienne, et donc il vient avec des compagnons, Luther, et le deuxième échappe, et donc du coup, c'est plutôt de dire, au nom de sa foi, puisqu'il va finir martyr et la tête coupée, au nom de sa foi, il va surtout annoncer l'évangile et ne pas reculer. Donc pour moi, dans notre diocèse de Guadeloupe, comment, au nom de notre foi, nous sommes persuadés de la beauté de l'évangile et nous sommes prêts à donner notre vie pour annoncer le Christ.
1: Vous avez participé cette semaine, puisque vos semaines sont très chargées, hein, au Mémorial Acte, un rendez-vous autour de l'écologie régénérative. Qu'est-ce qui vous a particulièrement intéressé ou interpellé dans cette rencontre ?
0: En fait, je regarde un peu quelques notes, puisqu'en fait, je me suis retrouvé, on m'a conseillé d'aller à ce lancement de ce qu'on appelle un MOOC. Le MOOC, c'est une formation en ligne. Et sur l'économie, ce qu'on appelle symbiotique régénératrice. En fait, c'est de prendre conscience que ce que j'ai compris et que je vais un peu approfondir à travers le MOOC, c'est que l'économie, on peut la voir comme une économie qui peut puiser, extractive, donc puiser dans les réserves pour produire de la richesse. Quand on va puiser on va forer pour avoir le pétrole ou toute autre matière. Les terres rares et autres, mais il y a une autre façon de voir aussi l'économie, c'est de dire que finalement on peut produire en étant capable aussi de régénérer ou de régénérer la nature, mais en faisant avec la nature, en composant avec la nature. Il y a un exemple très clair qui nous a été donné sur la question de l'eau, en nous disant en fait parce que nous défrichons trop, parce que nous bétonnons trop. En fait, quand l'eau tombe, elle n'opère pas avec la nature, son circuit naturel, à savoir tomber sur de l'herbe, tomber sur des feuilles qui servent un peu d'éponge, qui permettent à la terre d'absorber tranquillement l'eau, après de filtrer l'eau, après cette eau arrive dans la nappe phréatique et qui est retournée, qui est réutilisée. En disant, quand on respecte les cycles et quand on utilise bien le cycle de la nature, en fait, on arrive à faire de l'économie, à produire de l'eau, par exemple, mais avec une économie régénératrice, c'est-à-dire qu'on utilise à bon escient. On a donné un autre exemple aussi de l'utilisation de machines à laver, c'est-à-dire le béton qu'il y a dans la machine à laver, de différents composites, et donc vraiment de choses qui existent, notamment à Bouillante. Ils font de l'immersion d'énormes blocs, et les poissons viennent là, petit à petit, se régénérer. Donc, bref, c'est une prise de conscience qu'il y a la nécessité de réviser notre rapport à l'économie et qu'on peut aussi utiliser la nature pour qu'elle-même ne s'épuise pas. Voilà, donc...
1: Oui, c'est un vaste sujet. Et quelle piste concrète cette démarche peut-elle ouvrir pour un territoire comme la Guadeloupe?
0: Bien, je prendrai un exemple puisqu'il y avait les intervenants les jardins de Chaya. Voilà, je cherchais les jardins de Chaya qui se trouvent au Lamantin. D'ailleurs, j'ai pris les coordonnées sur 9 hectares. Ils nous expliquaient comment ils utilisent. Mais c'est vraiment passionnant. Ils utilisent les poules pour tout simplement pour pouvoir tondre le gazon, et n'est pas obligé d'utiliser de la machine, parce qu'il met les poules dans le verger, les poules mangent le gazon, ils mangent ce qu'il y a autour, on va utiliser, les poules vont donner des œufs de très bonne qualité, on va manger les poules, etc. Et donc tout un circuit vertueux. Et d'autres éléments qu'il expliquait dans la manière de produire. Eh bien, je me suis dit, mais en fait, nous pourrions, et je lui ai demandé si c'est possible, que des jeunes de nos paroisses viennent regarder sa plantation, le travail qu'il fait, et de dire, mais en quoi ça peut inspirer nos jeunes dans le lien de la création. Dieu crée le ciel et la terre, d'accord, il crée l'univers, mais pour que l'homme prenne soin de la nature. Et puis, j'ai demandé, est-ce que aussi on pourrait, avec l'ONF et autres, faire des ateliers pour sensibiliser encore plus nos jeunes. Donc voilà, c'est comment permettre à nos jeunes d'être un peu plus maîtres de notre nature guadeloupéenne.
1: Et vous invitez les fidèles, le peuple de Dieu de notre diocèse à s'approprier donc votre lettre pastorale 2026-2027 qui est en bonne place sur le site internet du diocèse, donc qui peut être consulté et qui va rester en permanence donc accessible sur le site jusqu'à l'année prochaine.
0: Oui, puisque d'autant plus que je me suis rendu compte que beaucoup de personnes me disent qu'ils apprécient vraiment cette lettre pastorale qui s'intitule « Avec générosité et foi, soyons une église, devenons une église appelante », donc sous la notion de l'appel, sous la notion de croire en l'autre, de croire que l'Église peut se construire avec l'autre, ses qualités, ses défauts, de croire qu'un jeune peut agir, etc. Donc c'est une invitation que je lance à travailler cette lettre en équipe, en mouvement. Les prêtres me disent qu'ils le travaillent aussi, qu'ils la travaillent sur la paroisse, mais aussi avec qui veut être inspiré de ce courrier.
1: Nous terminons, Monseigneur, par votre prière et votre bénédiction.
0: Bien justement, en lien avec la lettre pastorale, permettez-moi de revenir encore sur cette question de l'appel et des vocations, que nous soyons un diocèse aussi où les hommes et les femmes osent répondre à l'appel du Seigneur. Au nom du Père et du Fils et du Saint-Esprit, Amen. Seigneur Jésus, tu nous appelles chacun par notre nom et tu nous invites à te suivre. Donne-nous de savoir entendre ton appel et de répondre avec foi et générosité. Me voici, Seigneur, envoie-moi. Fais de notre Église de Guadeloupe une Église appelante, qui sait regarder, discerner, proposer et accompagner, suscite parmi nous des prêtres, des diacres, des consacrés, des familles et des laïcs missionnaires, qui donnent leur vie au service de ton Évangile. Donne-nous aussi le courage d'appeler ceux que tu mets sur notre route et de leur dire avec confiance, le Seigneur a besoin de toi, Notre-Dame de Guadeloupe, apprends-nous à dire comme toi, voici la servante du Seigneur, prie pour nous et pour les vocations. Amen. Et que Dieu Tout-Puissant vous bénisse, le Père et le Fils et le Saint-Esprit. Amen.

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5: Lecture du livre du prophète Isaïe. Le Seigneur de l'univers préparera pour tous les peuples sur sa montagne un festin de viande grasse et de vin capiteux, un festin de viande succulente et de vin décanté. Sur cette montagne, il fera disparaître le voile de deuil qui enveloppe tous les peuples et le linceul qui couvre toutes les nations. Il fera disparaître la mort pour toujours. Le Seigneur Dieu essuiera les larmes sur tous les visages et par toute la terre, il effacera l'humiliation de son peuple. Le Seigneur a parlé. Et ce jour-là, on dira, voici notre Dieu, en lui nous espérions et il nous a sauvés. C'est lui, le Seigneur, en lui nous espérions, exultons, réjouissons-nous, il nous a sauvés. Car la main du Seigneur reposera sur cette montagne. Un festin, c'est l'image que le prophète Isaïe a choisie pour décrire l'aboutissement du projet de Dieu. Ce projet, nous le savons bien, c'est une humanité enfin unie, enfin pacifiée. S'asseoir à la même table, partager le même repas, faire la fête ensemble, c'est bien une image de paix. Ce jour-là, le Seigneur de l'univers préparera un festin pour tous les peuples sur sa montagne. Bien sûr, cette évocation est d'ordre poétique, symbolique. Isaïe ne cherche pas à décrire de façon réaliste ce qui se passera concrètement. Il veut nous dire « Fini les guerres, les souffrances, les injustices ». Et il écrit « Tous les peuples seront à la fête ». Et si ce chapitre a été écrit, comme on le croit, pendant ou après l'exil à Babylone, on comprend que le rêve de fête se traduise par des images d'opulence. À vrai dire, on ne sait pas exactement quand ce texte a pu être écrit, mais il est clair que c'est dans une période difficile. Si le prophète juge utile de proclamer « En ce jour-là, on dira, voici notre Dieu, en lui nous espérions, il nous a sauvés », il faut se dire qu'il cherche à remonter le moral de ses compatriotes. Et il faut traduire « Allez, mes frères, dites-vous que dans quelque temps, vous ne regretterez pas d'avoir fait confiance. » Et moi, Isaïe, je vais vous dire la fin de l'histoire. Nous marchons lentement, mais sûrement, vers le jour de la paix définitive. Vous allez pouvoir redresser la tête. Je note que les promesses du salut ne sont pas réservées au seul peuple d'Israël. Le festin préparé sur la montagne est pour tous les peuples. Et la seule vraie bonne raison d'y croire, c'est qu'il s'agit d'une promesse de Dieu. Le Seigneur a parlé, dit Isaïe. La voilà la phrase centrale du texte pour le prophète, celle qui justifie son optimisme à toute épreuve. Le prophète est quelqu'un qui sait, qui a expérimenté l'œuvre incessante de Dieu pour libérer son peuple. On ne peut pas être prophète ou simplement témoin de la foi si on n'a pas, d'une manière ou d'une autre, fait l'expérience personnelle ou collective de l'œuvre de Dieu. Or, le peuple d'Israël prend bien soin de ressourcer perpétuellement sa foi dans la mémoire de cette œuvre de Dieu. Et c'est parce qu'il ne l'oublie jamais qu'il peut traverser les heures d'épreuve. Comme Dieu a libéré son peuple des chaînes de l'Égypte, il continue au long des siècles à le libérer. Or, les pires chaînes de l'homme, c'est l'incapacité à vivre en paix, à pratiquer la justice, à demeurer dans l'alliance de Dieu. Et si Dieu pousse son œuvre jusqu'au bout, et Isaïe ne doute pas qu'il le fera, viendra le jour où tous les peuples vivront en paix et dans la fidélité à l'alliance. C'est lui, le Seigneur, qui l'a promis. Reste une phrase difficile. Il détruira la mort pour toujours. Difficile, précisément parce qu'elle semble trop claire. Quand nous lisons cette phrase aujourd'hui, nous sommes tentés de la lire à la lumière de notre foi chrétienne d'aujourd'hui, et donc de prêter au prophète Isaïe des pensées qui n'étaient pas les siennes. Dieu seul sait, évidemment, ce qu'Isaïe avait dans la tête. Mais très certainement, ce n'est pas encore ici une affirmation de la résurrection, au sens chrétien du terme. Le peuple d'Israël, c'est vrai, a peu à peu découvert, dès avant le Christ, la foi en la résurrection de la chair, mais très tardivement, bien après que le livre d'Isaïe ait été définitivement mis par écrit. Alors de quelle mort parle Isaïe ? Parle-t-il de mort physique ou de mort spirituelle, de mort individuelle ou de mort collective, c'est-à-dire la disparition du peuple d'Israël ? Pour l'homme de la Bible, la mort biologique individuelle fait partie de l'horizon. Elle est prévue, inéluctable, mais pas triste quand elle intervient normalement, au soir d'une longue vie comblée. Pour l'individu, la seule mort que l'on craint, c'est la disparition prématurée d'être jeune ou la mort brutale à la guerre, par exemple. Isaïe évoque peut-être cela ici. Cela voudrait dire alors, il n'y aura plus jamais de mort brutale ou de mort prématurée. Le troisième Isaïe le dira. Peut-être pense-t-il également à la mort spirituelle, car parfois dans la Bible, on parle de mort et de vie dans un sens qui n'est pas biologique. Pour le croyant de cette époque-là, vivre pleinement, c'est vivre sur la terre en alliance avec Dieu. Aujourd'hui, on dirait en communion avec Dieu. Et ce qui est appelé mort, c'est la rupture d'alliance avec Dieu. Et donc, ce qu'Isaïe entrevoit, c'est le jour où on vivra en paix avec Dieu et avec soi-même. Les forces de mort seront détruites, la haine, l'injustice, la guerre. Troisième hypothèse, peut-être Isaïe ici ne parle-t-il pas d'abord des individus. Il parle du peuple dont la déchéance présente ressemble à une mort programmée. Grâce à sa foi dans les promesses de Dieu, Isaïe sait que ce peuple renaîtra. Depuis la résurrection du Christ, en tout cas, la mort biologique a changé de visage. Et il ne nous est pas interdit de penser « Isaïe ne croyait pas si bien dire ».
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5: Psaume 22. Le Seigneur est mon berger, je ne manque de rien. Sur des prés d'herbes fraîches, il me fait reposer. Il me mène vers les eaux tranquilles et me fait revivre. Il me conduit par le juste chemin pour l'honneur de son nom. Si je traverse les ravins de la mort, je ne crains aucun mal, car tu es avec moi. Ton bâton me guide et me rassure. Tu prépares la table pour moi devant mes ennemis. Tu répands le parfum sur ma tête. Ma coupe est débordante. Grâce et bonheur m'accompagnent tous les jours de ma vie. J'habiterai la maison du Seigneur pour la durée de mes jours. Ce psaume a un petit air bucolique tout à fait trompeur. En fait, en quelques lignes seulement, puisque nous venons de l'entendre en entier, il aborde tous les aspects de notre vie. Car contrairement aux apparences, il ne s'agit pas du tout d'une promenade champêtre. Il s'agit de la vie et de la mort, de la peur des ennemis et de la foi en Dieu, plus forte que toutes les menaces. Et il est très suggestif d'entendre ce psaume en écho à la première lecture de ce dimanche, première lecture qui était tirée du livre d'Isaïe. Ce psaume ne parle que de la vie dans l'alliance avec Dieu, et nous avons vu avec Isaïe que seule cette vie mérite le nom de vie. Toute situation de rupture avec Dieu s'appelle mort quand on est croyant. La maison du Seigneur, c'est le temple de Jérusalem. Et une seule catégorie de personnes pouvait dire en vérité « J'habiterai la maison du Seigneur tous les jours de ma vie ». C'étaient les Lévites. Vous connaissez l'institution des Lévites. D'après le livre de la Genèse, Lévi est l'un des 12 fils de Jacob. Ces 12 fils qui ont donné leur nom aux 12 tribus d'Israël. Mais la tribu de Lévi a depuis le début une place à part. Au moment du partage de la terre promise entre les tribus, cette tribu n'a pas eu de territoire pour être entièrement vouée au service du culte. On dit que c'est Dieu lui-même qui est leur héritage. Les Lévites habitaient dispersés dans les villes des autres tribus, vivant des dîmes qui leur étaient versées, et ils montaient chaque année à Jérusalem pour leur service à tour de rôle. À Jérusalem, ils étaient consacrés au service du temple, et ils le gardaient nuit et jour. Ce psaume évoque donc la joie qui habite le Lévite, dont la vie tout entière est consacrée à Dieu. « Grâce et bonheur m'accompagnent tous les jours de ma vie. J'habiterai la maison du Seigneur pour la durée de mes jours. » Mais en réalité, si on parle du Lévite, c'est pour mieux exprimer l'expérience du peuple tout entier. Comme le Lévite a un sort particulier au sein du peuple d'Israël, de la même manière, Israël a un sort particulier au milieu des nations. C'est le mystère du choix de Dieu qui a élu ce peuple précis sans autre raison apparente que sa souveraine liberté. Chaque génération s'émerveille à son tour de ce choix, de cette alliance proposée. Vous connaissez cette phrase du Deutéronome, je vous la donne. « Interroge donc les jours du début, ceux d'avant toi. » Depuis le jour où Dieu créa l'humanité sur la terre, interroge d'un bout à l'autre du monde. Est-il rien arrivé d'aussi grand? A-t-on rien entendu de pareil? À toi, il t'a été donné de voir. À ce peuple choisi librement par Dieu, il a été donné d'entrer le premier dans l'intimité de Dieu. Bien sûr, pas pour en jouir égoïstement, mais pour ouvrir la porte aux autres. En définitive, comme Isaïe nous l'a rappelé, c'est l'humanité tout entière qui entrera dans l'intimité de Dieu. Nous le lisions dans la première lecture de ce dimanche. Le festin sur la montagne de Dieu est préparé pour tous les peuples. Ce festin dont parle Isaïe, on en avait déjà un avant-goût dans les repas de communion qui suivaient les sacrifices d'action de grâce au temple de Jérusalem. Ce repas prenait les allures d'une joyeuse festivité entre amis, avec une coupe débordante dans l'odeur des parfums. Cela nous explique le verset « Tu prépares la table pour moi, tu répands le parfum sur ma tête, ma coupe est débordante. » Il reste que pour l'instant, historiquement, quand on chante ce psaume au temple de Jérusalem, ce n'est encore qu'un avant-goût du bonheur promis pour la fin des temps. Il faut encore affronter bien des épreuves. Et au sein de ces épreuves, il n'y a pas d'autre refuge que la confiance. Alors on recourt à une autre image. Israël est comparé à une brebis. Son berger, c'est Dieu. On retrouve là un thème habituel dans la Bible. Dans le langage de cour du Proche-Orient, les rois étaient couramment appelés les bergers du peuple. Le prophète Ézéchiel a repris cette image. Il parlait des bergers d'Israël. Et tout le monde comprenait qu'il s'agissait des rois. Or, depuis les rois Saül et David, le peuple a eu de multiples bergers, dont bien peu ont été de bons bergers, selon les vues de Dieu. Lui seul mérite vraiment le nom de berger, attentif aux besoins véritables de son troupeau. Même quand il traverse les ravins de la mort, comme dit le psaume, le peuple d'Israël sait que le Seigneur, comme un berger, le mène vers des eaux tranquilles et le fait revivre. Car il y a bien d'autres dangers sur le long chemin de l'histoire. Ce sont les multiples ennemis. Mais quoi qu'il arrive, le peuple d'Israël ne craint rien. Dieu est avec lui. Je ne crains aucun mal, car tu es avec moi. Ton bâton me guide et me rassure. Tu prépares la table pour moi devant mes ennemis. Cette tranquille assurance du croyant s'appuie sur toute son expérience de la sollicitude de Dieu pour son peuple depuis tant de siècles. Les jours de découragement, on répète les paroles d'Isaïe. Ce jour-là, sous-entendu à la fin des temps, on dira « Voici notre Dieu, en lui nous espérions et il nous a sauvés ».
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5: Lecture de la lettre de Saint Paul apôtre aux Philippiens. Frères, Je sais vivre de peu. Je sais aussi être dans l'abondance. J'ai été formé à tout et pour tout, à être rassasié et à souffrir la faim, à être dans l'abondance et dans les privations. Je peux tout en celui qui me donne la force. Cependant, vous avez bien fait de vous montrer solidaire quand j'étais dans la gêne. Et mon Dieu comblera tous vos besoins selon sa richesse magnifiquement dans le Christ Jésus. Gloire à Dieu notre Père pour les siècles des siècles. Amen. C'est depuis sa prison, probablement à Éphèse dans les années 50, que Paul écrit aux chrétiens de Philippe. Ils viennent de lui envoyer une aide financière par l'intermédiaire d'un certain Épaphrodite, et Paul les en remercie. Et cela nous vaut une superbe réflexion sur l'usage des biens de ce monde. Je sais vivre de peu, je sais aussi être dans l'abondance, être rassasié et souffrir la faim, être dans l'abondance et dans les privations. Et Paul parle d'expérience puisqu'il ajoute « J'ai été formé à tout et pour tout ». Et il fait même allusion à un vrai problème d'argent. « Vous avez bien fait de vous montrer solidaire quand j'étais dans la gêne ». Il y a là une leçon de liberté par rapport aux biens matériels. Ce n'est pas de la philosophie, ce n'est pas du stoïcisme, puisqu'il ajoute « Je peux tout en celui qui me donne la force », sous-entendu le Christ. En même temps, Paul n'a ni fausse honte pour accepter une aide bienvenue, ni fausse pudeur pour parler d'argent. La vraie liberté par rapport à l'argent ne consiste pas à faire semblant de ne pas en avoir besoin ou envie. Il serait indécent vis-à-vis de tous les pauvres de la terre d'afficher de l'indifférence pour les biens matériels quand on a la chance de ne pas en manquer. Et si on regarde bien, la Bible propose tout un enseignement sur l'usage des richesses. On peut retenir trois points principaux. Premièrement, les richesses sont une chance. Elles méritent bien leur nom de richesse. Deuxièmement, elles peuvent aussi devenir un risque, une pauvreté. Troisièmement, contrairement aux apparences, nous ne sommes pas propriétaires de nos richesses. Nous en sommes intendants. Premièrement, les richesses sont une chance. Elles méritent bien leur nom de richesse. Aucun auteur biblique n'a jamais dit que les richesses étaient mauvaises en elles-mêmes. Bien au contraire, puisque la prospérité est reconnue comme un don de Dieu. Comme le dit Coëlette, l'Ecclésiaste, « Si Dieu donne à quelqu'un biens et richesses, avec pouvoir d'en profiter, d'en prendre sa part et de jouir ainsi de son travail, c'est là un don de Dieu. » Deuxièmement, elles peuvent aussi devenir un risque, une pauvreté. Et cela de deux manières. D'abord, la richesse amassée pour elle-même devient un esclavage. Nul ne peut avoir deux maîtres, on le sait bien. Et si la Bible fustige ceux qui accumulent des biens matériels, c'est d'abord parce qu'ils y perdent leur liberté. Par exemple, le livre du Deutéronome dit du roi, je cite, « Qu'il n'aille pas multiplier le nombre de ses chevaux, son argent et son or, qu'il ne les multiplie pas à l'excès. » C'est Salomon qui est visé ici. Lui, dont le livre des rois racontait, je cite, « À Jérusalem, le roi Salomon fit abonder l'argent autant que les pierres et les cèdres autant que les sycomores du bas pays. » On trouve chez tous les prophètes une croisade contre l'accumulation des richesses quand elles deviennent un but en elles-mêmes. D'autre part, la richesse accumulée par les uns engendre la pauvreté des autres, et cela on le sait bien. Il suffit de lire les diatribes du prophète Amos, par exemple. « Écoutez ceci, vous qui écrasez le malheureux pour anéantir les humbles du pays. » Ou bien Isaïe, « Malheureux, vous qui ajoutez maison à maison, qui joignez champ à champ, jusqu'à occuper toute la place et habiter seul au milieu du pays. » Enfin, troisièmement, contrairement aux apparences, nous ne sommes pas propriétaires de nos richesses. Nous en sommes intendants pour nous-mêmes et pour les autres. Et c'est le sens du geste d'offrande que nous faisons à chaque célébration de l'Eucharistie. Nous apportons le pain et le vin qui symbolise toutes les richesses de la terre et tout le travail humain. Nous ne les donnons pas à Dieu. Au contraire, nous reconnaissons qu'ils lui appartiennent déjà et qu'il nous les a confiés pour le bonheur de tous les hommes. Tu es béni, Dieu de l'univers, toi qui nous donnes, disons-nous. Et peu à peu, ce geste répété nous fait entrevoir le mystère du plan de Dieu. Ces biens, reconnus comme ne nous appartenant pas, nous pourrons les partager. Et c'est ainsi que pourra s'instaurer le royaume de justice. Dans la lettre à Timothée, Paul fait en quelque sorte la synthèse de tout cet enseignement biblique sur la richesse. Je cite « Quant aux riches de ce monde, ordonne-leur de ne pas céder à l'orgueil, qu'ils mettent leur espérance non pas dans des richesses incertaines, mais en Dieu, qui nous procure tout en abondance pour que nous en profitions. Qu'ils fassent du bien et deviennent riches du bien qu'ils font. Qu'ils donnent de bon cœur et sachent partager. De cette manière, ils amasseront un trésor pour bien construire leur avenir et obtenir la vraie vie. » Au fond, il nous est simplement demandé d'être des serviteurs fidèles et sensés, comme dit Jésus dans saint Matthieu. Que dire du serviteur fidèle et sensé à qui le maître a confié la charge des gens de sa maison pour leur donner la nourriture en temps voulu? Heureux ce serviteur que son maître, en arrivant, trouvera en train d'agir ainsi. Amen. Je vous le déclare, il l'établira sur tous ses biens.
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5: Évangile de Jésus-Christ selon saint Matthieu. En ce temps-là, Jésus se mit de nouveau à parler aux grands prêtres et aux pharisiens. Et il leur dit en parabole. Le royaume des cieux est comparable à un roi qui célébra les noces de son fils. Il envoya ses serviteurs appeler à la noce les invités, mais ceux-ci ne voulaient pas venir. Il envoya encore d'autres serviteurs dire aux invités « Voilà, j'ai préparé mon banquet, mes bœufs et mes bêtes grasses sont égorgés, tout est prêt, venez à la noce. » Mais ils n'en tinrent aucun compte et s'en allèrent, l'un à son champ, l'autre à son commerce. Les autres empoignèrent les serviteurs, les maltraitèrent et les tuèrent. Le roi se mit en colère. Il envoya ses troupes, fit périr les meurtriers et incendia leur ville. Alors il dit à ses serviteurs, « Le repas de noces est prêt, mais les invités n'en étaient pas dignes. Allez donc aux croisées des chemins. Tous ceux que vous trouverez, invitez-les à la noce. » Les serviteurs allèrent sur les chemins, rassemblèrent tous ceux qu'ils trouvèrent, les mauvais comme les bons, et la salle de noces fut remplie de convives. Le roi entra pour examiner les convives. Et là, il vit un homme

la robe de noces. Certains pensent que ces deux paraboles n'étaient pas liées à l'origine. Il serait contradictoire d'exiger une tenue de cérémonie de quelqu'un qu'on a ramassé sur la route. Mais si Matthieu les juxtapose volontairement, c'est qu'il y a un enseignement à tirer de ce rapprochement. Donc je les prends l'une après l'autre. Un roi célébrait les noces de son fils. Ce n'est pas n'importe quel roi, puisque d'entrée de jeu, nous sommes prévenus, il s'agit du royaume des cieux. Cette seule expression nous suggère donc irrésistiblement qu'il s'agit de l'alliance entre Dieu et l'humanité, alliance qui s'accomplit en Jésus-Christ. Lui-même, dans les évangiles, se présente comme l'époux. Et d'ailleurs, le mot « noce » revient 7 fois dans cette parabole. Cette symbolique des noces n'est pas très habituelle dans notre langage chrétien aujourd'hui. Et pourtant, c'est dans ces termes-là que les textes tardifs de la Bible parlent du projet de Dieu sur l'humanité. Depuis les dernières prophéties d'Isaïe jusqu'à l'Apocalypse, en passant par le Cantique des Cantiques et les livres de sagesse, pour n'en citer que quelques-uns, l'amour de Dieu pour l'humanité est décrit en termes d'amour conjugal. Et c'est bien pour cela que saint Paul dit que le mariage est la meilleure image de la relation de Dieu avec l'humanité. Mais dans l'Ancien Testament, il était clair que cette annonce et l'accomplissement du salut universel de l'humanité passaient par Israël. Le peuple élu était en mission pour toute l'humanité. Et c'est dans ce sens qu'on a appris à lire la phrase de Dieu à Abraham « En toi seront bénies toutes les familles de la terre ». Pour reprendre la comparaison de la noce, on dira que les Juifs étaient les premiers invités à la noce. Et le maître comptait sur eux pour élargir ensuite l'invitation et faire entrer derrière eux toute l'humanité. Mais on sait la suite. La grande majorité des Juifs a refusé de reconnaître en Jésus le Messie. Dans la parabole, ils sont représentés par ces invités qui refusent de venir à la noce et vont jusqu'à maltraiter les serviteurs qui venaient les chercher. Que va-t-il se passer ? Dans la parabole, les serviteurs remplissent la salle de convives invités à la dernière minute. Dans la lettre aux Romains, Paul commente en disant que ce refus d'Israël non seulement ne va pas faire obstacle à la noce, mais va même favoriser l'entrée de tous les peuples dans la salle du festin. Les serviteurs allèrent sur les chemins, rassemblèrent tous ceux qu'ils trouvèrent, les mauvais comme les bons, et la salle de noces fut remplie de convives. Je passe à la deuxième parabole. Un homme, invité de la dernière minute, entre sans habit de noces. Et il est bien incapable de répondre à la question « Mon ami, comment es-tu entré ici sans avoir le vêtement de noces ?» Alors il est chassé. Cela ne signifie certainement pas qu'il lui fallait satisfaire à une exigence de comportement, que le vêtement de noces pourrait symboliser un mérite quelconque. Dès qu'on parle de mérite, on dénature la grâce de Dieu qui, par définition, est gratuite. Avec Dieu, il n'y a pas de conditions à remplir. La première parabole dit bien que tous ont pu rentrer, les mauvais comme les bons. Alors que peut signifier cette deuxième parabole ? Regardons la multitude qui entre la salle du festin des noces. Bons ou mauvais, ils ont revêtu la robe de fête. Ils ont accepté l'invitation imprévue et s'y sont préparés. Un seul n'a pas jugé utile de le faire. Il n'a pas su apprécier l'aubaine de cette proposition inespérée et l'accueillir avec reconnaissance. À la question « Comment es-tu entré ici sans avoir le vêtement de noces ?» il aurait suffi d'un mot d'excuse ou de regret. Mais il garde le silence. Ne pas se préparer pour un banquet, c'est s'en moquer et mépriser celui qui nous invite. Au fond, tout comme les premiers invités, il a péché par suffisance. Conclusion, la première vertu qui nous est demandée, c'est l'humilité.

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2: L'or et l'argent affermissent les pas, mais un sage conseil les surpasse l'un et l'autre. Cette citation vient du livre de Ben Sirac le Sage, une suite de conseils et de maximes qui n'ont pas pris une ride et qui éclaire avec une vigueur incroyable nos affaires quotidiennes. Ce livre, appelé aussi Siracide, vous en avez fait presque votre livre de chevet. Alphonse Vanderette, bonjour.
3: Oui, bonjour Madeleine Vatel.
2: Vous êtes théologien, docteur en philosophie, diplômé de Paris-Sorbonne, spécialiste de Nietzsche et de Saint-Augustin, matière que vous enseignez dans un lycée du Nord, à proximité de Lille, et vous enseignez cette philosophie, et vous vous inspirez de Ben Sirac le Sage. Au fil des émissions, vous avez déjà sillonné ce grand livre dont les thèmes sont inépuisables. Et alors, cette sagesse est pourtant très ancienne, hein, date ce livre de 180 ans avant Jésus-Christ. On est dans un contexte oriental, méditerranéen. Il semble que ses écrits étaient destinés à son fils, Alphonse Vanderette. Dites-nous en plus sur le contexte de l'écriture de ce livre.
3: Alors Ben Sirac écrit à son fils, et il n'est pas le seul à avoir fait, d'autres qui l'ont fait avant lui. Le contexte, eh bien, Ben Sirac, c'est quelqu'un qui a beaucoup voyagé, quelqu'un qui est imprégné de culture grecque, et qui essaie de comprendre les choses. Il introduit un peu de culture étrangère dans son judaïsme, ce qui est une première, et c'est pour ça que son texte est rejeté par les protestants et puis par les juifs, parce qu'ils trouvent qu'il est un peu dénaturé, il ne parle pas tout à fait du judaïsme, alors qu'il est tout à fait, Ben Sirac est tout à fait dans la tradition judéenne. Mmh. Et Ben Sirac, on l'appelle le sage judéen, c'est un très beau nom.
2: Et aujourd'hui, le thème sur lequel nous revenons, c'est celui du travail et de l'argent, et plus précisément, on pourrait dire, du bon usage de l'argent pour soi et pour les autres. Alphonse Vanderette, la tension entre les richesses matérielles et leur utilisation, c'est déjà au cœur du message des prophètes. Il dénonçait l'inégale répartition des richesses, l'exploitation des pauvres, parce que ceux qui avaient le luxe et l'argent, eh bien, s'en servaient à des fins contraires au dessein de Dieu. Quelle différence, justement, vous feriez entre les prophètes et Ben Sirac, ou plutôt, comment est-ce qu'ils s'inscrivent peut-être dans la même lignée, finalement?
3: Ben Sirac, lui, donne des conseils qui sont dans la tradition judéenne, mais il ajoute des choses qui ne font pas partie de cette tradition. Il est le premier sage juif à parler de l'argent de façon assez détachée. Ben Sirac donne des conseils, n'oublions pas, à son fils. Il dit comment utiliser l'argent, comment faire, quelle est l'attitude à avoir. Et il donne tous des conseils précieux. Est-ce qu'il faut rembourser, enfin, est-ce qu'il faut prêter avec intérêt, etc. Il s'en explique. Mmh. Et c'est peut-être pas tout à fait dans une question religieuse.
2: C'est-à-dire, vous semblez dire que, au fond, l'argent est exclu des réflexions religieuses, alors qu'en réalité, elle va habiter presque le quotidien de chacun des croyants.
3: C'est-à-dire que on dit que Dieu et l'argent ne font pas bon ménage. Mmh. Donc, on aime bien Dieu, on aime bien l'argent, on ne peut pas aimer les deux. Alors, c'est pour ça que, ici, Ben Sirac n'est pas contre les riches, il dit au contraire que c'est très bien s'ils partagent. Il ne les condamne pas.
2: Non, il ne les condamne pas. Et alors, il dit même à la fin du texte, heureux les riches, et on verra pourquoi il dit cela. En tout cas, ce qui est sûr, c'est qu'il met en valeur la façon dont la richesse va donner un pouvoir. Un pouvoir sur soi-même, un pouvoir sur les autres. Est-ce qu'il en critique la possession? Est-ce que c'est mal de gagner de l'argent, d'être riche? En tout cas, quel regard il porte sur le fait d'avoir de l'argent? Mais ici, on comprend que c'est d'avoir beaucoup d'argent.
3: Oui, beaucoup d'argent, mais il dit que ce n'est pas pour acheter du plaisir, pas uniquement. Mmh. Il n'est pas contre le fait d'amasser de l'argent, mais si c'est pour amasser en même temps que du plaisir au détriment des autres, ce n'est pas cela. D'ailleurs, Montaigne dit un petit peu la même chose. Hein. Montaigne dit si j'amasse de l'argent, ce n'est point pour acheter des terres, ce dont je n'ai que faire, mais pour acheter du plaisir. Or, Ben Sirac, ici, ne nous pousse pas au plaisir, mais il pousse à une répartition correcte des richesses. C'est-à-dire, celui qui est riche, il doit partager ce qu'il a.
2: Voilà. Alors, si on s'arrête très concrètement sur certains extraits, donc on part cette fois-ci dans le chapitre 29 du livre de Ben Sirac. L'argent, d'abord, ne doit pas être laissé de sorte qu'il finisse par rouiller. Au verset 11, on lit « Investis ta fortune selon les commandements du Très-Haut, cela te rapportera plus que de l'or ». Qu'est-ce que ça veut dire « investir sa fortune » quand on suit les conseils de Ben Sirac ?
3: Investir sa fortune, c'est investir pour soi, d'accord, mais c'est surtout pour les autres. Ce n'est pas forcément pour en tirer gloire et pouvoir et honneur. C'est surtout pour le partager. Sinon, ça n'a aucun intérêt. Dans le judaïsme, on partage. On partage ce que l'on a. Dans la philosophie aussi, on partage sa nourriture. Peut-être que faire de la philosophie, c'est apprendre à partager ce que l'on a. Oui. Eh bien, là aussi, dans le judaïsme, on partage. Et c'est cela qui veut mettre en valeur.
2: Alors, il parle du partage et de manière très concrète, finalement, de la façon aussi de prêter aux autres. Il dit bien quelque part que, finalement, quand on va prêter, ben, il faut pas avoir peur de prêter et de n'être jamais remboursé, en quelque sorte. On comprend dans les lignes de Ben Sirac que cette générosité financière, elle va s'accompagner d'humiliation. Et sa conclusion, sa morale en quelque sorte, et là je vais citer le verset 8, « Pourtant, laisse-toi toucher par le malheureux, ne lui fais pas attendre ton aumône. » Il y a un devoir pour le riche de prêter au malheureux, quitte à ne jamais revoir cet argent.
3: D'abord, il faut dire que prêter, ça ne veut pas dire donner et puis tu auras une dette vis-à-vis de moi. Il n'y a pas de donnant-donnant. Il n'y a pas d'intérêt. Le prêt n'est pas fait qu'intérêt. Le prêt doit être fait avec miséricorde, c'est ce qu'il dit, Ben Sirac. Mmh. C'est-à-dire, presque, il doit être gratuit, quasiment gratuit. Il appelle ça prêt, mais en fait, c'est donné sans compter, c'est donné à la façon de Mère Teresa de Calcutta, c'est-à-dire on donne, on n'attend rien en retour. Mmh. Le sourire, c'est déjà pas mal. Mmh. Et ici, le pauvre, eh bien, il te fait normal de lui donner. Mais sinon, qui va lui donner ?

0: Alphonse Vendérède, vous êtes philosophe et théologien, et avec nous, vous nous commentez ces extraits du livre de Ben Sirac, et nous sommes notamment dans les chapitres 29, 27, 29 et 31. On parlait du pauvre à l'instant. Pourquoi, quand on a de l'argent, c'est si difficile de se montrer attentif aux plus pauvres, finalement?
1: Alors, c'est peut-être parce que on est ébloui, on est dans une vie de fête, de plaisir, et donc on oublie les autres. Et finalement, quand on sort de toutes ces fêtes, on n'est pas si heureux que ça, c'est ça que je constate. Et il est bien plus beau de donner que de recevoir. Le père Sirac, que j'avais rencontré en Inde il y a longtemps, disait que toute vie est une marche vers les autres, c'est-à-dire notamment vers les plus pauvres. Et ici, venir en aide aux autres, aux pauvres, c'est pratiquer les commandements de Dieu. Alors, il est difficile de donner, de prêter, surtout quand on a de mauvaises intentions. Si c'est pour tenir en laisse quelqu'un à qui on a donné un peu d'argent et on lui dit « tu es redevable, tu as donné, etc. », c'est exercer un pouvoir maléfique, c'est exercer un pouvoir qui est tout à fait honteux et qui n'est pas conforme au commandement de Dieu. Alors, ce que je voulais dire, c'est que quand on est dans la pauvreté, évidemment qu'on ne peut pas s'en sortir tout seul si on n'a pas un coup de main. Peut-être que l'ambiguïté de cette question du pauvre et du riche, ou bien de celui qui donne une obole au pauvre, se trouve dans une formule de Nietzsche. Quand Nietzsche dit, quand on voit un pauvre, il dit on est en colère de lui donner et on est en colère de ne pas lui donner. C'est-à-dire que dans les deux cas, on lui donne, on est en colère, on ne lui donne pas, on est en colère. Mais ça, c'est une lecture qui est plutôt païenne de la Bible. Hein. C'est ici, Ben Sirac, la tradition judaïque, demande que l'on donne, que l'on prête sans intérêt, et c'est prêter, c'est donner sans retour. C'est pas du donnant-donnant. Il n'y a pas de dette. Alors voilà ce qui est peut-être l'essentiel, et il y a peut-être une grande joie, certainement une grande joie à donner. Donner ce que l'on a, donner plus que ce que l'on a, comme cette femme dans les évangiles qui donne beaucoup plus que le riche qui est passé avant, qui donne beaucoup, c'est vrai, mais elle donne, elle s'est privée, tandis que l'autre, il ne s'est pas privé de ce qu'il donne, même s'il donne beaucoup plus.
0: Vous citiez un texte de l'évangile. Je vous propose de revenir 180 ans avant Jésus-Christ, au chapitre 31, et d'écouter ce texte du livre de Ben Sirac, versets 1 à 11.
2: La richesse provoque l'insomnie qui épuise le corps. Elle cause des soucis qui font perdre le sommeil. Les soucis de l'existence empêchent de fermer l'œil, comme une maladie grave éloigne le sommeil. Le riche s'est donné de la peine pour faire fortune, et quand il s'arrête, il prend du bon temps. Le pauvre s'est donné de la peine pour vivre de peu, et quand il s'arrête, il tombe dans la misère. Qui aime l'or ne pourra rester juste. Qui court après le gain se laisse fourvoyer. Beaucoup sont tombés pour avoir aimé l'or, leur perte était inévitable. L'or est un piège pour ceux qui en font une idole. L'insensé s'y fera prendre. Heureux le riche qui fut trouvé sans reproche et n'a pas couru après l'or. Qui est-il? Nous le dirons bien heureux. Parmi son peuple, il a fait des merveilles. Qui donc fut jugé parfait dans l'épreuve? À lui la gloire pour toujours. Qui donc pouvait pécher et n'a point péché, faire le mal et ne l'a pas fait?
0: Voilà un texte qui était lu par Hugo Vincent, un texte extrait du livre de Ben Sirac. Alphonse Vendérède, c'est intéressant de voir ici l'or comme un piège, l'argent comme un piège, mais l'argent aussi qui peut faire des merveilles. Là où est le point pour Ben Sirac, c'est vraiment la question de l'idolâtrie de l'argent, c'est quand l'argent prend toute la place.
1: Ce qu'il faut, c'est s'enrichir pour les autres. Et là où est le problème, c'est s'enrichir pour soi, pour ses intérêts, par égoïsme. Et donc, pour Ben Sirac, il condamne pas du tout la richesse, devenir riche. Ce n'est pas tout à fait une abomination si on pense aux autres. Pourquoi penser aux autres? Parce que l'autre, c'est le frère. C'est celui que l'on doit servir, que l'on doit aimer, que l'on doit regarder, avoir un regard pour lui. Alors, c'est vrai que ici, la question de la richesse, elle est vue un peu de façon peu courante. Celui qui aime l'argent est dans le péché. C'est-à-dire, aimer l'argent, c'est être dans le péché complètement. Parce que
0: si on est égoïste, qui dit ça,
1: ça c'est Ben Sirac qui le dit. C'est-à-dire que si on aime l'argent, on est dans le péché quand on s'en sert pour soi, quand on est égoïste. Mais pas quand on s'en sert pour les autres. Si on amasse de l'argent, c'est très bien pour les autres. On pourra faire beaucoup.

0: Nous sommes toujours avec Alphonse Vanderette, professeur de philosophie, et on revient toute cette émission sur un texte de Ben Sirac, c'est sur plusieurs textes du reste, plusieurs chapitres de ce livre de Ben Sirac le Sage, avec des sentences toujours aussi pertinentes. Je lis par exemple au verset 21 du chapitre 29, l'essentiel dans la vie c'est le pain, l'eau, le vêtement, et une maison pour protéger son intimité. Et puis si je poursuis le verset suivant, mieux vaut une existence de pauvre dans sa cabane que de faire bonne chère chez les autres. Alors ici on a la question de la propriété privée. Alphonse Vanderette, de posséder ce que l'on a, c'est important, ça revient souvent dans la Bible, et est-ce que le Christ est venu dire autre chose?
1: Mais justement, la possession n'est peut-être pas l'essentiel, c'est peut-être pas ça, c'est surtout posséder les commandements de Dieu, c'est la bienveillance, c'est la fraternité, c'est mettre une ambiance fraternelle, c'est surtout ça qui est important, c'est l'autre, le rapport à l'autre, et non pas posséder des biens terrestres, qui s'envoleront après notre mort, en tout cas.
0: Alors, ce qui est intéressant, c'est que Ben Sirac pose une limite, jusqu'où prêter finalement, jusqu'où venir en aide à son prochain. Et pour lui, c'est très clair, je cite, « Viens en aide à ton prochain selon tes moyens, mais prends garde à ne pas t'exposer à la ruine. » Ça veut dire qu'il y a une limite à la générosité. Comment vous le comprenez, vous, ce passage?
1: Et on ne peut pas se ruiner, on ne peut pas quand même tout donner, sans compter, il faut quand même compter un petit peu pour soi, il faut quand même avoir un peu, mais l'essentiel c'est l'autre, mais il faut complètement s'oublier, il faut pas se ruiner. Sinon on devient pauvre. Alors, dans ce cas-là on est dans une situation difficile, il faut qu'on vienne nous aider. Non, il faut faire les choses avec justesse, avec mesure, avec philosophie. Il faut pas tout donner, il faut quand même garder un peu pour soi, c'est tout à fait normal.
0: Oui, alors justement, c'est ce qu'il dit au chapitre 31. « Sois modéré en tout ce que tu fais et tu ne tomberas jamais malade. » La modération, c'est aussi quelque chose qu'on va retrouver dans tous les textes de Ben Sirac, quelque part.
1: La modération, oui. Et souvent, quand on fait une action, quand on parle, à travers la plupart du temps, on dit, tiens, je regrette ce que je viens de dire, on s'est emporté, on a blessé, etc. Bon, après, il y a la confession pour réparer l'affaire, mais la modération dans toute chose, c'est peut-être ça, mettre un peu de philosophie. C'est peut-être pour ça que Ben Sirac est philosophe. La philosophie de Ben Sirac, ici, veut la modération. Comme le voudront les philosophes, c'est-à-dire ne pas accumuler les richesses égoïstement, ne pas tomber dans les plaisirs excessifs, et puis essayer d'être juste, moral et réfléchi dans cette vie. Alors peut-être qu'on atteindra la modération, c'est-à-dire pour Ben Sirac, il est très important, je l'ai vu dans d'autres textes, la question de la raison. Il faut penser par soi-même. C'est l'acte de penser permet que l'on soit modéré, que l'on puisse être modéré dans les propos et dans les actions.
0: Alors où est Dieu dans toute cette histoire? Parce que depuis le début de cette émission et tout au long de ces textes, c'est vrai qu'il en est moins question que dans d'autres textes. Ici, on ne voit pas de référence à la prière, de référence à Dieu explicitement. Et pourtant, vous l'avez trouvé, j'imagine.
1: Ah, si, quand il dit « qui fait le mal retombera sur lui sans même qu'il sache d'où il vient ». C'est-à-dire le riche, s'il fait mal les choses, ça retombera sur lui. Il faut qu'il fasse attention. Il faut que lui aussi vienne dans le principe de la sagesse, c'est-à-dire de craindre Dieu. Et il faut qu'il fasse attention de ne pas tomber dans le péché. Il n'y a pas de plus grave faute que le péché. Mais alors, il y a la question du pardon après, mais aujourd'hui, vous voyez, on dissocie souvent la question du péché et puis et la question de l'acte. On ne donne plus tellement à nos actes un sens mauvais. On pardonne tout de suite, bon, pourquoi pas. Mais pour Ben Sirac, il y a des choses à ne pas faire. Celui qui aime l'argent n'échappera pas au péché.

0: Et avec vous, Alphonse Vendérette, nous relisons des extraits, des chapitres, pardon, du livre de Ben Sirac le Sage, avec notamment un volet sur les esclaves. Alors, puisqu'on est dans la question de l'argent, et puis on parlait à l'instant de la modération, quelle est la position de l'esclave à l'époque de Ben Sirac? Et puis surtout, la question qui est posée dans ce texte, qu'est-ce qu'un bon maître?
1: Et on parle d'esclaves, mais en fait, on devrait plutôt parler de serviteurs, puisque ceux qui sont serviteurs sont déjà bien contents de trouver un travail, parce qu'ils sont payés pour le service qu'ils rendent. L'esclavage du temps de Ben Sirac existe, mais l'esclave est traité quand même comme un frère, et non pas comme une bête. Mais il est au service du maître. Voilà, son domaine de définition, c'est d'être au service du maître.
0: Traite-le comme un frère. Ça, c'est ce qui est demandé au maître, qu'il soit comme un autre toi-même, l'esclave comme un autre soi-même quand on est maître. Est-ce que ça, c'est révolutionnaire de dire ça?
1: Ah oui, évidemment, oui, parce que c'est. Faut pas oublier que ce livre qui s'appelle donc le Siracide, on l'appelle aussi l'Ecclésiastique, parce que les premières communautés chrétiennes le lisaient. Eh bien, là, on voit que. C'est du pré-christianisme, en quelque sorte. Tu n'as qu'un esclave, traite-le comme un frère, car tu en as besoin, comme de toi-même. C'est magnifique. Et donc, mais c'est toujours dans la lignée de la philosophie du judaïsme, que l'autre est un frère, qu'il faut accueillir l'étranger, il faut lui donner à manger, il faut lui donner le gîte et le couvert, etc. Mais ici, il s'agit de l'esclave. En fait, il n'est en rien inférieur au maître. Et c'est Jésus qui le dira.
0: Et c'est aussi Ben Sirac, du reste, puisque si on regarde à nouveau donc dans ce chapitre 33, au verset 20, « Ni à ton fils, ni à ta femme, ni à ton frère, ni à ton ami, ne donne pouvoir sur toi durant ta vie. » Ça, c'est très fort sur le rappel de ce qu'est la dignité de l'homme. Et puis un peu plus loin, « Aussi longtemps que tu vis et qu'il te reste un souffle, ne te livre pas au pouvoir d'un mortel. » Il y a cette question de la dignité de l'homme et de sa propre liberté qui est assez puissante dans ce texte de Ben Sirac et j'imagine, à l'époque, peu entendue.
1: En fait, là, Ben Sirac, quand il parle des esclaves ici, il fait une sorte de charte des droits de l'homme, notamment pour les esclaves. Les esclaves ont le droit de vivre comme les autres. Mais il faut pas trop exiger d'eux, et il faut être juste envers eux.
0: Et cette justice, cette justesse même, on pourrait dire, elle est aussi dans la juste mesure du travail donné. C'est-à-dire suffisamment de travail pour que il n'y ait pas de paresse, et de ne pas dépasser la charge de travail, rester dans la mesure. Il est dit au maître, ne fais rien sans discernement. Donc le maître est aussi appelé quelque part à tenir une charte des devoirs, on pourrait dire.
1: Oui, mais cette charte des devoirs est un peu noircie par des propos un peu difficiles pour notre époque. Évidemment, fais travailler ton esclave, tu trouveras le repos.
0: Oui, ça c'est aussi Ben Sirac qui le dit.
1: Voilà, mets-le au travail pour qu'il ne reste pas oisif. Bon, en fait, il y a comme chez les Grecs...
0: Il y a une tension là.
1: Il n'est pas forcément... Il ne participe pas à la maison vraiment. Il est dans sa fonction. Sa fonction, c'est l'esclavage. Ce n'est pas... Mais esclavage ne veut pas dire qu'il faut le maltraiter. C'est ce qu'il dit. Ouais. Mais seulement... Il distingue la fonction et puis la fraternité. La fonction n'est pas la même que le maître, mais il faut être fraternel. Alors là, c'est pour ça qu'il ne veut pas d'abord accorder la liberté à l'esclave.
0: Ça, c'est la limite là.
1: Oui, là c'est assez choquant. Et là, on n'est pas dans le christianisme, on n'est pas dans. Et donc, il n'y a pas de fraternité là-dedans. Donc, il restait un petit peu comme de son temps. Parce qu'il est quand même de la tradition de son temps. Il n'est pas chrétien, puisque le christianisme est venu après lui. Mais il a quand même des choses importantes. C'est la deuxième partie où il dit qu'il faut le traiter à égalité, etc. Mais il se contredit, si vous voulez, il ne sait pas trop.
0: Oui, il se contredit un petit peu parce qu'au début, il dit que finalement, pour un esclave, c'est pain, discipline, travail, et point à la ligne.
1: Alors peut-être qu'on peut voir l'influence de l'hellénisme, puisque... Chez les Grecs, eh bien, il n'y a pas tout le monde n'est pas citoyen. L'esclave n'est pas citoyen. il est, c'est quelqu'un qui est d'une seconde zone, d'un second rang. Et donc, parce que là, il a subi l'influence des Grecs, une mauvaise influence d'ailleurs, mais au moins, bien après Ben Sirac, il y a Sénèque qui va dire que l'esclave est aussi un homme, c'est aussi un frère.
0: Et tout ce que vous nous dites est à retrouver pour nos auditeurs qui souhaiteraient poursuivre la réflexion dans ce livre de Ben Sirac, Le Sage. C'est un livre qu'on trouve dans l'Ancien Testament. Avec nous, nous avons lu les chapitres 33, chapitre 27, chapitre 29 et chapitre 31. C'est très facile à lire et je dois dire que c'est d'une pertinence assez étonnante. Merci Alphonse Vanderette de nous l'avoir fait découvrir encore aujourd'hui, encore cette semaine. Je rappelle que vous êtes docteur en philosophie, diplômé de Paris-Sorbonne, spécialiste de Nietzsche et Saint-Augustin, philosophie, qui est une matière que vous enseignez dans un lycée à proximité de Lille. Et au fil de ces émissions, vous êtes tellement passionné par Ben Sirac que vous sortirez prochainement un ouvrage sur cet auteur. Je rappelle également que vous êtes théologien. On vous retrouvera bien sûr dans d'autres émissions. Un grand merci également à Mathieu Dubois pour la technique et l'habillage de cette émission. À bientôt.

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2: Bonjour aux auditeurs et auditrices de Radio Massabielle. Nous allons commencer, comme à notre habitude, par un chant à l'Esprit Saint.

0: Et, ô Esprit Saint, nous t'implorons humblement, sois avec nous afin que nous vivions constamment sous ton inspiration. Aujourd'hui, nous avons la joie d'accueillir Sœur Jeanne de la communauté de Jouarre qui va nous parler de la Lectio Divina. Bonjour Sœur Jeanne, peux-tu te présenter en quelques mots?
1: Bonjour Josie, bonjour à vous tous qui m'écoutez sur les ondes de Radio Massabielle. Je suis bénédictine de la communauté de l'abbaye Notre-Dame de Jouarre. Cela fait 8 ans que je n'étais pas retournée à la communauté car j'ai voulu faire connaître la Lectio à mes frères et sœurs de Basse-Terre où je résidais à l'époque. J'y suis allée au mois de mai de cette année. Les sœurs étaient heureuses de me retrouver.
0: Nous allons donc parler de la Lectio Divina, qui est un mot latin qui veut dire lecture divine. Comment, sœur Jeanne, comment peux-tu définir la Lectio Divina pour nos auditeurs et auditrices qui ne connaissent pas cette expression?
1: Parler de Lectio ou de lecture brillante, c'est se mettre à l'école du Christ. Saint Jérôme disait, ignorer les Écritures, c'est ignorer le Christ. La parole est la deuxième table. On ne peut dissocier l'Eucharistie de la parole. Faire lectio ou faire une lecture spirituelle de la parole, c'est d'abord se laisser rencontrer par le Christ. La lecture de la parole n'est pas une révision de vie, ni un travail intellectuel, bien qu'il fasse passer par cette étape pour déguster le nonon du coco qui se trouve renfermé dans sa coque. J'aime bien comparer la parole à un coco. On cueille le coco, on l'épluche, on le coupe pour récupérer la nourriture solide qui s'y trouve. Il en est de même de la parole. Il est préférable de lire la parole en groupe. Chacun apporte sa pierre pour construire l'édifice. Cela n'empêche pas de lire la parole seule et de faire lectio seule si on n'a pas d'autres moyens.
0: Est-ce que tu peux nous parler des origines de la lectio?
1: La lectio est issue du judaïsme. Les juifs expliquent la parole par la parole. Ils la méditent, l'apprennent par cœur, la porte sur eux afin de s'en souvenir constamment. Les paroles et les commandements que je te donne aujourd'hui seront présents à ton cœur, dit Deutéronome 6, verset 6. Jésus a fait sienne la sentence de son peuple quand il affirmait « L'homme ne vit pas seulement de pain, mais de toute parole qui sort de la bouche de Dieu. » Matthieu 4, 4. Les moines et moniales ont tout simplement continué cet exercice en recopiant des manuscrits parce qu'il n'y avait pas encore la Bible et en essayant de comprendre la parole pour la vivre. Jusqu'au Concile Vatican II, la lectio était réservée aux moines et moniales. L'Église a voulu en faire profiter à la communauté ecclésiale. Benoît XVI a insisté sur la participation de tous les fidèles à la lectio.
0: Alors, on dit que la lectio contient des étapes caractéristiques. Peux-tu nous décrire les différentes étapes de la lectio?
1: Alors, on peut définir la lectio en 4 étapes. La première, On place le texte dans son contexte, puis on fait une petite analyse pour comprendre le texte. On pose les questions qui, quoi, comment pour trouver les indices de personne ou les indices de lieu et quand l'indice de temps. On essaie de comprendre le texte. On peut s'aider des notes de la Bible si on a une bonne Bible ou du dictionnaire et du vocabulaire biblique de Léon Xavier Dufour. La Bible a été écrite sur un continent autre que la nôtre. On est obligé de s'aider pour entrer dans la mentalité du peuple juif.
0: Alors, tu viens de nous parler de la première étape et maintenant tu vas entamer la deuxième étape.
1: Alors, la deuxième étape, qui est l'étape centrale, il s'agit de la méditation. Méditer vient du mot grec, ou on rumine, qui veut dire ruminer, mâcher. C'est comme quand on a un chewing-gum, où on voit les vaches, les mammifères, qui ruminent toute la journée l'herbe. Eh bien, nous, c'est pareil. On doit essayer de prendre la parole, de la faire tourner dans notre cœur. Puis on regarde comment le Christ vit la parole dans le texte qu'on a. Et on essaie de regarder comment nous, à notre tour, nous vivons cette parole. On se laisse frapper par un mot, un verset. Cette parole ne doit pas rester au niveau de la tête. Elle doit passer de notre agir. Une fois qu'on a découvert ce que le Christ nous demande, il faut essayer de réaliser ce que nous avons lu. Donc la parole doit passer dans notre agir. Comme Dieu qui dit et qui fait, nous devons faire pareil. Nous devons aussi faire ce que nous disons, ce qui n'est pas facile.
0: La troisième étape maintenant?
1: Alors, la troisième étape consiste à prier le Père, parce que de nous-mêmes, nous ne pouvons pas nous changer pour réaliser ce que nous demandons, ce que le Père nous demande. Donc, nous adressons une demande par l'Esprit-Saint au Père, pour qu'il nous aide à réaliser ce que nous avons lu. Et c'est non pas une seule fois, mais moi j'aime bien prendre l'exemple du tisserand qui va chaque matin sur son métier, qui recommence toujours la même chose jusqu'à ce qu'il a réalisé sa pièce de tissu. Il faut aussi revenir chaque fois, peut-être sur la même chose, jusqu'à ce que cette parole réalise ce qu'il doit faire.
0: Et ensuite, maintenant que tu nous as parlé de la troisième étape, est-ce qu'il y a encore une étape? Oui, je crois que c'est la quatrième.
1: Alors, la quatrième étape qui est proche de la prière, c'est la contemplation. Eh bien, c'est faire silence pour entendre le bien-aimé. Voilà. Prier, ce n'est pas dire des paroles, mais justement, on va faire silence pour laisser cette parole descendre dans notre cœur. Là, c'est vraiment un combat, hein, parce que on aime parler. Mais si on a une icône ou une image, on peut essayer de fixer son attention sur l'image pour nous aider à rester dans la contemplation, à contempler Dieu qui agit à travers cette parole.
0: Alors maintenant que tu nous as décrit les quatre étapes de la lectio, donc je rappelle, la première étape c'est la lectio, la lecture. La deuxième étape, c'est la méditation, Troisième étape, c'est l'oratio, l'oraison, la prière. Et la quatrième étape, la contemplation. Alors, à partir de là, est-ce qu'il y a une étape plus importante qu'une autre?
1: Alors, je dirais que toutes les étapes sont importantes, mais la méditation, il me semble, est centrale, parce que prendre la parole, la laisser tourner dans notre cœur, voilà, je crois que c'est quand même le plus important.
0: Bien. Alors, comment faire? Comment, si tu as un conseil à donner à nos auditeurs et auditrices de Radio Massabiel, comment faire pour ne pas rester purement au niveau intellectuel?
1: Alors, il faut être vigilant pour ne pas rester au niveau de la tête. Il faut que la parole descende jusqu'à notre oreille. C'est-à-dire qu'il faut que la parole passe par notre agir. Quand on a médité, alors je crois que c'est Saint Paul de Chartres qui dit, il y a des gens qui ont un tonnerre très grave dans l'oraison et à peine sortis de l'oraison, ils sont hargneux. Mais il faut, une fois justement qu'on a pratiqué la lection, pour que ça ne reste pas dans notre tête, eh bien, il faut la pratiquer concrètement dans la vie.
0: Oui.
1: Donc, avec les frères. C'est-à-dire que, voilà, il faut essayer d'aimer ses frères et sœurs comme Jésus. Mais tout là, c'est un combat.
0: Car la parole doit rester une nourriture quotidienne qui doit être lue avec assiduité. Alors, qu'est-ce que tu peux conseiller à nos auditeurs et auditrices de Radio Massabielle qui voudraient commencer la lection? Alors, par exemple, par quel livre de la Bible faut-il commencer? Est-ce qu'il y a aussi un rituel, durée, un lieu, une posture pour entrer dans cette démarche?
1: Alors, dans ta question, il y a plusieurs, hein, il y a plusieurs questions. Déjà, pour faire lection, on peut prendre aussi, il n'y a pas que la Bible, on peut avoir un livre de théologie, un livre patristique qui aide à faire la lecture. Mais quand on débute, moi je conseille de prendre l'évangile selon Saint Marc. L'évangile de Saint Marc est court, avec des phrases très courtes, incisives, et Marc dans ces 16 chapitres, donne le condensé de toute l'Écriture. Mais il dit presque tout ce que les autres évangiles disent. Donc il faut prendre l'évangile de Marc. Si on croise l'évangile vraiment, assidûment, on essaie de comprendre les mots, on essaie de rechercher les mots, les racines des mots, ce que chaque mot veut dire dans l'Ancien Testament. Eh bien, on arrive vraiment à un niveau très profond. Parce que Marc, la question de Marc, c'est qui est Jésus pour toi? Donc voilà, c'est pourquoi je conseille de commencer par Marc. Puisque Marc s'adresse non pas aux Juifs, mais aux païens, mais à nous. Hein? Voilà.
0: Tout à fait. Alors, est-ce qu'il y a un rituel alors? Voilà. Est-ce qu'il faut pratiquer la lection à des heures déterminées?
1: Alors, pour faire la lection, Guillaume de Saint-Héry dit, il vaut mieux avoir un lieu déterminé, une heure fixe. Parce que si aujourd'hui je décide de faire lection, eh bien je vais aller si je fais un petit coin de prière dans ma chambre, j'irai. Un autre jour, bien, j'irai selon le temps, je vais changer de lieu chaque jour. Bon, on peut être souple, s'il fait beau, on peut faire sa lecture dehors. Mais il faut quand même être assez rigoureux parce que le malin est là pour nous détourner de notre but principal. Puis de l'heure, il faut se fixer une heure. Si on va travailler, mais on peut dire, je peux faire un quart d'heure de lecture avant de partir. Donc chaque jour, je me réveille quelques minutes avant et je fais ma lectio. Je peux m'aider avec une icône. Je prends le texte, je le lis à haute voix pour bien entrer dans le texte et je laisse le texte me pénétrer. Saint Grégoire le Grand disait que la parole grandit avec l'homme. La parole entendue aujourd'hui sera différente de celle que j'entendrai la semaine prochaine, ou même dans 15 jours, dans une année. Mais la parole, elle est vivante. Donc, il faut pas avoir peur de revenir à la même parole. Puisque l'Église nous donne un cycle de sous 3 ans où lions les évangiles. Mais ce n'est pas pour rien, parce qu'elle nous connaît. Donc, nous aussi, nous ne devons pas avoir peur de revenir sur le texte pour bien comprendre le texte.
0: Peux-tu nous rappeler ce que Saint Jérôme disait par rapport à cela?
1: Alors, Saint Jérôme disait, quand tu pries, tu parles à l'époux. Quand tu lis, c'est lui qui te parle. Donc, c'est pourquoi je vous dis que la parole, la lecture, c'est vraiment cette rencontre avec le Christ. Ce n'est pas une rencontre ordinaire, ce n'est pas une parole, roman, la parole de Dieu, la Bible. C'est une rencontre, on va rencontrer le Christ. Et donc, Saint Jérôme dit, quand tu pries, tu parles à l'époux, quand tu lis, c'est l'époux qui te parle. Ce qui veut dire que je fais attention à ce que je lis, je mets tout mon cœur à recevoir ce que Jésus doit me dire.
0: Merci, Sœur Jeanne, pour ces précisions. Alors, tu es une religieuse contemplative, donc tu as pratiqué la lectio, mais qu'est-ce qui t'a donné envie de partager la lectio?
1: Alors, ce qui m'a donné envie de partager la lectio, déjà le désir de revenir quelque temps en Guadeloupe, c'est que moi, je goûtais, j'étais heureuse à joie, et je me disais, mais tous ces fruits, j'aimerais les partager avec mes frères et sœurs de la Guadeloupe. Et

0: de faire partager la lecture à mes frères et sœurs.
1: Donc, la lecture ou lecture priant de la parole de Dieu existe depuis 2016 à ton initiative. Peux-tu un petit peu retracer l'historique?
0: Alors, la lecture quand même, enfin, elle a commencé avant 2016, c'est-à-dire que je suis arrivée à l'évêché en 2012 et j'ai commencé avec un petit groupe à l'évêché en 2013. Nous avons commencé la lecture entre nous. Puis, Monseigneur Lafont faisait une session à Trinidad chaque année pour sensibiliser la lecture, étant donné qu'il avait répandu la lecture dans toute la Guyane. Alors, Monseigneur Riocreux m'a envoyé en Guyane où j'ai suivi cette formation. Et quand je suis revenu, donc en 2016, nous avons lancé la lecture. Et Monseigneur William de la Dominique est venu nous faire une conférence parce que lui, il allait dans toute la Caraïbe pour faire démarrer la lecture. Parce que l'idée de Monseigneur Lafont, c'est que la lecture doit précéder toute activité dans l'Église, que ce soit le catéchisme, la chorale, tous les mouvements d'Église. La lecture, c'est comme le fumier que la plante a besoin. Il nous disait, pas besoin de faire une grande lecture, mais avant tout exercice, une petite lecture, ça donne un autre ton et les gens ont moins tendance aussi à se critiquer après. Bon, nous ne sommes pas arrivés à sensibiliser toute la Guadeloupe puisque Monseigneur William n'a pas pu revenir, mais avec un groupe, j'ai pu commencer au CPSO la formation de la lecture. Et Monseigneur Lafont nous avait dit qu'actuellement, les images parlent davantage aux fidèles. Donc, si on peut mettre la parole en image, c'est ainsi que j'ai demandé à Marie-Christine Rousseau de venir avec nous pour mettre en image la parole, l'évangile. Et on a commencé petitement, au fur et à mesure, voilà, s'est spécialisé dans cette formation par l'image sur le texte.
1: Alors, peux-tu aussi nous expliquer comment cette manière de prier peut transformer notre relation à Dieu?
0: Alors, cette manière de prier peut transformer notre relation à Dieu parce que quand on fait la lecture, on se laisse rencontrer par le Christ. On regarde le Christ et on se laisse interpeller par un mot, une parole qui nous touche. Et c'est le Christ qui vient changer en nous ce qui ne va pas, ce que nous avons à transformer. Bon, ça ne se fait pas, c'est pas magique, c'est pas une solution magique, mais si à chaque fois je prends conscience que je ne peux pas, je ne suis pas arrivé à réaliser ce que le Christ me demande, mais peut-être au bout de certains temps, le Christ transformera mon cœur. Et si chacun le fait, bien, je pense que la Guadeloupe va se transformer. C'est l'Esprit Saint qui nous transforme de l'intérieur et non nous-mêmes.
1: Voilà. Une dernière question sur Jeanne. Donc, tu vas nous quitter pour retourner dans ta communauté en France. Quels sont tes sentiments en quittant la Guadeloupe?
0: Alors, je retourne dans ma communauté et dans ma vocation monastique parce que là, je me suis lancé dans une vocation apostolique. Je suis pleine d'espérance parce qu'il y a un groupe qui peut prendre la relève et dans les trois groupes que j'ai animés, j'ai senti que les gens sont formés. Ils sont prêts à continuer à faire grandir la petite graine qui a été semée. Et je pense que, voilà, la lectio pourra aider le peuple guadeloupéen

0: se mettre debout. Et je vous invite à rejoindre le groupe. Mais c'est ça qui va vous rendre heureux, parce que c'est pas le bonheur n'est pas dans l'extérieur, le bonheur est à l'intérieur. C'est la graine qui tombe dans le cœur et qui se laisse transformer, qui devient une grande plante, un grand arbre qui donne des fruits. Voilà.
1: Nous te remercions, Sœur Jeanne, pour tout ce que tu as apporté à la Guadeloupe grâce à la lectio. Et nous te souhaitons un bon retour. Nous savons très bien que dans tes prières, tu penseras à nous. Nous remercions aussi Radio Massiabelle de nous avoir reçus aujourd'hui. Et à ceux et celles qui veulent nous rejoindre, je rappelle que le groupe de la lecture priante se réunit tous les deuxièmes samedis du mois au CPSO de 8h30 à midi. Et cette année, nous allons étudier et méditer le livre de la gloire de l'Évangile de Jean, la deuxième partie de l'Évangile de Jean. Merci beaucoup, chers auditeurs et auditrices.
0: Merci à vous tous qui vous nous avez écoutés.

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3: Bonjour Jocelyne.
4: Bonjour Étienne.
3: Alors, nous étions restés un peu en haleine, suspendus aux lèvres d'Amos, ce prophète que nous rencontrons, que nous visitons pendant ces émissions, avec sa vigoureuse prophétie qui secouait la Samarie sous le règne injuste et corrompu d'un certain Jéroboam II. Nous avions vu comment Amos était arrivé au sanctuaire royal de Bethel, Bethel qui veut dire la maison de Dieu, Bethel qui avait été fondée par un certain Abraham,
4: oui,
3: lui-même arrivé de Chaldée, natif d'Aram, même sanctuaire Bethel où le petit-fils d'Abraham, Jacob, lui-même, avait dressé un autel après la vision de l'échelle, avec les anges, tu t'en souviens,
4: oui, oui.
3: Et sur lequel il avait fait d'ailleurs des libations d'huile. Donc Amos à Bethel va se heurter au clergé local, encore une fois, décidément, qui vivait richement des offrandes apportées aux veaux d'or qu'on y adorait. Comment Amos va-t-il sortir son épingle du jeu, lui qui n'est pas samaritain, et qui vient de Juda, le royaume frère ennemi du sud, qui n'appartient même pas à la confrérie des prophètes de métier, étant à la base bouvier, pinceur de sycomore, n'ayant même pas un père prophète. Donc ni par ce qu'il est, ni par ce qu'il dit, ni par ce qu'il a fait, pour aucune de ces raisons, il est le bienvenu à Bethel. Je l'ai dit, la maison de Dieu, bon, elle a pas grand-chose de la maison de Dieu, ces temps-ci à l'époque d'Amos, puisqu'elle est devenue une caverne de brigands, un lieu d'iniquité.
4: Oui, pour être juste, il faudrait rendre à Amos ce qui lui revient, c'est-à-dire l'invention de la prophétie dans l'élan et l'ampleur qu'elle atteindra chez Osée, Isaïe, Jérémie, Ézéchiel. C'est lui, j'allais dire, qui va donner le « là », avec une vigueur comparable à celle d'Élie le Tishbite qui vint en Samarie aussi pour dénoncer les excès et les trahisons d'une religion devenue formelle, une religion d'État. C'est toujours un grand danger, la religion d'État, au service du roi d'Israël et non plus le signe de l'alliance entre Dieu et son peuple. Alors, soyez saints, parce que je suis saint, dit Yahvé. L'abrite, l'alliance, c'est délité, perverti. Et le faste des cérémonies n'a d'égal, j'allais dire, que la violence sociale qui mine la société. Les riches sont de plus en plus riches et de plus en plus avides et corrompus, et les pauvres, opprimés et réduits à la servitude comme au temps de Pharaon en Égypte. Alors, est-ce que ça valait bien la peine de faire sortir Israël d'Égypte, de lui faire traverser la mer à pied sec, de recevoir les 10 commandements au Sinaï, pour redevenir aussi inique que les peuples païens d'alentour?
3: Le problème, Jocelyne, c'est quand l'Égypte reste dans ton cœur.
4: Et oui, et c'est là qu'il faut, de là, pour la chasser, c'est dur. Hein.
3: Voilà, c'est plus difficile encore que de parcourir le désert. Alors, ce peuple qui a tout reçu, hein, il a reçu les patriarches, les promesses, les miracles, la délivrance d'Égypte, les 10 commandements, les prophètes, comment permettre qu'Israël trahisse tous les dons reçus? Le Seigneur le dit dans l'Évangile, à celui qui a peu reçu, on demandera peu aussi, et il ne recevra que peu de coups. C'est quand même très clair. Hein. Mais à celui qui a beaucoup reçu, eh bien, on demandera davantage. C'est normal et c'est juste. C'est pourquoi nous qui avons beaucoup reçu, nous avons une grande responsabilité, car il n'est pas question que le sel vienne à s'affadir.
4: Exactement. C'est pourquoi Amos va se déchaîner littéralement contre Israël et Juda même, parce qu'ils ont trahi Dieu et qu'ils voilent ainsi sa gloire. Le livre d'Amos, le premier de tous les écrits prophétiques, commence par une sorte de cantilène, je dirais, sauvage, que scande un refrain entêtant. Ainsi parle Yahvé, pour 3 crimes de Damas, pour 4, je l'ai décidé sans retour. Et à chaque fois, il va énumérer les calamités promises par Dieu. Amos va ainsi invectiver toutes les nations qui environnent Israël, comme je dirais le ferait un tireur d'arc qui vise par cercle concentrique jusqu'à atteindre le cœur de la cible qui n'est autre qu'Israël lui-même.
3: Oui, c'est pour ça qu'il va commencer toutes ses invectives par Damas qui est au nord, puis par la Philistie, la Phénicie avec Tyr à l'ouest, Édom au sud, Ammon au sud, Moab, Juda en remontant vers le nord et nord-est même, et enfin Israël. Elles sont donc ces sept nations qui vont être passées au crible des calamités pour leur dévoiement moral, argent, stupre, on l'a évoqué, le couple fait toujours fureur pour Israël. Il est parti du plus lointain, ce sniper, on pourrait dire prophétique, du plus excentré, Damas, comme pour mieux prendre son élan, et comme un athlète qui lancerait le marteau, il a fait tournoyer la prédication et l'a lancé à pleine volée, au plein de sa force, là, au cœur, sur Samarie, et plus encore sur la maison de Dieu, Bethel.
4: Eh oui, mais d'ordinaire, le prophète fait le distinguo entre les païens aux mœurs dépravées et le peuple de la Torah, quand
3: Israël.
4: Même. Oui, oui, il ne mélange pas les torchons et les serviettes, si j'ose dire. Mettre tout le monde dans le même sac, dans le même panier, prophétiser que Dieu les traitera tous de la même manière, conformément à leur cœur endurci, c'est quand même une sacrée volée de bois vert, hein, et ça va faire provoquer des rancunes tenaces.
3: Oui, c'est bien imprudent de la part de ce prophète, parce que Samarie se flattait à travers Jéhu d'avoir purifié son sol des prophètes de Baal et des monstruosités d'un culte violent. Au livre de la sagesse, on peut avoir une idée de cette violence qui fit que Dieu déposséda ces peuples de leur terre au profit d'Israël, des fils de Jacob. Le livre de la sagesse disait « Les habitants de la terre sainte, tu les avais pris en haine pour leurs détestables pratiques, actes de sorcellerie, rites impies, ces impitoyables tueurs d'enfants, ces mangeurs d'entrailles en des banquets de chair humaine et de sang, ces parents meurtriers d'être sans défense, tu avais voulu les faire périr par les mains de nos pères. »
4: Oui. Écoute, ce qu'il vient de dire fait froid dans le dos. Mais l'idolâtrie n'est jamais douce. Et la tolérance à son endroit est d'une coupable, complicité. Parce que, et nous avons à y réfléchir aujourd'hui, parce que tuer les enfants, Dieu ne le supporte pas, jamais, sous aucune de ses formes, et à aucun moment de la conception à la mort, il le supporte. Alors, voir son peuple renouer avec tout cela et badigeonner toutes ces pratiques aux couleurs du yavisme, cela n'était pas tolérable, et Dieu envoie donc Amos comme un phare puissant qui fouille ses ténèbres.
3: Par le tonnerre, on pourrait dire.
4: Oui, c'est ça. Par le tonnerre de sa parole, qui va aller explorer le moindre recoin de la conscience humaine. Sinon, le lion, je veux dire, qui est là, hein, qui rugit déjà, à savoir l'envahisseur assyrien qui est aux portes, eh bien, c'est lui qui va déporter ce peuple, ou ce qu'il en restera. Trois fois rien. Et il dit, et l'image est très forte, il dit: deux bouts de pâté, une oreille, comme un berger parvient à ce qu'un berger pourrait parvenir à soustraire à la gueule d'un lion.
3: Qui aurait dévoré un chevreau,
4: ouais,
3: pour
4: c'est
3: le coup.
4: Ça, ouais.
3: Alors Amos ne peut évidemment pas être populaire avec de tels discours, mais pourtant il insiste. Il énumère toutes les semences par lesquelles Dieu a tenté de rappeler son peuple à la raison, en vain. Il évoque la pluie refusée, les moissons dévastées, la sécheresse mortelle, la peste et les tremblements de terre comme à Sodome et Gomorre par exemple, la rouille et la niel, la sauterelle dévorant figuiers et oliviers. Mais à tout cela, ils sont comme restés sourds. « Et vous n'êtes pas revenus à moi, s'afflige le Seigneur. Alors prépare-toi à rencontrer ton Dieu, Israël. N'allez pas à Gilgal, car Gilgal ira en déportation et Bethel deviendra néant. Gilgal, le sanctuaire fondé par Josué, tu t'en souviens, en entrant dans la terre promise, qui forme une cruelle allitération avec Galo, Gilgal, Galo, Gigélé. Gilgal ira en exil. La Gola, c'est le terme d'ailleurs qu'on emploie, la Gola fait son apparition. La Gola, c'est l'exil qui est prophétisé avec Amos.
4: Alors la prophétie d'Amos est d'une surprenante nouveauté, certainement, aux oreilles des Samaritains de ce royaume du Nord, fort et prospère, qui se pense indéracinable. Comment Dieu, qui les a tirés d'Égypte, pourrait-il vouloir les renvoyer en esclavage, les livrer aux mains des païens? Ce serait anéantir son ouvrage, se renier lui-même, laisser sombrer sa gloire. Bon, ce peuple, son porte-parole, son héritage aux yeux de tous. Bon, nos ennemis auraient vraiment de quoi rire, dit le psaume. N'humilie pas le trône de ta gloire, pense-t-il. L'exil, Amos est fou, c'est impossible.
3: C'est sûr qu'Amos radote, sûrement, d'où ce ton condescendant d'Amasias, le grand prêtre de Béthel. Voyant, dit-il, va-t'en, va manger ton pain au pays de Juda, mais pas ici. Et il obtient du roi qu'Amos soit expulsé. Vraiment, Amos, comme le prophète Jérémie, comme notre Seigneur d'ailleurs, ne peut compter que sur Dieu. Tous marchent contre eux pour les faire taire, mais eux, au réveil, viennent se rassasier du visage du Seigneur qui les inspire.
4: Alors, la parole d'Amos, qui fut l'un des bergers de Tekoa, il commence ainsi le livre qu'il écrit, premier des prophètes écrivains, hein. Il dit que l'exil va venir, la Gola, l'impensable, la déportation va arriver. Il est le premier à l'annoncer. Comment Dieu pourrait-il arracher lui-même Israël à la terre qu'il lui a donnée, qu'il a conquise de haute lutte? Oh, c'est si saugrenu, si inimaginable que Dieu lui-même doit préparer Amos, berger de Tekoa, à cette surprenante évidence. L'exil est absolument inexorable.
3: Oui, au chapitre 7, il déclare « Voici ce que me fit voir le Seigneur Yahvé. C'était une éclosion de sauterelles au temps du regain, des sauterelles géantes, par millions, qui dévorent tout sur leur passage, plus de récolte, la famine la plus noire à l'horizon. Amos est épouvanté par la vision et il supplie le Seigneur de renoncer à un tel châtiment. Seigneur Yahvé, je t'en supplie, pardonne, je t'en prie. Comment Jacob, comment Israël tiendra-t-il? Il est si petit. Et Dieu décide de surseoir à son décret. Et comme rien ne change, alors Amos reçoit une autre vision.
4: Il voit l'abîme, c'est-à-dire l'océan souterrain d'où proviennent toutes les eaux, leur matrice en quelque sorte, et un feu qui accourt au-devant de cette eau à la voix du Seigneur et qui va dévorer l'océan. Plus une goutte d'eau. En ce moment, la question se pose. La sécheresse la plus totale, l'anéantissement programmé, irrémédiable. Alors, Amos supplie encore le Seigneur, comme Moïse l'avait fait, de renoncer au châtiment, ni les sauterelles, ni le feu dévorant, comme calamité naturelle. Alors Dieu va faire une autre chose, une calamité historique. Un peuple aussi nombreux que les sauterelles, une armée aussi terrible qu'un feu dévorant qui court et galope, détruisant tout sur son passage. Les Assyriens viendront et ils déporteront Israël. Amos voit le Seigneur près d'un mur, tenant en main un fil à plomb. La terre va être partagée par un roi ennemi qui en fera son domaine. Les sanctuaires seront détruits, Béthel et Samarie avec.
3: Et là, le prophète Amos ne dit rien devant ce décret divin. Il comprend que sans cela, sans ce départ, sans cette déportation, aucun retour ne sera possible. L'exil sera donc le creuset de la conversion pour Israël. Cette conversion est au prix de l'exil. Et pour enfoncer le clou, Dieu montre à Amos une corbeille de fruits tellement mûrs qu'ils sont immangeables. Et le texte d'ajouter « Désormais, dit-il, je ne pardonnerai plus. Mon peuple est mûr pour sa fin. » Avec évidemment, Jocelyne, un jeu de mots entre la fin et les fruits mûrs en hébreu que nous ne percevons pas dans la traduction française.
4: Ah oui. Et je dirais, Étienne, qu'il est terrible ce silence d'Amos qui n'ose même plus
3: contredire Dieu.
4: Oui, c'est ça, supplier. Il sait que le mal est si profond qu'il commande un tel remède. Quand c'est pourri, il faut couper. Comme Abraham, en tentant de sauver Sodome et Gomorre, s'est arrêté à 10 justes, au nom desquels les villes auraient été épargnées, parce qu'il sait que, en fait, il n'y en a même pas 10 de justes dans ces villes. Une mesure, parce que, je le répète, l'Écriture nous le dit, il y a une mesure au péché, et c'est l'amour même de Dieu qui commande au fond, cette correction, elle est très sévère, le fait parce qu'il ne peut pas se résoudre, le Seigneur, à le voir s'enfoncer dans l'abîme, parce que l'enfer existe, hein, en demeurant les bras croisés. Il essaye de susciter sa réaction. L'exil, c'est une correction, et sur le moment, toute correction n'est jamais agréable, précise saint Paul. Mais elle amende celui qui se laisse corriger et produit en lui ce que saint Paul appelle, par exemple, des fruits de paix. Le Seigneur corrige tout fils qu'il agrée. Et si nous n'avons pas part à la correction, dit saint Paul, c'est que nous sommes des bâtards et non des fils. Alors, le ministère d'Amos, c'est exactement cela, un ministère dur, un appel âpre à la conversion, mais pas seulement.
3: Oui, parce que Dieu relèvera la hutte branlante de David, précise Amos au chapitre 9. Il ne se détourne pas pour toujours. Et même à cause de tout cela, les nations aussi auront part à l'héritage de David, car sur elles sera prononcé le nom du Seigneur, en sorte que se suivront de près laboureur et moissonneur, celui qui foule les raisins et celui qui répand la semence. Les montagnes suinteront de jus de raisin, toutes les collines deviendront liquides. Je rétablirai mon peuple Israël. Amos, ça lui parle, ces images, puisqu'il est cultivateur. La prospérité pour lui est toujours signifiée au travers des produits de la terre, quand l'homme travaille en harmonie avec la nature parce qu'il est redevenu le jardinier du jardin d'Éden, Adam, avant sa chute originelle.
4: Et oui, Laudato si. Cette paix agreste nous ramène aux racines d'Amos Bouvier, pinceur de sycomore et berger de Tekoa. Mais il me semble que notre Seigneur Jésus a voulu s'en faire l'écho quand il parle aux disciples dans l'évangile de la Samaritaine. Il dit, il y a une nourriture que vous ne connaissez pas. Car déjà les champs sont blancs pour la moisson, en sorte que déjà le moissonneur reçoit son salaire et récolte du fruit pour la vie éternelle, en sorte que le semeur se réjouit avec le moissonneur. Mais quelle peut être cette nourriture impérissable, sinon celle qui consiste à recevoir une vie telle, un pain tel, que nous parvenons à aimer comme il nous a aimés, à donner notre vie comme il l'a donnée sur la croix pour pardonner aux ennemis.
3: Voilà cette nourriture incorruptible que le Fils reçoit de la main du Père. Et elle engendre, cette nourriture, une joie qui elle aussi ne peut faner, à l'inverse des joies qui procèdent du monde. Alors celui qui sème le Christ sur la croix, semant sa vie en versant son sang, peut se réjouir avec nous qui moissonnons la vie éternelle où nous n'avons pu semer que le péché. Car le texte d'ajouter, là où le péché abonde, dit saint Paul, la grâce a surabondé.
4: Oui, et je dirais c'est là tout le sens du mot Tekoa, son secret. Tekoa est un village de Juda, donc nous l'avons dit, à quelques kilomètres au sud-est de Bethléem, et assez proche de Jérusalem, 13 kilomètres, c'est pas grand-chose. Et Tekoa avait le privilège de fournir exclusivement en huile le temple de Jérusalem, parce qu'ils avaient des oliviers d'une qualité exceptionnelle. Toute la production de Tekoa était acheminée jusqu'à la dernière olive vers le temple, mis en ampoule, cachetée avec le sceau du grand prêtre et remisée avec soin dans le temple pour allumer chaque jour la grande menorah à 7 branches de chandelier illuminant le saint à gauche, situé à gauche du saint des saints dans le temple d'Israël.
3: Et cette menorah, avec les 7 lumières comme les 7 jours de la création, elle est comme l'âme du judaïsme, comme la figure de l'arbre de vie soutenant et nourrissant de sa lumière l'âme du monde. Ainsi Tekoa, c'est l'huile sainte, le symbole de l'Esprit Saint que nous attendons tous.
4: Et oui, et Tekoa, c'est 3 lettres seulement. Et ces 3 lettres signifient enfoncer un clou, mais aussi sonner du corps. Ça, c'est très intéressant. Enfoncer le clou, c'est au livre des juges, et sonner du corps, ça nous vient d'Amos. Et il dit la chose suivante. Sonne-t-on du corps dans une ville sans que le peuple soit effrayé, demande Amos à Amasias, qui fait la sourde oreille, et le chasse de Bethel, le sanctuaire royal, où Dieu l'a pourtant envoyé sonner du corps, justement, pour réveiller le peuple de son idolâtrie, dénoncer ses injustices et l'inviter à la conversion. Amos, le berger de Tekoa, le bien nommé, il sonne du corps pour effrayer ce peuple de vautrés et provoquer en lui un sursaut salutaire. Et j'allais dire qu'il enfonce le clou de la parole parce que tant qu'il parle, Dieu continue de les aimer. Malheur au peuple dont, qui n'a plus de prophète.
3: C'est l'huile de Tekoa, la lumière de la Ménorah, qui vient avec Amos, et parce qu'elle est le symbole de l'Esprit Saint, elle tente de transformer, de guérir ceux qu'elle inonde de sa lumière. Elle vient à travers la parole prophétique d'un prophète, Amos, pour oindre les malades et ressusciter les morts. Ces vautrés de Samarie qui ne se fient plus qu'en l'argent et en leur soi-disante sagesse, et alors même qu'Amos annonce la catastrophe imminente, la déportation, sa seule présence est un gage de l'amour fidèle de Dieu pour Israël, qui lui est infidèle.
4: Oui. Au fond, je dirais, Étienne, que l'huile de Tekoa, elle enfonce le clou en ce nom du corps. Eh bien, c'est exactement le rôle du kérigme. Hein. Cette annonce d'un changement de règne, le mot kérigme signifie ça, l'annonce de Jésus-Christ, vainqueur de la mort par la croix. On a changé de paradigme avec la résurrection. Et tout cela, c'est l'œuvre de l'Esprit-Saint. Cette huile que Dieu, cette ampoule d'huile pure que Dieu brise pour rompre, pour illuminer les ténèbres du monde. Voilà pourquoi c'est si précieux que Amos vienne de Tekoa.
3: L'Esprit Saint qui fait de nous des temples qui vivent en esprit et en vérité. Exactement comme le Christ le dira à la Samaritaine. C'est cette chanson qui va clore notre émission. Vous pourrez la réécouter sur ma chaîne YouTube, Étienne Tarnot, et d'ailleurs sur toutes les plateformes de streaming et de téléchargement. Par ailleurs, nous animons des contes, des concerts bibliques et des conférences dans toute la francophonie. Si vous souhaitez nous faire venir dans votre école, collège, lycée, paroisse, groupe biblique, anniversaire, pourquoi pas, vous pouvez nous écrire au mail de l'émission biblepasapa@gmail.com. Biblepasapa, sans accent, tout accroché, @gmail.com. Bonne semaine à toi, Jocelyne.
4: Bonne semaine, Étienne, et surtout, bonne semaine à tous.

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2: Au nom du Père et du Fils et du Saint-Esprit, je crois en Dieu, le Père Tout-Puissant, Créateur du ciel et de la terre, et en Jésus-Christ, son Fils unique, notre Seigneur, qui a été conçu du Saint-Esprit, est né de la Vierge Marie, a souffert sous Ponce Pilate, a été crucifié et mort, et a été enseveli et descendu aux enfers. Le troisième jour est ressuscité des morts, est monté aux cieux, est assis à la droite de Dieu, le Père Tout-Puissant, d'où il viendra juger les vivants et les morts. Je crois en l'Esprit Saint, à la Sainte Église catholique, à la communion des saints, à la rémission des péchés, à la résurrection de la chair, à la vie éternelle. Amen. Dans une foi commune, nous prions pour notre Saint-Père, le pape Léon, ses intentions et les intentions de toute l'Église. Notre Père, qui es aux cieux, que ton nom soit sanctifié, que ton règne vienne, que ta volonté soit faite sur la terre comme au ciel.

Je vous salue, Marie, pleine de grâce. Le Seigneur est avec vous. Vous êtes bénie entre toutes les femmes. Et Jésus, le fruit de vos entrailles, est béni. Je vous salue, Marie, pleine de grâce. Le Seigneur est avec vous. Vous êtes bénie entre toutes les femmes. Et Jésus, le fruit de vos entrailles, est béni. Je vous salue, Marie, pleine de grâce. Le Seigneur est avec vous. Vous êtes bénie entre toutes les femmes. Et Jésus, le fruit de vos entrailles, est béni. Sainte Marie,

0: Ô Marie conçue sans péché, Notre-Dame de Lourdes, premier mystère joyeux, l'Annonciation. De l'Évangile selon saint Luc, l'Esprit-Saint viendra sur toi et la puissance du Très-Haut te prendra sous son ombre. Notre Père, qui es aux cieux, que ton nom soit sanctifié, que ton règne vienne, que ta volonté soit faite sur la terre comme au ciel.
1: À ceux qui nous ont offensés, et ne nous laisse pas entrer en tentation, et délivre-nous du mal. Amen. Je vous salue, Marie, pleine de grâce, le Seigneur est avec vous. Vous êtes bénie entre toutes les femmes, et Jésus, le fruit de vos entrailles, est béni. Sainte Marie, Mère de Dieu, je vous salue, Marie, pleine de grâce. Le Seigneur est avec vous. Vous êtes bénie entre toutes les femmes, et Jésus, le fruit de vos entrailles, est béni. Je vous salue, Marie, pleine de grâce. Le Seigneur est avec vous. Vous êtes bénie entre toutes les femmes, et Jésus, le fruit de vos entrailles, est béni. Je vous salue, Marie, pleine de grâce. Le Seigneur est avec vous. Vous êtes bénie entre toutes les femmes, et Jésus, le fruit de vos entrailles, est béni.
2: Je vous salue, Marie, pleine de grâce. Le Seigneur est avec vous. Vous êtes bénie entre toutes les femmes, et Jésus, le fruit de vos entrailles, est béni. Je vous salue, Marie, pleine de grâce. Le Seigneur est avec vous. Vous êtes bénie entre toutes les femmes, et Jésus, le fruit de vos entrailles, est béni.
3: Sainte Marie,
2: je vous salue, Marie, pleine de grâce. Le Seigneur est avec vous. Vous êtes bénie entre toutes les femmes, et Jésus, le fruit de vos entrailles, est béni.
4: Je vous salue, Marie, pleine de grâce. Le Seigneur est avec vous. Vous êtes bénie entre toutes les femmes, et Jésus, le fruit de vos entrailles, est béni. Je vous salue, Marie, pleine de grâce. Le Seigneur est avec vous. Vous êtes bénie entre toutes les femmes, et Jésus, le fruit de vos entrailles, est béni. Je vous salue, Marie, pleine de grâce. Le Seigneur est avec vous. Vous êtes bénie entre toutes les femmes, et Jésus, le fruit de vos entrailles, est béni.
0: Maintenant et à l'heure de notre mort.

0: Ô Marie conçue sans péché, Notre-Dame de Lourdes, deuxième mystère joyeux, la visitation de l'Évangile selon saint Luc. Dès qu'Élisabeth eut entendu la salutation de Marie, l'enfant tressaillit dans son sein et Élisabeth fut remplie de l'Esprit Saint. Notre Père, qui es aux cieux, que ton nom soit sanctifié, que ton règne vienne, que ta volonté soit faite sur la terre comme au ciel.
1: Je vous salue Marie, pleine de grâce, le Seigneur est avec vous. Vous êtes bénie entre toutes les femmes, et Jésus, le fruit de vos entrailles, est béni.
2: Sainte Marie, Mère de Dieu, priez pour nous pauvres pécheurs, maintenant
1: et à l'heure de notre mort. Amen. Je vous salue Marie, pleine de grâce, le Seigneur est avec vous. Vous êtes bénie entre toutes les femmes, et Jésus, le fruit de vos entrailles, est béni.
2: Sainte
1: Je vous salue Marie, pleine de grâce. Le Seigneur est avec vous. Vous êtes bénie entre toutes les femmes. Et Jésus, le fruit de vos entrailles, est béni. Je vous salue Marie, pleine de grâce. Le Seigneur est avec vous. Vous êtes bénie entre toutes les femmes, et Jésus, le fruit de vos entrailles, est béni.
2: Sainte Marie, Mère de Dieu, priez pour nous pauvres
3: pécheurs, maintenant et à l'heure de notre mort. Amen. Je vous salue, Marie, pleine de grâce. Le Seigneur est avec vous. Vous êtes bénie entre toutes les femmes, et Jésus, le fruit de vos entrailles, est béni. Je vous salue Marie, pleine de grâce. Le Seigneur est avec vous. Vous êtes bénie entre toutes les femmes. Et Jésus, le fruit de vos entrailles, est béni.
2: Sainte Marie, Mère de Dieu, priez pour nous pauvres
3: pécheurs, maintenant et à l'heure de notre mort. Amen. Je vous salue Marie, pleine de grâce. Le Seigneur est avec vous. Vous êtes bénie entre toutes les femmes. Et Jésus, le fruit de vos entrailles, est béni.
4: Je vous salue, Marie pleine de grâce. Le Seigneur est avec vous. Vous êtes bénie entre toutes les femmes, et Jésus, le fruit de vos entrailles, est béni. Je vous salue, Marie pleine de grâce. Le Seigneur est avec vous. Vous êtes bénie entre toutes les femmes, et Jésus, le fruit de vos entrailles, est béni. Je vous salue Marie, pleine de grâce. Le Seigneur est avec vous. Vous êtes bénie entre toutes les femmes. Et Jésus, le fruit de vos entrailles, est béni.
2: Sainte Marie, Mère de Dieu, priez pour nous pauvres pécheurs, maintenant et à l'heure de notre mort.

0: Ô Marie conçue sans péché, Notre-Dame de Lourdes, troisième mystère joyeux, la Nativité. De l'Évangile selon saint Luc, les anges dirent aux bergers, « Voici que je vous annonce une grande joie qui sera celle de tout le peuple. » Notre Père, qui es aux cieux, que ton nom soit sanctifié, que ton règne vienne, que ta volonté soit faite sur la terre comme au ciel.
1: Je vous salue, Marie, pleine de grâce. Le Seigneur est avec vous. Vous êtes bénie entre toutes les femmes. Et Jésus, le fruit de vos entrailles, est béni. Marie, Mère de Dieu, je vous salue, Marie, pleine de grâce. Le Seigneur est avec vous. Vous êtes bénie entre toutes les femmes. Et Jésus, le fruit de vos entrailles, est béni. Je vous salue, Marie, pleine de grâce. Le Seigneur est avec vous. Vous êtes bénie entre toutes les femmes. Et Jésus, le fruit de vos entrailles, est béni. Je vous salue, Marie, pleine de grâce. Le Seigneur est avec vous. Vous êtes bénie entre toutes les femmes. Et Jésus, le fruit de vos entrailles, est béni.
2: Je vous salue, Marie, pleine de grâce. Le Seigneur est avec vous. Vous êtes bénie entre toutes les femmes, et Jésus, le fruit de vos entrailles, est béni. Je vous salue, Marie, pleine de grâce. Le Seigneur est avec vous. Vous êtes bénie entre toutes les femmes, et Jésus, le fruit de vos entrailles, est béni. Je vous salue, Marie, pleine de grâce. Le Seigneur est avec vous. Vous êtes bénie entre toutes les femmes, et Jésus, le fruit de vos entrailles, est béni.
3: Amen. Je vous salue, Marie, pleine de grâce. Le Seigneur est avec vous. Vous êtes bénie entre toutes les femmes, et Jésus, le fruit de vos entrailles, est béni. Je vous salue, Marie, pleine de grâce. Le Seigneur est avec vous. Vous êtes bénie entre toutes les femmes, et Jésus, le fruit de vos entrailles, est béni. Marie, Mère de Dieu, priez pour nous pauvres pécheurs, maintenant et à l'heure de notre mort. Amen. Je vous salue, Marie, pleine de grâce. Vous êtes Seigneur est avec vous. Vous êtes bénie entre toutes les femmes, et Jésus, le fruit de vos entrailles, est béni. Sainte Marie, Mère de Dieu, priez pour nous pauvres pécheurs, maintenant et à l'heure de notre mort. Amen.

0: Ô Marie conçue sans péché, Notre-Dame de Lourdes, quatrième mystère joyeux, la présentation de l'enfant Dieu au temple. De l'Évangile selon saint Luc. Seigneur, mes yeux ont vu ton salut, lumière pour éclairer les nations païennes. Notre Père, qui es aux cieux, que ton nom soit sanctifié, que ton règne vienne, que ta volonté soit faite sur la terre comme au ciel.
1: Offensés, et ne nous laisse pas entrer en tentation, mais délivre-nous du mal. Amen. Je vous salue Marie, pleine de grâce, le Seigneur est avec vous. Vous êtes bénie entre toutes les femmes, et Jésus, le fruit de vos entrailles, est béni. Je vous salue Marie, pleine de grâce, le Seigneur est avec vous. Vous êtes bénie entre toutes les femmes, et Jésus, le fruit de vos entrailles, est béni.
2: Sainte Marie, Mère de Dieu, priez pour nous pauvres pécheurs, maintenant et à l'heure de notre mort. Amen.
1: Je vous salue Marie, pleine de grâce, le Seigneur est avec vous. Vous êtes bénie entre toutes les femmes, et Jésus, le fruit de vos entrailles, est béni.
2: Sainte Marie, Mère de Dieu, priez pour nous pauvres pécheurs, maintenant et à l'heure de notre mort.
1: Je vous salue Marie, pleine de grâce, le Seigneur est avec vous. Vous êtes bénie entre toutes les femmes, et Jésus, le fruit de vos entrailles, est béni.
2: Sainte Marie, Mère de Dieu, priez pour nous pauvres pécheurs, maintenant et à l'heure de notre mort. Amen.
3: Je vous salue Marie, pleine de grâce, le Seigneur est avec vous. Vous êtes bénie entre toutes les femmes, et Jésus, le fruit de vos entrailles, est béni. Je vous salue Marie, pleine de grâce, le Seigneur est avec vous. Vous êtes bénie entre toutes les femmes, et Jésus, le fruit de vos entrailles, est béni.
2: Sainte Marie, Mère de Dieu, priez pour nous pauvres pécheurs, maintenant et à l'heure de notre mort. Amen.
3: Je vous salue Marie, pleine de grâce, le Seigneur est avec vous. Vous êtes bénie entre toutes les femmes, et Jésus, le fruit de vos entrailles, est béni.
2: Sainte Marie, Mère de Dieu, priez pour nous pauvres pécheurs, maintenant et à l'heure de notre mort. Amen.
4: Je vous salue Marie, pleine de grâce, le Seigneur est avec vous. Vous êtes bénie entre toutes les femmes, et Jésus, le fruit de vos entrailles, est béni.
2: Sainte Marie, Mère de Dieu, priez pour nous pauvres pécheurs, maintenant et à l'heure de notre mort.
4: Je vous salue Marie, pleine de grâce, le Seigneur est avec vous. Vous êtes bénie entre toutes les femmes, et Jésus, le fruit de vos entrailles, est béni.
2: Sainte Marie,
4: je vous salue Marie, pleine de grâce, le Seigneur est avec vous. Vous êtes bénie entre toutes les femmes, et Jésus, le fruit de vos entrailles, est béni.
2: Je vous remercie.

0: Mystère joyeux, le recouvrement de Jésus au temple. De l'Évangile selon saint Luc, Marie et Joseph trouvèrent Jésus dans le temple, assis au milieu des docteurs, les écoutant et les interrogeant. Notre Père qui es aux cieux, que ton nom soit sanctifié, que ton règne vienne, que ta volonté soit faite sur la terre comme au ciel.
1: Je vous salue, Marie, pleine de grâce. Le Seigneur est avec vous. Vous êtes bénie entre toutes les femmes, et Jésus, le fruit de vos entrailles, est béni.
2: Sainte Marie, Mère de Dieu,
1: je vous salue, Marie, pleine de grâce. Le Seigneur est avec vous. Vous êtes bénie entre toutes les femmes, et Jésus, le fruit de vos entrailles, est béni.
2: Sainte Marie, Mère de Dieu,
1: je vous salue, Marie, pleine de grâce. Le Seigneur est avec vous. Vous êtes bénie entre toutes les femmes, et Jésus, le fruit de vos entrailles, est béni.
2: Sainte Marie, Mère de Dieu, priez pour nous pauvres
1: pécheurs. Je vous salue, Marie, pleine de grâce. Le Seigneur est avec vous. Vous êtes bénie entre toutes les femmes, et Jésus, le fruit de vos entrailles, est béni.
2: Sainte Marie, Mère de Dieu, priez pour nous pauvres pécheurs, maintenant et à l'heure de notre mort. Amen.
3: Je vous salue, Marie, pleine de grâce. Le Seigneur est avec vous. Vous êtes bénie entre toutes les femmes, et Jésus, le fruit de vos entrailles, est béni.
2: Sainte Marie, Mère de Dieu, priez pour nous pauvres pécheurs, maintenant et à l'heure de notre mort. Amen.
3: Je vous salue, Marie, pleine de grâce. Le Seigneur est avec vous. Vous êtes bénie entre toutes les femmes, et Jésus, le fruit de vos entrailles, est béni.
2: Sainte Marie, Mère de Dieu, priez pour nous pauvres pécheurs, maintenant et à l'heure de notre mort. Amen.
3: Je vous salue, Marie, pleine de grâce. Le Seigneur est avec vous. Vous êtes bénie entre toutes les femmes, et Jésus, le fruit de vos entrailles, est béni.
2: Sainte Marie, Mère de Dieu, priez pour nous pauvres pécheurs,
4: je vous salue, Marie, pleine de grâce. Le Seigneur est avec vous. Vous êtes bénie entre toutes les femmes, et Jésus, le fruit de vos entrailles, est béni.
2: Sainte Marie, Mère de Dieu,
4: je vous salue, Marie, pleine de grâce. Le Seigneur est avec vous. Vous êtes bénie entre toutes les femmes, et Jésus, le fruit de vos entrailles, est béni. Je vous salue, Marie, pleine de grâce. Le Seigneur est avec vous. Vous êtes bénie entre toutes les femmes, et Jésus, le fruit de vos entrailles, est béni.
2: Sainte Marie, Mère de Dieu, priez pour nous pauvres pécheurs,

Ô Marie conçue sans péché, Notre-Dame de Lourdes, prions le Seigneur. Dieu qui nous donne de vénérer en la Vierge Marie, la Mère de l'Espérance, accorde-nous, par sa prière et son aide, de mettre toujours notre espérance dans les biens du ciel, tandis que nous accomplissons nos tâches temporelles, et d'obtenir un jour ce que nous attendons avec foi. Par Jésus-Christ, ton Fils, notre Seigneur, qui vit et règne avec toi dans l'unité du Saint-Esprit.

0: Saint-Esprit, Dieu, pour les siècles des siècles. Le Seigneur soit avec vous. Que Dieu Tout-Puissant vous bénisse, le Père et le Fils et le Saint-Esprit.
1: Amen.
0: Notre-Dame de Lourdes,
1: priez pour nous.
0: Notre-Dame de Lourdes,
1: priez pour nous.
0: Notre-Dame de Lourdes,
1: priez pour nous.
0: Sainte Bernadette,
1: priez pour nous.

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2: Les catéchèses. Babel ou la Cité Sainte. Bienvenue aux catéchèses de l'archevêque. Babel ou la Cité Sainte, c'est le titre général des catéchèses de cette année, et en même temps, c'est le titre de la catéchèse d'aujourd'hui. Se préparer au combat du monde qui vient. On a vu déjà comment l'Église nous a préparés dans les temps passés au combat de ce monde présent. Mais comment elle nous prépare aujourd'hui, notamment à travers l'encyclique du pape Léon XIV, l'encyclique sur la magnifique humanité, comment l'Église nous prépare au monde qui vient, au monde futur, au grand combat. C'est une lecture chrétienne des défis du XXIe siècle. Comprendre le monde qui vient à la lumière de l'enseignement de l'Église, ce que devront affronter les millénials, ceux qui aujourd'hui ont entre 30 et 45 ans, et leurs enfants. Comment ils doivent préparer leurs enfants aux grands défis? À quoi faut-il préparer les générations? Quelles attitudes? Quelle éducation? Quels principes pour rester humain dans un monde qui change? L'année dernière, c'était lumière du Christ dans un monde qui passe. Cette année, comment se préparer au monde futur? Mais comme d'habitude, on va commencer par se confier à l'intercession de la Vierge Marie, la Reine du Ciel. Au nom du Père et du Fils et du Saint-Esprit, Amen. Je vous salue Marie, pleine de grâce, le Seigneur est avec vous. Vous êtes bénie entre toutes les femmes, et Jésus, le fruit de vos entrailles, est béni. Sainte Marie, Mère de Dieu, priez pour nous, pauvres pécheurs, maintenant et à l'heure de notre mort. Amen. Reine du Ciel, priez pour nous. Du Père, du Fils et du Saint-Esprit. Amen. Donc aujourd'hui, Babel ou la Cité Sainte, c'est l'un des premiers thèmes que le pape Léon aborde dans son encyclique « Magnifique humanité ». La grande et perpétuelle bataille pour conquérir le cœur de l'homme. Et il voit à travers l'histoire, et nous voyons, l'Église enseigne à travers l'histoire cette grande bataille qui commence depuis le moment où l'ennemi, sous la forme d'un serpent, vient attaquer Adam et Ève, vient tenter Adam et Ève, les détourner de leur vocation profonde d'enfants de Dieu, jusqu'à la grande bataille d'Apocalypse chapitre 12, où la bête attaque la femme, mère de l'enfant qui régnera sur les nations, et les autres enfants de la femme qui sont les serviteurs de Dieu. Donc une bataille perpétuelle, et que... Cette lutte d'hier et d'aujourd'hui, le pape va reprendre la figure de Babel d'un côté et de Jérusalem de l'autre. Alors nous, aux Antilles, on connaît bien parce qu'on avait les Rastas qui disaient entre Babylone et Zion. Donc, la bataille entre Babylone et Zion. D'un côté, un monde inhumain, Babylone, injuste, Babel, si vous préférez, c'est la même chose. Un monde inhumain, injuste. De l'autre côté, la figure de la maturité, de la dignité, de la justice et de la fraternité. Babel, c'est au chapitre 11 de la Genèse. Les hommes veulent bâtir une tour. Ils veulent bâtir une tour avec des sommets qui pénètrent les cieux. Si vous voulez relire dans Magnifique Humanité au numéro 7. Ils veulent s'assurer la stabilité, le pouvoir. La Bible dit qu'ils veulent se faire un nom. Un nom. Comme si c'est par le nom des hommes que le monde va être sauvé, va être en paix. Ils ne veulent pas être dispersés sur la terre. Ils veulent avoir une seule langue. Ça a l'air sympa, une seule langue, une seule technologie, une seule direction. Ils veulent uniformiser l'humanité. Tout le monde sur le même modèle, calculé par l'homme. L'homogénéisation qui élimine la diversité. Or, la diversité, elle a un autre projet. Elle propose la communion. Voyez, la différence, par exemple, entre homme et femme permet l'union de l'homme et la femme. Mais quand tout le monde est mélangé dans une sorte d'unisexe, d'unigenre, etc., qui prend le pouvoir? Quelle idéologie? Quelle façon de voir le monde? Quelle façon de voir la vie? Quelle façon de voir l'autre? Dans sa différence ou dans sa différence comme quelque chose qui me provoque et qui me blesse parce que l'autre n'est pas comme moi et il faut que je l'écrase. Le syndrome de Babel, c'est donc l'uniformité, l'idolâtrie, la prétention de l'homme à tout dominer, la déshumanisation et finalement le désordre. Au final, le désordre. Ce qu'on voit avec le réchauffement climatique, ce qu'on voit aussi dans la société des hommes, ce qu'on voit aussi dans l'équilibre psychologique profond dans les sociétés occidentales, entre autres, de l'homme qui essaie de se bâtir lui-même, de se définir lui-même. Des équilibres psychologiques, spirituels, des équilibres naturels, des équilibres sociaux. Voilà ce que produit Babel. En ayant la volonté de construire un monde finalement inhumain, en voulant un monde hyper-humaniste. Jérusalem, de l'autre côté. C'est au livre de Néhémie, au chapitre 2, où le prêtre veut rebâtir, Néhémie va vouloir rebâtir Jérusalem. Rebâtir Jérusalem, c'est-à-dire qu'elle est déjà construite, mais elle a été détruite par le péché, elle a été détruite par la guerre. Et il faudra reconstruire la cité sainte, mais il faudra s'y mettre ensemble. La responsabilité partagée de tout le peuple, les prêtres, les artisans, les chefs de famille, les femmes, les jeunes. Allez voir, magnifique humanité au numéro 8. Le lien entre les humains est rétabli par Dieu. Là où tout était brisé, cassé, les hommes se réunissent pour rebâtir la cité de Dieu. Avant même de poser des pierres, ils commencent par faire un acte d'union de la diversité. Encore une fois, les prêtres, les artisans, les chefs de famille, les hommes, les femmes, tout le monde s'y met. Ils n'ont pas d'abord un langage commun, l'uniformité de Babel, mais ils cherchent justement une autre unité, plus haute, plus grande, qui respecte chacun, qui respecte chaque différence, qui s'appelle la communion. Donc les mots-clés de Jérusalem, c'est le travail partagé, le bâtir ensemble, l'écoute, le dialogue, l'entente, la justice, la fraternité, la synodalité, tout cela s'oppose au désordre. Voilà ce qu'explique le pape dans son encyclique. Et ça, c'est une véritable lecture du monde d'aujourd'hui et de demain. Est-ce que nous aurons un seul langage? Un langage informatique, bien entendu, une seule façon de comprendre le monde. À quel moment, la grande question de l'intelligence artificielle va nous dire exactement toujours la même réponse aux mêmes questions? Ou bien est-ce que la diversité, l'intelligence, la spontanéité, même l'erreur elle-même, qui existe aussi dans l'intelligence artificielle, ô combien, va être un lieu, au contraire, de progrès, de croissance profonde de l'humanité vers Dieu et d'unité profonde, d'écoute mutuelle. Les enjeux spirituels sont importants. Entre bâtir Babel par soi-même, à partir de rien, ex nihilo, comme Dieu l'aurait fait dans la création, ou reconstruire Jérusalem en se mettant sous l'autorité de Dieu qui a déjà tout construit, et on essaie de se mettre dans les pas de Dieu, d'imiter Dieu, l'imitation de Jésus-Christ. On se met sous l'autorité divine, ou bien sous l'autorité humaine. Qu'est-ce que vous préférez? Voilà la grande question que pose le pape dès le début de son encyclique et qui sera la clé de ce 21e siècle, chrétien ou pas. Toute construction humaine, dit-il, naît de l'absolutisation de l'humain, de sa prétention à l'autosuffisance. Cela sacrifie la dignité des personnes à l'efficacité. On veut atteindre le ciel, mais sans la bénédiction de Dieu. Alors vous voyez, il y a tout vraiment le grand problème de Babel, qui prétend dominer le ciel. Le but de Babel, c'est de dominer le ciel. L'homme par lui-même. À l'opposé, on a un peuple à Jérusalem qui veut rebâtir Jérusalem dans Néhémie, un peuple qui s'unit par le travail en présence de Dieu, qui veut relever les murs de la cohabitation fraternelle, dit le pape. Relever le mur de la cohabitation fraternelle. Quel est le but du genre humain, du génie humain, de l'intelligence humaine? Est-ce que c'est la tentative de supprimer les fragilités? Là, le pape a un développement extraordinaire au numéro 12, et il explique que, par exemple, nos inventions de médicaments, on a plein de médicaments pour toutes sortes de douleurs, toutes sortes de souffrances, toutes sortes de problèmes, comme si on veut absolument que l'homme soit tout le temps parfait, qu'il n'y ait jamais de problème, jamais de souffrance, jamais un problème. Ça ne veut pas dire qu'on aime la souffrance, que si on est moi-même en premier, si j'ai mal à la tête, je cours vers prendre un doliprane. Mais est-ce que vraiment, on doit rejeter tout défaut? Finalement, toute faille à un moment donné, est-ce que la faille ne fait pas partie de l'humanité? Et on veut que finalement transformer l'homme en robot. En robot. Donc le médicament est là, mais aussi les exosquelettes, toute la technologie est là pour nous empêcher d'avoir toutes sortes de problèmes, toutes sortes de ressentir notre fragilité en fait. Or la fragilité fait partie de l'humanité. Elle est même ce qui le rend tellement grand qu'on fait les discours du pape à Lourdes, du pape Léon, devant les malades en leur disant « Vous êtes ». Vous êtes le trésor de l'Église et le lieu où l'humanité devient sacrée. La faiblesse de l'humanité est un lieu extraordinaire où l'homme devient davantage homme puisque j'ai besoin de l'autre. Je dois tendre les mains vers l'autre et l'autre au contraire va, celui qui est plus fort dans tel ou tel domaine, mais va m'aider. Si je suis faible en classe ou plus faible physiquement, etc., l'autre va m'aider. On a tous vu ces courses avec des bébés, des enfants qui courent, puis il y en a un qui tombe. Et puis les autres, au lieu d'essayer de gagner la course, eh bien, ils se tournent et puis ils vont aider celui qui est tombé pour que lui aussi puisse courir. Et on se rend compte que c'est beaucoup plus humain que s'ils étaient passés sur l'autre en l'écrasant, lui donnant un croche-patte. La loi de la jungle, la loi du plus fort. Et donc Babel et Jérusalem, c'est une clé essentielle de la compréhension de l'humanité, hein, du développement, du fait que l'homme devient soit un architecte et un maçon, j'ai envie de dire même un franc-maçon, parce que sans critiquer les francs-maçons, quoique, ou la franc-maçonnerie pour être exact, c'est vraiment le projet de la franc-maçonnerie de bâtir un monde sans Dieu. De bâtir un monde où on n'a pas besoin de Dieu, c'est l'intelligence de l'homme, d'où la maçonnerie. La maçonnerie, c'est ce qu'on construit par l'homme lui-même. C'est la tour de Babel. Le progrès se mesure à la lumière de la dignité de chacun et du bien des peuples. Et non pas le progrès, dit le pape, à l'opposé de ce progrès que l'on construit pour lui-même et qui est là pour empêcher à l'homme, finalement, à la fois de faiblir et de se considérer comme faible à un moment donné de sa vie. Alors que le trésor de sa vie, c'est parfois dans ses moments faibles. Et on le voit, la loi sur l'euthanasie, par exemple, c'est rejet de la faiblesse de l'homme, comme l'avortement, comme beaucoup de lois ou de principes. On veut pas voir des hommes faibles, on veut pas voir. Donc, au lieu d'exercer de l'amour, de la charité, on va au contraire faire disparaître la faiblesse. Donc, je disais, l'enjeu pour l'être humain est de reconstruire, de savoir toujours reconstruire la cité céleste, la sainte cité. Par l'attention, par la mutuelle solidarité. L'enjeu spirituel pour tout homme, quelle direction choisir en tant que communauté humaine et en tant que peuple? Voilà la question que pose la technologie, notamment l'intelligence artificielle. Quels sont les enjeux pour nous? Quelle est la vocation de l'homme dans l'histoire? Et notamment la vocation de l'Église. Alors là, c'est un thème tout à fait particulier, parce que ici l'Église a un rôle à jouer. Au cœur du village, on a remplacé au cœur du village, on a mis un commerce. On a mis un commerce et puis on a mis un magasin d'ordinateurs. Et on a dit aux hommes, si vous avez le commerce pour consommer et le magasin d'ordinateurs au milieu du commerce, vous serez heureux. Vous aurez la réponse à tous vos besoins, à toutes vos questions, toutes vos angoisses. Vous allez trouver une solution. Vous allez être heureux parce que vous allez consommer. Alors, en ce faisant, en mettant au centre du village un commerce et au centre du commerce un magasin informatique, on a finalement divisé les hommes, blessé les hommes, puisqu'ils ne trouvent pas leur bonheur. Même ceux qui arrivent à consommer, déjà il y a ceux qui consomment, ceux qui peuvent pas consommer. Ou parmi ceux qui consomment, il y a ceux qui peuvent consommer beaucoup, même trop, même plus ce dont ils ont besoin, et puis ceux qui ne peuvent pas consommer, même pas de quoi se nourrir. Mais en plus, même ceux qui consomment et qui peuvent tout consommer, ils ne sont pas heureux. Ils ne sont pas heureux parce qu'ils ne sont pas humains, puisque c'est à celui qui consomme le plus et qui a le plus gros caddie. Donc le commerce au centre du village, il faut absolument le remplacer par une église. C'est un peu ce qu'a fait le pape Léon, en mettant finalement l'église au cœur de la ville, c'est-à-dire de Paris, au cœur de la France, au cœur du pays, finalement au cœur de l'Europe et au cœur du monde. C'est Rome. Remettre l'église au centre du village, parce qu'à l'église, là, il n'y a ni riche ni pauvre, et il y a tous les hommes de toute race, langue et peuple, mais surtout de toute catégorie sociale, qui viennent pour adorer le même Dieu et pour être en communion, et non pas pour se bâtir un nom par eux-mêmes, pour savoir lequel a la plus grosse, voiture, maison et autre chose. La vocation de l'église dans l'histoire, c'est donc le lieu où l'évangile accompagne l'expérience humaine. Toute expérience humaine, de la naissance de la conception jusqu'à la mort naturelle, mais toutes les expériences, tout ce que nous faisons dans notre humanité, est accompagné par l'Évangile. L'Église cherche le développement intégral de chaque être humain. Que tout son être, dans toutes ses dimensions artistiques, physiques, spirituelles, intellectuelles, se développe, sociales bien entendu. Le dialogue avec tous les hommes. L'enjeu face à la technologie, c'est de trouver des nouvelles voies pour que le bien commun, pour que la dignité de chacun puisse s'exprimer. On voit bien qu'aujourd'hui, la technologie devient un danger pour la dignité des hommes. Elle devient un danger parce que l'homme perd de sa dignité, il perd de ses capacités à agir, à imiter Dieu. Et il s'en remet à une technologie finalement unique qui peut le détruire, qui peut réduire les dimensions par lesquelles il imite et ressemble à Dieu, qui sont sa dignité et son côté inaliénable. Donc, tout effort qui vise à coopérer avec Dieu pour le bien sera béni par le Père Céleste. L'homme doit faire des efforts, il doit travailler, il doit bâtir, reconstruire la cité céleste. Mais quel est le but de son travail, de son œuvre? Est-ce que c'est se bâtir un nom se bâtir un lieu de confort est plus confortable que le voisin, et tant pis si le voisin, ça peut être le pays voisin, ça peut être un autre lieu, hein, je consomme à fond, et tant pis si les eaux montent et détruisent des îles à l'autre bout de la terre, c'est pas mon problème. Ou les humains dans le futur, c'est pas mon problème, dès que je suis dans mon confort, dès que je jouis de bien de la terre. Ou bien est-ce qu'au contraire, mon humanité est dans le travail béni de la dignité de tout homme? Donc participer à ce que Dieu veut, hein, participer à la construction d'un monde plus juste. Engager un discernement par rapport au fondement spirituel, voilà ce que le pape nous propose, par rapport à ce monde qui vient. Hein. C'est bien la question de la catéchèse de cette année, par rapport au monde qui vient, futur, les 15, 20, 30, 40, 50 prochaines années, quelle est la grande question qu'on doit se poser aujourd'hui? Ça c'est très important. Quelle est la bonne question? Eh bien, comment discerner les fondements spirituels et culturels des transformations qui sont en cours? Parce que c'est la question que le Concile Vatican II s'est posée il y a 60 ans. Et les réponses du Concile sont lumineuses aujourd'hui dans le monde dans lequel nous sommes. Notre seul défaut, c'est de n'avoir pas lu ce Concile et l'avoir pris par le petit bout de la lorgnette sur si la messe est en français ou en latin. C'est pas du tout ce qu'a dit le Concile Vatican II. Il est allé beaucoup plus, il a été beaucoup plus fin sur l'analyse de ce monde qui était en cours de j'ai envie de dire de gestation et même de croissance dans l'après-guerre. On va synthétiser en une formule. Dans un monde marqué par la peur, le relativisme, la division, la violence, l'idéologie, la puissance, l'argent, la technologie et l'acédie, c'est-à-dire la tristesse, l'être humain doit chercher à être appelé à vivre dans la foi, l'espérance et la charité. Il doit chercher la vérité sans prétendre la posséder, demeurer libre devant l'argent et la technique, défendre toute personne humaine, aimer les différences sans se diviser, construire la paix, plutôt qu'à nourrir les conflits, sanctifier son temps, rendre saint le temps que nous vivons, et surtout demeurer attaché au Christ, qui est la vérité, la vie et la lumière du monde. J'aime cette formule du pape, hein, qui est vraiment une synthèse du combat qu'il nous donne aujourd'hui. Alors, il y a beaucoup de choses, il y a beaucoup d'éléments. Hein. Le chrétien dans ce monde qui passe, qu'est-ce qu'il doit faire? Premièrement, discerner. Discerner. Regarder le monde avec intelligence. Ne pas se laisser avoir. Ne pas se laisser berner. Et je dirais même, pardonnez-moi la formule violente, se laisser couillonner. Hein? Discerner avec la lumière de l'évangile. Qu'est-ce que signifie pour nous telle technologie qui nous permet d'avancer? Ça peut être un médicament, ça peut être des OGM, ça peut être, etc. En dehors de l'égoïsme, du petit égoïsme immédiat qui me rapporte, ou au contraire me prive de quelque chose ou me met en danger. Quel est le sens de ces technologies? Lorsque, par exemple, pour les OGM, 2-3 laboratoires dans le monde peuvent contrôler les cultures de continents entiers. Est-ce que cela est sain? Est-ce qu'il n'y aura pas des lendemains très tristes? Deuxièmement, croire. Ne pas céder à la peur, au relativisme, au désespoir. Plusieurs fois dans l'encyclique, le pape dit non, mais il ne s'agit pas de condamner l'intelligence artificielle, la technologie, etc. Il s'agit de discerner, pour mettre des limites. Pour savoir brider, comme a dit juste après lui, d'ailleurs, on dit juste après lui, tous les concepteurs de l'IA se sont rendus compte qu'il y avait de grands dangers. Ils ont dit, ah ben, mais attention, il faut faire attention. J'ai encore entendu à la radio, à la télé dernièrement, des gens qui disaient, mais comment ça se fait que le pape ait pu écrire un texte aussi mature sur l'humanité? Pourquoi c'est le pape qui a écrit ça? C'est bizarre, il n'y avait pas de question religieuse dans l'IA. Ben si, une grande question religieuse, c'est la relation de l'homme à lui-même et la relation de l'homme à Dieu, évidemment. Donc croire. Ne pas céder à la peur. On peut dire garder l'espérance, c'est la même chose. S'enraciner. Savoir avoir des racines. Parce que sinon, le monde est liquide, la culture est liquide, elle va nous emporter. S'enraciner, demeurer dans le Christ, la parole, l'église, les sacrements. Remettre l'église au centre du village. Remettre l'église au centre de mon couple. Remettre l'église au centre de ma famille. Remettre l'église au centre de ma vie. S'enraciner. Être libre. Libre face à l'argent, face à la consommation, aux idéologies, aux technologies. Parce qu'elles sont très puissantes, ces technologies, pour nous attirer. Et on est tous un petit peu addicts, enfin en tout cas beaucoup, et moi je le suis, j'avoue, à notre portable. On est complètement addicts. Et on n'est pas libre. Hein, si votre portable tombe en panne demain, ou vous l'avez oublié dans une voiture, vous n'avez plus de téléphone, bien sûr, mais vous n'avez plus de Bible, vous n'avez plus de quoi faire votre prière, vous n'avez plus de quoi répondre à votre banque, tout est perdu. On n'est plus libre. Vous ne savez plus quels sont les numéros de téléphone de vos proches, etc. Oui. Donc être libre face à la technologie, ça peut être aussi l'électricité, la lumière, ou le air fryer, je ne sais pas comment ça s'appelle, tous les robots qui font à manger là, etc. Moi j'appelais ça ma tati. Hein, ma tati Lucie faisait très bien à manger, c'était pas un robot. Voilà. Bon. Aimer. Cinquièmement, aimer. Reconnaître la dignité de toute personne. Accueillir la différence de l'autre. Très difficile de nos jours. On préfère encore une fois l'uniforme. L'uniforme comme les nazis aimaient l'uniforme. Vous voyez? Et ça, c'est l'uniformisation du monde, de la pensée. Et on déteste celui qui pense pas. On en voit dans le monde politique, et même dans certains intégrismes religieux, on en a parlé l'an dernier, hein, comment celui qui ne pense pas comme moi, il devient mon ennemi, parce qu'il n'est pas comme moi. Donc, aimer, construire ensuite, sixièmement, hein, travailler au bien commun, à la justice et à la paix, savoir que l'homme, quand il construit, comme il construit Jérusalem, dans la lumière de Dieu. Et enfin, témoigner, annoncer le Christ avec joie, courage, raison, miséricorde et espérance. Voilà, voilà le portrait robot du chrétien dans ce monde qui vient, hein, d'aujourd'hui pour travailler au monde qui vient. Hein, on peut retrouver d'ailleurs cette même idée dans les discours du pape en France pendant son séjour en France, notamment la question du témoignage de la mission. Vous êtes les saints, dit-il aux jeunes, vous êtes les saints de France. Et après, il dit, mais maintenant, vous ne pouvez plus garder ça pour vous. Allez témoigner. Aller témoigner, aller porter la parole. Hein. Et on peut dire que l'une des idées principales, c'est que la spiritualité et la spiritualité chrétienne, c'est-à-dire l'évangile, est au cœur des enjeux de ce monde qui vient. On aurait pu penser que l'évangile, c'est une sorte un peu tarte à la crème, c'est la tasse de thé des chrétiens. Non. Annoncer l'évangile, la foi chrétienne, de ce Dieu qui donne à l'homme sa dignité et qui est mort pour nous, qui est ressuscité pour nous, qui est venu habiter parmi nous avant cela, l'incarnation, la rédemption, et qui reviendra, est au cœur même du combat de l'humanité dans les années prochaines. Maintenant, on en vient à l'IA pour finir. Les technologies, dit le pape au numéro 4, ouvrent un horizon étendu vers des directions que nous ne pouvons pas encore pleinement prévoir. On ne sait pas ce qui va arriver. Cela rend plus complexe l'évaluation de leur impact, de leurs effets à long terme sur la dignité des personnes et le bien commun. Donc on ne sait pas, on voit bien que vers quoi on s'approche, mais on se pose des questions. Du coup, on se demande comment vivre de manière responsable, comment être humain à l'ère de l'intelligence artificielle. Vous m'avez compris, en fait, ce qui se passe, c'est que c'est une encyclique et ça répond à la question de ceux qui disaient pourquoi c'est le pape qui a cette question. Pourquoi c'est le pape qui pose cette question? C'est parce que la technologie pose une question sur l'homme, sur l'être humain, anthropologique, ça veut dire ça, hein, une question anthropologique, que devient l'homme dans tout ça? Qui est l'homme? Vers quoi il va et qui est-il? Comment vivre de manière responsable aujourd'hui? En bon français, on dirait « prends du vent avant du vent prend ». Ce qui veut dire « prends les devants avant que les devants ne te prennent ». À l'ère de l'intelligence artificielle, dit le pape au numéro 15 de son encyclique, donc « Magnifique humanité », à l'ère de l'intelligence artificielle, où la dignité humaine risque d'être éclipsée par de nouvelles formes de déshumanisation, nous avons un devoir urgent de rester profondément humain. Du coup, de s'interroger sur ce que c'est qu'être humain, en préservant avec amour cette magnifique humanité qui nous a été donnée et qui est manifestée dans sa plénitude dans le Christ. Vous voyez, donc la foi chrétienne, comment dire, est au centre et au sommet de l'interrogation aujourd'hui. Même un non-chrétien devrait retenir cette question-là. Que nous dit la foi chrétienne sur ce qu'est l'homme? Parce que si on n'a pas une vision transcendante de l'homme, il risque d'être réduit à un animal. Nous avons tous vu Matrix, hein, ce film qui a une trentaine d'années, je pense maintenant, toute la série, il y a toute une série, puis il y a eu un quatrième qui a été fait après. Et dans Matrix, les hommes, c'est exactement l'intelligence artificielle, donc la matrice, hein, qui dit à l'homme où est-ce qu'il est. Et en réalité, on sait que l'homme devient une sorte de pile, une batterie pour faire vivre des machines. Donc les milliards d'hommes sont plongés dans une sorte de liquide amniotique et ils servent de pile pour les machines. Ils servent de combustible, enfin d'énergie, voilà, de source d'énergie pour les machines. Et en réalité, on les fait vivre dans une sorte d'ordinateur unique qui leur influe dans l'esprit. Voilà. Alors c'est une légende, c'est un film, etc. Mais c'est un mythe. Mais un mythe en même temps. Qui dit quelque chose de la réalité aujourd'hui de ce monde, de ce qu'a créé d'abord le cinéma, puis Internet, et aujourd'hui l'intelligence artificielle à un niveau incroyable. On finit par vivre dans le même film, les uns et les autres. Et l'unité, la dignité de chaque personne, je dis même pas de l'humanité, mais de chaque personne humaine, est complètement rejetée par le système technologique, la technocratie, le pape dit le paradigme technocratique, c'est le pape François qui a inventé ce terme, qui nous a donné ce terme. Donc le paradigme technocratique, c'est-à-dire que l'homme lui-même devient, en fait, se compare au robot. Le robot devient son modèle. Salir les mains sur le chantier de notre époque, prier, planifier, travailler à replacer Dieu à l'horizon de notre action et l'être humain au centre de nos choix. Voilà la première question à laquelle se pose le monde, l'homme par rapport au monde qui vient. Je reprends, salir les mains sur le chantier de notre époque, donc s'engager, prier, planifier et travailler à replacer Dieu au centre du village, à l'horizon de notre action et l'être humain au centre de nos choix. C'est ainsi que nous allons nous préparer au combat du monde qui vient. C'est exactement la question de nos catéchèses cette année. Notre secours est dans le nom du Seigneur.
0: Qui a fait le ciel et la terre.

0: Les catéchèses. Un instant, vos questions, on écoute. Bienvenue aux catéchèses de l'archevêque. Aujourd'hui, Babel ou la Cité Sainte, enfin cette année, Babel ou la Cité Sainte se préparait au combat du monde qui vient. Alors j'aime un peu préciser le thème de cette année. On essaie de comprendre ce que l'Église nous enseigne aujourd'hui pour les années à venir. Autant nous avons essayé de comprendre aussi comment ce que l'Église nous a enseigné dans le passé pour le monde présent, comment doivent se préparer ceux qui aujourd'hui sont des jeunes adultes pour leur propre vie et pour la vie de leurs enfants, à quel monde faut-il se préparer. Et donc on a vu le premier thème qu'a abordé le pape Léon dans son encyclique Magnificat Humanitas, se préparer au monde qui vient, la Babel ou la Cité Sainte. La grande bataille, la bataille perpétuelle de toute l'histoire de l'humanité. Et aujourd'hui, c'est la séance de questions. On se confie à l'intercession de la Vierge Marie qui ouvre nos cœurs et qui est celle qui, tout au long de la révélation biblique, est à la tête, si on veut dire, du combat contre les anges apostats et contre ceux qui veulent détruire l'humanité. Au nom du Père, du Fils et du Saint-Esprit, Amen. Amen. Je vous salue Marie, pleine de grâce, le Seigneur est avec vous. Vous êtes bénie entre toutes les femmes, et Jésus, le fruit de vos entrailles, est béni. Mère de Dieu, priez pour nous pauvres pécheurs, maintenant et à l'heure de notre mort. Amen. Séance question, première question.
1: Bonjour, alors moi je me pose une question sur l'IA. Comment maîtriser quelque chose qui semble déjà incontrôlable par ses propres concepteurs?
0: Alors, c'est la question que le pape pose. Alors, il n'est pas un technicien, et moi non plus, et nous non plus, justement. Mais nous pouvons toujours en maîtriser l'utilisation. Déjà, la question de l'éducation se posera, et se pose déjà. Même chose pour toute technologie. Comment maîtriser la voiture, l'avion, le Doliprane, enfin, puisqu'on peut, on peut aussi se droguer avec des médicaments, on le sait. Enfin, comment maîtriser pour que ces technologies, j'ai parlé des OGM aussi pendant la catéchèse, toutes ces technologies créent un monde technocratique. La technocratie, c'est l'équivalent de la démocratie. C'est-à-dire, c'est la démocratie, c'est le peuple qui gouverne, la technocratie, c'est la technologie qui gouverne. Donc, on va prendre un peu de recul et de hauteur, si possible, avant de se poser la question techniquement de l'IA, comment la maîtriser, comment nous, on va maîtriser cette technique, comme les techniques que l'homme a aujourd'hui, l'humain a aujourd'hui, pour maîtriser le vivant. On peut, demain matin, faire naître un enfant avec trois bras, ou avec des yeux bleus plutôt que des yeux rouges, ou faire un vert plutôt, pardonnez-moi, ou peut-être des yeux rouges demain, enfin, j'en sais rien. Donc, comment on maîtrise cette technologie en devenant davantage humain, en éduquant l'humanité à sa propre humanité? Et c'est pour cela, d'ailleurs, c'est très fin, que le pape est le premier à lancer la question, et juste après lui, les concepteurs de l'IA se sont dit, on s'est rendu compte que là, il y a un truc qu'on maîtrise pas encore, et quelque chose qui va plus loin. Quand on a voulu brider certaines IA, on a vu qu'elles ont passé les pare-feux, elles ont réussi à s'associer avec une autre intelligence et à effacer des traces. Bon, ça je suis pas encore assez savant, ou je ne le serai jamais d'ailleurs assez savant. Ce que je sais, c'est que moi en tant qu'homme, aujourd'hui on peut encore s'éduquer à débrancher la machine, j'ai envie de dire. Il y a autre chose, c'est que, qui est important à savoir, il y a une limite à l'intelligence artificielle, enfin ce qui paraît, il faudra le vérifier ce que je dis là, mais c'est l'énergie. Si l'IA demain, d'où le génie de même la prophétie du film Matrix dont j'ai parlé l'autre jour, parce que dans le film on voit que la machine, donc c'est-à-dire l'intelligence artificielle, ce qu'on appellerait comme ça aujourd'hui, hein, ce que dans ce film utilise l'être humain comme source d'énergie, donc une sorte de source d'énergie durable et renouvelable, si on peut dire. Bon, eh bien, mais aujourd'hui c'est pas le cas. Donc l'intelligence artificielle n'a pas assez d'énergie aujourd'hui pour fonctionner, pour faire fonctionner 100% de la vie humaine sur la planète. Donc on pourrait penser que les avions, les voitures, les médecins qui nous font la chirurgie, le commerce, enfin tout soit géré par l'IA, etc. Et si toute la planète se met à consulter ChatGPT ou Claude ou je sais pas qu'est-ce que le nom des OpenIA, etc. Eh bien il y aura pas assez d'énergie aujourd'hui. Donc il y a une limite à l'IA, qui est celle de l'énergie. Il faut beaucoup d'énergie, ne serait-ce que pour refroidir les data centers. Un seul data center, c'est l'équivalent d'une ville comme, je sais pas quoi, comme Agen ou comme une petite ville française, comme énergie. Donc, comment faire pour que toutes les énergies puissent être concentrées à un endroit? Ensuite, on sait très bien que tous les peuples et tous les pays ne pourront pas développer l'IA. Donc, d'où la guerre actuellement entre la Chine et les États-Unis. Est-ce que nous savons que 80% parfois de nos données françaises, donc vos données bancaires, vos données, etc., sont stockées dans d'autres pays et qui passent à travers des câbles. Donc, c'est extrêmement fragile techniquement parce que n'importe quelle technologie aussi peut venir détruire les câbles. Et donc, il faudra peut-être même, plus nous serons dépendants de cette technologie, apprendre à en être totalement indépendant un jour. Je ne suis pas un survivaliste, hein, mais je me dis, à un moment donné, une tempête solaire aussi, tout simplement, une bonne technologie humaine de guerre, la limite de l'énergie. Donc, il y a des limites intrinsèques au développement de l'IA. Donc pour l'instant, elle est bridée. Ces limites-là pourraient un jour être complètement débridées, j'en sais rien. Quoi qu'il en soit, la question de l'humanité se pose. Comment l'homme, c'est tout le thème de ces catéchèses, c'est tout le thème de l'encyclique Magnificat Humanitas du pape Léon, limiter l'IA, non pas en elle-même peut-être, ça c'est l'affaire de technicien, d'ingénieur, mais de concepteur, mais aussi limité parce que l'homme reprend sa place. Parce que l'être humain reprend sa place, et sa place en tant que créature de Dieu, pas en tant que concepteur d'une autre intelligence, parce que l'homme est déjà dépassé, l'IA est déjà plus forte que lui. Question suivante.
1: Et donc du coup, comment l'Église peut concrètement nous aider dans ce sens-là?
0: Alors là aussi, c'est un des grands génies de la question, des grandes révélations de la démonstration, j'ai envie de dire, que fait le pape de ce qu'il nous dit dans l'encyclique. Il montre comment sans l'Église, ce n'est pas possible pour l'être humain sans l'Évangile en fait, sans l'Évangile de se penser dans ce rapport à la technocratie. Et que c'est l'Évangile, et je l'ai dit un peu rapidement dans la catéchèse, même des non-chrétiens devraient étudier l'anthropologie chrétienne. Malheureusement, pour la comprendre, il faut avoir la foi. L'homme par rapport à Dieu. D'où Babel et la cité. D'un côté, l'homme sans Dieu, avec sa propre intelligence, on peut même dire sa propre spiritualité. L'homme sans le christianisme peut avoir une certaine spiritualité, croire en des puissances, des énergies, etc. Ou bon, très bien. Mais que font ces puissances et ces énergies? Vous savez, il y a un petit clin d'œil dans la Genèse, lorsque au quatrième jour, Dieu créa le soleil, la lune, les grands luminaires. C'est quand même un pied de nez assez violent que l'auteur de la Genèse fait à tous les peuples qui prenaient le soleil et la lune pour des dieux. Et voilà que dans la Bible, on les appelle des luminaires. De simples luminaires. C'est une lampe, quoi. C'est une grosse lampe. Alors que les peuples voisins disaient, mais c'est le dieu soleil, le dieu lune. De fait, on sait que le soleil et la lune ont des influences très fortes sur la vie des hommes, comme les astres. La question de l'astrologie, c'est-à-dire les astres qui dirigent ma vie. Bon. Et donc c'est en remplaçant l'homme dans sa dignité avec Dieu, encore une fois. Et donc l'Église, c'est un peu ce qui est arrivé de façon prophétique dernièrement en France. On a vu que l'arrivée du pape a remis l'Église au centre des médias, au centre de la culture, au centre de la vie sociale et sociétale, avec quelques embouteillages pour les pauvres parisiens, certainement les Lourdais et les Messins. Mais derrière cela, toute une société qui finalement s'interroge sur une foule de 800 000 personnes qui est là dans la liesse et qui ne casse pas les mobiliers urbains, qui ne met pas le feu aux voitures ni aux poubelles, qui ne se bat pas entre elles, qui ne laisse pas un papier, une canette traîner par terre après. C'est-à-dire, mais tiens, c'est possible, cette humanité-là, elle est possible. On croyait qu'elle n'était pas possible. Puisque depuis 30 ans, le 1er janvier ou la nuit du 31 décembre, on voit des voitures brûlées au même endroit, aux Champs-Élysées, etc. C'est la catastrophe, les vitrines cassées, etc. Ou, n'en parlons même pas quand il y a des manifestations, mais quand il y a des victoires d'une équipe, etc. Donc c'est l'humanité, d'où le titre de l'encyclique, qui a la réponse en étant elle-même. Et donc l'Église a cette sagesse de dire, d'avoir le dernier mot, parce que Dieu le lui a donné, sur ce qu'est l'être humain, c'est-à-dire un fils et une fille de Dieu. Et donc c'est ce mot-là qui répond à toutes les questions d'affolement. Justement, le pape le dit plusieurs fois, faut pas s'affoler. En étant nous-mêmes, à un moment donné, tout ça retombe. Tout ça retombe. Il faut gratter un petit peu, et c'est pas loin de voir la vérité, la preuve. On a pu le voir pendant quelques jours. Il y a certains événements ou certaines catastrophes qui peuvent rappeler l'humanité, la fragilité, la maladie. C'est ce que le pape a rappelé devant les même la mort. La fragilité extrême d'un être humain, on a vu cette petite fille déformée, Marie Garance, que le pape a pris dans ses bras, ça a fait le tour de la planète, polyhandicapée, adoptée par une famille chrétienne qui a déjà 6 enfants, et on a vu que cette image a ému même tous les non-chrétiens, etc. On a vu là la réponse à cette humanité qui veut tout détruire, qui est tout le temps forte, tout le temps jeune, tout le temps en pleine forme, etc. C'est pas vrai. On a la vérité par rapport à une illusion. Question suivante.
2: Donc, Monseigneur, je vais rester sur l'intelligence artificielle, cette nouvelle technologie qui est très à la mode. Et je me pose la question de savoir, est-ce que cette IA permet de mieux comprendre le dessein de Dieu pour l'humanité?
0: En tout cas, l'IA pose une question fondamentale, et le pape, aussi bien le pape François, était arrivé sur la question précise pas du réchauffement climatique, mais la question de l'écologie intégrale. Le pape Benoît avait réglé la question on l'a vu déjà dans une catéchèse, la question de l'amour, de l'unité des hommes, et de remplacer l'intelligence, et notamment l'intelligence de la foi, au cœur même de la culture et de l'université. Sinon, il y a destruction de l'homme. Les papes, en fait, remettent le puzzle à la place. Ils remettent l'élément du puzzle qui fait que tant qu'il n'est pas là, tout est détruit, tout peut être détruit. Et là, le pape dit, la question de l'intelligence artificielle et ses développements et sa fulgurance, qui rend inutile des gars qui disaient, j'ai fait 17 ans d'études, je suis le spécialiste mondial sur un médecin, professeur en médecine de telle maladie, et dit, je ne suis pas battu par l'IA, je suis écrasé par l'IA, qui me bat à plein de coutures, etc. Et je parle même pas des joueurs d'échecs, etc. Donc, il y a là quelque chose qui est assez fondamental. Déjà aujourd'hui, vos enfants qui vont commencer 10 ans d'études, à quoi ça sert? Puisque demain, on va mettre vos analyses de sang, etc., dans l'IA, qui va répondre 10 fois mieux que votre, radiologue, etc. Enfin, radiologue, je suis pas bon là-dedans, tout ça, mais vous m'avez compris. Donc oui, ça pose une question sur ce qu'est l'humanité, et ça obligera les hommes, et ça oblige déjà les hommes, très rapidement, à se demander qui ils sont, et quel est le lien qu'il y a entre eux. Quel est le lien avec leur travail? Quel est le lien avec Dieu? Quel est le lien avec la société? Quel est le lien avec la nature? Ça, c'est les grandes questions que les papes nous ont posées au nom de l'Évangile.
2: Donc, d'où ma deuxième question, parce que nous utilisons dans mon groupe de cheminement, avec les jeunes, beaucoup l'intelligence artificielle pour préparer les ateliers. Et je leur demande, est-ce que cette nouvelle technologie est conforme à l'Évangile?
0: Alors, la technologie en soi, elle est ni conforme, ni difforme ou informe à l'Évangile. C'est son utilisation. C'est son utilisation. Maintenant, c'est la même chose pour la question de la génétique, les manipulations génétiques. Ce sont des... En soi, on va manipuler du génome humain. Est-ce qu'on peut manipuler du génome humain? Il y a quelque chose de cannibale. On peut manger du poulet, du cochon, ou de la mangue, ou du dachine, ou du riz. Est-ce qu'on peut manger de l'être humain? C'est mangeable, a priori. Je sais rien, j'ai jamais essayé. Bon, mais certains peut-être l'ont fait. Vous voyez? Mais il y a quelque chose de dégueulasse. Bon. Qu'en est-il de ces technologies qui touchent à l'être humain? Mais qui vont y toucher de façon insidieuse, vous voyez? Évidemment, le cannibalisme, c'est horrible. Mais quelle différence avec ces technologies qui vont pratiquer l'eugénisme? Où on va éliminer, par exemple, des êtres humains parce qu'ils ont un défaut. Et donc, la question qui se pose à chaque fois, c'est pas l'utilisation d'abord, c'est pas la technologie en soi, c'est ce qu'elle change en l'homme, chez l'homme. Prenons quelque chose de très, très banal aujourd'hui, c'est le portable, le smartphone. Le smartphone, a priori, c'est un outil pour avoir un écran, pour pouvoir se connecter avec d'autres, téléphoner, voir l'heure, se divertir, s'informer, travailler, enfin bref, c'est un outil. Oui, mais on sait maintenant que ça change des choses dans le cerveau des jeunes. Donc, est-ce que le portable est mauvais? La réponse est non. Mais son utilisation, on doit s'éduquer au portable. Ou de même tel médicament qui peut devenir une drogue. Bon, donc tout ça demande à l'être humain de revenir toujours sur lui. On peut utiliser, nous utilisons tous, le pape ne dit pas de ne pas utiliser l'intelligence artificielle, mais elle reste une intelligence complémentaire au travail de l'être humain. La question, pour nous, ce sera encore le cas. Pour notre génération, ce sera encore le cas. Pour les enfants qui naissent aujourd'hui, est-ce que ce sera le cas? Est-ce qu'un enfant qui naît aujourd'hui saura encore rédiger un texte demain? Est-ce qu'un enfant qui naît aujourd'hui va encore savoir conduire une voiture? Puisque c'est sûr que dans 10 ans, les voitures vont être pilotées tout seules et elles feront moins d'accidents. Elles feront moins d'accidents que l'être humain. Du coup, l'assurance va refuser de te... Il n'y aura même plus de volant. L'assurance ne va pas t'assurer, elle dit, mais tu fais plus d'accidents que l'IA. Bon. Alors, la conduite, c'est pas grave. Mais est-ce qu'ils sauront encore réfléchir? Est-ce qu'ils sauront encore aimer quelqu'un? Avoir voir quelqu'un dans la gratuité de la personne humaine qui est en face d'eux. Puisqu'on sait qu'il y a des gens aujourd'hui, même des personnes âgées ou des jeunes, en particulier des personnes âgées, qui préfèrent avoir une IA pour dialoguer. L'IA ne leur crie jamais dessus, l'IA est sympa, etc. Ça fait une présence. Avant, on mettait des toutous pour les personnes âgées. Maintenant, mais une IA. Mais c'est valable dans ton magasin préféré. Quand tu vas arriver dans ton magasin préféré, dire « Bonjour, madame telle. Ah bon, mais très bien. Ça va, et la dernière fois, est-ce que le produit vous a plu la dernière fois? Oui, ça va. Ça vous va bien aujourd'hui. On voit, etc. Tenez, vous avez les... » Vous voyez? Et donc, à ce moment-là, ce sera extrêmement plus agréable, peut-être, que la vendeuse habituelle, qui, elle, voilà... dira, ne saura pas. Bon, j'ai un de mes amis comme ça qui est arrivé dans un McDo à Paris et on lui a dit bonjour monsieur, alors c'est comme d'habitude, c'est telle chose, c'est un Big Mac avec un Coca Zéro, etc. Et là, il s'est rendu compte qu'il allait trop souvent au McDo parce que pour que dans un McDo à Paris on te reconnaisse, c'est que vraiment tu y vas souvent, tu vois. Bon, mais du coup, il est allé ailleurs. Bon, l'IA, elle pourra faire ça demain matin quand tu passeras dans la rue sans aucun problème. Mais du coup, c'est Big Brother aussi. On te surveillera. On sait déjà qu'est-ce que tu as dépensé ce mois-ci, à qui tu as donné ton argent, etc. On sait, puisqu'il n'y a plus d'argent liquide. Donc maintenant, on sait exactement. Donc l'IA connaît tout ça, les algorithmes. Etc. Donc toutes ces technologies posent une question sur l'humanité. Est-ce qu'on peut y échapper? Il faut être survivaliste. Est-ce qu'on va devenir un peu comme les Amish qui vivent encore au XVIIe siècle? Est-ce que peut-être que ça reviendra? En tout cas, il ne faudra pas être dupe. Il faudra être veillant, parce que je ne sais pas encore ce qui va se passer dans le monde qui vient. C'est ça le thème des catéchèses. Je ne sais pas ce qui va se passer dans le monde qui arrive. Mais je peux me poser des questions. Question suivante.
3: Oui, donc à quand une IA chrétienne qui permet de répondre aux questions de l'humanité?
0: C'est en cours, mais ça demande un développement avec beaucoup d'argent. Et là, la question que tu poses est une question aussi assez intéressante. Puisque est-ce que l'IA est idéologisée? Je dis idéologisée, en l'occurrence religieuse. On peut spécialiser les IA et les spécialisations, si j'ai bien compris. Moi, je suis pas un spécialiste. La question que je pose, c'est celle de l'humanité. Mais là aussi, est-ce que s'il y a une IA chrétienne, il peut avoir une IA musulmane? Jusque-là, ça va. Est-ce qu'il peut avoir une IA intégriste, islamiste? Est-ce qu'il peut avoir une IA communiste? Est-ce qu'il peut y avoir une IA nazie, fasciste, une IA, etc.? Ou est-ce que l'IA toute seule peut commencer à faire des choix idéologiques et donc influencer? Et la question qui se pose à nouveau, c'est quel est le rapport que j'ai avec cette IA? Parce que tant que l'IA, c'est une sorte de Google, de moteur de recherche amélioré, donc qui se spécialise dans tel ou tel domaine, ça va, je l'utilise, c'est une intelligence, encore une fois, complémentaire. De fait, je vous fais un aveu aujourd'hui, quand je faisais mes catéchèses il y a 10 ans, je devais chercher dans des livres, alors j'allais un peu sur les moteurs de recherche, etc. Bon, au fur et à mesure, les moteurs de recherche se sont perfectionnés,

dans le texte, s'il vous plaît. Mais si j'ai pas envie d'aller vérifier, je fais ma catéchèse. Voilà, je gagne énormément de temps. Il y a des livres autour de nous, j'ai fait exprès. Mais qu'est-ce qu'on va faire de tout ça? Qui ouvre un livre aujourd'hui? Qui ouvre un livre etc. J'avais là une famille l'autre jour. Les enfants lisent beaucoup, mais ils sont les seuls. Et donc le problème, c'est demain matin, surtout que l'IA parle maintenant, elle ne se contente pas d'écrire des textes, elle parle, donc tu n'auras même plus besoin d'écrire. J'ai même plus besoin d'écrire les prompts. Bon alors l'IA, j'ai besoin d'une lettre, fais-moi une lettre pour un tel, pour lui dire que voilà, que j'arrive à telle heure, et puis ensuite, machin, de penser à telle chose, la lettre sort, je cite, je l'envoie. Bon, déjà, on a remplacé au passage une assistante, une secrétaire, etc. Mais en plus, on a gagné 3 jours, mais on n'a même pas tapé, on n'a même pas écrit, il n'y a même pas de faute d'orthographe. Vous savez que c'est comme ça que les profs ont commencé à se rendre compte que des élèves faisaient leur dissertation sur l'IA. C'est qu'il n'y avait pas de faute d'orthographe. Les profs se sont dit, c'est bizarre quand même. C'est très bizarre. Bon. Alors, une IA chrétienne, oui, elle est développée, bien sûr, au sens où elle a un peu plus de capacité, justement, à un peu plus d'humilité, on va dire. On peut pas la brider en soi, c'est négatif, mais au contraire, c'est très positif, lui donner de promouvoir une vision de l'homme. C'est l'une des grandes questions que le pape, déjà François avait fait une catéchèse là-dessus. Évidemment, le pape Léon a repris cela. Quelle idéologie il y a derrière l'IA et qui maîtrise cette idéologie? Parce qu'il n'y a rien de pire, c'est comme les médias. On nous dit que les médias sont neutres et puis on découvre qu'ils ne le sont pas tant que ça. Il y a le storytelling, il y a une façon de raconter une histoire. Et les mots employés, tout en disant la même vérité, la même machin, influent inconsciemment sur la façon dont on conçoit l'histoire qui nous est racontée et la vérité qui nous est décrite. L'histoire reste la même, mais les mots qu'on emploie ne sont pas les mêmes. Or là, l'IA peut être très très forte dans les mots qu'elle va employer pour nous dire quelque chose. Voilà. Donc, de fait, il y a des concepteurs qui travaillent là-dessus, hein. Voilà. Mais j'ai essayé dernièrement pour m'amuser dans ma voiture. J'ai branché l'IA sur mon téléphone et j'ai commencé à lui faire une fausse confession. Voilà. Je voudrais me confesser. Est-ce que tu peux me dire, je suis pas un prêtre. Je dis, mais très bien, mais je me prépare pour ma prochaine confession. Est-ce que tu peux m'aider un petit peu? Et c'était pas mal. Mais il y avait des grosses, je conduisais, donc je voulais lui parler. Il y avait des grosses ficelles, j'ai envie de dire. Mais quand même, c'était pas absolument nul comme affaire. Donc la question, alors on aura le temps au cours de nos catéchèses, on aura le temps de revenir sur la question de l'IA. Aujourd'hui, ce qu'on s'est posé, c'est et vous avez très bien relevé ça dans vos questions, c'est la question, les grandes questions qu'on doit se poser a priori l'humanité, avant d'être le nez dedans, en disant mais ça marche pas, ça c'est bien, parce qu'on risque soit d'être écœuré en disant mais moi je connais des chrétiens qui disent moi je ne touche pas à ça, d'autres au contraire qui sont fascinés, toute leur vie tourne autour de cela. Mais avant ça, de se poser la bonne question, c'est comme quand tu pars le matin, c'est ça la question qu'on se pose, tu pars le matin de chez toi, tu as une destination. Si tu n'as pas de destination, tu risques un petit peu de te faire avoir. Parce que tu vas t'arrêter à un carrefour, tu vas acheter un sandwich par là, et puis après tu sais pas où tu vas te laisser attirer. Finalement, tu n'auras rien fait de ta journée. Mais si dès le départ, tu as une destination, donc tu as quelque chose qui te guide, lorsque tu auras des choix à faire, arrive à un carrefour, il y a un rond-point, il y a telle chose, il y a un embouteillage, il y a ceci, il y a cela, tu sais ce que tu veux. Si tu veux te détendre au cours de la journée et que tu as envie de respirer un peu, ben si tu vas aller à Grand-Rivière, tu prendras la trace, parce que tu sais qu'à sur la trace, tu vas respirer, t'arrêter à l'Alma, prendre de l'eau, etc., te prier au Morne Rouge. Enfin, pour ceux qui connaissent pas tout ça, c'est en Martinique, c'est merveilleux, venez voir. Bon, voilà. Mais si par contre tu es pressé, peut-être que ce sera plus rapide de passer, de faire le tour par un autre chemin, etc. Et puis tu as une course à faire dans tel libre-service qui est par là, etc. Bon, tu sais ce que tu dois faire. Donc la grande question qu'on s'est posée aujourd'hui, c'est celle-là. Est-ce que Babel ou la Cité Sainte, qu'est-ce que l'homme? Quelle est la place de l'homme? Quel est l'homme face? Quel être humain je dois être? Quel être humain je dois construire? Que je dois transmettre à mes enfants, parce que c'est ça la question de nos catéchèses, pour ceux qui aujourd'hui qui sont des jeunes parents ou des futurs parents, qu'est-ce qu'ils vont transmettre à leurs enfants? Quelle humanité? Quelles sont les grandes questions pour ne pas se faire berner et se faire déshumaniser finalement par la technologie, en particulier par l'intelligence artificielle? Notre secours est dans le nom du Seigneur qui a fait le ciel et la terre. À bientôt.

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5: Lecture du livre du prophète Isaïe. Le Seigneur de l'univers préparera pour tous les peuples sur sa montagne un festin de viande grasse et de vin capiteux, un festin de viande succulente et de vin décanté. Sur cette montagne, il fera disparaître le voile de deuil qui enveloppe tous les peuples et le linceul qui couvre toutes les nations. Il fera disparaître la mort pour toujours. Le Seigneur Dieu essuiera les larmes sur tous les visages et par toute la terre, il effacera l'humiliation de son peuple. Le Seigneur a parlé. Et ce jour-là, on dira, voici notre Dieu, en lui nous espérions et il nous a sauvés. C'est lui, le Seigneur, en lui nous espérions, exultons, réjouissons-nous, il nous a sauvés. Car la main du Seigneur reposera sur cette montagne. Un festin. C'est l'image que le prophète Isaïe a choisie pour décrire l'aboutissement du projet de Dieu. Ce projet, nous le savons bien, c'est une humanité enfin unie, enfin pacifiée. S'asseoir à la même table, partager le même repas, faire la fête ensemble, c'est bien une image de paix. Ce jour-là, le Seigneur de l'univers préparera un festin pour tous les peuples sur sa montagne. Bien sûr, cette évocation est d'ordre poétique, symbolique. Isaïe ne cherche pas à décrire de façon réaliste ce qui se passera concrètement. Il veut nous dire « Fini les guerres, les souffrances, les injustices ». Et il écrit « Tous les peuples seront à la fête ». Et si ce chapitre a été écrit, comme on le croit, pendant ou après l'exil à Babylone, on comprend que le rêve de fête se traduise par des images d'opulence. À vrai dire, on ne sait pas exactement quand ce texte a pu être écrit, mais il est clair que c'est dans une période difficile. Si le prophète juge utile de proclamer « En ce jour-là, on dira, voici notre Dieu, en lui nous espérions, il nous a sauvés », il faut se dire qu'il cherche à remonter le moral de ses compatriotes, et il faut traduire « Allez, mes frères, dites-vous que dans quelque temps, vous ne regretterez pas d'avoir fait confiance ». Et moi, Isaïe, je vais vous dire la fin de l'histoire. Nous marchons lentement, mais sûrement, vers le jour de la paix définitive. Vous allez pouvoir redresser la tête. Je note que les promesses du salut ne sont pas réservées au seul peuple d'Israël. Le festin préparé sur la montagne est pour tous les peuples. Et la seule vraie bonne raison d'y croire, c'est qu'il s'agit d'une promesse de Dieu. Le Seigneur a parlé, dit Isaïe. La voilà la phrase centrale du texte pour le prophète, celle qui justifie son optimisme à toute épreuve. Le prophète est quelqu'un qui sait, qui a expérimenté l'œuvre incessante de Dieu pour libérer son peuple. On ne peut pas être prophète ou simplement témoin de la foi si on n'a pas, d'une manière ou d'une autre, fait l'expérience personnelle ou collective de l'œuvre de Dieu. Or, le peuple d'Israël prend bien soin de ressourcer perpétuellement sa foi dans la mémoire de cette œuvre de Dieu. Et c'est parce qu'il ne l'oublie jamais qu'il peut traverser les heures d'épreuve. Comme Dieu a libéré son peuple des chaînes de l'Égypte, il continue au long des siècles à le libérer. Or, les pires chaînes de l'homme, c'est l'incapacité à vivre en paix, à pratiquer la justice, à demeurer dans l'alliance de Dieu. Et si Dieu pousse son œuvre jusqu'au bout, et Isaïe ne doute pas qu'il le fera, viendra le jour où tous les peuples vivront en paix et dans la fidélité à l'alliance. C'est lui, le Seigneur, qui l'a promis. Reste une phrase difficile. Il détruira la mort pour toujours. Difficile, précisément parce qu'elle semble trop claire. Quand nous lisons cette phrase aujourd'hui, nous sommes tentés de la lire à la lumière de notre foi chrétienne d'aujourd'hui, et donc de prêter au prophète Isaïe des pensées qui n'étaient pas les siennes. Dieu seul sait, évidemment, ce qu'Isaïe avait dans la tête. Mais très certainement, ce n'est pas encore ici une affirmation de la résurrection, au sens chrétien du terme. Le peuple d'Israël, c'est vrai, a peu à peu découvert, dès avant le Christ, la foi en la résurrection de la chair, mais très tardivement, bien après que le livre d'Isaïe ait été définitivement mis par écrit. Alors de quelle mort parle Isaïe ? Parle-t-il de mort physique ou de mort spirituelle, de mort individuelle ou de mort collective, c'est-à-dire la disparition du peuple d'Israël ? Pour l'homme de la Bible, la mort biologique individuelle fait partie de l'horizon. Elle est prévue, inéluctable, mais pas triste quand elle intervient normalement, au soir d'une longue vie comblée. Pour l'individu, la seule mort que l'on craint, c'est la disparition prématurée d'être jeune ou la mort brutale à la guerre, par exemple. Isaïe évoque peut-être cela ici. Cela voudrait dire alors, il n'y aura plus jamais de mort brutale ou de mort prématurée. Le troisième Isaïe le dira. Peut-être pense-t-il également à la mort spirituelle, car parfois dans la Bible, on parle de mort et de vie dans un sens qui n'est pas biologique. Pour le croyant de cette époque-là, vivre pleinement, c'est vivre sur la terre en alliance avec Dieu. Aujourd'hui, on dirait en communion avec Dieu. Et ce qui est appelé mort, c'est la rupture d'alliance avec Dieu. Et donc, ce qu'Isaïe entrevoit, c'est le jour où on vivra en paix avec Dieu et avec soi-même. Les forces de mort seront détruites, la haine, l'injustice, la guerre. Troisième hypothèse, peut-être Isaïe ici ne parle-t-il pas d'abord des individus. Il parle du peuple dont la déchéance présente ressemble à une mort programmée. Grâce à sa foi dans les promesses de Dieu, Isaïe sait que ce peuple renaîtra. Depuis la résurrection du Christ, en tout cas, la mort biologique a changé de visage. Et il ne nous est pas interdit de penser « Isaïe ne croyait pas si bien dire ».
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5: Psaume 22. Le Seigneur est mon berger, je ne manque de rien. Sur des prés d'herbes fraîches, il me fait reposer. Il me mène vers les eaux tranquilles et me fait revivre. Il me conduit par le juste chemin pour l'honneur de son nom. Si je traverse les ravins de la mort, je ne crains aucun mal, car tu es avec moi. Ton bâton me guide et me rassure. Tu prépares la table pour moi devant mes ennemis. Tu répands le parfum sur ma tête. Ma coupe est débordante. Grâce et bonheur m'accompagnent tous les jours de ma vie. J'habiterai la maison du Seigneur pour la durée de mes jours. Ce psaume a un petit air bucolique tout à fait trompeur. En fait, en quelques lignes seulement, puisque nous venons de l'entendre en entier, il aborde tous les aspects de notre vie. Car contrairement aux apparences, il ne s'agit pas du tout d'une promenade champêtre. Il s'agit de la vie et de la mort, de la peur des ennemis et de la foi en Dieu, plus forte que toutes les menaces. Et il est très suggestif d'entendre ce psaume en écho à la première lecture de ce dimanche, première lecture qui était tirée du livre d'Isaïe. Ce psaume ne parle que de la vie dans l'alliance avec Dieu, et nous avons vu avec Isaïe que seule cette vie mérite le nom de vie. Toute situation de rupture avec Dieu s'appelle mort quand on est croyant. La maison du Seigneur, c'est le temple de Jérusalem. Et une seule catégorie de personnes pouvait dire en vérité « J'habiterai la maison du Seigneur tous les jours de ma vie ». C'étaient les Lévites. Vous connaissez l'institution des Lévites. D'après le livre de la Genèse, Lévi est l'un des 12 fils de Jacob. Ces 12 fils qui ont donné leur nom aux 12 tribus d'Israël. Mais la tribu de Lévi a depuis le début une place à part. Au moment du partage de la terre promise entre les tribus, cette tribu n'a pas eu de territoire pour être entièrement vouée au service du culte. On dit que c'est Dieu lui-même qui est leur héritage. Les Lévites habitaient dispersés dans les villes des autres tribus, vivant des dîmes qui leur étaient versées, et ils montaient chaque année à Jérusalem pour leur service à tour de rôle. À Jérusalem, ils étaient consacrés au service du temple, et ils le gardaient nuit et jour. Ce psaume évoque donc la joie qui habite le Lévite, dont la vie tout entière est consacrée à Dieu. « Grâce et bonheur m'accompagnent tous les jours de ma vie. J'habiterai la maison du Seigneur pour la durée de mes jours. » Mais en réalité, si on parle du Lévite, c'est pour mieux exprimer l'expérience du peuple tout entier. Comme le Lévite a un sort particulier au sein du peuple d'Israël, de la même manière, Israël a un sort particulier au milieu des nations. C'est le mystère du choix de Dieu qui a élu ce peuple précis sans autre raison apparente que sa souveraine liberté. Chaque génération s'émerveille à son tour de ce choix, de cette alliance proposée. Vous connaissez cette phrase du Deutéronome, je vous la donne. « Interroge donc les jours du début, ceux d'avant toi. Depuis le jour où Dieu créa l'humanité sur la terre, interroge d'un bout à l'autre du monde. Est-il rien arrivé d'aussi grand? A-t-on rien entendu de pareil? À toi, il t'a été donné de voir. À ce peuple choisi librement par Dieu, il a été donné d'entrer le premier dans l'intimité de Dieu. Bien sûr, pas pour en jouir égoïstement, mais pour ouvrir la porte aux autres. En définitive, comme Isaïe nous l'a rappelé, c'est l'humanité tout entière qui entrera dans l'intimité de Dieu. Nous le lisions dans la première lecture de ce dimanche. Le festin sur la montagne de Dieu est préparé pour tous les peuples. Ce festin dont parle Isaïe, on en avait déjà un avant-goût dans les repas de communion qui suivaient les sacrifices d'action de grâce au temple de Jérusalem. Ce repas prenait les allures d'une joyeuse festivité entre amis, avec une coupe débordante dans l'odeur des parfums. Cela nous explique le verset « Tu prépares la table pour moi, tu répands le parfum sur ma tête, ma coupe est débordante ». Il reste que pour l'instant, historiquement, quand on chante ce psaume au temple de Jérusalem, ce n'est encore qu'un avant-goût du bonheur promis pour la fin des temps. Il faut encore affronter bien des épreuves. Et au sein de ces épreuves, il n'y a pas d'autre refuge que la confiance. Alors on recourt à une autre image. Israël est comparé à une brebis. Son berger, c'est Dieu. On retrouve là un thème habituel dans la Bible. Dans le langage de cour du Proche-Orient, les rois étaient couramment appelés les bergers du peuple. Le prophète Ézéchiel a repris cette image. Il parlait des bergers d'Israël et tout le monde comprenait qu'il s'agissait des rois. Or, depuis les rois Saül et David, le peuple a eu de multiples bergers, dont bien peu ont été de bons bergers, selon les vues de Dieu. Lui seul mérite vraiment le nom de berger, attentif aux besoins véritables de son troupeau. Même quand il traverse les ravins de la mort, comme dit le psaume, le peuple d'Israël sait que le Seigneur, comme un berger, le mène vers des eaux tranquilles et le fait revivre. Car il y a bien d'autres dangers sur le long chemin de l'histoire. Ce sont les multiples ennemis. Mais quoi qu'il arrive, le peuple d'Israël ne craint rien. Dieu est avec lui. « Je ne crains aucun mal, car tu es avec moi. Ton bâton me guide et me rassure. Tu prépares la table pour moi devant mes ennemis. » Cette tranquille assurance du croyant s'appuie sur toute son expérience de la sollicitude de Dieu pour son peuple depuis tant de siècles. Les jours de découragement, on répète les paroles d'Isaïe. Ce jour-là, sous-entendu à la fin des temps, on dira « Voici notre Dieu, en lui nous espérions et il nous a sauvés.
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5: Lecture de la lettre de Saint Paul apôtre aux Philippiens. Frères, Je sais vivre de peu. Je sais aussi être dans l'abondance. J'ai été formé à tout et pour tout, à être rassasié et à souffrir la faim, à être dans l'abondance et dans les privations. Je peux tout en celui qui me donne la force. Cependant, vous avez bien fait de vous montrer solidaire quand j'étais dans la gêne. Et mon Dieu comblera tous vos besoins selon sa richesse magnifiquement dans le Christ Jésus. Gloire à Dieu notre Père pour les siècles des siècles. Amen. C'est depuis sa prison, probablement à Éphèse dans les années 50, que Paul écrit aux chrétiens de Philippe. Ils viennent de lui envoyer une aide financière par l'intermédiaire d'un certain Épaphrodite, et Paul les en remercie. Est-ce là à nouveau une superbe réflexion sur l'usage des biens de ce monde ? Je sais vivre de peu, je sais aussi être dans l'abondance, être rassasié et souffrir la faim, être dans l'abondance et dans les privations. Et Paul parle d'expérience puisqu'il ajoute « J'ai été formé à tout et pour tout ». Et il fait même allusion à un vrai problème d'argent. Vous avez bien fait de vous montrer solidaire quand j'étais dans la gêne. Il y a là une leçon de liberté par rapport aux biens matériels. Ce n'est pas de la philosophie, ce n'est pas du stoïcisme, puisqu'il ajoute « Je peux tout en celui qui me donne la force », sous-entendu le Christ. En même temps, Paul n'a ni fausse honte pour accepter une aide bienvenue, ni fausse pudeur pour parler d'argent. La vraie liberté par rapport à l'argent ne consiste pas à faire semblant de ne pas en avoir besoin ou envie. Il serait indécent vis-à-vis de tous les pauvres de la terre d'afficher de l'indifférence pour les biens matériels quand on a la chance de ne pas en manquer. Et si on regarde bien, la Bible propose tout un enseignement sur l'usage des richesses. On peut retenir trois points principaux. Premièrement, les richesses sont une chance. Elles méritent bien leur nom de richesse. Deuxièmement, elles peuvent aussi devenir un risque, une pauvreté. Troisièmement, contrairement aux apparences, nous ne sommes pas propriétaires de nos richesses. Nous en sommes intendants. Premièrement, les richesses sont une chance. Elles méritent bien leur nom de richesse. Aucun auteur biblique n'a jamais dit que les richesses étaient mauvaises en elles-mêmes. Bien au contraire. Puisque la prospérité est reconnue comme un don de Dieu. Comme le dit Coëlette ou l'Ecclésiaste, si Dieu donne à quelqu'un biens et richesses, avec pouvoir d'en profiter, d'en prendre sa part et de jouir ainsi de son travail, c'est là un don de Dieu. Deuxièmement, elles peuvent aussi devenir un risque, une pauvreté. Et cela de deux manières. D'abord, la richesse amassée pour elle-même devient un esclavage. Nul ne peut avoir deux maîtres, on le sait bien. Et si la Bible fustige ceux qui accumulent des biens matériels, c'est d'abord parce qu'ils y perdent leur liberté. Par exemple, le livre du Deutéronome dit du roi, je cite, « Qu'il n'aille pas multiplier le nombre de ses chevaux, son argent et son or, qu'il ne les multiplie pas à l'excès. » C'est Salomon qui est visé ici. Lui, dont le livre des rois racontait, je cite, « À Jérusalem, le roi Salomon fit abonder l'argent autant que les pierres et les cèdres autant que les sycomores du bas pays. » On trouve chez tous les prophètes une croisade contre l'accumulation des richesses quand elles deviennent un but en elles-mêmes. D'autre part, la richesse accumulée par les uns engendre la pauvreté des autres, et cela on le sait bien. Il suffit de lire les diatribes du prophète Amos, par exemple. « Écoutez ceci, vous qui écrasez le malheureux pour anéantir les humbles du pays. » Ou bien Isaïe, « Malheureux, vous qui ajoutez maison à maison, qui joignez champ à champ, jusqu'à occuper toute la place et habiter seul au milieu du pays. » Enfin, troisièmement, contrairement aux apparences, nous ne sommes pas propriétaires de nos richesses, nous en sommes intendants. Pour nous-mêmes et pour les autres. Et c'est le sens du geste d'offrande que nous faisons à chaque célébration de l'Eucharistie. Nous apportons le pain et le vin qui symbolise toutes les richesses de la terre et tout le travail humain, nous ne les donnons pas à Dieu. Au contraire, nous reconnaissons qu'ils lui appartiennent déjà et qu'il nous les a confiés pour le bonheur de tous les hommes. Tu es béni, Dieu de l'univers, toi qui nous donnes, disons-nous. Et peu à peu, ce geste répété nous fait entrevoir le mystère du plan de Dieu. Ces biens, reconnus comme ne nous appartenant pas, nous pourrons les partager. Et c'est ainsi que pourra s'instaurer le royaume de justice. Dans la lettre à Timothée, Paul fait en quelque sorte la synthèse de tout cet enseignement biblique sur la richesse. Je cite « Quant aux riches de ce monde, ordonne-leur de ne pas céder à l'orgueil, qu'ils mettent leur espérance non pas dans des richesses incertaines, mais en Dieu, qui nous procure tout en abondance pour que nous en profitions. Qu'ils fassent du bien et deviennent riches du bien qu'ils font. Qu'ils donnent de bon cœur et sachent partager. De cette manière, ils amasseront un trésor pour bien construire leur avenir et obtenir la vraie vie. » Au fond, il nous est simplement demandé d'être des serviteurs fidèles et sensés, comme dit Jésus dans saint Matthieu. Que dire du serviteur fidèle et sensé à qui le maître a confié la charge des gens de sa maison pour leur donner la nourriture en temps voulu? Heureux ce serviteur que son maître, en arrivant, trouvera en train d'agir ainsi. Amen. Je vous le déclare, il l'établira sur tous ses biens.
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5: Évangile de Jésus-Christ selon saint Matthieu. En ce temps-là, Jésus se mit de nouveau à parler aux grands prêtres et aux pharisiens. Et il leur dit en parabole. Le royaume des cieux est comparable à un roi qui célébra les noces de son fils. Il envoya ses serviteurs appeler à la noce les invités, mais ceux-ci ne voulaient pas venir. Il envoya encore d'autres serviteurs dire aux invités « Voilà, j'ai préparé mon banquet, mes bœufs et mes bêtes grasses sont égorgés, tout est prêt, venez à la noce. » Mais ils n'en tinrent aucun compte et s'en allèrent, l'un à son champ, l'autre à son commerce. Les autres empoignèrent les serviteurs, les maltraitèrent et les tuèrent. Le roi se mit en colère. Il envoya ses troupes, fit périr les meurtriers et incendia leur ville. Alors il dit à ses serviteurs, « Le repas de noces est prêt, mais les invités n'en étaient pas dignes. Allez donc aux croisées des chemins. Tous ceux que vous trouverez, invitez-les à la noce. » Les serviteurs allèrent sur les chemins, rassemblèrent tous ceux qu'ils trouvèrent, les mauvais comme les bons, et la salle de noces fut remplie de convives. Le roi entra pour examiner les convives, et là, il vit un homme qui ne portait pas le vêtement de noces. Il lui dit, « Mon ami, comment es-tu entré ici sans avoir le vêtement de noces ?» L'autre garda le silence. Alors le roi dit au serviteur, « Jetez-le, pieds et poings liés dans les ténèbres du dehors. Là, il y aura des pleurs et des grincements de dents. Car beaucoup sont appelés, mais peu sont élus. »

royaume des cieux. Cette seule expression nous suggère donc irrésistiblement qu'il s'agit de l'alliance entre Dieu et l'humanité, alliance qui s'est accomplie en Jésus-Christ. Lui-même, dans les évangiles, se présente comme l'époux. Et d'ailleurs, le mot « noce » revient 7 fois dans cette parabole. Cette symbolique des noces n'est pas très habituelle dans notre langage chrétien aujourd'hui. Et pourtant, c'est dans ces termes-là que les textes tardifs de la Bible parlent du projet de Dieu sur l'humanité. Depuis les dernières prophéties d'Isaïe jusqu'à l'Apocalypse, en passant par le Cantique des Cantiques et les livres de sagesse, pour n'en citer que quelques-uns, l'amour de Dieu pour l'humanité est décrit en termes d'amour conjugal. Et c'est bien pour cela que saint Paul dit que le mariage est la meilleure image de la relation de Dieu avec l'humanité. Mais dans l'Ancien Testament, il était clair que cette annonce et l'accomplissement du salut universel de l'humanité passaient par Israël. Le peuple élu était en mission pour toute l'humanité. Et c'est dans ce sens qu'on a appris à lire la phrase de Dieu à Abraham « En toi seront bénies toutes les familles de la terre ». Pour reprendre la comparaison de la noce, on dira que les Juifs étaient les premiers invités à la noce. Et le maître comptait sur eux pour élargir ensuite l'invitation et faire entrer derrière eux toute l'humanité. Mais on sait la suite. La grande majorité des Juifs a refusé de reconnaître en Jésus le Messie. Dans la parabole, ils sont représentés par ces invités qui refusent de venir à la noce et vont jusqu'à maltraiter les serviteurs qui venaient les chercher. Que va-t-il se passer ? Dans la parabole, les serviteurs remplissent la salle de convives invités à la dernière minute. Dans la lettre aux Romains, Paul commente en disant que ce refus d'Israël non seulement ne va pas faire obstacle à la noce, mais va même favoriser l'entrée de tous les peuples dans la salle du festin. Les serviteurs allèrent sur les chemins, rassemblèrent tous ceux qu'ils trouvèrent, les mauvais comme les bons, et la salle de noces fut remplie de convives. Je passe à la deuxième parabole. Un homme, invité de la dernière minute, entre sans habit de noces. Et il est bien incapable de répondre à la question « Mon ami, comment es-tu entré ici sans avoir le vêtement de noces ?» Alors il est chassé. Cela ne signifie certainement pas qu'il lui fallait satisfaire à une exigence de comportement, que le vêtement de noces pourrait symboliser un mérite quelconque. Dès qu'on parle de mérite, on dénature la grâce de Dieu qui, par définition, est gratuite. Avec Dieu, il n'y a pas de conditions à remplir. La première parabole dit bien que tous ont pu rentrer, les mauvais comme les bons. Alors que peut signifier cette deuxième parabole ? Regardons la multitude qui entre la salle du festin des noces. Bons ou mauvais, ils ont revêtu la robe de fête. Ils ont accepté l'invitation imprévue et s'y sont préparés. Un seul n'a pas jugé utile de le faire. Il n'a pas su apprécier l'aubaine de cette proposition inespérée et l'accueillir avec reconnaissance. À la question « Comment es-tu entré ici sans avoir le vêtement de noces ?» il aurait suffi d'un mot d'excuse ou de regret. Mais il garde le silence. Ne pas se préparer pour un banquet, c'est s'en moquer et mépriser celui qui nous invite. Au fond, tout comme les premiers invités, il a péché par suffisance. Conclusion, la première vertu qui nous est demandée, c'est l'humilité.

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3: Bonjour Jocelyne.
4: Bonjour Étienne.
3: Alors, nous étions restés un peu en haleine, suspendus aux lèvres d'Amos, ce prophète que nous rencontrons, que nous visitons pendant ces émissions, avec sa vigoureuse prophétie qui secouait la Samarie sous le règne injuste et corrompu d'un certain Jéroboam II. Nous avions vu comment Amos était arrivé au sanctuaire royal de Bethel, Bethel qui veut dire la maison de Dieu, Bethel qui avait été fondée par un certain Abraham,
4: oui,
3: lui-même arrivé de Chaldée, natif d'Aram, même sanctuaire Bethel où le petit-fils d'Abraham, Jacob, lui-même, avait dressé un autel après la vision de l'échelle, avec les anges, tu t'en souviens,
4: oui, oui.
3: Et sur lequel il avait fait d'ailleurs des libations d'huile. Donc Amos à Bethel va se heurter au clergé local, encore une fois, décidément, qui vivait richement des offrandes apportées aux veaux d'or qu'on y adorait. Comment Amos va-t-il sortir son épingle du jeu, lui qui n'est pas samaritain et qui vient de Juda, le royaume frère ennemi du sud, qui n'appartient même pas à la confrérie des prophètes de métier, étant à la base bouvier, pinceur de sycomore, n'ayant même pas un père prophète. Donc ni par ce qu'il est, ni par ce qu'il dit, ni par ce qu'il a fait, pour aucune de ces raisons, il est le bienvenu à Bethel. Je l'ai dit, la maison de Dieu, bon, elle n'a pas grand-chose de la maison de Dieu, c'est ancien à l'époque d'Amos, puisqu'elle est devenue une caverne de brigands, un lieu d'iniquité.
4: Oui, pour être juste, il faudrait rendre à Amos ce qui lui revient, c'est-à-dire l'invention de la prophétie dans l'élan et l'ampleur qu'elle atteindra chez Osée, Isaïe, Jérémie, Ézéchiel. C'est lui, j'allais dire, qui va donner le « là », avec une vigueur comparable à celle d'Élie le Tishbite qui vint en Samarie aussi pour dénoncer les excès et les trahisons d'une religion devenue formelle, une religion d'État. C'est toujours un grand danger, la religion d'État, au service du roi d'Israël et non plus le signe de l'alliance entre Dieu et son peuple. Alors, soyez saints, parce que je suis saint, dit Yahvé. L'abrite, l'alliance, c'est délité, perverti, et le faste des cérémonies n'a d'égal, j'allais dire, que la violence sociale qui mine la société. Les riches sont de plus en plus riches et de plus en plus avides et corrompus, et les pauvres, opprimés et réduits à la servitude comme au temps de Pharaon en Égypte. Alors, est-ce que ça valait bien la peine de faire sortir Israël d'Égypte, de lui faire traverser la mer à pied sec, de recevoir les 10 commandements au Sinaï, pour redevenir aussi inique que les peuples païens d'alentour?
3: Le problème, Jocelyne, c'est quand l'Égypte reste dans ton cœur.
4: Et oui, et c'est là qu'il faut, de là, pour la chasser, c'est dur. Hein.
3: Voilà, c'est plus difficile encore que de parcourir le désert. Alors, ce peuple qui a tout reçu, hein, il a reçu les patriarches, les promesses, les miracles, la délivrance d'Égypte, les 10 commandements, les prophètes, comment permettre qu'Israël trahisse tous les dons reçus? Le Seigneur le dit dans l'Évangile, à celui qui a peu reçu, on demandera peu aussi, et il ne recevra que peu de coups. C'est quand même très clair. Hein. Mais à celui qui a beaucoup reçu, eh bien, on demandera davantage. C'est normal et c'est juste. C'est pourquoi nous qui avons beaucoup reçu, nous avons une grande responsabilité, car il n'est pas question que le sel vienne à s'affadir.
4: Exactement. C'est pourquoi Amos va se déchaîner littéralement contre Israël et Juda même, parce qu'ils ont trahi Dieu et qu'ils voilent ainsi sa gloire. Le livre d'Amos, le premier de tous les écrits prophétiques, commence par une sorte de cantilène, je dirais, sauvage, que scande un refrain entêtant. Ainsi parle Yahvé, pour 3 crimes de Damas, pour 4, je l'ai décidé sans retour. Et à chaque fois, il va énumérer les calamités promises par Dieu. Amos va ainsi invectiver toutes les nations qui environnent Israël, comme je dirais le ferait un tireur d'arc qui vise par cercle concentrique jusqu'à atteindre le cœur de la cible qui n'est autre qu'Israël lui-même.
3: Oui, c'est pour ça qu'il va commencer toutes ses invectives par Damas qui est au nord, puis par la Philistie, la Phénicie avec Tyr à l'ouest, Édom au sud, Ammon au sud, Moab, Juda en remontant vers le nord et nord-est même, et enfin Israël. Elles sont donc ces sept nations qui vont être passées au crible des calamités pour leur dévoiement moral, argent, stupre, on l'a évoqué, le couple fait toujours fureur pour Israël. Il est parti du plus lointain, ce sniper, on pourrait dire prophétique, du plus excentré, Damas, comme pour mieux prendre son élan, et comme un athlète qui lancerait le marteau, il a fait tournoyer la prédication et l'a lancée à pleine volée, au plein de sa force, là, au cœur, sur Samarie, et plus encore sur la maison de Dieu, Bethel.
4: Eh oui, mais d'ordinaire, le prophète fait le distinguo entre les païens aux mœurs dépravées et le peuple de la Torah, quand
3: Israël.
4: Même. Oui, oui, il mélange pas les torchons et les serviettes, si j'ose dire. Mettre tout le monde dans le même sac, dans le même panier, prophétiser que Dieu les traitera tous de la même manière, conformément à leur cœur endurci, ben voilà, c'est quand même une sacrée volée de bois vert, hein, et ça va faire provoquer des rancunes tenaces.
3: Oui, c'est bien imprudent de la part de ce prophète, parce que Samarie se flattait à travers Jéhu d'avoir purifié son sol des prophètes de Baal et des monstruosités d'un culte violent. Au livre de la sagesse, on peut avoir une idée de cette violence qui fit que Dieu déposséda ces peuples de leur terre au profit d'Israël, des fils de Jacob. Le livre de la sagesse disait « Les habitants de la terre sainte, tu les avais pris en haine pour leurs détestables pratiques, actes de sorcellerie, rites impies, ces impitoyables tueurs d'enfants, ces mangeurs d'entrailles en des banquets de chair humaine et de sang, ces parents meurtriers d'êtres sans défense, tu avais voulu les faire périr par les mains de nos pères. »
4: Oui. Écoute, ce qu'il vient de dire fait froid dans le dos. Mais l'idolâtrie n'est jamais douce. Et la tolérance à son endroit est d'une coupable, complicité. Parce que, et nous avons à y réfléchir aujourd'hui, parce que tuer les enfants, Dieu ne le supporte pas, jamais, sous aucune de ses formes, et à aucun moment de la conception à la mort, il le supporte. Alors, voir son peuple renouer avec tout cela et badigeonner toutes ces pratiques aux couleurs du yavisme, cela n'était pas tolérable, et Dieu envoie donc Amos comme un phare puissant qui fouille ses ténèbres.
3: Par le tonnerre, on
4: pourrait
3: dire.
4: Oui, c'est ça. Par le tonnerre de sa parole, qui va aller explorer le moindre recoin de la conscience humaine. Sinon, le lion, je veux dire, qui est là, hein, qui rugit déjà, à savoir l'envahisseur assyrien qui est aux portes, eh bien, c'est lui qui va déporter ce peuple, ou ce qu'il en restera. Trois fois rien. Et il dit, et l'image est très forte, il dit: deux bouts de pâté, une oreille, comme un berger parvient à ce qu'un berger pourrait parvenir à soustraire à la gueule d'un lion.
3: Qui aurait dévoré un chevreau.
4: Ouais,
3: pour
4: c'est
3: le coup.
4: Ça.
3: Alors Amos ne peut évidemment pas être populaire avec de tels discours, mais pourtant il insiste. Il énumère toutes les semences par lesquelles Dieu a tenté de rappeler son peuple à la raison, en vain. Il évoque la pluie refusée, les moissons dévastées, la sécheresse mortelle, la peste et les tremblements de terre comme à Sodome et Gomorre par exemple, la rouille et la nielle, la sauterelle dévorant figuiers et oliviers. Mais à tout cela, ils sont comme restés sourds. « Et vous n'êtes pas revenus à moi, s'afflige le Seigneur. Alors prépare-toi à rencontrer ton Dieu, Israël. N'allez pas à Gilgal, car Gilgal ira en déportation et Bethel deviendra néant. Gilgal, le sanctuaire fondé par Josué, tu t'en souviens, en entrant dans la terre promise, qui forme une cruelle allitération avec Galo, Gilgal, Galo, Gigélé. Gilgal ira en exil. La Gola, c'est le terme d'ailleurs qu'on emploie, la Gola fait son apparition. La Gola, c'est l'exil qui est prophétisé avec Amos.
4: Alors la prophétie d'Amos est d'une surprenante nouveauté, certainement, aux oreilles des Samaritains de ce royaume du Nord, fort et prospère, qui se pense indéracinable. Comment Dieu, qui les a tirés d'Égypte, pourrait-il vouloir les renvoyer en esclavage, les livrer aux mains des païens? Ce serait anéantir son ouvrage, se renier lui-même, laisser sombrer sa gloire. Bon, ce peuple, son porte-parole, son héritage aux yeux de tous. Bon, nos ennemis auraient vraiment de quoi rire, dit le psaume. N'humilie pas le trône de ta gloire, pense-t-il. L'exil, Amos, c'est fou, c'est impossible.
3: C'est sûr qu'Amos radote, sûrement, d'où ce ton condescendant d'Amasias, le grand prêtre de Béthel. Voyant, dit-il, va-t'en, va manger ton pain au pays de Juda, mais pas ici. Et il obtient du roi qu'Amos soit expulsé. Vraiment, Amos, comme le prophète Jérémie, comme notre Seigneur d'ailleurs, ne peut compter que sur Dieu. Tous marchent contre eux pour les faire taire, mais eux, au réveil, viennent se rassasier du visage du Seigneur qui les inspire.
4: Alors, la parole d'Amos, qui fut l'un des bergers de Tekoa, il commence ainsi le livre qu'il écrit, premier des prophètes écrivains. Il dit que l'exil va venir, la Gola, l'impensable, la déportation va arriver. Il est le premier à l'annoncer. Comment Dieu pourrait-il arracher lui-même Israël à la terre qu'il lui a donnée, qu'il a conquise de haute lutte? Oh, c'est si saugrenu, si inimaginable que Dieu lui-même doit préparer Amos, berger de Tekoa, à cette surprenante évidence. L'exil est absolument inexorable.
3: Oui, au chapitre 7, il déclare « Voici ce que me fit voir le Seigneur Yahvé. C'était une éclosion de sauterelles au temps du regain, des sauterelles géantes, par millions, qui dévorent tout sur leur passage, plus de récolte, la famine la plus noire à l'horizon. » Amos est épouvanté par la vision et il supplie le Seigneur de renoncer à un tel châtiment. « Seigneur Yahvé, je t'en supplie, pardonne, je t'en prie. Comment Jacob, comment Israël tiendra-t-il? Il est si petit. » Et Dieu décide de surseoir à son décret. Et comme rien ne change, alors Amos reçoit une autre vision.
4: Il voit l'abîme, c'est-à-dire l'océan souterrain d'où proviennent toutes les eaux, leur matrice en quelque sorte, et un feu qui accourt au devant de cette eau à la voix du Seigneur et qui va dévorer l'océan. Plus une goutte d'eau en ce moment, hein, la question se pose. La sécheresse la plus totale, l'anéantissement programmé, irrémédiable. Alors Amos supplie encore le Seigneur, comme Moïse l'avait fait, de renoncer au châtiment, ni les sauterelles, ni le feu dévorant comme calamité naturelle. Alors Dieu va faire une autre chose, une calamité historique. Un peuple aussi nombreux que les sauterelles, une armée aussi terrible qu'un feu dévorant qui court et galope, détruisant tout sur son passage. Les Assyriens viendront et ils déporteront Israël. Amos voit le Seigneur près d'un mur, tenant en main un fil à plomb. La terre va être partagée par un roi ennemi qui en fera son domaine. Les sanctuaires seront détruits, Béthel et Samarie avec.
3: Et là, le prophète Amos ne dit rien devant ce décret divin. Il comprend que sans cela, sans ce départ, sans cette déportation, aucun retour ne sera possible. L'exil sera donc le creuset de la conversion pour Israël. Cette conversion est au prix de l'exil. Et pour enfoncer le clou, Dieu montre à Amos une corbeille de fruits tellement mûrs qu'ils sont immangeables. Et le texte d'ajouter « Désormais, dit-il, je ne pardonnerai plus. Mon peuple est mûr pour sa faim. » Avec évidemment, Jocelyne, un jeu de mots entre la faim et les fruits mûrs en hébreu que nous ne percevons pas dans la traduction française.
4: Ah oui. Et je dirais, Étienne, qu'il est terrible ce silence d'Amos qui n'ose même plus
3: contredire Dieu.
4: Oui, c'est ça, supplier. Il sait que le mal est si profond qu'il commande un tel remède. Quand c'est pourri, il faut couper. Comme Abraham, en tentant de sauver Sodome et Gomorre, s'est arrêté à 10 justes, au nom desquels les villes auraient été épargnées, parce qu'il sait que, en fait, il n'y en a même pas 10 de justes dans ces villes. Une mesure, parce que, je le répète, l'Écriture nous le dit, il y a une mesure au péché, et c'est l'amour même de Dieu qui commande au fond, cette correction, elle est très sévère, le fait parce qu'il ne peut pas se résoudre, le Seigneur, à le voir s'enfoncer dans l'abîme, parce que l'enfer existe, hein, en demeurant les bras croisés. Il essaye de susciter sa réaction. L'exil, c'est une correction, et sur le moment, toute correction n'est jamais agréable, précise saint Paul. Mais elle amende celui qui se laisse corriger et produit en lui ce que saint Paul appelle, par exemple, des fruits de paix. Le Seigneur corrige tout fils qu'il agrée. Et si nous n'avons pas part à la correction, dit saint Paul, c'est que nous sommes des bâtards et non des fils. Alors, le ministère d'Amos, c'est exactement cela, un ministère dur, un appel âpre à la conversion, mais pas seulement.
3: Oui, parce que Dieu relèvera la hutte branlante de David, précise Amos au chapitre 9. Il ne se détourne pas pour toujours. Et même à cause de tout cela, les nations aussi auront part à l'héritage de David, car sur elles sera prononcé le nom du Seigneur, en sorte que se suivront de près laboureur et moissonneur, celui qui foule les raisins et celui qui répand la semence. Les montagnes suinteront de jus de raisin, toutes les collines deviendront liquides. Je rétablirai mon peuple Israël. Amos, ça lui parle, ces images, puisqu'il est cultivateur. La prospérité pour lui est toujours signifiée au travers des produits de la terre, quand l'homme travaille en harmonie avec la nature, parce qu'il est redevenu le jardinier du jardin d'Éden, Adam, avant sa chute originelle.
4: Et oui, Laudate aussi. Cette paix agreste nous ramène aux racines d'Amos Bouvier, pinceur de sycomore et berger de Tekoa. Mais il me semble que notre Seigneur Jésus a voulu s'en faire l'écho quand il parle aux disciples dans l'évangile de la Samaritaine. Il dit, il y a une nourriture que vous ne connaissez pas. Car déjà les champs sont blancs pour la moisson, en sorte que déjà le moissonneur reçoit son salaire et récolte du fruit pour la vie éternelle, en sorte que le semeur se réjouit avec le moissonneur. Mais quelle peut être cette nourriture impérissable, sinon celle qui consiste à recevoir une vie telle, un pain tel, que nous parvenons à aimer comme il nous a aimés, à donner notre vie comme il l'a donné sur la croix pour pardonner aux ennemis.
3: Voilà cette nourriture incorruptible que le Fils reçoit de la main du Père. Et elle engendre, cette nourriture, une joie qui elle aussi ne peut faner, à l'inverse des joies qui procèdent du monde. Alors celui qui sème le Christ sur la croix, semant sa vie en versant son sang, peut se réjouir avec nous qui moissonnons la vie éternelle où nous n'avons pu semer que le péché. Car le texte d'ajouter, là où le péché abonde, dit saint Paul, la grâce a surabondé.
4: Oui, et je dirais, c'est là tout le sens du mot Tekoa, son secret. Tekoa est un village de Juda, donc nous l'avons dit, à quelques kilomètres au sud-est de Bethléem, et assez proche de Jérusalem, 13 kilomètres, c'est pas grand-chose. Et Tekoa avait le privilège de fournir exclusivement en huile le temple de Jérusalem, parce qu'ils avaient des oliviers d'une qualité exceptionnelle. Toute la production de Tekoa était acheminée jusqu'à la dernière olive vers le temple, mis en ampoule, cachetée avec le sceau du grand prêtre et remisée avec soin dans le temple pour allumer chaque jour la grande menorah, cette branche de chandelier illuminant le saint à gauche, situé à gauche du saint des saints dans le temple d'Israël.
3: Et cette menorah, avec les sept lumières comme les sept jours de la création, elle est comme l'âme du judaïsme, comme la figure de l'arbre de vie soutenant et nourrissant de sa lumière l'âme du monde. Ainsi Tekoa, c'est l'huile sainte, le symbole de l'Esprit Saint que nous attendons tous.
4: Et oui, et Tekoa, c'est trois lettres seulement. Et ces trois lettres signifient enfoncer un clou, mais aussi sonner du corps. Ça, c'est très intéressant. Enfoncer le clou, c'est au livre des juges, et sonner du corps, ça nous vient d'Amos. Il dit la chose suivante. Sonne-t-on du corps dans une ville sans que le peuple soit effrayé, demande Amos à Amasias, qui fait la sourde oreille, et le chasse de Bethel, le sanctuaire royal, où Dieu l'a pourtant envoyé sonner du corps, justement, pour réveiller le peuple de son idolâtrie, dénoncer ses injustices et l'inviter à la conversion. Amos, le berger de Tekoa, le bien nommé, il sonne du corps pour effrayer ce peuple de vautrés et provoquer en lui un sursaut salutaire. Et j'allais dire qu'il enfonce le clou de la parole parce que tant qu'il parle, Dieu continue de les aimer. Malheur au peuple dont qui n'a plus de prophète.
3: C'est l'huile de Tekoa, la lumière de la menorah, qui vient avec Amos, et parce qu'elle est le symbole de l'Esprit Saint, elle tente de transformer, de guérir ceux qu'elle inonde de sa lumière. Elle vient à travers la parole prophétique d'un prophète, Amos, pour oindre les malades et ressusciter les morts. Ces vautrés de Samarie qui ne se fient plus qu'en l'argent et en leur soi-disant sagesse, et alors même qu'Amos annonce la catastrophe imminente, la déportation, sa seule présence est un gage de l'amour fidèle de Dieu pour Israël, qui lui est infidèle.
4: Oui. Au fond, je dirais, Étienne, que l'huile de Tekoa, elle enfonce le clou en sonnant du cor. Eh bien, c'est exactement le rôle du kérigme, hein. Cette annonce d'un changement de règne, le mot kérigme signifie ça, l'annonce de Jésus-Christ, vainqueur de la mort par la croix. On a changé de paradigme avec la résurrection, et tout cela, c'est l'œuvre de l'Esprit-Saint, cette huile que Dieu, ces petites, cette ampoule d'huile pure que Dieu brise pour rompre, pour illuminer les ténèbres du monde. Voilà pourquoi c'est si précieux que Amos vienne de Tekoa.
3: L'Esprit Saint qui fait de nous des temples qui vivent en esprit et en vérité. Exactement comme le Christ le dira à la Samaritaine. C'est cette chanson qui va clore notre émission. Vous pourrez la réécouter sur ma chaîne YouTube, Étienne Tarnot, et d'ailleurs sur toutes les plateformes de streaming et de téléchargement. Par ailleurs, nous animons des contes, des concerts bibliques et des conférences dans toute la francophonie. Si vous souhaitez nous faire venir dans votre école, collège, lycée, paroisse, groupe biblique, anniversaire, pourquoi pas, vous pouvez nous écrire au mail de l'émission biblepasapa@gmail.com. Biblepasapa, sans accent, tout accroché, @gmail.com. Bonne semaine à toi, Jocelyne.
4: Bonne semaine, Étienne, et surtout, bonne semaine à tous.

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2: L'ange du Seigneur apporta l'annonce à Marie.
3: Et elle conçut du Saint-Esprit. Je vous salue Marie, pleine de grâce. Le Seigneur est avec vous. Vous êtes bénie entre toutes les femmes, et Jésus, le fruit de vos entrailles, est béni. Sainte Marie, Mère de Dieu, priez pour nous pauvres pécheurs, maintenant et à l'heure de notre mort.
2: Voici la servante du Seigneur.
3: Qu'il me soit fait selon votre parole. Je vous salue Marie, pleine de grâce. Le Seigneur est avec vous. Vous êtes bénie entre toutes les femmes, et Jésus, le fruit de vos entrailles, est béni. Sainte Marie, Mère de Dieu, priez pour nous pauvres pécheurs, maintenant et à l'heure de notre mort.
2: Et le Verbe s'est fait chair.
3: Et il a habité parmi nous. Je vous salue Marie, pleine de grâce. Le Seigneur est avec vous. Vous êtes bénie entre toutes les femmes, et Jésus, le fruit de vos entrailles, est béni. Sainte Marie, Mère de Dieu, priez pour nous pauvres pécheurs, maintenant et à l'heure de notre mort.
2: Priez pour nous, Sainte Marie, Mère de Dieu,
3: afin que nous soyons rendus dignes des promesses du Christ.
2: Daignez, Seigneur, répandre votre grâce dans nos âmes, afin qu'ayant connu par la voix de l'ange l'incarnation de votre Fils Jésus-Christ, nous puissions parvenir par sa passion et par sa croix à la gloire de sa résurrection, par le même Jésus-Christ, votre Fils, notre Seigneur. Amen.

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2: Bonjour à tous, soyez les bienvenus dans Parole d'évêque avec Mgr Philippe Guihougou, notre évêque. Mgr Philippe, bonjour.
3: Bonjour Thierry, bonjour aux auditeurs et auditrices de Radio Massabielle et ceux qui nous suivent sur les réseaux sociaux.
2: Le diocèse de Guadeloupe a tenu Mgr à remercier et à rendre grâce pour les 7 années de service de Mme Carole Chaumet, notre désormais ancienne économe diocésaine qui part à la retraite. Vous avez présidé une messe en son honneur jeudi à la cathédrale de Basse-Terre en présence de nombreux prêtres et du personnel également.
3: Tout à fait, et des bénévoles qui ont travaillé avec elle, avec notamment la commission diocésaine pour les affaires économiques. En fait, c'est un moment important parce que c'est un poste clé dans la vie d'un diocèse, à savoir l'économe diocésain qui gère en fait les affaires, les questions temporelles d'un diocèse et l'administration du diocèse et la gestion financière du diocèse. Et donc, sans gestion, sans finances, il n'est pas possible de faire avancer un diocèse parce qu'il faut bien aussi des moyens pour mener la pastorale. Puis c'est un poste qui n'est pas simple parce qu'à la croisée un peu des demandes, des besoins de chacun et de l'exigence et des contraintes quelquefois financières qui font que nous n'arrivons pas toujours à mener les choses dans la temporalité que l'on souhaiterait. Voilà, c'est un poste qui, comme j'ai dit, demande aussi quelqu'un d'église parce que on découvre un peu toutes les forces mais aussi les fragilités, les limites de notre Église. Et donc, pour moi, c'est un personnage quasiment numéro 4 d'un diocèse. Donc, c'est quelqu'un d'important, un économe diocésain.
2: Vous avez eu aussi de bons mots pour Carole Chaumet lors du moment convivial qui a suivi cette célébration.
3: Oui, il s'agissait, comme on fait classiquement, à la fois de retracer son parcours un peu plus large qu'il a mené à travers les études, les différents postes de travail qu'elle a pu réaliser, à devenir en 2019 économe du diocèse avec l'appel de Mgr Riocreux et de souligner bien à la fois son sérieux, son travail et de rappeler comme tout le monde que nous ne sommes pas parfaits. Donc il y a forcément des choses qui n'ont pas fonctionné et d'autres qui ont bien fonctionné. Quelquefois on a tendance à remarquer et à ne garder que ce qui ne marche pas. Il faut savoir dire aussi ce qui a fonctionné. Donc voilà, et puis c'est surtout quelqu'un d'église dont j'ai pu vérifier plus d'une fois qui est là, et c'était très beau d'ailleurs, elle a terminé son mot en disant qu'il faut savoir dire merci, il faut savoir dire pardon, mais s'il te plaît, et le s'il te plaît m'a étonné, mais très agréablement, en nous invitant à aimer notre Église pour ce qu'elle est. Et je trouve que ce sont des bons mots et de très beaux mots pour une finale de mission, la fin de mission d'une mission d'une économe.
2: C'est aussi ça, la vie de l'Église.
3: Oui, c'est aussi ça la vie de l'Église. Et comme elle me disait, on a eu l'occasion plus d'une fois de dire, mais elle me disait encore après en aparté qu'elle a découvert encore plus l'Église. Et donc, en fait, on n'imagine pas tout ce qui recouvre une vie d'Église, pas que la messe, c'est toute l'administration, c'est toute la gestion. Et donc, on apprend, elle me disait qu'elle a appris à aimer l'Église dans toutes ses composantes. Donc oui, c'est pour moi un moment important qu'il fallait souligner.
2: Voyons maintenant, Mgr, l'un des temps forts du week-end, la grande journée de rentrée de l'aumônerie des étudiants qui aura lieu samedi donc dès 9h au centre Saint-Jean-Bosco à Gourbert, ouverte évidemment aux étudiants, aux jeunes, aux familles. Elle se terminera par la messe que vous allez présider à 18h à l'église de Gourbert. Qu'attendez-vous de cette journée ?
3: Il y a beaucoup, puisque la jeunesse, et on le voit en ce moment, pour en reparler de ce qui se passe au niveau des lycées, la jeunesse demeure une clé de voûte quand même pour une société. Donc j'attends d'eux, tout simplement, qu'on puisse, pourquoi pas, aussi parler des faits plus actuels de la société, puisque là, il y aura cette année un peu les terminales, on a invité les terminales et les étudiants, peut-être qu'ils vont mettre sur la table et les échanges l'actualité brûlante des lycées. J'attends d'eux aussi qu'ils, comme j'avais l'occasion de leur dire, de bousculer aussi l'Église, de nous dire leur vision d'Église et ce qu'ils attendent de nous, ce qu'ils espèrent de nous, mais aussi leur engagement, en quoi ils sont prêts à s'engager dans la vie de notre Église. Et donc voilà, et puis qu'il y ait un chemin baptismal et un chemin vocationnel à travers ces jeunes. Donc en fait, j'attends et j'espère d'eux qu'ils qu'ils apportent leur jeunesse avec ce que ça comporte de fragilité, mais ce que ça comporte aussi d'innovation.
2: Un espace d'écoute est également prévu. Quels besoins et quelles préoccupations des étudiants souhaitez-vous mieux entendre aujourd'hui?
3: En fait, on se rend compte que, et notamment si je pense au Covid, le Covid a beaucoup révélé que les étudiants peuvent être en très grande fragilité. On s'est rendu compte qu'à travers le Covid, des étudiants enfermés chez eux, ne voyant pas grand monde, ont montré de très grands signes de fragilité psychologique. Et donc, on le sait aussi que la vie étudiante peut traverser des moments difficiles et qu'il est bon d'écouter aussi ces jeunes dans ces fragilités qu'ils peuvent traverser, plus personnelles, familiales ou quelquefois financières et autres.
2: Quel appel adressez-vous aux jeunes qui hésiteraient à venir, notamment à ceux qui se sentent éloignés de l'Église?
3: Eh bien, de leur dire, mais ta parole compte. Viens, puisqu'il y a d'autres amis et qui sont peut-être d'église mais qui veulent t'inviter à venir et à partager un temps de convivialité, puisqu'il y aura une dimension de convivialité, un temps d'échange, de retrouver entre d'autres jeunes et se laisser aussi appeler par le Christ qui dit, ben pourquoi pas aussi oser dire qu'il y a une dimension chrétienne qui compte et une vision aussi chrétienne du monde. C'est un peu cela qu'on veut partager aussi avec les étudiants.
2: Restons auprès des jeunes, Monseigneur, avec, vous en parliez à l'instant, les préoccupations exprimées par les lycéens de Guadeloupe, à l'instar de ceux de l'Hexagone. Comment recevez-vous cette colère des jeunes qui s'exprime?
3: Alors du coup, j'ai essayé d'écouter dans le temps que je pouvais avoir. J'ai essayé, ici ou là, d'écouter ce qu'ils disent ou de lire. On voit des revendications, par exemple, que j'estime totalement forte et légitime. Il y a des jeunes qui disaient, dans nos lycées, plus d'un jeune disant dans leur lycée, il n'y a pas suffisamment de fontaines d'eau. C'est la chose auquel on n'aurait jamais pensé, parce que n'oublions pas qu'en Guadeloupe, à cause des problèmes d'eau, eh bien, plus personne ne boit l'eau du robinet. C'est-à-dire que si on n'a pas une bouteille, moi personnellement, je ne bois plus l'eau du robinet, parce qu'on n'a plus confiance dans la qualité de l'eau du robinet. Et des jeunes qui disent, on n'a pas suffisamment, voire pas de fontaines d'eau dans nos lycées. Donc, ça veut dire qu'un jeune, s'il n'amène pas sa gourde, il peut passer une journée sans boire de l'eau dans un lycée. Donc, j'avais jamais pensé que cette revendication en serait là. J'ai entendu cela. Alors, il y en a qui revendiquent aussi sous l'aspect vestimentaire, voilà, en disant on a mis les vêtements obligatoires dans certains lieux, disant on ne veut plus cela, ou en tout cas, ça sera moins strict. Bon, écoutez, il faut entendre, ou en tout cas, ça ne veut pas dire qu'on va céder à toutes les demandes, mais au moins les entendre. Et puis, c'est que ce qui est revenu quand même pas mal, c'est les conditions, à la fois les conditions de travail, en disant que nous sommes dans des salles surchauffées et qu'on a trop chaud, et comment faire, au moins des ventilos qui fonctionnent. Alors la clim, pourquoi pas, mais je ne sais pas si c'est la meilleure solution que d'être tout le temps dans une clim. Bref, dans les conditions de travail. Et puis, je n'ai pas beaucoup entendu, mais il y a quand même la question du nombre d'enseignants pour que les classes ne soient pas trop surchargées. Voilà, ce sont des revendications, peut-être qu'il faut faire le tri un peu dans tout cela, mais les jeunes semblent dire qu'ils ont des difficultés. Il faut surtout les écouter, ça serait une grave erreur que de ne pas les écouter.
2: Comment encourager ces jeunes à défendre leurs droits dans un dialogue respectueux et surtout constructif?
3: Bien, c'est comme je dis, se mettre à la table. C'est la meilleure manière aussi d'éviter les débordements que de permettre aux jeunes de comprendre qu'ils sont réellement entendus. Ça ne veut pas dire que tout sera réalisable sur l'instant, mais que y a certainement des aspects qu'on n'a pas vu ou qu'on n'a pas bien vu ou qu'on avait envie de remettre à demain et que les jeunes nous disent c'est pas demain, c'est maintenant. Voilà, donc c'est s'asseoir autour d'une table et aussi, en fait, la question des casseurs, c'est toujours la même chose. Ça ne demeure toujours qu'une minorité ou quelquefois même des personnes qui ne font pas partie des écoles. Et après, ne pas négliger l'effet d'entraînement. Et donc, il n'y a rien de plus terrible qu'un jeune qui, en principe, ne pose pas de problème, qui se laisse entraîner. Après, ça ne veut pas dire qu'on n'est pas le monde du bisounours. Il y a des jeunes problématiques aussi. Donc tout cela pour dire qu'on a plus de jeunes qui sont raisonnés et raisonnables et qui sont capables de s'asseoir autour d'une table et de réfléchir et de ne pas casser les choses.
2: Affaire à suivre donc. Vous avez présidé cette semaine la procession et la célébration solennelle de la fête de Notre-Dame du Rosaire à Cadette-Sainte-Rose, en présence de nombreux fidèles, on l'a vu. Beau moment de ferveur, une fois de plus, et de dévotion mariale.
3: Oui, c'est un beau moment de ferveur, surtout à Cadette-Sainte-Rose, Notre-Dame du Rosaire. Donc, nous sommes sous la paroisse liée à cette fête. Nous avons commencé par une procession qui, en fait, était très intéressante parce que nous avons, à Cadette, je ne sais pas s'il y en a qui connaissent, mais en fait, on est parti de la paroisse et puis, en fait, on a bifurqué sur la gauche et nous sommes allés dans toute une zone un peu résidentielle, en tout cas faite de petites maisons, d'un enchaînement de maisons, pour atterrir sur la petite école primaire. Et en fait, j'aurais jamais pensé qu'il y avait autant de maisons là, parce qu'on ne le voit pas, on ne voit pas ce lieu quand on est sur la route principale. Donc en fait, on a sillonné toute une bonne partie du quartier de Cadette. Donc ça montre aussi, dans un premier temps, cette procession avec Marie en tête. Eh bien, comment on met Marie au cœur d'un quartier, la prière au cœur de quartier, de gens sortant de leur balcon, nous regardant prier. Et puis après, il y a eu la célébration plus classique avec la communauté présente. Et nous avons d'ailleurs, au par ailleurs, fêté les 25 ans d'ordination du père Antoine Bourguignon, puisqu'il avait 25 ans. Donc ça a été un beau moment de fête autour de Marie, autour du rosaire, rappeler l'importance du rosaire. Je rappelais les différents mystères joyeux, lumineux, douloureux, glorieux, qui nous amènent à suivre le chemin du Christ.
2: En ce lieu appelé à accueillir le futur centre spirituel diocésain, quel lien faites-vous entre cette dévotion mariale et ce beau projet ?
3: Eh bien, c'est tout simplement rappeler que Marie est au cœur. D'ailleurs, on a entendu l'évangile cette semaine. Rien n'est impossible à Dieu. Rien n'est impossible à Dieu. Et donc, ce qui n'est pas impossible à Dieu, c'est de nous donner un centre spirituel dont nous avons tant besoin. Et donc, c'était aussi de rappeler, dans la proximité des lieux, tournons-nous vers Marie et demandons à Notre-Dame de Guadeloupe que ce centre spirituel puisse advenir.
2: Au terme de cette belle célébration à Cadette, vous l'avez raconté, vous avez vécu un échange singulier et très profond avec un fidèle. C'était après la messe.
3: Oui, voilà, je disais, vous savez, l'évêque, et j'essaye de le faire, ça prend du temps, ça prend de l'énergie, mais c'est important, de saluer chaque personne à la fin de la messe. Alors quelquefois on me demande, oui Monseigneur, mais pourquoi vous restez? Les jeunes qui sont avec moi me disent quelquefois, mais Monseigneur, bon ça voilà, ça peut être fatigant. Mais en réalité, je leur dis, mais en fait les gens, en quelques secondes, nous font des demandes très très fortes. Bénissez-moi mon père parce que je suis gravement malade, bénissez-moi ou bien priez pour mon fils, petit-fils qui est très malade, etc. C'est des choses que nous entendons. Ou tout simplement parce que je viens de réussir un examen, etc. La vie des personnes. Et puis, à la fin de cette messe-là, donc de Notre-Dame du Rosaire, il y a un monsieur, je trouve autour de 60-70 ans, qui vient me voir, qui me dit, qui attend que tout le monde soit passé, donc qui vient m'adresser la parole en me disant, Monseigneur, je vous demande de prier pour moi, de me bénir, parce que je souhaite réellement pardonner à mes ennemis ou à mon ennemi. Je ne sais plus si c'était mes ou mon, parce que je n'arrive pas à le faire. Et donc, j'ai pris quelques secondes pour échanger avec lui. Et donc, c'était une demande vraiment que j'ai trouvée très forte et très surprenante. C'est rare que quelqu'un vous dise, donnez-moi la force, bénissez-moi pour que je pardonne à mon ennemi. Donc, une vraie conscience que le pardon, c'est quelque chose qui ronge. Et c'est ce que je lui ai dit en quelques mots. C'est important de pardonner parce que ça nous ronge si on n'arrive pas. Donc oui, il y a des demandes. Demandez, on vous donnera, frappez, on vous ouvrira, et cherchez, vous trouverez. Bien, je crois que, grâce à Marie, elle nous rappelle que la demande du chrétien est la première chose en sincérité qu'il doit faire envers Dieu.
2: À l'occasion de cette belle fête de Notre-Dame du Rosaire, nous étions aussi, il faut le préciser, en communion avec les pèlerins de notre diocèse, qui sont actuellement à Lourdes, hein, pour le pèlerinage national du Rosaire.
3: Oui, tout à fait, avec quelques-uns du groupe du Rosaire du diocèse, mais aussi avec quasiment une cinquantaine de jeunes de l'école Saint-Dominique du Moule, avec quelques enseignants et puis parents qui sont partis, avec la sœur Franciane notamment. Eh bien, c'était, je les ai bénis la semaine dernière avant qu'ils ne partent. Alors, disons de prier pour le diocèse, de prier pour les projets du diocèse. Je crois que c'est une belle union. Et puis, il nous disait, on sera encore sur les traces du pape Léon XIV qui était à Lourdes. Donc, assurément, ils ont prié pour chacun d'entre nous et pour notre diocèse autour de Marie.
2: Les acteurs de la préparation au mariage chrétien se retrouveront ce week-end, samedi précisément, à Sainte-Thérèse de l'Enfant Jésus à Prisdeau, Petit-Bourg, autour du père Gérard Foucan, notre vicaire général, en partenariat avec la pastorale familiale. La rencontre sera suivie à 18h de la messe de rentrée de cette pastorale de la famille. Pourquoi souhaitez-vous que les acteurs de la préparation au mariage prennent ce temps d'écoute et de réflexion ensemble ?
3: Alors ça part d'un constat qu'on a aussi fait avec, parce que le rôle d'un évêque c'est de rencontrer les services diocésains ou les différents services qui sont en fonction et qui travaillent sur le diocèse. On a notamment rencontré les équipes CPM, les équipes de préparation au mariage. Vous savez, sur le diocèse, il y a par le CPM des équipes de préparation au mariage, des personnes qui sont formées, mais il n'y a pas forcément le CPM partout dans toutes les paroisses du diocèse, et donc on a eu besoin de rassembler en fait tous les acteurs de la préparation au mariage pour se dire en quoi peut-être on a besoin d'être formé, en quoi on a besoin de prier et de se fortifier dans la mission qui est menée, parce que c'est une mission qui est sacrément importante. C'est de préparer les hommes et les femmes à quelque chose qui va les conduire en principe pour une grande partie de leur vie à vivre à deux. Donc on a besoin de soi-même mieux se former ou mieux se préparer en tant qu'équipe, que couple, pour préparer et pour accompagner les personnes. Donc le but est un peu de mieux comprendre ce qui se vit, mieux voir les forces et les faiblesses de la préparation au mariage pour que nous soyons le plus performants possible là-dessus.
2: Quels aspects de l'accompagnement des fiancés vous semblent aujourd'hui devoir être renforcés ?
3: En fait, au-delà d'un aspect particulier, c'est surtout s'assurer que dans l'ensemble des paroisses, nous ayons des personnes formées, nous ayons des couples qui accompagnent. Alors ça se fait à travers les couples et les prêtres qui accompagnent en deuxième temps les personnes. Donc c'est surtout qu'il y a besoin de mieux former certains ou de mettre en route, de créer de nouvelles équipes de préparation au mariage. C'est surtout le besoin qui a été repéré.
2: Comment aider les couples, Monseigneur, à comprendre que le mariage chrétien engage toute une vie bien au-delà du jour de la célébration?
3: Oui, c'est en fait en les mettant en face de la parole de Dieu, notamment. Parce que la particularité quand même de la préparation au mariage chrétien, c'est que on est confronté un peu à qu'est-ce que la parole de Dieu nous dit, qu'est-ce que l'Évangile nous dit, en quoi le Christ nous invite à construire sur le roc. Et qu'est-ce que ça veut dire construire sur le roc? En quoi il nous dit vous ferez une seule chair, mais qu'est-ce que ça veut dire former une seule chair, etc., etc. Donc, en fait, c'est aider les fidèles à mieux construire leur vie de couple sur l'Évangile, sur la parole de Dieu. Bien sûr, ce n'est pas un blanc-seing, si j'ose dire, que de dire, parce que l'on s'est marié à l'Église, qu'il n'y aura aucune turbulence et qu'il n'y aura pas de séparation. Ce n'est pas le cas. Mais en réalité, de dire, plus je m'affermis dans ma propre foi spirituelle, chrétienne, peut-être ça nous donne un peu plus d'armes pour affronter la vie en couple. Et puis surtout, il y a aussi des équipes Notre-Dame, il y a, etc., des lieux qui peuvent après continuer à cheminer dans leur vie de mariage.
2: Et comment aider les couples à comprendre donc, eh bien que

0: rejoignent une équipe élargie, tandem. Donc, en fait, c'est de dire que l'Église, en fait, a une certaine expertise sur la question de la vie en couple. Et donc, j'encourage les couples à franchir le pas, à rejoindre une équipe Chemin Neuf, à rejoindre Chemin Neuf, équipe Notre-Dame ou autre.
1: Au Vatican, la rencontre consacrée aux 10 ans d'Amoris Laetitia s'est ouverte cette semaine. Léon XIV, notre pape, invite justement les responsables de l'Église à écouter les familles et à affronter avec courage les difficultés qu'elles rencontrent.
0: Oui, écouter les familles parce que, rappelons-nous que Jean-Paul II nous avait dit que la famille, c'est la première cellule d'Église, commence par la famille domestique, finalement, qu'avait utilisé comme terme le pape. François a fait une exhortation à Maurice Laetitia sur la famille qui faisait suite, en fait, à un synode sur la famille qui avait eu lieu, je crois, en 2014-2015. Et donc, il avait résulté un peu cette exhortation. Et donc, il insiste sur l'importance de la famille comme une bonne nouvelle, de la famille comme lieu de réconciliation et de miséricorde, aussi du discernement, qu'il est important de discerner aussi sur sa vie et d'aider à discerner sur les choix de vie que l'on pose. Donc voilà, donc le pape revient sur une exhortation du pape François en disant « C'est au bout du jour, la famille doit être centrale et à nous d'aider et de porter la famille aussi. »
1: Quelle fragilité familiale vous interpelle particulièrement en Guadeloupe ?
0: Bien, les chiffres le disent, hein, et qui sont étonnants, c'est notamment la séparation, le divorce, la monoparentalité. En fait, la famille un peu quasiment mononucléaire, elle est un peu seule autour de soit de la maman ou du père. Donc c'est, et puis on a des situations de violence quand même qui apparaissent quand on écoute. Je n'invente rien, quand j'écoute le procureur, l'occasion m'est donnée en tant qu'évêque d'aller à la rentrée de chaque année avec le procureur, qui nous donne des chiffres et qui nous disent que, par exemple, la question de la violence familiale ne cesse d'augmenter en Guadeloupe. Donc on a des soucis familiaux auxquels il faut s'attaquer, et peut-être la fameuse place de l'homme au sein de la famille, c'est un sujet qui est un sujet central aussi en Guadeloupe.
1: Le pape Léon XIV invite aussi les pasteurs à apprendre des familles. Que vous enseignent justement les familles que vous rencontrez dans notre diocèse? Vous en rencontrez beaucoup.
0: Oui, alors on a aussi de très belles familles, parce que, comme je disais, on a quelquefois tendance à voir ce qui ne fonctionne pas. On a de très beaux exemples de familles, d'enfants qui sont élevés et qui grandissent dans un climat familial fort. Mais on a aussi des situations, des circonstances où les familles partagent leurs propres difficultés.
1: Parfait. Monseigneur, la semaine missionnaire mondiale de l'enfance et de l'adolescence se déroulera donc du 11 au 18 de ce mois sur le thème « Un dans le Christ, uni dans la mission ». Elle va s'achever par une journée missionnaire dans les doyennés de notre diocèse. S'il fallait expliquer simplement ce thème aux enfants et aux adolescents.
0: Bien, un dans le Christ, c'est-à-dire la première chose qu'on doit dire à un enfant et même à un adolescent, lui rappeler que le Christ est son ami. Et c'est souvent par cela qu'on passe à la catéchèse, Jésus est ton ami. Et s'il est ton ami, c'est qu'il est un ami qui te veut du bien et un ami qui t'est lié particulièrement. Et donc tu dois être aussi en lien, en unité, uni à cet ami. Donc je pense que c'est surtout ce que je dirais, et en étant uni au Christ, eh bien tu vas mieux comprendre son message, tu vas mieux comprendre qui il est pour toi. Et cette unité dans le Christ aura une incidence, un lien positif sur ta vie, voilà, sur ta vie. C'est ce que je dirais, et donc aime le Christ et suis-le.
1: Peut-on être missionnaire dès l'enfance? À quoi cela ressemble-t-il dans une famille, à l'école ou entre amis, tout simplement?
0: Être missionnaire dès l'enfance, c'est en fait transmettre aux camarades, transmettre aux copains, oui, mais j'ai découvert Jésus, oui, mais j'ai mieux compris sa parole, oui, il a dit qu'il faut se pardonner, oui, il a soigné, il a pris la parabole du bon samaritain où on a soigné le camarade qui était par terre. Je me souviens la semaine dernière,

0: lors de la messe de rentrée, j'ai posé la question autour de la vigne et j'ai demandé quand est-ce que vous avez fait du bien, ou la dernière fois que vous avez fait du bien, un enfant qui disait, eh bien, j'ai relevé un camarade qui était par terre. Voilà. Donc, c'est la prise de conscience que ma vie en Christ, ma vie dans l'Église, m'amène à faire du bien autour de moi. Et il n'y a pas d'âge pour ça. Dès l'enfance, on peut faire du bien autour de nous.
1: Parmi les nombreux temps forts de ce week-end, nous avons aussi les diacres permanents qui vont vivre leur rentrée. Ce sera au CPSO. Et on rappelle que vous êtes un évêque qui appelle de ses voeux qu'il y ait beaucoup de diacres au sein de notre diocèse.
0: Tout à fait. En plus, rappelons-nous que nous sommes dans l'année de l'appel, même s'il n'y a jamais... C'est tout le temps l'appel, mais avec une église appelante, avec foi et générosité, j'invite à être cette église appelante. Oui, j'ai la joie, en arrivant, d'avoir ordonné 5 prêtres, qui étaient 5 diacres qui étaient permanents, qui étaient en fin de formation. Depuis, nous en avons appelé, il y en a 8 qui vont bientôt faire leur admission, parce qu'on les a appelés, parce que en fait, ils avaient aussi toqué, surtout à la porte de l'église. Donc, on a pris au sérieux leur appel, leur demande. Et nous allons avoir 8 de nouveau qui vont de nouveau se mettre en route. Donc, les diacres, ce sont des serviteurs, des signes d'une église servante dans la société, dans leur famille et dans l'église. Donc, à travers des baptisés et des hommes, montrer que l'église est au service de notre humanité.
1: Quels sont les prérequis et les étapes du parcours depuis le premier contact jusqu'à une éventuelle ordination?
0: Alors,
1: c'est un parcours long.
0: Alors, c'est un parcours que j'ai ramené à 4 ans, voilà, avec un temps... Le prérequis, c'est d'abord être chrétien et catholique. Être quelqu'un qui, pour qui l'Église compte, et être marié aussi religieusement, d'accord? Deuxième étape. Et d'être quelqu'un qui, au nom de sa foi, en fait, s'engage dans le monde, dans la société et dans l'Église, déjà. Et déjà quelqu'un qui perçoit l'importance d'être signe avec le Christ de l'Évangile. Et donc, il y a un temps de discernement. La personne peut être soit éventuellement interpellée par un prêtre qui dit « Écoute, je te vois comment tu vis, peut-être que tu serais intéressé par l'appel au diaconat. » Ou la personne peut elle-même dire « Mais j'ai entendu parler du diaconat, je serais intéressé. » L'autre prérequis, j'ai mis une barrière en termes d'âge, qui est celle de 55 ans maximum, parce qu'on souhaite prendre aussi des personnes qui travaillent et qui sont en activité. Et en fait, après ce temps de discernement, ces personnes suivent un temps de formation.
1: Parfait.
0: Et dans ce temps de formation, elles peuvent elles-mêmes arrêter éventuellement, ou l'Église dit, ben, on voit que ce n'est pas ça. Et surtout, il faut noter que tout le temps de discernement et de formation se fait avec l'épouse, parce qu'elle n'est pas ordonnée, mais elle est partie prenante du cheminement de son mari.
1: Ce week-end, Monseigneur marque la fête de Saint-Denis, patron de la paroisse d'Anse-Bertrand, hein, mais aussi du diocèse de Saint-Denis, où vous avez exercé votre ministère avant de devenir évêque de Guadeloupe. Que représente Saint-Denis dans votre parcours personnel et spirituel?
0: En fait, Saint-Denis représente un choix, parce que je me souviens très bien au séminaire, dans la période de l'admission, c'est-à-dire quand on passe du premier cycle au second cycle, en fait, on nous dit clairement, tu vas être admis, et là, tu dois choisir clairement le diocèse pour lequel tu dois être admis. Et donc, moi, Guadeloupéen, certes, ayant fait une partie de mon cheminement avec le diocèse de Saint-Denis, je me suis posé la question, est-ce que je demande à être admis pour le diocèse de Guadeloupe ou le diocèse de Saint-Denis? Et donc, j'ai fait le choix d'être admis et d'être ordonné prêtre pour le diocèse de Saint-Denis. Donc Saint-Denis veut dire pour moi un vrai choix vocationnel et d'avoir voulu appartenir à un peuple qui est le peuple de Saint-Denis où j'étais. Et puis il me revient en tête l'ordination. Donc c'est un lieu, c'est la cathédrale, basilique cathédrale Saint-Denis. Donc je me souviens encore, juin 2004, l'ordination, et quand je suis ordonné, quand je me retourne, parce qu'on est un peu, en plus il y a encore les barrières, il y avait les grilles, pour entrer dans le cœur. Et quand je suis ordonné, je me retourne pour aller saluer l'assemblée. De voir cette assemblée, ça a été pour moi un moment très fort de dire, au cœur de la cathédrale Saint-Denis, d'être appelé pour un peuple. Donc Saint-Denis pour moi, c'est comment être appelé pour un diocèse et pour servir un peuple.
1: Et quel message le témoignage de Saint-Denis peut-il adresser aujourd'hui aux fidèles d'Anse Bertrand et à l'ensemble de notre diocèse?
0: En fait, Saint-Denis, c'est parmi les premiers, hein, on est au tout premier siècle, hein, et donc il va évangéliser ce qui était Lutèce, ce qui deviendra Paris, et en fait, donc du coup, Saint-Denis est très connu et très important dans la banlieue parisienne, et donc il vient avec des compagnons, Luther, et deuxième échappe, et donc du coup, c'est plutôt de dire, au nom de sa foi, puisqu'il va finir martyr et la tête coupée, au nom de sa foi, il va surtout annoncer l'évangile et ne pas reculer. Donc pour moi, dans notre diocèse de Guadeloupe, comment, au nom de notre foi, nous sommes persuadés de la beauté de l'évangile et nous sommes prêts à donner notre vie pour annoncer le Christ.
1: Vous avez participé cette semaine, puisque vos semaines sont très chargées, hein, au Mémorial Acte, un rendez-vous autour de l'écologie régénérative. Qu'est-ce qui vous a particulièrement intéressé ou interpellé dans cette rencontre?
0: En fait, je regarde un peu quelques notes, puisqu'en fait, je me suis retrouvé, on m'a conseillé d'aller à ce lancement de ce qu'on appelle un MOOC. Le MOOC, c'est une formation en ligne. Et sur l'économie, ce qu'on appelle symbiotique régénératrice. En fait, c'est de prendre conscience que ce que j'ai compris et que je vais un peu approfondir à travers le MOOC, c'est que l'économie, on peut la voir comme une économie qui peut puiser, extractive, donc puiser dans les réserves pour produire de la richesse. Quand on va puiser on va forer pour avoir le pétrole ou toute autre matière. Les terres rares et autres, mais il y a une autre façon de voir aussi l'économie, c'est de dire que finalement on peut produire en étant capable aussi de régénérer ou de régénérer la nature, mais en faisant avec la nature, en composant avec la nature. Il y a un exemple très clair qui nous a été donné sur la question de l'eau, en nous disant en fait parce que nous défrichons trop, parce que nous bétonnons trop, en fait quand l'eau tombe, elle n'opère pas avec la nature son circuit naturel, à savoir tomber sur de l'herbe, tomber sur des feuilles qui servent un peu d'éponge, qui permettent à la terre d'absorber tranquillement l'eau, après de filtrer l'eau, après cette eau arrive dans la nappe phréatique et qui est retournée, qui est réutilisée. En disant, ben, quand on respecte les cycles et quand on utilise bien le cycle de la nature, en fait, on arrive à faire de l'économie, à produire de l'eau, par exemple, mais avec une économie régénératrice, c'est-à-dire qu'on utilise à bon escient. On a donné un autre exemple aussi de l'utilisation de machines à laver, c'est-à-dire le béton qu'il y a dans la machine à laver, de différents composites, et donc vraiment de choses qui existent, hein, notamment à Bouillante, ils font de l'immersion d'énormes blocs, et les poissons viennent là, petit à petit, se régénérer. Donc, bref, c'est une prise de conscience qu'il y a la nécessité de réviser notre rapport à l'économie et qu'on peut aussi utiliser la nature pour qu'elle-même ne s'épuise pas. Voilà, donc...
1: Oui, c'est un vaste sujet. Et quelle piste concrète cette démarche peut-elle ouvrir pour un territoire comme la Guadeloupe?
0: Bien, je prendrai un exemple, puisqu'il y avait des intervenants les jardins de Chaya. Voilà, je cherchais les jardins de Chaya qui se trouvent au Lamantin. D'ailleurs, j'ai pris les coordonnées sur 9 hectares. Ils nous expliquaient comment ils utilisent, mais c'est vraiment passionnant, hein, ils utilisent les poules pour tout simplement pour pouvoir tondre le gazon, et n'est pas obligé d'utiliser de la machine, parce qu'il met les poules dans le verger, les poules mangent le gazon, ils mangent ce qu'il y a autour, on va utiliser, les poules vont donner des œufs de très bonne qualité, on va manger les poules, etc. Et donc tout un circuit vertueux. Et d'autres éléments qu'il expliquait dans la manière de produire. Eh bien, je me suis dit, mais en fait, nous pourrions, et je lui ai demandé si c'est possible, que des jeunes de nos paroisses viennent regarder sa plantation, le travail qu'il fait, et de dire, mais en quoi ça peut inspirer nos jeunes dans le lien de la création, Dieu crée le ciel et la terre, d'accord, il crée l'univers, mais pour que l'homme prenne soin de la nature. Et puis j'ai demandé, est-ce que aussi on pourrait, avec l'ONF et autres, faire des ateliers pour sensibiliser encore plus nos jeunes. Donc voilà, c'est comment permettre à nos jeunes d'être un peu plus maîtres de notre nature en Guadeloupe.
1: Et vous invitez les fidèles, le peuple de Dieu de notre diocèse, à s'approprier donc votre lettre pastorale 2026-2027 qui est en bonne place sur le site internet du diocèse, donc qui peut être consulté et qui va rester en permanence donc accessible sur le site jusqu'à l'année prochaine.
0: Oui, puisque d'autant plus que je me suis rendu compte que beaucoup de personnes me disent qu'ils apprécient vraiment cette lettre pastorale qui s'intitule « Avec générosité et effroi, soyons une église, devenons une église appelante », donc sous la notion de l'appel, sous la notion de croire en l'autre, de croire que l'église peut se construire avec l'autre, ses qualités, ses défauts, de croire qu'un jeune peut agir, etc. Donc c'est une invitation que je lance à travailler cette lettre en équipe, en mouvement. Les prêtres me disent qu'ils le travaillent aussi, qu'ils la travaillent sur la paroisse, mais aussi avec qui veut être inspiré de ce courrier.
1: Nous terminons, Monseigneur, par votre prière et votre bénédiction.
0: Bien justement, en lien avec la lettre pastorale, permettez-moi de revenir encore sur cette question de l'appel et des vocations, que nous soyons un diocèse aussi où les hommes et les femmes osent répondre à l'appel du Seigneur. Au nom du Père et du Fils et du Saint-Esprit, amen. Seigneur Jésus, tu nous appelles chacun par notre nom et tu nous invites à te suivre. Donne-nous de savoir entendre ton appel et de répondre avec foi et générosité. Me voici, Seigneur, envoie-moi. Fais de notre Église de Guadeloupe une Église appelante qui sait regarder, discerner, proposer et accompagner. Suscite parmi nous des prêtres, des diacres, des consacrés, des familles et des laïcs missionnaires qui donnent leur vie au service de ton Évangile. Donne-nous aussi le courage d'appeler ceux que tu mets sur notre route et de leur dire avec confiance, le Seigneur a besoin de toi, Notre-Dame de Guadeloupe, apprends-nous à dire comme toi, voici la servante du Seigneur, prie pour nous et pour les vocations. Amen. Et que Dieu Tout-Puissant vous bénisse, le Père et le Fils et le Saint-Esprit. Amen.

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3: Auditeurs et auditrices, le sujet du jour est particulièrement déroutant pour celles et ceux qui la traversent. Et c'est avec délicatesse que je tenterai de vous en présenter certains contours. La question du deuil est un objet de recherche privilégié en psychologie et la littérature scientifique l'a largement décortiqué. Sur notre territoire guadeloupéen et ailleurs, beaucoup y sont confrontés d'une manière ou d'une autre et en sont naturellement bousculés, car vivre un deuil est fracassant. Comprendre le mécanisme du deuil, c'est effectuer un travail d'adaptation émotionnelle profond, déclenché par la disparition d'un être cher ou par toute rupture marquante. Mon propos d'aujourd'hui est surtout d'éclairer les étapes reconnues de ce cheminement, afin que tous ceux qui vivent un deuil sachent que l'élaboration du deuil est une réaction normale par laquelle tout être humain passe. C'est une question humaine et naturelle à la perte d'un attachement important qui favorise le retour progressif à la vie quotidienne. On associe spontanément le deuil à la mort d'un proche. Mais il recouvre également un panel plus large d'expériences. Une séparation amoureuse, la fin d'une amitié, la perte d'un emploi, un déménagement contraint ou l'éloignement d'un être cher peuvent eux aussi enclencher ce travail psychique. Chacun y réagit selon son histoire, sa sensibilité et son environnement, si bien qu'il n'existe pas de trajectoire unique vers l'apaisement. La psychologie envisage le deuil comme une réorganisation intérieure. Il ne s'agit pas d'oublier, mais de réaménager sa vie autour de l'absence, en retrouvant peu à peu un équilibre. Ce travail demande du temps, parfois plusieurs mois, sans qu'on le puisse fixer une durée. Vous le savez sans doute, chers auditeurs, on identifie des étapes classiques du deuil. Selon le modèle célèbre de la psychiatre Elisabeth Kübler-Ross et selon d'autres psychologues, le deuil peut se dérouler en plusieurs phases émotionnelles, bien que chaque personne les vive différemment. En un, le choc et le déni. C'est une réaction immédiate à la perte, une difficulté à accepter la réalité. La personne refuse de reconnaître l'évidence. Lorsqu'une mauvaise nouvelle frappe, l'être humain réagit fréquemment par un état de sidération. Le choc peut alors prendre la forme d'une insensibilité passagère, d'une anesthésie des sens, ou d'une sensation irréelle face à ce qui vient d'arriver. Dans cette phase initiale, les mots manquent, les émotions semblent lointaines et le cerveau tente de se protéger de la douleur brute. Le déni s'invite souvent après, avec un vécu d'injustice et d'incompréhension. On répète dans sa tête que tout ceci ne peut pas être vrai, espérant presque un retour miraculeux à la normale. Cette réaction s'explique par le besoin naturel de préserver l'équilibre mental en temporisant l'arrivée des émotions trop violentes. En deux, c'est la phase de la colère et le marchandage qui surviennent. C'est une frustration et un ressentiment face à l'événement. Après la période de stupeur, la colère se manifeste souvent avec force. Elle peut se tourner contre soi-même, contre les proches, contre le défunt ou l'être cher qui fait défaut, voire contre les circonstances extérieures. Dans certains cas, ce mouvement de colère aide à libérer la charge émotionnelle ou à donner un sens à l'événement. Il importe alors d'accepter cette émotion sans la juger, car elle fait partie intégrante du processus de résilience. À mesure que la douleur évolue, vient le marchandage. Ici, l'esprit élabore mentalement des scénarios où la perte pourrait être évitée ou adoucie. On se surprend à faire des promesses, à souhaiter revenir en arrière ou à regretter certaines décisions. Cette étape flirte parfois avec la culpabilité, surtout si l'on pense avoir pu changer le cours des choses. Ce va-et-vient de pensée vise en réalité à retarder l'acceptation totale de la perte et à se rassurer face au vide laissé. La troisième phase est celle de la tristesse et de la dépression. Elle représente l'épuisement émotionnel du deuil. C'est la prise de conscience de l'absence et la douleur émotionnelle s'installe. On se révolte, le sentiment d'injustice persiste. Peu à peu, la tristesse gagne du terrain, remplaçant la colère ou le marchandage par un véritable sentiment de vide. L'absence devient palpable au quotidien. Chaque souvenir ramène à la douleur de la perte. Ces moments témoignent d'un cheminement intérieur vers la reconnaissance totale de cette réalité. Certaines personnes peuvent faire l'expérience d'une dépression, avec une fatigue intense, des troubles du sommeil, une perte d'énergie ou un désintérêt pour les activités habituelles. C'est une phase à surveiller par les proches en étant attentif aux signaux d'isolement. La phase 4 est celle de la résignation. C'est l'acceptation progressive de la perte. À ce stade, l'énergie dépensée à lutter contre la douleur diminue, laissant place à une forme de lassitude ou de détachement émotionnel. La confrontation avec l'irréversibilité de la perte devient moins oppressante, permettant ainsi de relâcher progressivement la tension intérieure. Cela prend du temps, chacun avançant à son propre rythme dans ce passage délicat jusqu'à retrouver un début de stabilité émotionnelle, c'est le lâcher-prise. En 5, c'est la phase de reconstruction et d'acceptation. C'est la réorganisation de la vie. La phase d'acceptation ne veut pas dire l'oubli, ni la fin de la tristesse. Il s'agit plutôt de commencer à vivre avec la perte véritablement. Les souvenirs sont toujours là, mais ils prennent une nouvelle signification. La sérénité s'installe peu à peu, malgré des chagrins qui reviennent. L'équilibre se reconstruit et de nouveaux repères émergent. On remarque alors un regain d'énergie, accompagné par la possibilité de nouveaux liens, de nouvelles habitudes, voire de nouvelles passions. La reconstruction du soi après la perte n'efface jamais l'existence de la douleur, ni celle des cicatrices émotionnelles. Pourtant, c'est précisément cet effort tourné vers l'avenir qui amorce une transformation durable et donne du sens à la suite du parcours. Ce modèle décrit ici est entièrement emprunté à Elisabeth Kübler-Ross, cette psychiatre, et reste un repère utile, mais il ne décrit pas une mécanique rigide. Les phases ne se succèdent pas forcément dans l'ordre. Elles peuvent se chevaucher, se répéter ou s'éclipser. Certaines personnes traversent des étapes supplémentaires. D'autres ne reconnaissent pas du tout ce schéma dans leur vécu. L'essentiel est de comprendre que la non-linéarité du deuil est la règle, non l'exception à un équilibre émotionnel. Prenez le temps d'écouter vos émotions et n'hésitez pas à solliciter l'écoute de proches bienveillants ou d'un spécialiste en cas de difficultés prolongées. Comprendre vos besoins et respecter votre rythme reste essentiel au fil de ce processus intime, afin de franchir chaque étape avec douceur et compréhension. Le soutien social contribue à atténuer la souffrance ressentie pendant le deuil. Ne restez pas isolé, entourez-vous d'amis, de proches. Exprimez vos émotions, vos sentiments, par écrit ou oralement, soulage le poids émotionnel accumulé. Rappelez-vous les moments partagés heureux, des anecdotes, regardez les photos. Acceptez que la douleur fait partie du chemin et encourage la cicatrisation. On peut se tourner vers des groupes de parole pour rompre la solitude liée à la perte. Cela aide à réaliser que d'autres partagent son vécu. Parfois, certaines personnes s'enlisent ou restent fixées dans une phase particulière, ce qui rend la reconstruction plus complexe. Refuser d'admettre la vérité des faits, ruminer éternellement au stade de la colère ou plonger durablement dans la dépression alourdit le fardeau et retarde la reconnexion à la vie quotidienne. Dans ce cas, le recours à un professionnel de la santé mentale devient nécessaire. Dans le livre de l'Apocalypse, on lit « Il essuiera toutes larmes de leurs yeux, et la mort ne sera plus. Il n'y aura plus ni deuil, ni cri, ni douleur, car les premières choses ont disparu. Dieu promet un monde meilleur, un lieu d'espérance, où la perte n'existera pas. On y trouvera consolation et force. » La notion de perte n'est pas une fin en soi. Il est important de faire son deuil quand on a perdu une personne, une chose ou une opportunité. Le deuil permet de conclure un épisode de la vie pour tourner la page. Devant le tombeau de Lazare, Jésus-Christ a pleuré pour clôturer l'épisode du deuil et commencer l'épisode de la résurrection. Sans deuil, il n'y a pas de renouveau, de résurrection. Résister au deuil, c'est retarder sa propre guérison intérieure. Comprenez que les différentes phases du deuil sont essentielles, peu importe comment elles sont abordées, chacun son rythme. Chacun son intensité, chacun ses émotions, chacun son vécu. Si le Seigneur n'a pas caché ses émotions, c'était bien pour nous montrer son humanité et témoigner pour nous de l'impact que peut représenter une perte dans nos vies. Alors, auditeurs et auditrices, si vous êtes dans ce cheminement intérieur, comment vous laissez-vous traverser par vos émotions? En les accueillant ou en y résistant? À vous d'y répondre et on se dit à la prochaine.
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2: Voilà, donc pour ce premier entretien, je voudrais vous parler du ciel, donc qui est vraiment le contenu de notre espérance, qui est aussi le contenu du salut que Dieu veut nous donner, cette vie éternelle, mais pas seulement la vie éternelle telle que nous la connaissons aujourd'hui sur Terre, puisque ça c'est un des grands slogans du sanctuaire Notre-Dame de Montlignon. La vie éternelle est déjà commencée. Donc oui, de fait, par le don du Saint-Esprit depuis la Pentecôte, par notre vie dans l'Église, par les sacrements, nous sommes déjà vivants de la vie éternelle, donc j'aurai l'occasion de revenir dessus. Mais je voudrais vous parler du ciel en tant que ciel, de ce que sera le ciel à la fin des temps. Donc il n'y aura plus de temps, donc nous serons véritablement en possession de notre éternité. Mais avant d'aborder vraiment le sujet du ciel, je vais me permettre de faire une petite introduction qui sera longue, parce que ça va être peut-être la moitié de mon discours, je suis désolé, pour une sorte de note méthodologique, de théologie, que j'appelle de théologie fondamentale, pardonnez-moi tous ces mots, pour bien comprendre d'où vient le discours de l'Église, d'où vient l'enseignement de l'Église sur tout ce qui concerne les fins dernières. On a l'habitude à Montlignon de parler des fins dernières, de parler du ciel, du purgatoire, du jugement dernier, de la résurrection, toutes ces choses-là. Et puis, du purgatoire en particulier. Et puis on nous dit, mais comment est-ce que vous savez